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0: On arrive bientôt, les zouzous. Vous êtes contents d'aller au camping?
1: Oui!
2: Aujourd'hui, on part en vacances. On va dans le sud-ouest de la France.
3: Sur le bassin d'Arcachon.
2: Sur le bassin d'Arcachon, dans un camping où on va déjà depuis 4 ans.
4: Et vous savez, il y a des petits jeux au camping.
1: Oui.
4: Quand on joue à quelque chose, on range après. D'accord?
1: D'accord.
4: J'ai l'impression qu'ils ne nous écoutent pas du tout, là.
0: Est-ce que vous avez compris que quand on sort quelque chose, on le range après?
1: Oui.
0: Ah. Stop. Mathé.
1: Chut.
4: Et les triplés, vous voulez faire quoi au camping, vous? Te baigner?
0: On va vider le coffre, déjà, s'installer un minimum, vider la glacière, faire les lits, comme ça on est tranquille pour ce soir.
3: Je suis quelqu'un de plutôt très organisé, qui aime anticiper les choses.
2: C'est vrai qu'au niveau de l'anticipation, il y a un level assez important. Ouais.
0: Et dans le camping, on fait attention parce qu'il y a des arrivées et des départs. Et on va pas à la piscine tout seul tant que nous, on n'est pas prêts. Hein. Et on évite de sauter avec les bras en l'air, sinon les brassards, ils s'en vont. On court pas n'importe comment dans les allées du camping.
3: Bah, quand on est maman de famille nombreuse, il faut savoir trouver des trucs et astuces un peu pour tout, pour s'alléger la charge mentale. Et j'aime partager mes petites astuces avec plaisir.
2: C'est parfait.
3: Oh, merci, mon cœur. Vous la gardez, celle-là, hein?
0: On a changé de paysage, ça sent les vacances. On est arrivé.
1: On est arrivé?
0: Oui.
1: Oui. Le camping.
2: Mais pas camping du tout, normalement.
3: Maxime n'est pas trop slip canard. C'est le tarif hein, qui nous a fait aller là-bas, clairement.
0: Bonjour.
5: Bonjour, bienvenue.
2: Bonjour.
0: Merci.
5: Bonjour.
3: C'est un budget dans les 800 euros pour la semaine à 7.
0: Comme d'habitude, je vous mets la clé du coup sur la serrure hein, pour la lumière.
4: Très bien.
0: Et voilà.
4: Eh ben merci.
0: On fait rentrer.
4: Qu'est-ce qu'on dit?
5: J'attends.
0: Bon, bonne installation.
4: Ouais, merci. À plus tard.
5: Je donne quoi que ce soit du temps. Il y a du coup, on est à l'accueil.
4: Ça marche.
3: Le bungalow a une pergola qui permet vraiment de fermer les lames complets. Et certes, on arrive à survivre dans 25 mètres carrés pendant une semaine à 7 parce qu'on est tout le temps à l'extérieur.
2: Là, ça nous fait vraiment une pièce extérieure en plus.
3: Ouais.
2: Donc là, c'est bien.
4: On va décharger la voiture.
0: Allez, vous aidez? Chacun prend quelque chose? Hop là. Qui dit camping dit papier toilette. Les casques de vélo, on va les laisser là pour l'instant.
1: Qui veut une crochette à la pastèque?
4: Allez, vas-y, fais rouler.
0: Chouchou.
4: C'est bon le coffre, amour?
0: Ouais, le coffre est vide.
1: Il y a que deux lits.
4: Il y a que deux lits?
1: Oui.
4: C'est pas vrai?
1: Si.
4: Et comment on va faire? Il y a un problème de lit alors?
1: Oui.

0: vous êtes plus les mamans là. Elle le sait, ma mère. Là, c'est plus ma mère là. Ma mère, c'est plus ma mère.
1: Non mais, l'organisatrice, elle me fait tomber sur mon contre match.
0: Elle a pas fait. Non, les tirages ont été faits en live. C'est le hasard.
1: Direction la quatrième épreuve. Et la quatrième épreuve, c'est le handball contre qui? Comme par hasard. Il fallait que ça tombe contre mes filles. Et ça, ça m'agace.
0: Cette année, je t'écrase.
1: Oh oh, on n'est pas des mamans qui déchirent, nous.
0: On est des mamans qui déchirent,
1: qui déchirent, nous.
2: Elle va nous exploser.
1: Vous êtes pas prêtes? Et voilà.
0: On a peur, déjà.
3: Ouais. Déjà, on sait qu'elles sont footeuses. Donc, on sait qu'elles ont un certain niveau. Et on se rend compte que, ben, potentiellement, elles vont nous massacrer.
4: Rachel.
0: Ouais.
4: On a eu des enfants.
0: Ouais.
4: On en a eu un petit paquet.
0: Ah oui, oui.
4: Voilà.

0: beaucoup de paquets là, vous tous qui avez dit.
1: Non, sérieux. Tu chopes tes filles.
0: Ouais.
1: S'il te plaît, soyez indulgentes.
2: Ouais, refrain,
0: elle essaye. Elle essaye de nous. De nous embobiner, mais on n'est pas à Paris, nous. Hein.
2: Elle n'est pas parisienne, refrain.
0: On les explose, on s'en fout, ce sont des mamans. Moi, ça peut être des mamans, des grands-pères, des arrière-grands-pères, je m'en fous, il faut que je gagne.
2: Mais quel toupet ?
0: Qu'est-ce
2: que ça ? Tu te prends pour qui, toi ?
3: Alors, c'est quoi les règles ?
1: Attends, mais je vais demander à l'arbitre.
0: Elles veulent gagner, elles sont même pas en place, elles sont encore en train de parler. Ouh ! Faut jouer, les filles !
2: Je suis là, mes petits.
4: C'est bon ? Est-ce que vous avez déjà tous joué au hand ?
2: Ouais, moi, ouais.
5: Le handball, je sais qu'il faut marquer des buts avec les mains.
2: C'est ça, là.
1: Les filles, on en prend chacune une.
6: Allez, allez, allez, allez, allez, allez, allez. Allez, les filles, allez. Calmez-vous un peu.
1: Attention,
6: s'il vous plaît, les rouges, calmez-vous un peu. Ah, c'est tout.
5: Ouais, c'est du solide qu'on a en face. Hein. Elle blague pas, quoi.
1: C'est vrai qu'on a eu un peu peur. Hein.
5: Oh, putain, elle va l'éclater.
6: Allez, Soussou, allez, Soussou, s'il te plaît, allez, allez.
1: Soussou.
2: Merci. Ça me vante. Je suis le meilleur gardienne des bouches du rôle au handball.
5: C'est vrai.
6: Embêtez-les, embêtez-les. Embête-la, embête-la.
1: Attention.
6: Allez dessus.
1: Ouais, bravo, ce souhait.
2: En fait, c'est trop bien. Parce que là, tu peux arrêter avec les mains, avec les pieds. Tu peux jouer clac, clac, clac. Hein, je me suis senti dans un élément. Je croyais que j'étais en équipe de France et tout.
1: Oui, oui, oui.
6: Ah, allez, Soussou, concentre-toi. Soussou,
2: oh. Ah, Soussou, Soussou, Soussou, elle fait tout. Soussou, elle est partout. Soussou, elle est le gardien. Et vous? Mais regarde comment vous êtes là. Regardez comment ils sont placés. Allez, les filles, oh. Je me suis trouvé une vacation.
5: Vocation.
2: Une vocation.

0: Non, non. Presse, presse, c'est pas grave. Le prochain, c'est le bon. Non, allez, ce sont concentre-toi. Bravo les filles.
1: Bravo.
2: Bien joué, maman. Quel monstre. Heureusement, elle était là, ma mère. La vérité.
0: Ouais, franchement, ce sont bien un gardien. Hein.
3: J'ai sué comme Johnny Hallyday, mais ça va. J'étais phénoménal dans les cages. Hein. Non, on a perdu, hein, mais bon. On ne va pas gagner à chaque fois.
4: Première défaite, ça met un petit coup au moral.
5: C'est surtout qu'on ne pouvait pas aussi rivaliser contre
6: les des jeunettes.
0: Là, le but, c'est de ne plus perdre et d'aller jusqu'au bout.
3: Quatre épreuves, trois victoires, une défaite. Là, l'épreuve de la corde, donc l'épreuve 5. La corde, je vais la tenir. Mais autrement, sinon, c'est bye bye les poteaux, bye bye la compétition. On y croit, les gars. On va la tirer, cette corde.
0: Et c'est pas facile, hein.
3: Céline,
7: on t'entend pas trop par contre, t'es supporter.
8: Oh, dis donc.

0: ça, aller casser les noisettes, la papaye.
1: Je fais la pâte à tartiner. Yeah.
2: Tiens. On est en train de casser les noisettes pour faire de la pâte à tartiner.
1: Même avec cet enfant, on essaye au maximum de faire maison.
2: Nous sommes une famille éco-responsable.
0: Vous allez aller préparer les gnocchis avec papa.
3: Moi aussi, je vais faire les gnocchis.
4: Papa, c'est pour faire quoi, ça?
2: Toi, c'est pour faire les spaghettis.
5: Alors le kéfir, c'est un peu une limonade.
6: C'est moins sucré.
5: C'est moins sucré, mais c'est un peu amer.
2: Hey Malone, on a besoin de 3 pots de lait concentré. Ouais. Tu peux aller en chercher
4: du beurre, ça.
2: Au supermarché.
4: Facile.
2: Ouais, prends du beurre aussi.
1: Ils aiment bien en fait aller en ville, faire une petite course. Quand on a une famille nombreuse, quand les plus grands peuvent aussi
2: donner un coup de main.
1: Donner un petit coup de main. Puis là pour le coup ils le font de bon cœur.
2: 18,70. 18,70, tu ramènes la note. D'accord ? Tu ramènes la note ? Ouais.
0: Donc c'est le ticket quoi.
2: Le ticket, ouais, bah oui.
0: Malone, tu fais attention en traversant là-haut, vers la nationale.
2: Quand j'étais petit, j'allais faire les courses. J'habitais à Paris. Paris, c'est 1000 fois plus dangereux. Faut prendre le métro, vous en allez à la campagne. Sinon, moi, j'ai pas peur.
1: Malone a 12 ans, donc un jeune adolescent.
2: Moi, ça ne m'angoisse pas plus que ça. Marine pense un petit peu plus.

0: aller récupérer quelques petites courses comme ça le week-end. Ah, voilà. Puis le beurre. Ça me responsabilise de faire les courses, comme ça, bah, c'est moi qui prends les produits, puis bah, je suis tranquille. À la caisse, je suis comme un grand.
1: Pour les 80 centimes. Vous souhaitez le ticket de caisse ?
0: Oui, s'il vous plaît.
2: Il est très content d'aller en ville tout seul et on sent même qu'il y a même une pointe de fierté.
3: T'as pu trouver tout ce que tu voulais ?
0: Oui. Bah, je n'en avais que pour 5 euros.
3: Bon, bah, c'est bien.
1: Moi, je compte pas, je t'ai fait confiance. Hein. Tiens.
0: Merci.
2: Il a bien rempli sa mission, et ben, je lui donne une petite pièce.
1: Ah, je suis radin quand même. Allez, tiens. Donne-moi.
0: Ah, merci.
1: Non, donne-moi l'autre pièce, je passe 2 euros.
3: T'as gagné 3 euros pour ta course, c'est ça ?
0: 3 euros.
2: 3 euros. 3 euros pour acheter 2.
3: Pour une course ?
2: Ouais, pour une petite course.
3: C'est le pourboire. C'est du pourboire.
2: Ouais, c'est un pourboire américain, alors, dans ce cas.
1: Ouais. Il pèse 400 grammes. Maintenant, on va commencer à faire torréfier les noisettes pour développer le goût des noisettes.

0: Tu montrais ton lit ?
1: Oui.
0: Ah. Il n'y a que deux lits ?
1: Oui.
0: Et vous êtes combien ?
1: Trois.
0: Vous êtes trois ?
1: Oui.
0: Deux lits pour trois.
2: Et du coup, vous allez dormir où ?
3: J'ai une idée, moi. On peut serrer les deux lits et les mettre comme ça.
2: L'astuce, c'est que dans ce camping, on loue un bungalow 6 personnes. Tant que les petits tiennent à la perpendiculaire dans deux lits.
0: Encore pour l'instant.
2: Ouais. Je pense que c'est peut-être la dernière année qu'on fait ça, mais... Eh ? Allez, sortez ! Bah, c'est pas toujours facile de trouver un logement quand on est une famille nombreuse, parce qu'en fait, les logements de 7 personnes n'existent quasiment pas. Donc après, il faut taper dans du 8 personnes, qui pour le coup est inutile. Et en fait, mettre tout cet argent en plus pour une place qui sera pas utilisée... Pour l'instant, qui sont petits, on préfère faire dans le sens inverse quand le camping nous l'autorise. Les astuces, parce qu'on avait besoin de draps et au camping, ils en proposent, mais on ne veut pas payer pour des draps. Une housse de couette à laquelle on a fait une petite fente côté pied. Et en fait, ça nous fait un sac de couchage avec la tête d'oreiller qui est cousue dedans. Et du coup, les enfants peuvent pas, enfin, ils débordent pas... Ils débordent pas sur le lit. Ils ont vraiment leur drap dessous, leur drap dessus.
4: Fait maison.
0: Voilà.
4: Hygiénique, pas de place, pas de frais. Voilà,
2: c'est fini. Les trois lits sont faits. Il n'y a pas, même pas une petite épaule qui peut aller sur le matelas.
0: Marcus.
2: On est bon. Gabin au fond, Marceau là.
0: Gabin et Marceau. Et voilà.
2: Une chambre de fête.
0: C'est bon, Marcus, ton lit est fait.
2: On va faire les grands. Même principe.
5: Mais je vais dormir ensemble dans le bungalow.
3: Non, surtout pas avec Lucas, pas dans le même lit, pitié. Parce qu'il fait des broutes les nuits, ça sent que je m'évanouis. Il est accroché.
6: Non, déjà, on n'est pas dans le même lit. Et non, je ne pète pas la nuit.
3: Si tu pètes.
2: Donc là, c'est la chambre de Lucas et Cléa. En fait, on a opté pour ce type de bungalow parce que cette chambre, est avec les lits superposés, croisés comme ça, elle est du coup hyper spacieuse pour laisser les bagages. Et on n'a pas de valises qui traînent dans les autres chambres.
0: Parce qu'on n'est pas trop à défaire les bagages.
2: Non, on laisse les valises...
0: Telles quelles.
2: Telles quelles. Défaire les valises, à quoi ça sert ? Perte de temps ? Parce qu'il faut ranger dans les placards ? Après, il va falloir ranger dans la valise ? Non, ça sert à rien. Si la valise est bien organisée et qu'on voit ce qu'il y a dedans, en fait...

0: maintenant, on va commencer à faire torréfier les noisettes pour développer le goût des noisettes dans la pâte à tartiner. Vas-y, mets tout.
1: Non, mais je ne fais pas en mettre partout.
0: Mais vas-y, à partir du moment où ça sera bien chaud, il faut remuer tout le temps. Autrement, ça va griller, ça va brûler.
2: La pâte à tartiner, j'en ai déjà fait plusieurs fois. J'ai fait moi-même parce que elle a plus de goût.
3: C'est sympa, non? C'est sympa ou pas?
0: Alors moi, ma recette, elle est très simple, c'est un tiers, un tiers. Un tiers de noisette, un tiers de lait concentré et un tiers de chocolat.
1: On va le concasser avec quoi, ça?
0: Avec la... On va le broyer avec ça. J'ai commencé à faire de la pâte à tartiner parce que je sais que maintenant les pâtes à tartiner elles sont pas très elles sont pas bonnes. C'est pas... Oui, et puis elles sont pas bonnes quoi.
2: Ce qui me dérange dans la pâte à tartiner industrielle, bon elle est comestible hein, mais sur les 100% des ingrédients, il y a au moins, je sais pas, peut-être aller 40-50%, c'est inconnu, on sait pas ce que c'est.
1: Moi, je me mets à
0: tartiner. Non, pas encore. On peut dire qu'elles sont bonnes quand ça commence à brunir et surtout que on sent l'odeur quoi. On sent l'odeur de la noisette.
2: Les enfants, c'est aussi une façon de les initier au goût. C'est-à-dire que là, ils savent c'est quoi le goût d'une vraie noisette, voilà, le goût du chocolat quand on en met, etc. Quoi.
1: Oh, je peux faire. Non, t'as qu'à prendre un truc en bois.
0: Un quoi?
4: Je pense que papa, il vient nous montrer pour qu'on ait de l'expérience plus tard. Et puis. À mon avis, il prend du plaisir à faire ça. Bah, comme tout le monde, en fait.
0: Arrête.
2: Vas-y. Je vais voir si je mets le
1: son.
2: Une fois que j'ai mixé mes noisettes, je mets mon lait concentré.
0: Il faut que c'est un peu de goût, il faut mettre un peu de sucre. On regarde, on prend juste le sucre qu'il y a dans le lait concentré, mais on n'en rajoute pas, par contre. Là, je vais commencer à faire fondre le chocolat au bain-marie. Tu casses ça dedans.
1: Ah ouais, c'est ça, c'est le chocolat.
0: Mais attends.
2: Et puis une fois que le chocolat a fondu, eh ben, je le mélange avec le reste.
1: Ah, je pourrais le remanger comme ça.
3: Ouais.
1: On incorpore.
0: Oui, on incorpore, c'est ça.
2: Ah. Et puis j'ajoute aussi de l'huile de noisette.
0: Dans les pâtes à tartiner, ils mettent de l'huile, mais beaucoup d'huile, pour que ce soit facile à étaler.
1: C'est pas ce bruit.
0: C'est normal, parce que c'est pâteux.
1: Mais papa, ça marche pas.
5: C'est impossible, ça marche plus.
1: Ils ont appuyé sur n'importe quoi.
5: Mais non,
1: je crois qu'il y a, c'est trop pâteux.
0: Ah, peut-être. Ah oui, peut-être.
1: Et ah, faut peut-être rajouter de l'huile. Hein.
0: Ah, c'est ça, je crois.
5: C'est trop pâteux.
0: Arrête. Ah, j'ai une machine qui est pas très puissante.
2: J'utilise un robot qui est plutôt ancien, qui est pas très costaud et pas très dynamique. La
3: machine. C'est peut-être pas un robot pour famille nombreuse.
2: Ouais, c'est bon, on va dire que c'est pas un robot fait pour famille nombreuse.
3: Il y a trop de pâtes, je pensais, c'est pour ça qu'il tombe en panne.
0: Le robot a rendu l'âme. Je crois qu'il marche pas. Donc.
1: On regarde.
2: Ouais, bah je suis pas convaincu. Hein.
0: Mais je trouve que la texture elle est pas comme d'habitude.
1: Ah,
0: ouais. Je suis pas convaincu par la texture.
2: C'est un fiasco total. C'est la première fois que ça m'arrive.
0: Check total.
4: Ah ouais, ok, c'est deck.
1: Oh, trop bon. Moi, ça marche tout seul.
5: Moi, je trouve que c'est pas bon. Parce qu'il y a des petits boutons.
0: Des petits boutons.
5: Il y a des petits...
0: Morceaux de noisettes.
5: Il y a des petits bouts de noisettes.
6: Moi, j'en pense que j'aime pas celui... J'aime moins celui de papa et celui de mémé. Attends, j'aime mieux celui de mémé.
0: Elle est pas bonne?
6: Non, je préfère la pâte à tartiner du magasin.
3: Papa, il va pas être content si tu préfères la pâte à tartiner du magasin.
0: Non, si, ça veut dire qu'il faut que je m'améliore.

0: Les chaussures à Lévis, elles sont où? Ta robe, tu l'as?
1: Ma robe, ouais, elle est dedans, ma robe.
0: Voilà, le sac à langer, je l'ai mis dehors, il est prêt. Ouais. Il faut prendre la bouteille de lait, Nana, s'il te plaît.
1: Ah, le lait.
0: Des claquettes à maman, elles sont sur toi. Doudou à Lévis, il est là. Livio, il a pris celui-là, je le fais pas traîner. Merci.
1: Aujourd'hui, on est invité au mariage de Mélanie et Laurent. Mélanie, c'est comme une sœur pour moi. On est tous les deux témoins. Les filles sont demoiselles d'honneur. Et moi, je suis officiante cérémonie laïque. Avec les 7 enfants. Ça va rouler. Le camion est tombé en panne.
0: On est 9.
1: On a une seule voiture, 5 places.
0: Quand il y a un souci comme ça, on n'a pas un deuxième véhicule adapté.
1: Il est 13h, on n'est toujours pas parti.
2: Là, on ne sera pas à l'heure.
0: Dans les chaussures, Edison ? Sûr.
1: Les 3 filles et un garçon avec Fabienne et nous avec l'autre. Soulagement, parce que ma voisine nous propose de faire un trajet avec nous pour pouvoir descendre tous en même temps. Franchement, ouais, ça nous sauve la vie. Trop sympa. Trop sympa. On y va? C'est bon,
0: avec la voiture?
1: Non. Bah,
0: c'est qui?
1: Bah, c'est toi, elles sont dans ta main.
0: Ah ouais, c'est moi. Ok.
1: Merci.
3: On
1: ne
3: pas vite, parce que je vais doucement.
0: Hein. Ah, merci en tout cas. Je vais doucement, t'inquiète.
1: Chaleur de malade, il fait

0: je cherche pas.
1: Moi, moi j'étais à l'entrée. J'ai préparé ta robe avec mes sauteurs.
0: Ouais, mais Julian, il les avait dans la main.
1: Et les amis où?
0: Kayana, demande à Julian où c'est qu'il a mis mes chaussures. Mais à côté de moi, où? Mais dans la portière, j'ai pas de chaussures. Il t'a rien inventé. Par terre, il y a tes chaussures pour l'avant. Tu les as sorties de la maison?
2: Non.
0: Ah, donc mes chaussures sont à la maison?
2: Oui.
1: Alors voilà.
0: Ben maintenant, je fais comment?
1: Ah ben, je sais pas.
0: Eh ben, je reste pas de ta quête, hein.

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0: mon Dieu, nous avons un sérieux problème. Regardez, vite, par là.
1: Quel est le problème?
2: Papa, qu'est-ce qu'on va faire?
3: Il n'y a aucun doute, c'est Asina est derrière tout ça. Elle ne veut pas nous laisser partir.
0: On peut passer ce contrôle. Montre-leur de quoi on est faite. Jessica, j'ai besoin de toi.
1: Dis-moi ce que
0: je dois faire. Je ne peux pas rester toute seule.
1: D'accord.
4: Bonsoir, madame.
0: Salut, Focus.
4: Nous allons juste inspecter votre véhicule.
0: Bien sûr, tout ce dont vous avez besoin. Mais d'abord, puis-je vous demander votre numéro?
4: Bien sûr, pourquoi pas.
0: Je veux dire, pour vous demander le chemin, puisqu'il est si tard, vous savez.
1: Salut, monsieur.
0: Quel est votre numéro?
5: Monsieur
1: Valtino. Salut.
5: Anavida? Qu'est-ce que vous faites là? Où est-ce que vous allez?
1: Excusez-moi, monsieur. Salut, vous êtes mignon aussi. Puis-je vous suivre sur les médias sociaux? Donnez-moi votre numéro de téléphone. C'est incroyable, tu es si mignon.
5: Oh, on dirait que quelqu'un t'appelle.
1: Oh non, j'ai accidentellement cliqué dessus. Je suis si bête. Mes doigts ne peuvent pas se contrôler. Oh non, votre téléphone portable a plus de batterie. Je suis désolée.
3: Cela prendra-t-il du temps? Nous sommes pressés.
5: Désolé, monsieur. Vous pouvez y aller. Soyez prudent.
3: Merci.
5: Hé, hey, celui-là est en règle.
0: Oh, voilà. À bientôt.
1: Allons-y, d'accord.
0: Merci, allons-y. J'ai envie de vous rencontrer.
1: Au revoir.
0: Je te parle plus tard, regarde.
3: Un message, d'accord.
0: Au revoir, mon mignon. Au revoir.
3: Au revoir.
4: Hé, hey, c'est elle qui m'appelle. Allô, patron?
6: Allô, c'est moi. Restez en alerte à votre point de contrôle. Madame Celestina recherche deux personnes. Il faut arrêter Virgilio et Anavida.
4: Bien, chef. Emma!
5: Qu'est-ce qu'il y a?
3: As-tu vu qui d'autre était dans le van?
5: Oui, c'était Monsieur Virgilio et Anavida.
3: Oh, zut! Nous sommes morts.
5: Qu'est-ce qu'il y a?
3: Madame Celestina veut que nous les arrêtions.
5: Nous sommes fichus. Et maintenant, ils sont déjà loin.
7: Le numéro que vous avez composé n'est pas disponible. Veuillez réessayer le
8: terminal. Tante, la voiture est arrivée. As-tu pu joindre Mich?
9: Son portable est injoignable. Mais je vais directement à El Paraiso. Je vais chez Celestina. C'est là qu'ils sont maintenant.
8: D'accord. Je prends la valise. Je t'attends dehors.
10: Bon, à rien, hein? Mes instructions étaient si simples! Comment avez-vous pu tout gâcher? Et toi aussi, tu as tout gâché! Tu as laissé Adrian sortir de prison! Maintenant, écoutez-moi. Le premier qui retrouve Mich et Virgilio recevra une récompense d'1 million en cash! Qu'est-ce que vous faites encore là? Allez, vite les chercher maintenant!
9: Je me demande où Virgilio s'est échappé. Peut-être qu'ils ont découvert votre secret.
11: Vous pouvez nous laisser ici.
0: Oh, mais
3: j'espère que ma clé est encore là.
11: Merci bien, monsieur. Ice, tu peux prendre nos affaires?
0: Bien sûr.
11: Mon oncle.
3: D'accord, merci.
0: Jessica, ton sac!
1: Fais attention!
0: Oh, soyez à l'affût!
1: J'espère qu'ils ne nous ont pas suivis.
3: Regarde si les clés sont où je les ai laissées.
0: C'est libre!
11: Plus vite, papa.
0: Allez!
3: Elles sont toujours là!
1: Vraiment?
0: Oh,

0: coq, faites attention. Allez.
1: Papa ?
2: Regarde, c'est la clé sous le vase à côté de la porte.
0: Ah oui, je vais vérifier.
3: Allons vérifier.
0: C'est sombre.
3: Où sont les rideaux ?
0: Tiens les rideaux, bonne idée.
4: Assieds-toi ici, papa.
0: De réaliser que je me suis battue avec cette idiote. J'aurais dû voir ça quand je l'ai frappée. C'était super cool. Oh, c'était du sport.
2: Merci beaucoup pour votre aide, Aïs et Jessica. Ma fille a beaucoup de chance d'avoir des amis comme vous.
3: Oh, c'est rien, monsieur D'Allegory. Parce que Mitch a toujours été une bonne amie pour Aïs et moi, pas vrai?
0: Oui, c'est vrai. C'est une grande vérité. Mitch nous a toujours aidés à résoudre tous nos problèmes. D'ailleurs, c'est les problèmes avec les garçons surtout.
3: Hé, hey, je n'ai pas de problème avec les garçons.
0: Oh, merci pour ton soutien.
3: Hé hey.
0: Oh, c'est juste mon portable. Qui est-ce? Oh, Mitch, c'est Adrienne qui appelle. Je dois répondre?
5: Dépêche-toi.
2: Nous ne devrions pas répondre pour qu'il ne puisse pas nous localiser. Nous serons plus en sécurité si personne ne sait où nous sommes.
3: Refuse l'appel.
5: Je comprends pas pourquoi ils ont dû s'échapper. Je veux dire, combien de temps ont-ils planifié tout ça? Pourquoi ont-ils pris tant de risques? Et s'ils avaient découvert les plans de Celestina?
1: C'est possible.
5: Alors si c'est le cas, je dois les retrouver au plus vite. Je suis le seul à pouvoir les protéger d'elle.
1: Mais mon fils, Mitch est avec ses amis, elle est en sécurité. Je suis sûr qu'ils vont bien s'occuper d'elle.
5: Je ne peux pas me reposer tant que je ne suis pas sûr que tout le monde est en sécurité. Je veux une enquête pour savoir qui a vraiment tiré sur Virilio. Parce que j'ai cette intuition que c'était bel et bien Celestina.

0: Mes vêtements et ceux d'Ariette sont encore là. Tu vas bien, ma chérie ?
1: Je me demandais juste, papa, pourquoi Adrian était à l'hôpital la nuit dernière ? Il est donc sorti de prison. Donc cela signifie qu'il est innocent ?
0: C'est vrai.
1: Hein ?
0: Adrian est vraiment innocent. La balle qui m'a touché ne venait pas de son arme.
1: Donc, s'il n'a pas tiré, alors qui l'a fait ?
0: Quand j'étais en soins intensifs, Cécina est venue me rendre visite. Elle a pleuré pour me demander pardon, parce qu'elle pensait que j'étais encore dans le coma, inconscient. Cécina a essayé de me tirer dessus, tu sais. C'est pourquoi nous avons dû nous enfuir.
1: Mais papa, pourquoi tu ne me l'as pas dit plus tôt ?
0: Je ne voulais pas que tu le saches, parce que j'étais inquiet pour ta sécurité. Je devais te protéger. Je sais que tu es facilement influencé par tes émotions et que tu déciderais d'affronter Célestina seulement pour pouvoir prouver l'innocence d'Adrian. Cela ne ferait que vous mettre encore en danger.

0: C'est une femme vraiment très dangereuse. C'est le sens d'une personne vicieuse et cruelle. Je le sais parce que j'en ai moi-même souffert longtemps. Je suis désolé de t'avoir menti et de te cacher la vérité. Mais il est temps que tu saches que je n'ai jamais quitté le pays et que je ne suis jamais allé voyager à l'étranger.
1: Quoi ?
0: Celsina m'a fait enfermer dans le phare pendant bien plus de 10 ans.
1: Papa, ça veut dire que... Tante Celestina m'a menti pendant tout ce temps. Elle n'essayait même pas de te trouver. Papa !
0: J'ai gardé le secret pour te protéger. J'avais peur que Celestina ait des soupçons. Mon plan était de chercher discrètement des preuves que nous pourrions utiliser contre elle afin que je puisse obtenir justice pour la mort de ta mère, pour ce qu'elle m'a fait, et aussi pour avoir volé tout ce qui te revient de droit, Navida. Je suis désolée, ma chérie. Ne t'inquiète pas. Je vais me rattraper. Je te le promets, Navida. Je vais me racheter pour ce que je t'ai fait de mal. À toi. Et à Edwin.
2: Ha ha ha!

0: As-tu besoin de quelque chose, papa? Tu veux que je change le pansement de ta blessure?
1: Merci. Merci, ma chérie, d'avoir été forte pour moi. Je suis désolé que tu te retrouves dans ce pétrin.
0: Tu n'as pas besoin de t'excuser, papa. Je veux dire, tu n'es pas responsable de tout ce qui nous est arrivé. Surtout, je te remercie de m'avoir dit la vérité.
1: C'était la bonne chose à faire.
0: Mais tu sais, papa, maintenant, je me sens coupable maintenant, parce que j'ai douté d'Adrienne. Je n'ai même pas pensé à lui rendre visite. J'allais le faire, mais j'ai aussi réalisé que Monsieur Kiko avait raison. Quand Adrienne et moi sommes ensemble, il y a toujours quelqu'un qui est blessé. Si ce n'est pas nous, alors ceux qui nous sont proches.
1: Ne t'inquiète pas, ma chérie. Je crois qu'à la fin, tout ira bien.
0: Je suis seulement triste parce que je n'ai pas pu dire au revoir à Adrienne. J'espère juste qu'il ne pense pas que je ne l'aime plus.
1: Si l'amour que vous avez l'un pour l'autre est sincère, alors il n'y a rien ni personne qui pourra le détruire.
0: Gardons espoir.
2: Nous avons récupéré la vidéo de surveillance.
3: Bien. Reprenez les dossiers. Analysez tout ce que vous trouvez dans les environs de l'hôtel. Vous pouvez trouver des indices. Sur qui est tiré Virilio?
2: Oui, monsieur.
3: Louis, occupez-vous de Tranquilla. Occupez-vous de tous mes rendez-vous. Vous ne pouvez m'appeler que si quelque chose de très urgent arrive. Je dois vraiment retrouver Mitch le plus vite possible, d'accord? Merci.
4: Oh! On a enfin fini de nettoyer la maison. C'est tellement agréable de prendre une douche, je me sens si fraîche. Oh. Mitch! Si tu veux appeler Adrienne, vas-y, tourner en rond me donne le vertige.
5: C'est vrai. Mais en même temps, ne la force pas, Ice. Je me rappelle qu'Oncle Virgilio nous a dit d'éviter les appels téléphoniques et les médias sociaux. C'est pour notre propre sécurité, n'est-ce pas?
4: Mais pense au cœur de Mitch une seconde. Je suis sûre que ça la démange d'appeler Adrienne depuis la nuit dernière.
0: C'est justement ça. Je veux vraiment, vraiment lui parler. Mais c'est encore trop dangereux. De plus, je m'inquiète pour notre propre sécurité, ainsi que pour celle d'Adrienne. S'il découvre que mon père et moi sommes en danger, il pourrait faire une bêtise.
4: Donc ça veut dire que tu t'inquiètes toujours pour lui et que tu l'aimes toujours.
0: Je n'ai jamais dit que je ne l'aimais plus.
4: Ah, je le savais bien, tu es folle amoureuse.
5: Alors, tu l'aimes vraiment?
0: Oui, de tout mon cœur. Mais peut-être que ce n'est pas le bon moment pour nous d'être ensemble.
4: C'est bon, au moins tu l'aimes toujours vraiment. Allez les filles, on devrait préparer des hot dogs et des œufs. Parce que vous savez bien que c'est notre plat préféré.
5: Tu le préfères aux hot dogs?
4: Si vous me demandez, j'aime les hot dogs. C'est ces saucisses sont énormes et bien fermes.
6: Allô?
3: Allô, Rena? C'est Adrienne, Olbida.
6: Monsieur Adrienne, ça fait longtemps. Que puis-je faire pour vous?
3: Oui, eh bien, sais-tu si Jessica et Ice sont dans le coin? Car je les cherche. Et j'arrive pas à les joindre.
6: Elles sont absentes. Elles sont en congé, monsieur.
7: C'est pas professionnel du tout.
6: Elles sont parties en vacances d'un coup.
3: Elles ont dit où elles allaient?
6: Elles ne me l'ont pas dit.
7: Et elles n'ont rien posté sur les réseaux sociaux.
6: C'est étrange.
3: D'accord. Eh bien, si si tu as de leurs nouvelles, autre chose, juste tiens-moi informé, d'accord?
6: Bien sûr, monsieur Adrienne.
3: Merci.
6: Comment va Mitch?
3: Je pense que tu devrais l'appeler. Elle sera Heureuse d'avoir de tes nouvelles.
6: Avec plaisir.
3: Au revoir.
6: Au revoir.

0: Aidez-moi avec ça, jeune fille. Ça a l'air si délicieux. J'adore les hot dogs, les œufs et le riz.
1: Hey, où est le corned beef que j'ai apporté?

0: Allô ?
1: C'est Virgilio.
0: Virgilio ?
1: Rencontrons-nous.
2: Ça me rend folle ! Où Mitch a-t-elle pu emmener Virgilio ?
3: Vous ne pensez pas qu'ils sont peut-être avec Adrian ? Et peut-être que Adrian a décidé de retourner Virgilio et Mitch contre vous ?
2: C'est vrai, impossible. Mais nous devons être sûrs. Va enquêter Amber. Va parler à David maintenant. Peut-être qu'il sait quelque chose. Pour ce qu'on en sait, il pourrait les avoir aidés. Parce que... il est fou de Mitch.
4: Madame, vous avez un visiteur. Une de vos amies.
2: Amanda, qu'est-ce qui t'amène ici?
5: Je suis venue voir Mitch et Virgilio.
2: Pourquoi? Qu'est-ce que tu leur veux?
5: J'aimerais juste sortir avec Mitch, si Virgilio est d'accord.
2: Eh bien, je suppose que tu n'as pas entendu ce qui leur est arrivé?
5: Que veux-tu dire?
2: Ils ont disparu. Mitch s'est enfui avec son père. Alors maintenant, on ne sait pas où ils sont.
5: Quoi? Pourquoi Mitch ferait-elle ça? Tu n'as vraiment aucune idée d'où ils pourraient être? Est-ce que quelqu'un les cherche?
2: Attends une minute, mon ami. Pourquoi es-tu si inquiète pour eux tout d'un coup?
5: Désolée. C'est juste que Mitch est comme une fille pour moi. Et je m'inquiète beaucoup pour elle.
2: Moi aussi. En fait, je suis si inquiète que j'ai du mal à dormir le soir. C'est pourquoi je suis contente que tu sois venue. J'aurais vraiment besoin d'une épaule pour pleurer. Veux-tu te joindre à moi pour boire un verre?
5: Bien sûr, ma chère.
2: Allons-y.
5: Je ne sais pas ce que tu as fait à ma famille. Mais je ferai tout ce que je peux pour découvrir la vérité. En attendant, je vais jouer à ton petit jeu.
2: Je ne comprends pas pourquoi ils ont relâché Adrian. C'est le seul qui aurait pu faire ça à Virgilio. Je sais que tu es ami avec Adrian. Mais je ne fais que constater les faits.
5: Eh bien, si c'est Adrian qui a tiré sur Virgilio, alors il doit payer pour ce crime. Mais dis-moi honnêtement, mon ami, est-il possible que tu caches Virgilio et Mitch? Tu sais, pour les protéger d'Adrian?
2: J'aimerais que ce soit le cas. Mais ça ne l'est pas. Ce que je ne comprends pas, c'est pourquoi Mitch s'est enfui avec son père. Ce qui m'inquiète le plus, c'est que peut-être Adrian les a manipulés tous les deux. Je ne le supporterai pas si... même Virgilio... me tourne le dos.
5: J'ai une idée stupide en tête. J'espère que ça te va.
2: Parle, mon ami.
5: Eh bien, si je ne savais pas que Virgilio est ton beau-fils, la façon dont tu te soucies de lui et tu parles de lui, je penserais que tu as des sentiments pour lui.
2: Tu as raison. J'aime Virgilio. Et je l'ai toujours aimé. Je le connaissais même avant de rencontrer son père. Si Harriet n'était pas arrivée, Virgilio et moi aurions fini ensemble.
5: Tu dois être reconnaissante envers Adrian. Grâce à lui, Harriet de Allegra n'est plus là. Allez, c'était juste une blague.
2: Tant pis pour Harriet. C'est très bien qu'elle repose. En pièces, avec les vers. Parce que Virgilio est à moi. Et à moi seule.
3: Venice. Ouh.
0: Papa.
3: C'est prêt, hein?
0: Tu t'es bien reposé?
1: Oui, je vais bien mieux maintenant. Mon corps ne me fait plus mal.
0: Eh bien, où est-ce que tu vas maintenant?
1: Je dois juste aller rencontrer quelqu'un qui... qui peut sûrement nous aider.
0: Très bien. Alors, je vais venir avec toi.
1: Non. Tu seras plus en sécurité ici. Mais tu dois quand même faire attention. Verrouiller toutes les portes et fermer toutes les fenêtres, d'accord?
3: Oh, ne vous inquiétez pas, mon oncle. Nous sommes prêts à combattre tous les intrus. Et Jessica est bien préparée aussi. Ce sont ses armes secrètes. Ne les dis pas.
0: Oh, je sais.
3: Avec ça, on sera protégé. On pourra faire face à un danger, oncle.
0: D'accord, papa. Fais bien attention, d'accord?
1: Toi aussi, monsieur.
2: J'ai toutes les raisons d'être heureuse. Parce que j'ai tout ce que j'ai toujours voulu. Mais tout ça ne signifie rien. Si je ne suis pas avec Virilio. Seulement lui. Lui seul peut me faire sentir aimée et complète. Pendant si longtemps, j'ai attendu que Virilio apprenne à m'aimer. Mais maintenant qu'il est de retour, Adrian et même Mitch m'empêchent d'être finalement heureuse. Dis-moi, Amanda, est-ce que je ne mérite pas d'être aimée? Au moins, tu es là. Une vraie amie. Qui n'est pas imaginaire. Ou une traîtresse. Contrairement à Odessa.
4: C'est assez. Tu as besoin de repos. Tu dois être bien quand Virgilio reviendra. Viens, je t'amène
2: tu
4: dans ta
2: penses.
4: Chambre.
2: Oh.
4: Oh, je suis désolée. Tes cheveux se sont pris dans mon bracelet. J'aime bien ta nouvelle coiffure. Ça me rappelle des pâtes fraîches. Mais je plaisante. En fait, ça te va très bien.
2: Oh, bien sûr. J'ai dépensé une fortune pour ça.

prépare-toi, Célestina. Tu vas payer pour avoir essayé de me tuer. Tu vas payer pour tout le mal que tu as fait à ma famille. Et quand je retrouverai mon mari et ma fille, crois-moi, je n'arrêterai pas jusqu'à ce que tu croupisses en prison là où est ta place.

0: Qu'est-ce que tu fais ici? As-tu une autre mission?
1: Pourquoi? As-tu peur que je te suive? Que je découvre où tu as caché Mitch?
0: Pourquoi? Qu'est-il arrivé à Mitch? Amber, dis-moi ce qui est arrivé à Mitch.
1: Honnêtement, je ne sais pas si je dois être en colère parce que tu es ignorant ou parce que tu es manifestement amoureux de Mitch. Mais c'est mieux que tu ne saches rien ou tu devras répondre à Célestina.
0: Tu ne sais parler que de Célestina. Sois honnête avec moi. Célestina, c'est elle qui a tiré sur Virgilio. C'est elle qui a piégé Adrian. Réponds-moi, je ne comprends pas. Pourquoi tu continues à suivre cette femme?
1: C'est mieux que de te suivre. Tu n'es qu'un faible sans pouvoir. Tu as abandonné tous nos plans à cause d'une fille. Je ne suis pas comme toi. Parce que je ferai tout ce que je peux pour obtenir justice pour ma sœur. Même si je dois tuer moi-même Adrian et la femme qu'il aime. La femme que tu aimes.
0: Tu sais que je te l'ai dit 1 million de fois, mais je suis très sérieux maintenant. Ne mêle pas Mitch à ça, parce que si tu le fais, tu auras affaire à moi, Amber. C'est mon dernier avertissement.

0: Je suis sûr que vous vous demandez pourquoi je voulais vous rencontrer. Je sais que ce n'est pas vous qui m'avez tiré dessus. Je vous demande de me pardonner pour le passé. Je sais que j'ai eu tort. J'ai laissé ma colère m'emporter.
1: Ne vous inquiétez pas, Virilio. L'important, c'est que vous soyez tous en sécurité. Au fait, comment va Mitch ?
0: Eh bien, elle est dans un endroit sûr maintenant. Mais je ne sais pas à combien de temps nous serons en sécurité. Je suis sûr que Celestina nous recherche déjà. C'est pourquoi je voulais vous rencontrer, Julian. Nous avons besoin de votre aide.
1: Et je suis prêt à vous aider. De toutes les manières possibles, mais de tout ce que je demande. C'est que vous me fassiez confiance, Virilio.

0: Honnêtement, je ne peux toujours pas croire que vous n'ayez pas tué ma femme. Mais je vous fais confiance parce que je sais que vous aimez vraiment ma fille.
1: Vous entendre dire ça signifie beaucoup. Pour moi. Merci beaucoup.
0: Julien, j'ai une dernière requête. Est-ce que vous pouvez éviter de voir Mitch? Ce n'est pas seulement pour notre sécurité, mais aussi pour la vôtre et celle de ceux que vous aimez. Parce que chaque fois que vous et ma fille êtes ensemble, vous mettez vos vies en danger. Célestina continuera à vous poursuivre.
1: Je comprends, Virilio.
0: Je sais que ce que je demande n'est pas facile. J'ai ressenti la même chose quand ma femme et moi avons été forcés d'être séparés. Mais un petit sacrifice est nécessaire maintenant. Au moins pendant que nous essayons de régler tout ça.
1: Je suis d'accord. Mais je peux lui parler ? Une dernière fois avant de commencer cela ?
2: Le numéro que vous avez composé n'est pas disponible. Veuillez réessayer ultérieurement.
3: Où es-tu, Mitch?
2: Pas disponible. Veuillez réessayer ultérieurement.
3: Où es-tu, Mitch?
1: Monsieur, merci d'avoir accepté mon offre de garder la maison en sécurité.
0: Merci pour toute votre aide, Adrian.

0: Papa, c'est toi? Allez, c'est papa. Papa?
1: Oh, papa! Qui sont-ils? Je vais dire oncle.
0: Papa.
1: Oh, bonjour. Oh, ce sont de gros pistolets.
2: Et ils vont nous protéger. Ah,
0: bonjour.
3: Mais papa, qui les a envoyés ici?
2: C'est Adrian.
0: Tu veux dire que c'est Adrian que tu as rencontré?
2: Oui. On a passé ensemble un accord pour notre sécurité. C'est le seul qui peut nous aider maintenant.
0: Merci, papa.
2: Nous avons également convenu que votre rencontre serait la dernière pour le moment.
0: Adrian?
4: Mitch?
0: Adrian?
4: Mitch?
5: Mitch?

0: heureux. Que tu ailles bien.
1: Je suis désolée, Adrien. Je suis désolée d'être restée loin de toi.
0: C'est bon. Tu n'as pas à t'excuser. Je comprends bien. Et ton père a raison. On devrait vraiment rester loin de l'autre pour notre propre sécurité. Mais souviens-toi toujours de ça, Mitch. Je t'aime à la folie.
1: Je t'aime aussi, Adrien. Et comme nous nous sommes promis l'un à l'autre, nous continuerons à nous battre pour notre amour.
0: Je ferai tout pour que justice soit faite. Nous ferons payer Célestina pour ce qu'elle a fait à ta famille et à ma famille. Quand tout sera terminé, nous serons enfin libres de nous aimer. Alors tu dois rester en sécurité.
1: Je le ferai si toi aussi.

0: s'est-il passé?
1: J'ai fait un cauchemar.
0: Et je pensais que quelqu'un t'avait attaqué.
1: Où est Amanda?
2: Mais s'il te plaît, décroche.
3: Le numéro que vous avez composé n'est pas disponible. Veuillez réessayer ultérieurement.
1: Amanda, qu'est-ce que tu fais ici?
2: Je prenais juste l'air. Tu te sens mieux?
1: Oui, mieux. Vraiment, désolée, j'avais trop bu.
2: C'est bon. En fait, je ne voulais pas partir sans te dire un truc.
1: Quoi donc?
2: Je veux t'offrir mon aide pour rechercher Mitch et Virgilio.
1: Merci. Ton aide est très appréciée. Tu es une bonne amie.
4: Monsieur, c'est toutes les vidéos de sécurité que nous avons récupérées.

0: Je reconnais cette voiture. C'est à Celestina. Pouvez-vous délivrer un mandat de perquisition pour sa voiture pour la chercher sur sa propriété? J'ai l'intuition que l'arme utilisée pour tirer sur Virilio s'y trouve.
1: Oui, monsieur Olvida. D'accord pour le mandat de perquisition.
0: Merci. Et officier de Maysip, merci beaucoup d'être un honnête officier de police.
1: Je ne fais que mon devoir.

0: Allô, maman? Oui, je suis sur le chemin de la maison. Je suis juste à 30 kilos pour vérifier des choses. Je t'appelle quand je rentre. Au revoir.
1: Où as-tu caché Mitch?
0: Fous le camp d'ici.
1: Pas avant d'avoir les réponses aux questions que je me pose.
0: Alors tu restes là pour toujours, à attendre pour rien. De plus, si je savais où était Mitch, pourquoi je le dirais? À un traître comme toi.
1: Tu peux m'appeler comme tu veux, je m'en fiche. J'ai mes propres batailles à mener. Et tout comme toi, je veux connaître la vérité pour protéger les gens importants dans ma vie. Et dans ce cas, c'est Mitch.
0: Si tu aimes vraiment Mitch, laisse-la tranquille. Ne l'utilise pas comme un pion pour te venger de moi. Ou sinon, tu auras affaire à moi.

0: je tiens à vous remercier de m'avoir donné l'occasion de pouvoir parler à nos chers habitants d'El Paraíso. Au nom de la famille de Alegre, je demande l'aide de tous pour que nous puissions trouver Virilio et Ana Vida. Soyez sûrs que vos efforts pour nous aider à les retrouver seront récompensés.
1: Pas de problème.
2: Je suis désolée, c'est une urgence.
0: Excusez-moi.
2: Je suis terriblement désolée.
0: Non,
2: plus
0: merci.
2: De jus ?
0: Ça va.
3: Allô ? Don Sebastián ? Ça prend un sérieux problème.
4: Dema Esip est en route vers chez nous. Et Monsieur Olvida.
3: Et avec lui. Ils ont un mandat de perquisition.
0: Quoi ? Comment est-ce

0: madame. Des gens veulent vous parler. C'est la police.
1: Bonjour, madame Dea Legret. Nous avons un mandat pour fouiller votre maison.
2: Pourquoi un mandat et pourquoi fouiller ma maison?
3: Arrête ton cinéma, Célestina. Nous savons que tu as quelque chose à voir avec le tir sur Virilio.

0: C'est tout ce que tu sais faire, Adrian? Jeter des accusations? Je ne ferai jamais de mal à quelqu'un de ma propre famille. En fait, je fais de mon mieux pour les retrouver, malgré tes efforts pour nous séparer.
1: Je n'ai plus le temps de t'écouter me cacher la vérité, Célestina. Si tu es vraiment innocente, laisse la police fouiller ta maison.
2: Fouillez toute la zone.

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Bonjour et bienvenue à tous. Bienvenue dans ce 6-8 ensemble des vacances. Ravi de vous retrouver, bien évidemment, pour cette première semaine de vacances scolaires. On va faire votre premier journal. Il est 6h. Bienvenue à tous.

0: Et tout de suite, votre journal. Et l'un des grands titres de l'actualité de ce lundi matin, c'est bien évidemment ce braquage hier dans les Hauts-de-Saint-Louis qui s'est déroulé ce week-end. Vous le savez, on en a beaucoup parlé. Un Gramoun et sa femme qui se sont fait dérober jusqu'à 10 000 euros de bijoux par des hommes armés, cagoulés. Trois malfaiteurs qui courent toujours ce matin. Dans ce journal également, la chute d'une fillette d'une troisième étage d'un immeuble au Chaudron hier soir. Son pronostic vital était toujours engagé. Nous y reviendrons bien évidemment. Et puis pour faire face, bien entendu, au réchauffement climatique ou encore à la sécheresse, la Civis a lancé une campagne pour évidemment garder de l'eau. On fera le point dans un instant. Et parlons donc tout d'abord de ce braquage qui s'est déroulé donc ce week-end. Vous le savez, on en a beaucoup parlé d'ailleurs ces derniers jours. On va faire le point justement sur ce qui s'est passé, sur les derniers éléments de l'enquête, alors que deux personnes, deux malfaiteurs courent toujours ce matin. Voyez ce reportage d'Elsa Assalit.
1: Il est 19h45 samedi soir au tapage, lorsque deux individus cagoulés s'introduisent chez un couple d'agriculteurs. Sous la véranda, la propriétaire tombe nez à nez avec un des individus, armé d'un fusil à pompe et d'un pied de biche. Un épisode particulièrement violent qui a profondément marqué le voisinage.
2: C'est un quartier paisible, donc ça devrait pas arriver. C'était assez violent en plus, de ce que j'ai pu comprendre. Et c'est vraiment pas normal que ça puisse arriver, tout simplement.
3: Non.
2: J'ai des gens qui travaillent dur.
4: Oui, ça fait peur, surtout dans le quartier, c'est la première fois que ça se passe. Donc quand il y a une première fois, ça fait...

0: de 4000 euros. Ensuite, ils sont partis fouiller dans toute la maison. Ils n'ont rien trouvé. Ils ont pris les bijoux et le téléphone et peut-être un billet de vin qu'ils ont trouvé juste à côté.
1: Les victimes ont été entendues par les gendarmes, tandis que des relevés ont été effectués par l'identification criminelle à l'intérieur du domicile. De leur côté, les deux malfaiteurs sont toujours en fuite à bord d'une Clio blanche et sont toujours activement recherchés.
2: Et l'actualité également de ce lundi, ce sont ces questions toujours ce matin après la chute d'une fillette de 7 ans, alors que ce week-end, elle est tombée d'un immeuble du 3e étage dans le quartier du Chaudron. Vous le savez, son pronostic vital était toujours engagé hier soir. Candice Vessier.
3: Vers 13h ce dimanche, les secours affluent vers le complexe immobilier cerné par les rues Bridet et Jean Berthaud. Après avoir prodigué les premiers soins, les pompiers renforcés par le SMUR ont transféré la jeune victime vers le CHU Nord. Consciente, elle souffrait de blessures à la tête et probablement d'une fracture au bras, selon les premiers constats. Si une enquête est ouverte pour éclaircir les circonstances de l'accident, les premiers témoignages indiquent une possible baisse de vigilance des parents. Alors que sa mère cuisinait, la fillette aurait escaladé un lit pour regarder à l'extérieur. C'est en accédant à la fenêtre qu'elle aurait basculé et chuté depuis le 3e étage. Selon nos informations, son pronostic vital est engagé. La famille de la jeune victime revenait tout juste de métropole. En plein aménagement, elle a été surprise par ce drame.
1: Sur place, les policiers ont effectué des relevés durant une bonne partie de l'après-midi afin d'établir les circonstances de l'accident.
2: Et pour faire face aux éco-gestes ou encore à la sécheresse, la Civis a lancé ces derniers jours une campagne. Une campagne qui vise donc à interdire le lavage de sa voiture à son domicile, avec notamment la problématique de l'environnement. Le reportage dans le sud de l'île de Naemaru.
4: Tuyau d'arrosage et éponge en main, Esteban profite du beau temps pour nettoyer sa voiture chez lui. Solution simple et surtout peu coûteuse.
5: Comme la ville fine arrive chez elle, donc les locaux ont fait la case avec le tuyau de l'eau, les plus rapides, les plus simples, et puis il marche toujours, comme il dit.
4: Une habitude transmise par sa famille, comme beaucoup de Réunionnais.
5: C'est bien, elle me dit qu'il ne faut pas gaspiller de l'eau, la pointe de l'eau, c'est un tout ça là, mais elle m'a toujours fait. Depuis ton petit papa, t'es fait avec tuyau aussi, du coup, là reste un petit peu dans l'héritage.
4: Un geste qui paraît anodin, mais ce n'est en réalité pas la meilleure façon d'économiser de l'eau. En moyenne, un lavage à domicile consomme 340 litres contre 60 en station-service. Une problématique pas forcément toujours connue.
6: On est nettoyé en station-essence parce que ma case en a beaucoup de poussière, mais il n'avait pas fait ma case du coup. Je ne savais pas qu'il avait qu'il gaspille moins l'eau qu'on nettoyait là.
7: Et du coup, elle est tant mieux.
6: Bah oui, il est meilleur, meilleur pour la planète toujours. L'eau, c'est un truc qui manque en ce moment, donc fais attention quoi.
4: Ne pas laver sa voiture chez soi, c'est également éviter de polluer l'environnement. Un simple geste qui peut avoir de grosses conséquences, message porté par une nouvelle campagne de la Civis.
8: Ça s'infiltre, ça va polluer en fait, ça s'infiltre dans les nappes d'eau souterraines et on retrouve en fait, quand on mesure, quand on fait des analyses, des traces d'hydrocarbures. Ensuite, il n'y a pas que ça, on parle aussi beaucoup du problème des nitrates. Donc voilà, l'eau, elle peut être polluée par diverses choses en fait et l'idée, c'est vraiment d'essayer de travailler sur tous ces points différents.
4: Le lavage à domicile sans système de récupération d'eau approprié est en réalité interdit depuis 1979, passible d'une amende de 450 euros.
2: Dans l'Hexagone, à présent, vous le savez, il y a la canicule, il y a aussi les incendies. D'ailleurs, l'incendie des Pyrénées-Orientales a parcouru déjà plus de 1650 hectares hier, donc dans l'Hexagone. Épaulé par des canadaires, près de 700 pompiers luttent contre les flammes. Près de 10 000 personnes ont dû être évacuées. Lise Cloua.
9: Go, go, go !
10: Brasier hors de contrôle.
9: Tu vas les rejoindre. Tire le tuyau. Ça monte là-bas, ça monte.
10: Si virulent que les pompiers doivent abandonner certains flancs pour en sauver d'autres.
9: Oh ! Attaque là-bas ! En tête de feu ! Tête, tête ! Ils s'occuperont de ça après !
11: Ici, la situation est très compliquée parce que le feu continue de se raviver sans cesse et à de multiples endroits.
9: Ça, c'est pas là. Ça, c'est pas là.
10: Dans un massif très escarpé.
12: C'est difficile d'accès pour nos véhicules et nos hommes, donc on fait comme on peut. On a des vents de 70 à 80 km/h.
9: Comme ça maintenant, comme ça.
10: Des vents qui dévissent sans cesse la progression du feu. Alors malgré l'aide des moyens aériens, nous nous retrouvons encerclés.
9: Il y a un risque qu'ils nous reviennent dessus. Venez avec nous, venez avec nous.
10: Nous devons partir avec les pompiers.
13: Le vent, il...

0: Malgré leur ténacité, les flammes se dirigent droit vers cette commune où les habitants les supplient de leur venir en aide. La maison de son conjoint est menacée par les flammes.
1: C'est le seul héritage et c'est tout ce qui lui reste de ses parents.
0: Pendant notre reportage, nous entendons des explosions. À la hâte.
2: C'est fermé, ouais.
0: Ces pompiers récupèrent des bonbonnes.
3: On éloigne les bouteilles de gaz.
0: Une urgence en chasse une autre. Des câbles électriques sont touchés. Le feu vient d'arriver aux portes de la ville. Il faut aussi protéger ce relais téléphonique.
4: Le relais à protéger.
0: Les flammes attaquent déjà la structure. Ce que les pompiers redoutaient est arrivé. Le feu a sauté la voie rapide. Toute la commune dit sur tête est en danger.
5: Les incendies et la canicule, donc on l'a dit, puisque 16 départements du territoire national passent en vigilance orange, canicule aujourd'hui. Ça va du pourtour méditerranéen, notamment en passant par la partie de la région Aquitaine, avec jusqu'à 40 degrés parfois attendus. Les premiers vacanciers d'ailleurs arrivent et la chaleur se fait de plus en plus oppressante sur cette bande côtière. Faustine Magnéto et la Sogé Labert.
0: Carcassonne, même les rues ombragées n'attirent plus les visiteurs. Jusqu'à 36 degrés. Quand certains s'arrêtent face au soleil, les plus courageux s'équipent pour l'affronter. Pour Christophe et Erika, la balade était bien moins agréable que d'habitude.
6: C'est trop chaud. Trop chaud, y a des grosses... Non, c'est des grosses températures en fait.
7: On ressent quand même la fatigue et puis c'est surtout la récurrence.
0: Pour lutter contre cette vague de chaleur, la terrasse de ce restaurant a été réaménagée. Et même les brumisateurs ne parviennent pas à convaincre. Moins de vacanciers et donc moins d'heures d'ouverture.
8: On n'a pas beaucoup de clients du coup le midi, donc du coup on préfère fermer plutôt que d'ouvrir pour rien. Quoi.
0: Dans ce camping au Gros du Roi, ne cherchez pas les vacanciers, tous ont fui le soleil, 35 degrés au thermomètre.
9: Tout cet espace-là, un petit peu de sport, eh ben, reprend vie le soir, donc on sent vraiment que le public s'adapte.
0: Pour rafraîchir les 10 000 vacanciers au plus fort de la saison, le camping a donc revu ses aménagements.
9: On travaille toutes les années à replanter. À l'automne, on a replanté plus de 200 arbres. On enlève du goudron et on fait du cheminement qui soit beaucoup plus clair.
0: Demain encore, les piscines seront prises d'assaut. Le thermomètre pourrait par endroits frôler les 40 degrés dans le sud-ouest de la France.
5: À l'étranger, à présent, l'Ukraine et la Russie continuent leur frappe. Ce week-end, des drones ukrainiens ont visé des sites pétroliers près de Saint-Pétersbourg. Et vous allez le voir, ces nouvelles offensives sur le sol russe ont totalement changé la perception de la guerre par la population. Charles Bivon et Léa Davac.
10: Exercice du jour, faire face à une attaque de drones qui toucherait la Russie.
11: Place ça en dessous du bloc de béton. Ok, et maintenant on peut le lever.
10: Habitué à intervenir sur des incendies, pour des malaises, cette unité se forme donc à un nouveau danger, celui de la guerre.
12: Bien sûr que c'est important de se former aux conséquences de la guerre. Tout simplement parce qu'on parle de gens qui peuvent mourir, il y a du sang. C'est pourquoi on se doit d'être préparé. Pour être sûr de réussir à sauver des vies.
10: Longtemps sujet tabou en Russie, la menace d'une frappe ukrainienne devient réelle, même dans cette station balnéaire, pourtant située à 1000 km de la ligne de front, car il y a 2 mois, elle a été touchée par un drone. Sur ces images de la télévision locale, on découvre les immeubles voisins, détruits par le souffle de l'explosion. La cible des Ukrainiens, ce dépôt pétrolier, causant tout au long de la côte une impressionnante marée noire, nettoyée pendant des semaines par les services de secours. Aucun bilan officiel, mais depuis l'attaque, beaucoup de Russes comme Sergueï ont peur pour leur sécurité.
13: J'ai passé une nuit blanche le jour de la frappe, car après l'attaque, on a entendu pendant longtemps les tirs de la défense antiaérienne qui interceptaient les drones.
14: C'était vraiment un choc. On n'est pas préparé à vivre quelque chose comme ça. On n'est tout simplement pas habitué.
10: Impensable il y a 4 ans, la guerre s'invite désormais chez eux.
15: Preuve de l'ampleur des dégâts, près de 2 mois après cette attaque, les équipes sont encore en train de nettoyer des traces de mazout sur le sol. Et la Russie a un objectif, aller le plus rapidement possible pour effacer toutes les traces de cette attaque ukrainienne.
10: Malgré leurs efforts, il faudra par endroits des années pour que le mazout quitte la côte.
13: Tu vois là, il y a encore des traces de pétrole.
10: Preuve selon Alan, membre d'une association écologique, qu'il ne faut surtout pas minimiser ce qui s'est passé.
13: Il n'y a quasiment plus d'endroit en Russie où on peut rester tranquille sans recevoir des messages d'alerte, car il y a une attaque de drones. Et j'ai peur que cela se reproduise bientôt dans un mois, mais je serai prêt à faire face.
10: Se préparer, faire face au risque de la guerre, une nouvelle réalité pour des millions de Russes.
5: Faire de nos enfants la boussole de notre prochain quinquennat. Les mots d'Édouard Philippe hier soir lors de son premier meeting de campagne à Paris. L'ancien Premier ministre qui a d'ailleurs précisé la philosophie de son programme. Les réformes ne se feront pas sans efforts, des efforts justes, dit-il. Il a d'ailleurs aussi répondu à ses détracteurs, à commencer par Gabriel Attal. Écoutez-le.
2: On va vous dire... Son projet, c'est du sang et des larmes. Mes amis, soyons sérieux. Il ne s'agit pas de sang ou de larmes. Il s'agit peut-être d'un peu de sueur, oui. D'effort, de sérieux, de détermination. Et je veux être clair, mes amis. Je demanderai des efforts, mais des efforts justes, des efforts partagés, des efforts étalés dans le temps.
5: Du sport, tiens, à présent, pour terminer ce journal avec les principaux résultats du week-end, avec notamment la Régionale 1 de football, le premier tamponnaise à renouer avec la victoire, 1-0, donc chez la Dominicaine. L'AS Excelsior, de son côté, reste à l'affût, 2 petits points derrière le leader, victoire 3-0 face au FC Laville. La Saint-Pauloise, elle reste troisième, malgré une défaite 1-0 à Piton-Saint-Leu. La Saint-Pyroise à Calais, au pied du podium, 2 partout face à la Saint-Troisienne. Le Saint-Denis FC, lui, a gagné 1-0 à Trois-Bassins, 2-1 pour la Bénédictine chez la Bagatelle. La Jeanne d'Arc a battu la Saint-Louisienne, 2-1. Au Mondial de football aussi à présent, sachez que la Norvège, pour sa première Coupe du Monde, s'est qualifiée hier soir pour les quarts de finale. Les Vikings qui se sont donc qualifiés après une victoire 2-1 face au Brésil. Oui, oui, et ce but de Neymar hein, sur pénalty. Mais c'est un autre homme qui a brillé hier, Erling Haaland, le géant norvégien qui a marqué 2 buts. Il rejoint ainsi Lionel Messi et Kylian Mbappé au meilleur classement des buteurs. Je rajoute aussi que le Mexique qui joue en ce moment donc contre l'Angleterre, il y avait 0-0 donc il y a quelques instants. 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La Minute Foot, c'est à 12h25. L'Instant Foot, juste après, à 19h, avec Yusha Assangi et Lionel Mazar. Du sport également, puisqu'on va parler de Formule 1, avec cette belle victoire de Charles Leclerc hier, lors du Grand Prix de Grande-Bretagne. Le Monégasque sur Ferrari s'est imposé à Silverstone devant George Russell. Et Lewis Hamilton, son coéquipier, premier succès de la saison d'ailleurs pour Charles Leclerc depuis octobre 2024. Le Français Isaac Hadjar sur Red Bull termine 5e. Et puis un petit mot du Tour de France également pour vous dire que c'est le Mexicain Isaac Del Toro qui a franchi le premier la ligne d'arrivée hier derrière l'un des favoris, son coéquipier Tadej Pogacar. Côté français, la journée était excellente. La pépite Paul Sexas également, mais aussi Lenny Martinez et Romain Grégoire terminent dans le top 10. Sachez que la 3e étape du jour est en sursis aujourd'hui à cause notamment de cet incendie qui, on le rappelle, a fait donc près de 10 000 déplacés donc dans les Pyrénées-Orientales. Pour terminer ce journal, tiens, parlons de nos animaux de compagnie, puisque vous, si vous en avez, bien sûr, vous savez qu'on ne lésigne pas sur les dépenses. Ils profitent d'ailleurs parfois, nos chiens et nos chats, de services 5 étoiles. Écoutez ce reportage d'Emma Timard.
3: Muesli et granola, frottez-vous les yeux, vous ne rêvez pas. Ce menu 3 étoiles va être dévoré par Timon.
16: On va commencer par un petit puppuccino et des toppings.
3: Voici ce qui l'attend. Un brunch 100% réservé aux chiens, qui n'a rien à envier à se proposer aux humains. En guise de mise en bouche, le pupuccino, inspiré de notre cappuccino.
16: Je vais utiliser des petites fleurs. Dans le brunch, on essaye de reproduire un petit peu certaines parties des brunchs dédiés aux humains. Il faut trouver les choses qui vont aussi impressionner les maîtres.
3: Un menu en 5 temps.
16: Très bien, merci madame.
3: Au mélange parfois surprenant.
16: Là, je vais servir le premier plat à Timon, qui est le pancake au poisson et à la myrtille.
3: Une folie hors de prix. 20 euros le brunch. Rien d'excessif selon la maîtresse de Timon. Elle lui consacre 10% de ses revenus.
6: Ça peut paraître bizarre pour certaines personnes qui ont toujours connu des chiens tranquilles dans le jardin. Mais nous, on veut faire plein de trucs avec. Et c'est ça qui est vraiment plus cool, c'est de partir en vacances avec lui. Je pense que c'est important qu'il ait autant d'attention parce qu'il fait partie de ma famille.
17: C'était bon ? Oui, c'était délicieux.
3: Un menu réalisé sur mesure, en fonction du profil des clients à quatre pattes.
16: J'ai fait uniquement un menu poisson pour Bobby, étant donné qu'il est allergique au poulet.
3: En plus des brunchs, sont aussi concoctés des gâteaux d'anniversaire. Le prix, tenez-vous bien, entre 17 et 27 euros.
16: Le petit gâteau pour after, donc beige au beurre de cacahuète.
3: Un business très lucratif. Oui ! Au point que certains grands chefs s'y mettent, comme Thierry Marx, qui a conçu ses moelleux goût canard betterave ou poulet curcuma. 11,95 euros le paquet. Mais aussi ses moulins à épices pour chiens et chats à 9,25 euros. Plus étonnant encore ici, près de Lille.
18: Bonjour, bienvenue au Palais du Pacha.
3: Cet hôtel pour chats, 190 mètres carrés, 19 chambres pour accueillir jusqu'à 40 chats lorsque leurs maîtres partent en vacances. Toutes bien aménagées.
18: Vous avez dans chaque chambre des plateformes en hauteur. Vous avez une webcam également dans toutes les chambres à qui je donne l'accès aux propriétaires. Si on avait un hôtel humain, ce serait un hôtel 5 étoiles.
3: Avec, comme pour nous, des prestations payantes en option.
18: On a une carte spa où je peux donner des soins avec lotion démêlante, nettoyage des yeux, des oreilles. J'ai aussi une carte mini-bar où là, les propriétaires peuvent piocher un petit peu dans les friandises qu'ils veulent donner pendant le séjour de leur chat.
3: 25 euros en moyenne la nuit, et cela attire énormément, bien plus qu'une pension classique.
18: Ah ben, août, c'est complet. Les demandes sur les périodes contraintes comme l'été ou fin d'année, c'est demandé des mois à l'avance. Les gens ont envie, en même temps qu'ils réservent leurs vacances, réservent les vacances pour leur chat. Donc ils pensent à eux, mais aussi à leur animal.
3: Et puisque le filon semble inépuisable, autant adapter tout son vocabulaire. En plein centre de Paris, voici un spa pour chiens et chats. Ici, on ne parle pas toilettage, mais brushing. Les maîtres sont même prêts à dépenser 70 euros pour ces manteaux de marque. Et un étage plus bas, des séances de luminothérapie. 40 euros les 20 minutes de détente.
6: Ça va venir réduire l'anxiété du chien, parce qu'il est sous une lampe qui reproduit les rayons du soleil.
3: Michelle, elle, teste la laserothérapie pour son petit chien, virgule. 85 euros les 15 minutes. Pour soulager ses articulations.
19: Ce petit chien est un vrai petit budget. Voilà. Encore une fois, si on a un animal, on fait tout pour lui. Sinon, on n'en prend pas.
3: En moyenne, les Français consacrent 943 euros pour leur chien.
5: Votre 6-8 ensemble des vacances qui continue, bien sûr. On va faire un point sur le trafic routier avec la CRGT. Et pour ce point trafic, on retrouve Lloyd du CRGT. Bonjour Lloyd, alors dites-nous comment démarre cette première semaine de vacances sur les routes de Lille.
20: Bonjour Jonathan, bonjour à toutes et à tous. Eh bien écoutez, à cette heure-ci, pas d'embouteillage en tout cas signalé sur l'ensemble du réseau routier. On signale juste après la Grande Chaloupe, donc sur la nouvelle route du littoral en direction de Saint-Denis. Un poids lourd en panne sur voie de bus, restez donc prudents si vous êtes dans ce secteur. Comme il fait encore un peu nuit, on a une visibilité un petit peu restreinte, donc restez vigilants si vous êtes dans ce secteur. En tout cas, pas d'embouteillage signalé pour le moment, si ce n'est ce trafic dense, donc à Sainte-Marie en direction de Saint-Denis. Bonne route à vous et à tout à l'heure.
5: À Lloyd en direct du CRGT, merci beaucoup et à tout à l'heure. Et votre prochain rendez-vous, c'est à 6h30 pour votre flash. Excellent début de journée à tous. On se retrouve tout à l'heure.

0: Bonjour à tous. Nous sommes à Paris sur l'événement Tech VivaTech, le plus grand salon européen de la tech et de l'innovation. Le Village by CA Réunion vous propose de découvrir de belles innovations et quelques très belles startups sur le salon.
1: Tech Bioénergie répond à la problématique de gestion et de traitement des déchets en apportant une solution innovante qui va pouvoir traiter les déchets au plus près de leur source de production et ne pas produire de résidus ultimes, mais simplement une énergie valorisable.
2: Ici à VivaTech, on présente notre solution de clôture de jardin qui permet de stocker l'eau de pluie. On va gérer l'eau de pluie de façon complètement gravitaire, donc on n'a pas besoin de pompe et pas de consommation d'électricité. Pour moi, cette solution, elle est tout à fait adaptée à La Réunion où il y a des régimes de pluie qui sont favorables. Nous venons à VivaTech aujourd'hui pour présenter un bateau électrique à foil qui a les mêmes performances qu'un bateau à moteur thermique, qui vole à 45 nœuds avec 100 000 nautiques d'autonomie. Extrêmement rapide, confortable, décarboné. On vole 1,50 m au-dessus de l'eau, donc du coup, il n'y a pas de tangage, pas de roulis, pas de mal de mer. On peut emmener tout le monde sur un véritable tapis volant.
0: Focus maintenant sur deux startups présentes sur VivaTech et accélérées au Village by CA Réunion. Eliaco travaille sur la cybersécurité et AgentVox sur l'intelligence artificielle appliquée à la relation client.
3: Eliaco, avec son moteur IA, va permettre au RSSI de générer automatiquement des documents, de générer automatiquement des workflows, de préparer des checklists de choses à réaliser pour mettre en sécurité l'entreprise. On répond à tous les besoins des responsables cybersécurité des entreprises, essentiellement des petites et moyennes entreprises qui ont besoin d'organiser leur cybersécurité de façon simple, pragmatique et efficace. VivaTech, c'est le plus gros salon de l'innovation et c'est hyper important pour nous de pouvoir montrer qu'à La Réunion, on est capable d'aider les entreprises du monde entier.
4: AgentVox, c'est une solution qui permet de rapprocher la voix du client de l'entreprise. On pourra faire en sorte qu'un panel de population qui appartient à une entreprise puisse être appelé sous différents canaux, que ce soit téléphonique via des agents IA, afin de faire remonter très rapidement un ensemble d'informations à l'entreprise pour qu'ils prennent des décisions. Ensuite, les données sont récoltées, agrégées, pour faire des rapports statistiques et des analyses sur quelles décisions doivent être prises rapidement pour changer la trajectoire de l'entreprise par rapport à sa clientèle. Le but, c'est de convertir un mois de travail en une journée de travail.
0: Vous l'avez découvert avec nous. Derrière chaque innovation se cache la réponse à un besoin et sans doute la solution pour demain. Avec ces startups, La Réunion montre qu'elle a toute sa place sur ce grand rendez-vous de la tech. Et ces entreprises nous rappellent une chose, c'est que l'innovation n'est pas si loin de nous. Elle est même partout dans notre quotidien.

0: Chris, tu l'as vu, aujourd'hui c'est la fête de la chandeleur.
1: Hein?
0: Oui, c'est aujourd'hui.
2: Vous faites la chaleur? Vous savez, vous êtes peut-être pas bon.
1: Mais faites pas la chaleur, mais il fait chaud, la faites la chaleur.
0: Mais non, la chandeleur.
1: C'est quoi ça, la chandeleur?
2: Le chandeleur,
0: ben, c'est la fin du printemps, le retour du printemps, et après nous brûle l'hiver.
2: Mais quel printemps?
1: Mais la Réunion, que ce soit vous dire nous là.
2: Mais l'hiver que l'été nous, mon pays n'a des saisons.
0: Je rentre même pas
1: Audrey,
0: dans ce débat avec
1: contre,
0: vous.
1: Audrey, par contre, moi tu vois une affaire. Arrête, faites les fêtes, les trucs extérieurs. Ouais. Faites un peu les fêtes ici, chez nous, voilà. À la Réunion.
0: Oui,
1: on comprend
0: chez
1: pas.
0: Nous, à la Réunion, d'accord. On ne fête pas la chandeleur. Tu ne fêtes pas la chandeleur.
2: Dis pas Wally et faites ça, la fête.
0: Voilà, vous ne faites pas la chandeleur.
1: Non, ne faites pas la chandeleur, le Michelin, l'enfer nous.
2: N'importe quoi.
1: Déjà, ils ne rangent même pas la table. C'est quoi ça? Ah, vous m'avez fait un truc là. Oui, Ali, il y a tout à nos vinaigres. Hein.
2: Non, mais c'est hein? Diabétique, hein. À un moment donné, un diabétique.
1: Non,
2: hein, diabétique.
1: Et empêche à nous mettre mal au yard quand c'est le 20 décembre à fond. Et là, il veut nous faire la chandeleur. Ne faites pas chandeleur, rien du tout. Nous, midi, nous ensemble. Oh, voilà, nous là, pas de faire. Et on fait des crêpes pour nous.
3: C'est gentil.
0: C'est ça la chandeleur, en fait. On mange des crêpes.
2: Ah bon?
0: Là, on le critique à moi, hein, depuis tout à l'heure, là, hein. Maman, va-t-il faire crêpes pour autres? Vous êtes qu'on n'est rien critiqué toute la journée. Hein? C'est ça? Eh ben, mais il va manger toute ma bonne crêpe, moi, tout seul. C'est bon? Il me reprend toute ma bonne affaire.
1: Audrey,
0: ça mange dans mon chambre.
2: Audrey, la chandeleur, c'est bien, en fait.
1: Ben, moi, mais si tu étais à nous de base, t'es à goûter.

0: Oui, mais vous dites n'importe quoi aussi, où ça l'air.
1: Si tu connais Chandler, bien goûter.
0: Audrey, à moi, Michandler, à moi, Michandler aussi, moi.
1: Ah, aussi, Michandler.
0: Ah oui, Michandler.
2: Mais du coup, explique bien aussi, Brice, s'il te plaît.
0: Non, mais si vous écoutez pas, en fin de compte, c'est très simple, oui. Thierry. En fin de compte, là, qu'on fait une soustraction. Mmh. Là, en fin de compte, là, on prend, on prend une dizaine des unités. Après, là, on soustrait. Non, en fin de compte, on met en l'air.
2: Mais si on prend 11, par exemple. 11.
0: Non, mais prends 12, les mieux. Parce 12, que les okay, plus, 12. Plus facile. Parce que 12.
3: Mais c'est quoi ce mirage encore là,
2: Brice? Ah, Audrey, ma copine, tu vas bien?
3: Copine, ça va.
2: On est là au diplôme de maths, oh.
3: Oui, bac S.
2: Oh, mais bon, parce que là aussi, avant moi, rien. Audrey, ma bouse, on pouvait à moi parce qu'en fait, mon mémé passe fin de semaine pour tester en moi pour voir si m'a réussi le test. Donc,
3: est-ce que.
2: En fait, il fait un an médical quand maman m'a recommencé mes études. Il a dit bien à sa mère. Elle dit bien à sa mère tous les mois 1000 euros. 1000 euros tous les mois, les gars.
3: Attends, excuse-moi.
2: Mes études.
3: J'ai pas bien entendu.
2: J'ai
3: pas bien entendu. 1000 euros.
2: Hein?
3: 1000 euros tous les mois.
0: Elle est d'art ou 1000 euros?
3: À cause tous les mois, où est au qui? À cause tous les mois, Napoléon, je vous paye le loyer.
0: Mais oui.
3: Hein? Napoléon, je fais cause? Ce moment, mes 2000 euros. Hein?
0: Fait combien de temps, mes médailles au milieu?
2: Non.
0: Fait combien de temps?
2: 12 mois.
3: 12 mois?
2: Voilà. Non, mais hé, les cheese à manger l'autre fois, là.
3: Moi, c'est moi la payer, Thierry. C'est moi la payer.
0: Et en plus, t'es 1 euro le kilo. Arrête, calmez, vraiment, calmez.
2: Non, mais
3: attends, mi peu Edaou, si vous voulez.
2: S'il vous plaît, merci. Hein? Merci, Audrey.
3: Racine carrée de démé Edaou plus démé Edaou, combien il fait?
0: En 100 Edaou.
3: Voilà.
2: Les gars, mon mimi vient fin de semaine, les gars. Attends. 12 mois.
3: Et voilà pour toi, Brice.
4: Mais on aurait pas choisi mon morceau, on peut choisir?
3: On peut choisir, mais déjà, mal appris le morceau le plus gros pour vous. Commence par faire au rabat joie, s'il te plaît.
4: C'est gentil,
3: hein?
4: Merci.
3: Bon, allez.
2: Faites question, moi, il gagne cette année, les gars.
4: Pas de morceau, Charpatria, c'est pas grave.
3: Oh, c'est moi qui a gagné la fève. Oh, 3 années consécutives. Ben, comme
2: on a
3: c'est
2: la chance,
3: bizarre.
2: On a la chance cette fois. J'ai
3: la chance.
4: Ben ouais, c'est la chance,
3: chance
4: vraiment.
3: Ah, je suis trop contente.
4: Trop belle, hein. Franchement, tu as la chance vraiment, toi.
3: J'aime trop. Bon, qui dit galette dit.
4: Couronne, hein? Couronne.
3: Ouais. Qui dit couronne dit.
2: Qui dit que nous la pète, c'est où la reine?
3: C'est moi la reine. Qui dit c'est moi la reine dit.
4: Tu ménages.
3: C'est vous qui allez faire le ménage pendant 3 semaines. Allez, commence tout de suite.
2: Hein?
3: C'est bon?
2: Tout de suite?
3: I've got power! Got power! Got power!
2: Ah, aussi la brise. Ou fatigue, moi, t'es. Ou qu'on coupe une galette. Coupe bien, t'es. Ou sinon, c'est pas moi, fais garde où c'est l'air.
0: Thierry, mais c'est pas moi la coupe de galette. Là, dis-moi, c'est où.
2: Non,
0: dis-moi, c'est où la couper.
2: Là, dis-moi, c'est où la couper.
0: Non, c'est où la couper.
2: C'est moi la couper.
0: Bah oui, c'est moi.
2: Moi, jamais coupe galette, là.
0: Moi, jamais coupe galette, moi.
2: Il fait 3 ans, les tournes à nous bourrer, imagine. 3 ans, nous perdre et nous fait ménage et nous.
4: Voilà.
2: Que nous fait.
4: Ménage, mérite à nous. Du couillon.
2: Bon, ben allez, on passe mon balai alors.
4: Ça rouvre linge.
2: C'est pour ça que je viens pas jouer avec vous, t'es.
5: Et heureux de vous retrouver donc pour ce 6-8 ensemble des vacances. Il est 6h30, c'est l'heure de votre flash. Et avant de développer les titres de l'actualité, avec cette première semaine de vacances scolaires, pas mal de rendez-vous sont à suivre. Avec aujourd'hui, tout d'abord, l'avenir de l'aéroport de Pierrefonds qui va se dessiner. Le petit aéroport du Sud, ouvert en 1999, fait face au tribunal de commerce ce lundi. Son plan de continuation sera présenté dans la journée. Un autre grand événement, là aussi à suivre cette semaine, c'est bien évidemment les résultats du bac, bien sûr. Ils tomberont demain, donc dans les établissements réunionnais, mais aussi sur Internet. D'ailleurs, ils tombent aujourd'hui dans l'Académie de Mayotte. C'est donc une journée avant les autres. Le début de la campagne sucrière également, ce sera à suivre cette semaine. C'est prévu mercredi pour les agriculteurs du Nord et de l'Est. L'objectif, bien évidemment, faire mieux que lors des deux années précédentes, 2 années catastrophiques pour la filière. Et puis ce jeudi également, il y a la fin d'un feuilleton à la Sofikop, la demande de sortie de redressement judiciaire de la société doit être examinée donc par le tribunal de commerce de Saint-Denis. Ce sera jeudi. L'actualité aussi dans l'Hexagone, c'est bien évidemment cet incendie dans les Pyrénées-Orientales qui a déjà parcouru près de 1650 hectares. Épaulé par des canadairs, près de 700 pompiers luttent contre les flammes. Un sapeur-pompier d'ailleurs et un habitant sont aujourd'hui en urgence absolue.

0: Près de 10 000 personnes ont été évacuées. Lise Clouat, d'ailleurs, était sur place. Écoutez.
1: Nous l'avons constaté, les pompiers nous l'ont confirmé. Ici, la situation est hors de contrôle. Vous le voyez juste derrière moi, cet épais panache de fumée qui arrive vers nous. Ici, certains habitants continuent d'essayer de rentrer dans la commune alors que la plupart essayent de fuir en voiture, de se mettre à l'abri. Il nous a nous-mêmes été demandé de quitter la commune, trop dangereux. Le préfet des Pyrénées-Orientales, lui, a décidé d'évacuer près de 10 000 personnes. Et ce n'est pas étonnant quand on regarde les conditions météo ici. Une grande chaleur, de la sécheresse et beaucoup de vent.
2: Merci beaucoup.
0: Et dans ce contexte d'ailleurs, vous l'avez entendu, d'incendie hein, qui touche l'Hexagone en ce moment, Laurent Nunez a ouvert hier une cellule de crise, place Beauvau, cellule d'ailleurs qui rassemble tous les services de secours. Écoutez le ministre de l'Intérieur.
3: Pour l'ensemble du territoire national, on a 3000 sapeurs-pompiers hein, qui sont mobilisés. Et au moment où je vous parle, on traite une vingtaine de feux, dont 6 qui sont, on va dire, critiques, et dont 3 d'entre eux qui, au moment où on se parle, ne sont pas encore fixés.
0: Faire de l'intérêt de nos enfants la boussole du prochain quinquennat. Ces mots viennent d'Édouard Philippe lors de son premier meeting de campagne hier à Paris. L'ancien Premier ministre a précisé la philosophie de son programme. Les réformes ne se feront pas sans efforts, des efforts justes. Selon lui, il a d'ailleurs aussi répondu à certains de ses détracteurs et notamment Gabriel Attal. Écoutez.
4: On va vous dire, son projet, c'est du sang et des larmes. Mes amis, soyons sérieux. Il ne s'agit pas de sang ou de larmes. Il s'agit peut-être d'un peu de sueur, oui, d'effort, de sérieux, de détermination. Et je veux être clair, mes amis, je demanderai des efforts, mais des efforts justes, des efforts partagés, des efforts étalés dans le temps.
0: Du sport, pour terminer ce journal, ce flash plutôt, avec le mondial qui se poursuit, vous le savez, en Amérique, le mondial de football. La Norvège, pour sa première Coupe du Monde, s'est qualifiée cette nuit pour les quarts de finale. Les Vikings, donc, qui ont battu le Brésil 2-1. L'homme de la rencontre s'appelle Erling Haaland. L'attaquant norvégien a marqué 2 buts. Il rejoint ainsi Léo Messi et Kylian Mbappé au classement des meilleurs buteurs de la compétition. Je rajoute qu'en ce moment, le Mexique, l'un des pays hôtes, est en train d'affronter l'Angleterre. Il y a pour le moment 3-2, oui, oui, pour les Anglais. On suivra ça, bien évidemment, dans la journée et avec les deux rendez-vous que vous connaissez pour ce mondial que vous suivez sur Antenne Réunion tous les jours. 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Voilà pour votre flash d'information. On se retrouve à 7h pour votre journal. Excellent début de journée à tous. Et à tout à l'heure.
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0: Bonjour La Réunion, nous retrouvons au petit tampon pour aller voir la case Alia Grondin. Et aujourd'hui, Mivonne a déjà un petit peu d'herbage, un petit peu de fleurs déjà en décoration sur le mur. On a hâte de voir la case là. À ce qui paraît, c'est une case créole. Et Mivonne déjà a une super fresque. Allons toquer. Viens avec moi. Bonjour Ali.
1: Bonjour Toya, comment vas-tu?
0: Bien et vous?
1: Ah, il fait 4 tours.
0: Ah ben oui, au thé, ben, à l'ananas la fleur pour le coup. Hein.
1: Ben merci.
0: Ah oui, ben, joli.
1: Bienvenue à notre case, hein, chez Alire et Sylvette. Hein.
0: Ben merci beaucoup. Alors, on a un tas de couleurs ici. Et la première chose que Oula dit à moi, et que m'y voit aussi, c'est qu'ici, c'est vraiment un pur jardin créole.
1: Oui, donc nous la basons nous sur tout ce qui est traditionnel, hein, puisque nous n'avons une table d'hôte, les gens qui viennent, aussi touristiques, hein, donc les gens qui viennent retrouvent cette authenticité créole.
0: Alors, pour où justement, c'est quoi cette authenticité créole? Comment définirait un jardin créole?
1: C'est un jardin que les amener avec l'amour. C'est ça un vrai jardin. C'est ramener de l'amour dans le jardin. Si vous regardez les miens, on n'a pas une grosse affaire dedans. Vous voyez un pied de galabée, vous voyez un pied de l'autre, un pied de l'autre. Et là, on va chercher à savoir mettre à lui en valeur. Alors, on voit ce pied de galabée là, et on voit là-bas, on a un autre pied de galabée. Les deux n'est pas pareil. Et celle-là, là encore, pas pareil encore. Et là, on va aller chercher, c'est quoi un galabée? Le galabée fait partie de la famille des verveines. Eh bien, c'est une richesse. Le jardin y a maintenant une richesse parce qu'on va le chercher à comprendre. Et justement, toutes les vertus que peut ramener cette plante. Alors, le galabéa, surtout l'autre côté, hein, qui est le Lipia alba, qui est la reine des tisanes. Et ça, en infusion, on n'a pas meilleur. Là-dedans, on a toutes. Là-dedans, on a le géraniol, l'eucalyptol, on a de la verveine et la citronnelle, dans le même pied. Eh bien, quand vous n'êtes pas trop gaillant, vous arrivez dans le jardin, vous dites, allez, on va aller là-bas, faire une petite tisane pour vous. Mm-hmm. Voilà.
0: Ah oui, donc on a plein de choses dans le jardin qui permettent à vous de sentir au mieux. Ah,
1: bien sûr. Exemple, le boule de bleu, dans nos traditions, on avait l'importance. Mm-hmm. Et d'ailleurs, moi, quand je coupe mon boule de bleu, le bâton, dans mon quartier, il y a une vieille dame, hein, elle y tresse toujours, hein. Là, je n'y empêche pas le travail. Alors, on amène des bâtons pour elle et elle va travailler pour faire les capelines. Les capelines, dans le temps, étaient faites avec boule de bleu. Donc, on comprend bien que c'est un partage. Le jardin doit être aussi un moyen de communiquer avec l'autre. On va dire, moi, on a boule de bleu, on veut. Ah ben, semaine pour moi, moi, d'accord, on m'y prend. Et là, ben, on fait plaisir à elle et en même temps, elle fait plaisir à vous. Parce que quand elle va faire un chapeau, elle va amener un pot.
0: Nous t'es pour causer tout à l'heure là, où la diamant a le zar l'or et le zar boutant dans la tradition créole. Oui. Et où la diamant, quand on voit un jardin, on voit comment le couple y vive, entre guillemets. Comment on voit ça à travers un jardin?
1: Ben, le jardin, regarde un jardin comme ça, hein, un bouc tout seul, c'est impossible. C'est-à-dire, il n'y a pas toute cette fantaisie, tout cette l'imaginaire même. Hein, lui, il aura un peu, comme en créole, il dit un gros doigt. Et toute la finition va être amenée par la femme. Et ça, il ramène une communication. Elle va dire, hein, vous pensez que ça, les gaillantes, est là-haut? Elle va dire, oui, mais si vous changez là, là et là. C'est une communication, une communion entre avec la personne avec qui vous partagez, dont moi, ma femme, hein, et qui montre justement cet aspect du foyer. Elle n'y passe pas cette tête, elle dit, ben, Bougla, elle est là, hein, la coule est bien entretenue. Et ben, c'est ça, il fait cette vision de la famille dans un jardin. Et le monde, quand il arrive, il voit pareil, il dit, t'es au jardin, combien de temps on passe là-dedans? Ça veut dire, où est-ce là? Il a posé la question, combien de temps? Ça veut dire, lui voit qu'un jardin comme ça, eh ben, où est tout le temps dedans? Il n'est pas vrai, par contre. Hein.
0: Et que ça vous dirait, par exemple, pour des personnes que n'a peut-être du mal à entretenir un jardin, ils ne voient pas trop l'intérêt, ce serait quoi votre conseil que ça vous aurait pu dire ça?
1: Le conseil, d'abord, le jardin va enlever la paresse de votre corps. Ça, l'important. Aujourd'hui, nous rentrons dans un état un petit peu pâle avec ça et on oublie l'essentiel. L'essentiel, c'est la vie. La vie, elle était là, regarde ça comme il pète là. Donc, on voit bien, lui est clair. Et quand lui est clair, où est clair avec? Donc, le but, aux personnes que Nena a des problèmes psychologiques ou autres, hein, le jardin est un moyen de sortir de soi-même. Il n'a pas besoin d'être docteur. Hein. Nous, dès qu'on a un problème, qu'on nous fait, nous cochons le docteur. Au point où tu fouchettes, vis pas dans le jardin, et s'il faut pleurer un coup, pleure. La plante à côté d'où, là, lui va absorber. et lui va redonner ou d'autres choses. Quand on va regarder, il a, lui va voir qu'il est éclairé comme ça, il va dire, t'es ben, moi, si il doit éclairer comme lui. Eh bien, ça, c'est un moyen d'évacuer toute la partie négative de haut. C'est ça, un jardin.
0: Eh bien, on l'aura fait voyage à nous à travers le jardin. Merci beaucoup, Ali. Hein.
1: Pas de souci. Ben, moi, t'es content de recevoir où, Victoria?
0: Ah, ben, moi aussi, voilà. Pareil, avec grand plaisir. Bon, bah écoute, Alia, ma partie méditer un petit peu dans le jardin avec mon petit tisane. Et à Zat, nous retrouvons à Zat demain pour découvrir un nouveau cours.

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0: saison, Défi Déco sort des studios. Nous allons à la rencontre d'artistes et d'artisans. Et pour cette nouvelle aventure, je vous embarque avec moi. Aujourd'hui, Défi Déco est à Pont-d'Yves. Nous allons à la rencontre de Gabrielle. Elle façonne le bois pour faire des objets uniques, chargés de sens. Je vous propose tout de suite de la retrouver dans son atelier. Bonjour Gabrielle.
1: Bonjour Harmonie.
0: Merci de nous accueillir dans ton atelier.
1: C'est un plaisir.
0: Alors là, franchement, j'ai déjà envie de toucher un petit peu à tout. Ah, je suis curieuse.
1: Tu as le droit.
0: Mais j'aimerais d'abord que tu nous racontes comment tu es arrivée dans cet univers.
1: C'était à la période pré-Covid. Il y avait un petit atelier à l'époque déjà où mon mari faisait des créations autour du bois. Et je n'avais aucun attrait pour la scie à chantourner.
0: Ah ouais?
1: Aucun. Vraiment, je me disais, mais pourquoi tu fais ça? Quelle patience tu as pour faire ça? Moi, ce que je voulais faire ce jour-là, c'était fabriquer des petits coffres pour les enfants, pour les garçons, donc pour pouvoir y ranger leurs affaires, leurs souvenirs, etc. Et donc, j'ai essayé. Et je ne suis plus jamais sortie de cet atelier.
0: Incroyable.
1: Voilà.
0: Et après, tu as ouvert un blog, tu as fait quoi?
1: J'ai commencé sur les réseaux.
0: Ouais, sur les réseaux, pas de blog.
1: Ouais. J'essaye de faire ponctuellement des marchés quand le temps me laisse.
0: Parce que c'est une organisation, j'imagine.
1: Ça me demande au moins 6 mois d'organisation pour pouvoir me libérer, créer, en même temps suivre le flux de mes commandes. Mais j'adore, par exemple, faire le marché de Noël en fin d'année au tampon.
0: Qu'est-ce qu'on peut te souhaiter pour cette année 2026?
1: Eh bien, pour cette nouvelle année, ce qu'on peut me souhaiter, ce serait de pouvoir développer mon activité à plus grande échelle et surtout de pouvoir transmettre lors d'ateliers.
0: Eh bien, d'ailleurs, nous, là, tu vas me transmettre
1: un tout petit peu.
0: Qu'est-ce qu'on va faire aujourd'hui?
1: Un coffret dans lequel on va pouvoir y glisser des photos souvenirs.
0: Ah, c'est
1: vrai qu'on a tendance à faire des photos à chaque fois, les garder dans notre téléphone. Du coup, voilà, j'ai créé une boîte et on va pouvoir la personnaliser. J'ai choisi un thème créole, réunionnais,
0: okay.
1: Parce que j'ai à cœur notre île. J'ai déjà préparé les gravures.
0: D'accord. Là, on a une partie de l'ananas.
1: Et nous avons l'autre partie ici.
0: Ok, très bien. Et ça, il faut faire la découpe.
1: Exactement.
0: Ça, tu fais ça sur un logiciel?
1: Je l'ai travaillé, oui, d'abord la partie infographie sur un logiciel où j'ai dû scinder, en fait, les deux parties de l'ananas. Donc, ça demande déjà un premier travail à faire. Ensuite, il y a tout le travail de vectorisation et de peinture.
0: Eh bien, très bien. On passe à la découpe?
1: On va chantourner. Alors, du coup, voici notre pièce en bois qu'on va chantourner. Donc, le principe de la scie à chantourner, c'est comme une machine à coudre, mais avec du bois.
0: Eh ben, ok.
1: Voilà. Donc, je vais te montrer. Je vais le faire dans un premier temps.
0: Ne détournez pas.
1: Ouais. Et ne pas hésiter,
0: à mettre un peu de force, quoi,
1: à appuyer sur ta pièce. Mais sans forcer la lame, tu vois. Et du coup, je vais te laisser essayer, Harmonie.
0: Ok, avec plaisir.
1: Je vais mettre sur pause.
0: Ok.
1: Voilà. Je vais te laisser essayer.
0: Bon, reste pas loin quand même, hein. Reste pas loin.
1: Oui.
0: Hein. Bon, je vais le tenter. Tu me dis. Ah oui, quand même, hein.
1: Ouais, tu vois, c'est un peu dur. Mais t'inquiète pas si tu rates.
0: J'ai peur de le louper.
1: Bon, c'est pas grave.
0: Et quel type de bois tu utilises?
1: Alors, j'utilise majoritairement du pin en 18 mm et du peuplier en 10 mm.
0: Là, hop là.
1: C'est du truc, ouais. Ouais, j'ai fini.
0: Donc Gabrielle va terminer cette première pièce. On aura bien sûr la deuxième à chantourner. Et on se retrouve juste après quand tout est fait.
1: Et là, du coup, le petit chapeau de l'ananas, c'est
0: ça. Ah, parfait.
1: Bien. On va tout coller.
0: Ok.
1: On va mettre comme ça.
0: Oh, c'est très mignon. Alors, je mets sur la pièce ou sur le coffre? Enfin, le
1: sur la
0: futur
1: pièce.
0: Coffre. Donc
1: pièce.
0: Ici.
1: Pas trop sur les bords pour les grosses
0: pièces.
1: Parce que tu sais, ça va avoir tendance à déborder.
0: D'accord. Comme ça, c'est bien?
1: Oui.
0: Ouais. Faut combien de temps de séchage?
1: Pour bien sécher, 24 heures. Le petit chapeau.
0: Maintenant, j'ai compris, pas au bord. Voilà. Et le petit paillet en queue.
1: Fais pas une grosse pression.
0: D'accord.
1: Quand tu le poses.
0: Comme ça, ça te va?
1: Oui.
0: Et voici le résultat.
1: On est sur quelque chose d'exceptionnel, Harmonie. Vraiment.
0: T'es en train de me flatter, là.
1: Mais je vais être vraiment fière de toi.
0: Merci pour cette belle expérience.
1: C'est moi qui te remercie d'être venue.
0: Alors, Gabrielle a terminé l'assemblage parce qu'à la base, il s'agit d'un coffre. Ce qui nous intéressait quand même, c'était de découvrir toute la personnalisation. Et si vous voulez en découvrir davantage, voici toutes les coordonnées de Gabrielle. Merci d'avoir suivi cet épisode et à bientôt pour un nouveau Défi Déco.
2: Alors voilà, nouvelle vie. Après le cyclone, on a eu la chance d'être hébergés. Mais maintenant, nouvelle maison. Ah, on va poser de belles énergies ici. Feng Shui, sauge blanche et bien sûr, amour.
3: Chérie, Oulaf Sakwe, notre cyclone. T'es non pas un autre, non, non. Il me faut mon paperboard. Saute devant, saute devant.
2: Ok, alors on va d'abord gérer les mauvaises énergies.
3: Chérie, où sont la mettre mon paperboard?
2: Non, pas le paperboard.
4: Pré-alerte cyclonique annoncée. Nous en a 48 heures pour préparer nous.
5: Papa, on vient de déménager. On n'a même pas encore rangé la vaisselle.
4: Justement, c'est le moment de tout prévoir.
6: Oh, il va nous mettre en mode bunker.

0: On a préalerte cyclonique, donc nous avons 48 heures pour sécuriser. Mais bon, phase 1, élagage. Phase 2, stock. Phase 3, kit d'urgence. Phase 4, plan d'évacuation.
1: Chérie, nous vient d'arriver, le banc de carton n'est même pas déballé.
0: Justement, nous ça déballé stratégiquement. D'abord les lampes de poche, ensuite les piles.
2: Et mes affaires de foot alors?
0: Priorité 847, mon garçon. Puis, en fait, on va passer au stock d'eau et ensuite nous sécuriser l'extérieur, absolument l'extérieur.
3: Attends, c'est parfait pour mon documentaire, ça. Ok. Les preppers réunionnais enquêtent au cœur de la paranoïa cyclonique.
0: Mais les pas parano, mais les préparés.
1: Préparano.
3: Préparano.
0: Allô, maman, ça, moi, ça. Oui, t'es pour dire, oublie pas, fais comme la case à terre, papa, ou laisse rien traîner dehors. Mais bon, et appelle le centre de relations clients à ce

0: Zodiac, ok, si on a des questions sur la sécurité extérieure. Oui.
1: Il a sorti les talkie-walkie.
2: Ah ouais, papa en mode Denis Brognard, genre.
3: Il teste la sirène d'alerte toutes les 10 minutes.
1: Les nouveaux voisins vont nous détester.
4: Qu'est-ce que tu fais avec mon téléphone? Ah non, dixième, il vient de ranger toute le banc de boîte, là!
5: Immersion chez les preppers, ces hommes et femmes qui vivent dans la peur constante de la fin du monde.
0: 15 jours d'autonomie alimentaire. 1 litre d'eau par jour, par personne.
5: Kit de survie, exercice grandeur nature, réserve d'eau. Mais qui sont ces gens qui se préparent à l'apocalypse?
0: Base Delta, de l'homme alpha. Pour équipe Bravo et Kilo. Exercice évacuation. Rendez-vous point d'extraction dans 30 secondes. Cuisine, cuisine.
6: Chef, équipe Kilo en position.
4: Équipe Bravo arrive quand elle peut.
5: Mais qui sont réellement ces survivalistes des cyclones?
0: Alerte rouge! Nous condamnons les fenêtres. Nous ferme les volets. Bouge plus! N'a plus personne, il bouge. Pompé. Bon exercice. Bravo.
5: Nickel. C'était parfait.
4: Ça va pas, hein?
2: Papa, il est en mode survie du cyclone, mais nous, on est en mode survie de papa.
3: Ah ouais, on n'en peut plus, là!
7: Mon kit doit contenir de l'eau, des outils de base, de la nourriture non périssable, une radio, des piles et une lampe torche, une trousse de premiers secours et mes médicaments en cas de traitement. J'ajoute mes clés, les documents importants et je me renseigne auprès de ma commune sur le centre d'hébergement proche.
0: Oui, bah ok, ok. Après les consignes officielles, kit d'urgence avec nourriture, eau, médicaments, lampes...
4: Et les téléphones chargés pour les alertes.
5: Voilà, ça c'est une vraie préparation. Merci.
0: Oui. Bon, bah, mon Ben Tokiwaki, il reste avec moi, par contre. Hein.
4: Allez, tiens.
0: Merci.
8: Et du coup, pour l'exercice évacuation?
0: Bah, une fois par mois. Ça paraît raisonnable, non?
4: Non, une fois par an, Didier. Ça suffit.
0: Par trimestre?
5: Vas-y, deal, par trimestre. Papa.
0: Oui?
5: Merci de veiller sur nous comme ça.
0: Bah, on peut pas tout prévoir, mais on peut être prêt à 95%. Hmm?
7: Au final, on a un vrai kit d'urgence maintenant.
2: Et papa a gardé ses talkie-walkie.
0: Base Delta pour le Bug Alpha, nous les prêts.

0: Alors, on pose de bonnes énergies maintenant ?
1: Ouais, ouais, ouais. Mais mon kit d'urgence, il reste côté moi.
2: Mais du coup, on fait quoi de mon documentaire sur les preppers ?
3: En vrai, tu devrais trop appeler ça « Comment survivre en famille aux préparatifs de papa ».
2: Ouais.
1: Base alpha de l'homme alpha à toutes les équipes.
4: La famille Rivière est de retour. Mission accomplie.
0: Mais Didier, à qui tu parles ? Ça va pas.
2: Informations sur la préfecture de la Réunion et surtout sur ça que nous l'a causé dans cet épisode.
4: Les disponibles juste à TLA.
2: Oui, papa, juste à TLA. Ou en description, si vous êtes suivi à nous sur les réseaux sociaux. Nantrou.
1: Cause bien, mon fils. Mon fils cause bien.
5: Bonjour à tous, nous sommes à Paris sur l'événement Tech VivaTech, le plus grand salon européen de la tech et de l'innovation. Le village Baïséa Réunion vous propose de découvrir de belles innovations et quelques très belles startups sur le salon.
6: Tech Bioénergie répond à la problématique de gestion et de traitement des déchets en apportant une solution innovante qui va pouvoir traiter les déchets au plus près de leur source de production et ne pas produire de résidus ultimes, mais simplement une énergie valorisable.
7: Ici, à VivaTech, on présente notre solution de clôture de jardin qui permet de stocker l'eau de pluie. On va gérer l'eau de pluie de façon complètement gravitaire, donc on n'a pas besoin de pompe et pas de consommation d'électricité. Pour moi, cette solution, elle est tout à fait adaptée à La Réunion, où il y a des régimes de pluie qui sont favorables.
8: Nous venons à VivaTech aujourd'hui pour présenter un bateau électrique à foil qui a les mêmes performances qu'un bateau à moteur thermique, qui vole à 45 nœuds avec 100 000 nautiques d'autonomie. Extrêmement rapide, confortable, décarboné. On vole 1,50 m au-dessus de l'eau, donc du coup, il n'y a pas de tangage, pas de roulis, pas de mal de mer. On peut emmener tout le monde sur un véritable tapis volant.
5: Focus maintenant sur deux startups présentes sur VivaTech et accélérées au village Baïséa Réunion. Eyako travaille sur la cybersécurité et AgentVox sur l'intelligence artificielle appliquée à la relation client.
9: Eyako, avec son moteur IA, va permettre au RSSI de générer automatiquement des documents, de générer automatiquement des workflows, de préparer des checklists de choses à réaliser pour mettre en sécurité l'entreprise. On répond à tous les besoins des responsables cybersécurité des entreprises, essentiellement des petites et moyennes entreprises qui ont besoin d'organiser leur cybersécurité de façon simple, pragmatique et efficace. VivaTech, c'est le plus gros salon de l'innovation et c'est hyper important pour nous de pouvoir montrer qu'à La Réunion, on est capable d'aider les entreprises du monde entier.
10: AgentVox, c'est une solution qui permet de rapprocher la voix du client de l'entreprise. On pourra faire en sorte qu'un panel de population qui appartient à une entreprise puisse être appelé sous différents canaux, que ce soit téléphonique via des agents IA, afin de faire remonter très rapidement un ensemble d'informations à l'entreprise pour qu'ils prennent des décisions. Ensuite, les données sont récoltées, agrégées, pour faire des rapports statistiques et des analyses sur quelles décisions doivent être prises rapidement pour changer la trajectoire de l'entreprise par rapport à sa clientèle. Le but, c'est de convertir un mois de travail en une journée de travail.
5: Vous l'avez découvert avec nous. Derrière chaque innovation se cache la réponse à un besoin et sans doute la solution pour demain. Avec ces startups, La Réunion montre qu'elle a toute sa place sur ce grand rendez-vous de la tech. Et ces entreprises nous rappellent une chose, c'est que l'innovation n'est pas si loin de nous. Elle est même partout dans notre quotidien.

Excellent début de journée à tous. Il est 7h, toute l'actualité, c'est maintenant. Et tout de suite, votre journal. Et les grands titres de l'actualité de ce lundi, c'est bien évidemment ce braquage ce week-end dans les Hauts de Saint-Louis. Un Gramoun et sa femme qui se sont fait dérober jusqu'à 10 000 euros de bijoux par des hommes armés cagoulés. Les malfaiteurs courent toujours ce matin. Dans ce journal également, la chute d'une fillette du troisième étage d'un immeuble du Chaudron hier. Hier soir, son pronostic vital était toujours engagé. Nous y reviendrons bien évidemment. Et puis le lavage auto interdit et dans le collimateur de la Civis. Une campagne de prévention a été lancée ces derniers jours face notamment à la problématique de l'environnement. Et avant de développer ses titres, bien évidemment, cette première semaine de vacances qui démarre avec elle, un lot de rendez-vous et notamment à la page justice avec l'avenir de l'aéroport de Pierrefonds qui va se dessiner cette semaine. Le petit aéroport du Sud, ouvert en 1999, fait face au tribunal de commerce aujourd'hui. Son plan de continuation sera présenté dans la journée. L'autre grand moment à suivre, il est évidemment pour nos bacheliers, donc avec les résultats du baccalauréat qui tomberont demain dans les établissements scolaires réunionnais, mais aussi sur Internet. Sachez que ces résultats, ils tombent aujourd'hui dans l'Académie de Mayotte. Je rajoute aussi que la campagne sucrière, elle va débuter cette semaine. C'est prévu mercredi pour les agriculteurs du nord et de l'est de l'île. L'objectif, c'est de faire mieux que lors des deux précédentes années avec des bilans catastrophiques. Et puis peut-être la fin aussi d'un feuilleton à la Sophie Coupe, la demande

0: femmes, donc des objets personnels de valeur. Dans le quartier de Tapage, Anna Leroy.
1: Il est 19h45 samedi soir au Tapage lorsque deux individus cagoulés s'introduisent chez un couple d'agriculteurs. Sous la véranda, la propriétaire tombe nez à nez avec un des individus, armé d'un fusil à pompe et d'un pied de biche. Un épisode particulièrement violent qui a profondément marqué le voisinage.
2: C'est un quartier paisible, donc ça devrait pas arriver. C'était assez violent en plus, de ce que j'ai pu comprendre. Et c'est vraiment pas normal que ça puisse arriver, tout simplement.
3: Non.
2: J'ai des gens qui travaillent dur.
4: Oui, ça fait peur, surtout dans le quartier, c'est la première fois que ça se passe. Donc quand il y a une première fois, ça veut dire qu'il faut faire très attention.
5: Hier soir, on descendait, ben, on a vu les gendarmes et tout, ils nous ont arrêtés et tout. Et ben, ils m'ont dit ils recherchent une Clio blanche avec deux personnes cagoulées. Et moi, c'est la première fois, ça me fait ça. C'est la première fois, ça arrive ça en fait.
1: Le mari est frappé au ventre et au visage, tandis que les agresseurs réclament de l'argent. Pendant près de 45 minutes, la maison est mise à sac, les meubles retournés et les assaillants repartent finalement avec plusieurs objets de valeur.
6: Ils sont entrés, ils ont réclamé une somme de 4000 euros. Ensuite, ils sont partis fouiller dans toute la maison, ils n'ont rien trouvé. Ils ont pris les bijoux et le téléphone et peut-être un billet de vin qu'ils ont trouvé juste à côté.
1: Les victimes ont été entendues par les gendarmes, tandis que des relevés ont été effectués par l'identification criminelle à l'intérieur du domicile. De leur côté, les deux malfaiteurs sont toujours en fuite à bord d'une Clio blanche et sont toujours activement recherchés.
0: Des questions aussi, toujours ce matin, après la chute d'une fillette ce week-end dans le quartier dionysien du Chaudron. Âgé de 7 ans, l'enfant a été grièvement blessé. D'après nos informations d'ailleurs, hier soir, son pronostic vital était toujours engagé. Candice Vessier.
7: Vers 13h ce dimanche, les secours affluent vers le complexe immobilier cerné par les rues Bridet et Jean Berthaud. Après avoir prodigué les premiers soins, les pompiers renforcés par le SMUR ont transféré la jeune victime vers le CHU Nord. Consciente, elle souffrait de blessures à la tête et probablement d'une fracture au bras, selon les premiers constats. Si une enquête est ouverte pour éclaircir les circonstances de l'accident, les premiers témoignages indiquent une possible baisse de vigilance des parents. Alors que sa mère cuisinait, la fillette aurait escaladé un lit pour regarder à l'extérieur. C'est en accédant à la fenêtre qu'elle aurait basculé et chuté depuis le troisième étage. Selon nos informations, son pronostic vital est engagé. La famille de la jeune victime revenait tout juste de métropole. En plein aménagement, elle a été surprise par ce drame.
8: Sur place, les policiers ont effectué des relevés durant une bonne partie de l'après-midi afin d'établir les circonstances de l'accident.
0: Pour faire face à la sécheresse et sensibiliser les habitants aux éco-gestes du quotidien, la Civis a lancé une campagne qui vise à interdire le lavage de sa voiture à son domicile, parce que derrière la prévention, il y a surtout la problématique de l'environnement. Reportage dans le sud de Naïma Roux et de Romain Guest.
9: Tuyau d'arrosage et éponge en main, Esteban profite du beau temps pour nettoyer sa voiture chez lui. Solution simple et surtout peu coûteuse.
10: Quand il a la ville à Finarimchia, donc l'occasion fait la case avec le tuyau de l'eau, les plus rapides, les plus simples, et puis il marche toujours, hein, comme il dit. Hein.
9: Une habitude transmise par sa famille, comme beaucoup de Réunionnais.
10: C'est bien, il dit qu'il ne faut pas gaspiller de l'eau, on a point de l'eau, c'est un lieu, tout ça là, mais il m'a toujours fait. Depuis ton petit papa, t'es fait avec tuyau aussi, du coup, là reste un petit peu dans l'héritage.
9: Un geste qui paraît anodin, mais ce n'est en réalité pas la meilleure façon d'économiser de l'eau. En moyenne, un lavage à domicile consomme 340 litres contre 60 en station-service. Une problématique pas forcément toujours connue.
11: On est nettoyé en station-essence parce que ma case a beaucoup de poussière, mais il n'avait pas fait ma case du coup. Je ne savais pas qu'il gaspille moins l'eau quand on nettoyait là.
12: Et du coup, elle est tant mieux.
11: Oui, il est meilleur. Meilleur pour la planète, toujours. C'est un truc qui manque en ce moment, donc fais attention. Quoi.
9: Ne pas laver sa voiture chez soi, c'est également éviter de polluer l'environnement. Un simple geste qui peut avoir de grosses conséquences, message porté par une nouvelle campagne de la Civis.
13: Quand ça s'infiltre, ça va polluer en fait, ça s'infiltre dans les nappes d'eau souterraines et on retrouve en fait, quand on mesure, quand on fait des analyses, des traces d'hydrocarbures. Ensuite, il n'y a pas que ça, on parle aussi beaucoup du problème des nitrates. Donc voilà, l'eau elle peut être polluée par diverses choses en fait et l'idée c'est vraiment d'essayer de travailler sur tous ces points différents.
9: Le lavage à domicile sans système de récupération d'eau appropriée est en réalité interdit depuis 1979, passible d'une

0: amende de 450 euros.
1: Dans le sud de l'Hexagone à présent, l'incendie des Pyrénées-Orientales a déjà parcouru près de 1650 hectares. Épaulé par des canadaires, près de 700 sapeurs-pompiers luttent en ce moment contre les flammes. Un sapeur-pompier d'ailleurs et un habitant sont en urgence absolue alors que près de 10 000 personnes ont été évacuées hier soir. Le feu d'ailleurs est hors de contrôle à l'ouest de Perpignan. Pierre Galassio.
2: Go, go, go!
0: Brasier hors de contrôle.
2: Tu vas les rejoindre. Tire le tuyau. Ça monte là-bas, ça monte.
0: Si virulent que les pompiers doivent abandonner certains flancs pour en sauver d'autres.
2: Oh ! Attaque là-bas ! En tête de feu ! Tête, tête ! Ils s'occuperont de ça après !
3: Ici, la situation est très compliquée parce que le feu continue de se raviver sans cesse et à de multiples endroits.
2: Ça, c'est pas là. Ça, c'est pas là.
0: Dans un massif très escarpé.
4: C'est difficile d'accès pour nos véhicules et nos hommes, donc on fait comme on peut. On a des vents de 70 à 80 km/h.
2: Comme ça maintenant, comme ça.
0: Des vents qui dévissent sans cesse la progression du feu, alors malgré l'aide des moyens aériens, nous nous retrouvons encerclés.
2: Il y a un risque qu'ils nous reviennent dessus. Venez avec nous, venez avec nous.
0: Nous devons partir avec les pompiers.
5: Le vent, il tourne. Derrière.
0: Malgré leur ténacité, les flammes se dirigent droit vers cette commune où les habitants les supplient de leur venir en aide. La maison de son conjoint est menacée par les flammes.
6: C'est le seul héritage et c'est tout ce qui lui reste de ses parents.
0: Pendant notre reportage, nous entendons des explosions. À la hâte.
7: C'est fermé, ouais.
0: Ces pompiers récupèrent des bonbonnes.
8: On éloigne les bouteilles de gaz.
0: Une urgence en chasse une autre. Des câbles électriques sont touchés. Le feu vient d'arriver aux portes de la ville. Il faut aussi protéger ce relais téléphonique.
9: Le relais à protéger.
0: Les flammes attaquent déjà la structure. Ce que les pompiers redoutaient est arrivé. Le feu a sauté la voie rapide. Toute la commune dit sur tête est en danger.
1: Avec les incendies, il y a aussi la canicule qui touche en ce moment l'Hexagone. D'ailleurs, 16 départements passent en vigilance orange canicule aujourd'hui. Le pourtour méditerranéen notamment est concerné avec plus de 40 degrés parfois par endroit. Les premiers vacanciers arrivent d'ailleurs et la chaleur se fait de plus en plus oppressante sur cette bande côtière du territoire national. Faustine Magnéto et Laszlo Gelabert.
10: Carcassonne, même les rues ombragées n'attirent plus les visiteurs. Jusqu'à 36 degrés. Quand certains s'arrêtent face au soleil, les plus courageux s'équipent pour l'affronter. Pour Christophe et Erika, la balade était bien moins agréable que d'habitude.
11: C'est trop chaud. Trop chaud, il y a des grosses températures en fait.
12: On ressent quand même la fatigue et puis c'est surtout la récurrence.
10: Pour lutter contre cette vague de chaleur, la terrasse de ce restaurant a été réaménagée. Et même les brumisateurs ne parviennent pas à convaincre. Moins de vacanciers et donc moins d'heures d'ouverture.
13: On n'a pas beaucoup de clients du coup le midi, donc du coup on préfère fermer plutôt que d'ouvrir pour rien. Quoi.
10: Dans ce camping au Gros du Roi, ne cherchez pas les vacanciers, tous ont fui le soleil. 35 degrés au thermomètre.
14: Tout cet espace-là, un petit peu de sport, eh ben, reprend vie le soir. Donc on sent vraiment que le public s'adapte.
10: Pour rafraîchir les 10 000 vacanciers au plus fort de la saison, le camping a donc revu ses aménagements.
14: On travaille toutes les années à replanter. À l'automne, on a replanté plus de 200 arbres. On enlève du goudron et on fait du cheminement qui soit beaucoup plus clair.
10: Demain encore, les piscines seront prises d'assaut. Le thermomètre pourrait par endroits frôler les 40 degrés dans le sud-ouest de la France.
1: À l'étranger, à présent, l'Ukraine et la Russie continuent leur frappe. Ce week-end, des drones ukrainiens ont visé des sites pétroliers près de Saint-Pétersbourg. Vous allez voir d'ailleurs que ces nouvelles offensives sur le sol russe ont totalement changé la perception de la guerre par la population. Charles Bivon et Léo Davac.
15: Exercice du jour. Faire face à une attaque de drone qui toucherait la Russie.
16: Place ça en dessous du bloc de béton. Ok, et maintenant on peut le lever.
15: Habitué à intervenir sur des incendies, pour des malaises, cette unité se forme donc à un nouveau danger, celui de la guerre.

0: Bien sûr que c'est important de se former aux conséquences de la guerre. Tout simplement parce qu'on parle de gens qui peuvent mourir. Il y a du sang. C'est pourquoi on se doit d'être préparé, pour être sûr de réussir à sauver des vies.
1: Longtemps sujet tabou en Russie, la menace d'une frappe ukrainienne devient réelle, même dans cette station balnéaire, pourtant située à 1000 km de la ligne de front, car il y a 2 mois, elle a été touchée par un drone. Sur ces images de la télévision locale, on découvre les immeubles voisins, détruits par le souffle de l'explosion. La cible des Ukrainiens, ce dépôt pétrolier, causant tout au long de la côte une impressionnante marée noire, nettoyée pendant des semaines par les services de secours. Aucun bilan officiel, mais depuis l'attaque, beaucoup de Russes comme Sergueï ont peur pour leur sécurité.
2: J'ai passé une nuit blanche le jour de la frappe, car après l'attaque, on a entendu pendant longtemps les tirs de la défense antiaérienne qui interceptaient les drones.
3: C'était vraiment un choc. On n'est pas préparé à vivre quelque chose comme ça. On n'est tout simplement pas habitué.
1: Impensable il y a 4 ans, la guerre s'invite désormais chez eux.
4: Preuve de l'ampleur des dégâts, près de 2 mois après cette attaque, les équipes sont encore en train de nettoyer des traces de mazout sur le sol. La Russie a un objectif, aller le plus rapidement possible pour effacer toutes les traces de cette attaque ukrainienne.
1: Malgré leurs efforts, il faudra par endroits des années pour que le mazout quitte la côte.
2: Tu vois là, il y a encore des traces de pétrole.
1: Preuve selon Alan, membre d'une association écologique, qu'il ne faut surtout pas minimiser ce qui s'est passé.
2: Il n'y a quasiment plus d'endroit en Russie où on peut rester tranquille sans recevoir des messages d'alerte, car il y a une attaque de drones. Et j'ai peur que cela se reproduise bientôt dans 1 mois, mais je serai prêt à faire face.
1: Se préparer, faire face au risque de la guerre, une nouvelle réalité pour des millions de Russes.
5: Et pour terminer ce journal à présent, parlons de football avec les résultats du week-end, notamment en Régional 1. Sachez que le leader, Tamponaise, a renoué avec la victoire hier. Succès 1-0 chez la Dominicaine. L'AS Excelsior, de son côté, reste à l'affût à 2 points derrière. Victoire 3-0 face au FC La Ville. La Saint-Pauloise reste troisième malgré une défaite 1-0 à Piton-Saint-Leu. La Saint-Pyroise à Calais au pied du podium, 2 partout face à la Saint-Trosienne. Le Saint-Denis FC, cinquième, lui a gagné 1-0 à Trois-Bassins. 2-1 pour la Bénédictine chez la Bagatelle. La Jeanne d'Arc a battu la Saint-Louisienne 2-1. Le ballon rond, c'est aussi le mondial, bien évidemment, qui se déroule en Amérique. En ce moment, sachez que la Norvège s'est qualifiée cette nuit pour les quarts de finale. Les Vikings, donc, qui ont validé leur billet après une victoire 2-1 face au Brésil. Le Brésil, d'ailleurs, dont Neymar, buteur pour la Seleção. Mais c'est un autre homme qui a brillé, Erling Haaland, le géant attaquant norvégien, a marqué 2 buts hier soir. Il rejoint ainsi le Léo Messi. Kylian Mbappé au meilleur classement des buteurs. Sachez que la Norvège rencontrera donc l'Angleterre en quart de finale puisque les Britanniques se sont qualifiés il y a quelques instants, 3-2 donc contre le Mexique, l'un des pays hôtes de cette compétition. 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En Formule 1, cette fois, sachez que Charles Leclerc a renoué lui aussi avec le succès lors du Grand Prix de Grande-Bretagne. Le monégasque sur Ferrari s'est imposé à Silverstone devant George Russell sur Mercedes et son coéquipier Lewis Hamilton. Premier succès donc de la saison pour Charles Leclerc depuis octobre 2024. Et puis un petit mot du Tour de France aussi pour vous dire que c'est le Mexicain Isaac Del Toro, lui qui a franchi en premier la ligne de l'arrivée lors de la 2e étape de la Grande Boucle. Derrière lui, l'un des favoris, son coéquipier Tadej Pogacar. Je rappelle aussi que cette 3e étape qui est prévue aujourd'hui donc pour le Tour de France est en sursis à cause notamment de cet incendie qui touche les Pyrénées orientales en ce moment. Merci pour votre attention. Votre journal est à présent terminé. On va faire un point sur l'infotrafic. Et pour ce

0: trafic, on retrouve bien évidemment Lloyd du CRGT. Rebonjour Lloyd, alors dites-nous s'il y a eu quelques petites nouveautés, quelques évolutions sur les routes réunionnaises.
1: Oui, rebonjour Jonathan, rebonjour à toutes et à tous. Peu d'évolution hein, sur le réseau routier. On a toujours donc ce poids lourd en panne après la Grande Chaloupe en direction de Saint-Denis. Donc sur la nouvelle route du littoral, la voie de bus, elle est neutralisée hein, pour le moment. On reste donc vigilant si vous êtes dans ce secteur. On a d'ailleurs un trafic assez dense, mais pas d'embouteillage dans la zone. Du côté de Sainte-Marie, on a également beaucoup de monde. Du côté de Gillot, cette fois-ci, en direction donc de Saint-Denis, pas d'embouteillage hein, signalé, si ce n'est un trafic dense. En revanche, embouteillage dans l'ouest, ça commence tout juste au niveau de l'échangeur de Saint-Paul en direction de Savannah. On est sur à peu près 2,5 km d'embouteillage. On reste donc vigilant si vous quittez la route des Tamarins. Voilà tout pour vos conditions de circulation. Belle journée et bonne route. Et puis moi, je vous dis à plus tard.
0: Merci beaucoup Lloyd et à plus tard, bien évidemment. Bon courage sur les routes. Votre prochain rendez-vous, c'est bien évidemment à 7h30, votre flash d'information. Excellent début de journée à tous et à tout à l'heure.

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0: Non, mais merci, mais laisse le bon cadeau à la maison, on va aller récupérer ce week-end. Mais bien sûr, ben passe pas, parce que Vanessa fait une surprise. L'autre femme, elle a fait une surprise, Brice avec Audrey. Après, avec Audrey, nous l'a fait, avec Brice, nous l'a fait pour Audrey. Donc là, il se ça gagne un bébé de surprise, moi. Oui, ben mémé, ou même. Alors, mes petits colocs d'amour préférés. Alors, colloque Marie.
1: Quoi,
0: c'est quoi,
1: on
0: l'a acheté un... C'est trop fort. Allez, je vais trop bien, Brice. Hein? Yao, ça fait pour manger.
2: C'est bizarre. Non, pas fait que rien. Frère Mathieu, on a fait à soin de bois. Allez, mais là, flemme, frère.
0: Ça allait trop fort, les amis. Non, je vous jure, ça allait trop, trop fort. C'est impossible de détecter un truc. Bon, mais ça va à la boutique, mais bien. Il nous retrouve. Hein? Ah non, mais les bien joués. Bien joué.
1: Et lui, c'est quoi? Un jour, une nouvelle personnalité, en fait? Je comprends pas.
2: Non, mais allez, il faut lui consulter un coup. Il a un problème, là. Mais déjà, depuis le début, gars, là, il a un problème. Non,
1: franchement,
2: il a un problème.
1: Bruce. C'est son anniversaire aujourd'hui. C'est pour ça qu'il était bizarre comme ça.
2: Son anniversaire,
1: il calcule de sa famille une surprise.
2: Ah, mais c'est son anniversaire.
1: Non, mais il n'a pas prévu.
2: N'a pas prévu.
1: Attends, Audrey,
2: inquiète pas. Calme. Mais fais-tu manger. Non, mais fais-tu manger. Non, mais la poêle pose.
1: Ça n'a rien dans le frigidaire. Mais comment nous fait du coup?
2: Attends, mais ça fait.
1: Non, mais il
2: y a la boutique. Non, attends, Audrey, attends. Attends, respire.
1: Mais trouve toujours pas la solution, même si m'a respiré.
3: Alors, les amis, voilà, comme vous le savez, j'ai la maison le 14, d'accord? Parce que c'est ma semaine,
4: parce
3: ok?
4: Que c'est ta semaine.
3: Voilà, moi ce que je vous propose à ce moment-là, c'est un petit débat, justement, on va passer aux enchères.
0: La fois tantine, il a pas ça, non.
3: Ce n'est pas le problème, Thierry, ce n'est pas le problème, d'accord?
4: Oui.
3: J'ai le pouvoir, d'accord? Nous allons commencer par des enchères avec Audrey. Tu me proposes quoi pour avoir la maison le 14?
4: Alors, moi c'est simple, je te propose un mois de ménage gratuit, le mien plus le tien.
3: C'est mignon. C'est mignon. Ben, okay. Mais c'est pas assez.
0: Oui, à moi, je propose à m'y faire manger, mais lave votre linge pendant une semaine.
4: Si je peux te permettre. Tu sais pas faire à manger et tu sais pas faire la lessive. Okay. La dernière fois que tu as fait la lessive, le caleçon l'a rétréci.
3: Exactement.
0: Bon, m'a compris. Mais il n'y pas la case, mais aller dehors l'hôtel. Les bons, vous êtes les complices. Hein. Vous connaissez quoi, Brice? Vous connaissez quoi?
3: Oh là là.
0: Prends la case, attache à lui, mets d'autres dos. C'est bon?
3: Voilà.
0: Vous êtes complices.
3: Voilà.
0: C'est bon, les pacas, on n'a pas besoin de case.
3: La vulgarité.
0: Hypocrite.
3: Voilà, super. Voilà. Réaction puérile, on est d'accord.
1: Les gros cœurs.
3: Oh là là, je suis déçu. Mais ça ne m'étonne pas. Ça ne m'étonne pas de ce monsieur.
4: Je t'ai dit qu'aujourd'hui, t'avais une belle peau. Hein.
3: C'est vrai?
4: Ah oui.
3: Ouais. C'est vrai.
4: Ouais. Et tes cheveux, là, je sais pas qu'est-ce que t'as fait aujourd'hui, mais magnifique, j'aime trop.
3: Pas grand chose. Même la manière de parler, je trouve que ça a changé, quoi.
4: J'adore ce personnage.
3: C'est vrai.
4: J'adore.
3: Moi, je suis.
4: Et du coup, pour le 14.
3: Oui.
4: Ben, on est d'accord que c'est pour moi la maison.
3: Non. Pas du tout.
1: Il n'aime pas du tout de peau, les vilains. Ni de coiffure, les moches. Il déteste.
3: Ah ouais?
1: Les vilains, il n'aime pas. Et tout dans le gaz.
2: Thierry, mais ça fait une expérience sociale avec vous, d'accord? On va le verre sur la table. Pour ce verre-là, il est à moitié plein ou à moitié vide?
0: Mais ne me pas, moi, c'est un verre, mais il est à moitié.
2: Il est con, quoi. Non, Thierry, me repose la question. Rentre dans le verre, s'il te plaît, parce que c'est important. Oui. En fait, là, sur la table, il est un verre à moitié plein ou à moitié vide? Allez.
0: Oui, mais je comprends pas que je suis pour dire moi, il y a un verre de l'eau sur la table. Que pas moi, c'est quoi? C'est un faux verre? C'est quoi? Il y en a de l'eau dedans?
2: Thierry, oui. Les simples questions, non? Il pose la question, écoute bien. Le verre, il est à moitié plein ou à moitié vide?
0: C'est la question piège.
2: N'a pas une piège, Thierry?
0: N'a plus d'espace que de l'eau. Donc, alors, si je calcule bien, donc, il est à moitié vide. À moitié vide, c'est bon?
2: Vous trouvez la moitié vide?
0: Oui.
2: Eh bien, justement, si vous trouvez le verre à la moitié vide, il veut dire que dans votre enfance, vous avez eu des problèmes.
0: Hein?
2: Et qu'en fait, vous êtes dans un reflux.
0: Hein,
2: vous
0: êtes que dans le négatif. Dans mon enfance.
2: Mais bien sûr, en fin de compte. Là, si on regarde bien, là.
0: Bah, en tout cas, il y a soif, hein.
2: Ouais.
0: Peut-être dans son enfance, il n'y avait pas de l'eau aussi.
1: La prochaine fois, remplis le verre, s'il te plaît, merci.
0: Bah, dans son enfance. Mais là, à où? Comment on voit vie là-haut? Est vide. Et parce que de l'enfance où il a été vide. Mais il pense que il n'était pas plein de l'enfance.
4: bon, les gars, nouvelle résolution de 2026.
1: Mmh. Il veut que dans la case, Nena du calme. Et il veut nous arrêter de crier. Il veut nous communiquer.
2: C'est vrai, t'es
0: en harmonie. Ouais, oui, c'est vrai.
1: Du calme,
2: ouais, ça c'est chouette. Ça c'est chouette.
0: Vraiment, non, vraiment. House Cambry, c'est une bonne résolution.
2: Bah, déjà, moi je ne connais pas, mais House serait bien au repas sous le linge, serait chouette, quoi.
1: Ah, ça c'est une bonne idée aussi, ouais.
0: Ouais, mais Mina la flemme en 2026, moi.
2: Ouais, mais c'est ça le truc, il faut se motiver.
0: Mais bien ce qu'elle dit, parce que franchement, là, c'est un mieux entendre.
2: Ben oui.
0: Allô ? Oui, Elisa, attends, deux secondes. Crie pas direct comme ça dans le téléphone ou agresse à moi. Non, c'était pas moi avec elle. C'était pas moi.
2: Comment ça, moi ?
0: Arrête de crier, les bons. Mais viens à la maison, on va régler ça à la maison. Viens. Oui.

0: Mais il est tout seul.
1: Non.
0: Mais viens t'en haut. Bah, arrête de crier, Soukri comme un mère accroche.
2: C'est quoi, t'es
0: fatigué. Elle a vu un mec à un monde et il vient régler le problème là. Et
2: non.
1: Ah, mais là, le joli.
2: Non, nous l'a dit, nous veut du calme.
0: Non, mais.
2: Nous l'a dit, nous veut du calme ici ou pas.
0: Cette femme là, nous, ça règle juste un petit souci.
2: Mais il veut pas tout le même problème qu'elle a dans la case Madjaou. Donc, on prend au bon problème et où ça va? Tout de suite. Où ça règle le problème dehors?
0: Vous en criez comme ça,
2: allez.
0: Mais là, on fait penser à moi, Lisa ou quoi?
2: Allez, Thierry, bah, oui, vous pouvez voir où dans la case, là.
0: Vous avez tout écrit sur moi, à moi, écoutez-moi, à moi, à Jimba.
2: Oh là là, c'est mieux, Jésus.
3: Par contre, enfin, je veux dire, je suis au niveau du calme, tout ça, là, où t'es pas trop calme. Je veux dire.
2: Ah, où Nénène a fait pour le diamant aussi?
3: Hein?
2: On voit la porte?
3: Oui.
2: Prends. Tout de suite, Brice.
3: Prends la porte.
2: L'été assez calme pour vous, bien, oui. Ou vous m'y remonter encore d'un cran?
3: C'était super, la calamité, c'était bien. Là.
2: Ok.
4: Excellent début de journée à tous, il est 7h30. Et votre flash d'information avec l'actualité de cette première semaine de vacances, d'ailleurs très dense, puisque plusieurs événements auront lieu cette semaine. Notamment aujourd'hui, c'est l'avenir de l'aéroport de Pierrefonds qui va se dessiner. Le petit aéroport du Sud fait face au tribunal de commerce. Son plan de continuation sera présenté dans la journée. On y reviendra bien évidemment. Autre grand événement à suivre avec ce stress qui monte petit à petit puisque les résultats du baccalauréat tombe demain dans les établissements scolaires réunionnais, mais aussi sur Internet. Il faut savoir que les résultats tombent aujourd'hui, en revanche, dans l'Académie de Mayotte. Le début de la campagne sucrière aussi, il a lieu cette semaine pour le nord et l'est de l'île. Les agriculteurs vont commencer évidemment à livrer les cannes à sucre mercredi, avec l'objectif bien évidemment de faire mieux que l'année passée face notamment aux allées climatique. Et puis ce jeudi aussi, peut-être la fin du redressement judiciaire donc à la société Sophie Coop qui doit être examinée par le tribunal de commerce de Saint-Denis. On y reviendra bien évidemment. L'actualité aussi dans l'Hexagone, c'est cet incendie dans les Pyrénées-Orientales qui a déjà parcouru près de 1650 hectares hier. Épaulés par des Canadairs, près de 700 pompiers luttent contre les flammes. L'étape du Tour de France, la troisième qui doit se tenir aujourd'hui d'ailleurs, est en sursis. Elle pourrait être annulée à cause de cet incendie. En tout, près de 10 000 personnes ont été évacuées. Lise Clouat d'ailleurs était sur place, écoutez.
5: Nous l'avons constaté, les pompiers nous l'ont confirmé. Ici, la situation est hors de contrôle. Vous le voyez juste derrière moi, cet épais panache de fumée qui arrive vers nous. Ici, certains habitants continuent d'essayer de rentrer dans la commune alors que la plupart essayent de fuir en voiture, de se mettre à l'abri. Il nous a nous-mêmes été demandé de quitter la commune, trop dangereux. Le préfet des Pyrénées-Orientales, lui, a décidé d'évacuer près de 10 000 personnes. Et ce n'est pas étonnant quand on regarde les conditions météo ici, une grande chaleur, de la sécheresse et beaucoup de vent.
6: Merci beaucoup.
4: Et dans ce contexte, vous l'avez entendu, d'incendie qui touche l'Hexagone, notamment le sud du territoire national, Laurent Nounès a ouvert hier une cellule de crise, Place Beauvau, une cellule qui rassemble tous les services de secours. Écoutez justement le ministre de l'Intérieur à ce sujet.
7: Pour l'ensemble du territoire national, on a 3000 sapeurs-pompiers qui sont mobilisés. Et au moment où je vous parle, on traite une vingtaine de feux, dont 6 qui sont, on va dire, critiques, et dont 3 d'entre eux qui, au moment où on se parle, ne sont pas encore fixés.
4: Faire de l'intérêt de nos enfants la boussole du prochain quinquennat. Ce sont les mots d'Édouard Philippe hier lors de son premier meeting de campagne à Paris. L'ancien Premier ministre qui a précisé la philosophie de son programme, les réformes ne se feront pas sans efforts, des efforts justes, dit-il. Il a aussi répondu à certains de ses détracteurs, et notamment Gabriel Attal. Écoutez.
8: On va vous dire, son projet, c'est du sang et des larmes. Les amis, soyons sérieux. Il ne s'agit pas de sang ou de larmes. Il s'agit peut-être d'un peu de sueur, oui, d'efforts, de sérieux, de détermination. Et je veux être clair, mes amis, je demanderai des efforts, mais des efforts justes, des efforts partagés, des efforts étalés dans le temps.
4: L'actualité.

Également, c'est bien évidemment le foot avec les résultats de la Régionale 1, les résultats donc de cette 15e journée, donc 14e journée qui s'est conclue hier avec le succès donc de la Tamponnaise 1-0 chez la Dominicaine, le leader qui renoue avec la victoire. La SXL Sur de son côté reste à l'affût à 2 points derrière le leader, victoire 3-0 face au FC La Ville. On retiendra aussi la victoire de la Saint-Pauloise 3e malgré une défaite 1-0 à Piton-Saint-Leu. Sachez que la Saint-Pierroise, elle a calé au pied du podium, 2 partout face à la Saint-Rosienne. Le Saint-Denis FC a gagné 1-0 à 3 bassins, 2-1 pour la Bénédictine chez la Bagatelle. Je termine en vous disant que la Jeanne d'Arc a battu la Saint-Louisienne 2-1. Au mondial de foot, cette fois en Amérique, la Norvège s'est qualifiée cette nuit pour donc les quarts de finale de la compétition. Les Vikings qui se sont donc qualifiés après une victoire 2-1 contre le Brésil, donc en jaune, la Seleção de Neymar, buteur pour sa dernière, l'attaquant brésilien qui a donc annoncé prendre sa retraite. Les Norvégiens, sachez-le, affronteront l'Angleterre donc en quart de finale puisque les Anglais se sont qualifiés il y a quelques heures donc contre le Mexique, 3-2. Ils affronteront donc les Norvégiens le 11 juillet. 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Les deux rendez-vous, vous les connaissez maintenant, la Minute Foot à 12h25 et l'Instant Foot juste après le 19h. C'est avec Lionel Massa et Yusha Asenji. En Formule 1, belle victoire de Charles Leclerc également hier soir lors du Grand Prix de Grande-Bretagne. Le Monégasque sur Ferrari s'est imposé à Silverstone devant George Russell. Sur Mercedes, son coéquipier Lewis Hamilton. Le Français Isaac Hadjar sur Red Bull termine 5e. C'est la fin de ce flash. Merci de votre attention. On se retrouve bien évidemment à 8h pour votre journal. Excellent début de journée à tous.

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0: Ah, vous êtes là.
1: Bonjour La Réunion, aujourd'hui on est invité chez Jean-René Nativelle pour aller découvrir son jardin.
0: Vous venez ?
1: On a déjà pas mal de verdure aujourd'hui. Bonjour Jean-René !
2: Bonjour !
1: Merci beaucoup de nous accueillir !
2: C'est avec plaisir.
1: Comment on commence à jardiner ?
2: Comment on commence à jardiner ? Quand on voit par exemple des fleurs qui commencent à bourgeonner, à commencer à fleurir, on a envie d'en faire plus, quoi.
1: C'est au fur et à mesure,
2: ça donne encore plus envie. Exactement.
1: Alors moi, j'ai été intriguée par quelque chose dans votre jardin. On en a parlé un petit peu brièvement. C'est ces plaques qui sont un petit peu partout. On les retrouve derrière nous. Il y en a un peu partout dans votre jardin, justement. Ces plaques, c'est vous qui les fabriquez.
2: Voilà, exactement.
1: Comment on fait ?
2: Alors, je prends des anciens carreaux. Mm-hmm. Et avec une peinture de céramique, je fais les peintures et les écritures. Et puis, j'ai les cuits au four.
1: On a des petites notes de musique, un rappel à la symphonie. Là-bas, on a encore une autre note de musique sur la porte, etc.
2: Exactement, oui.
1: Vous êtes artiste.
2: Voilà, je suis aussi musicien et chanteur. D'où ces petites notes de musique.
1: Est-ce qu'on peut dire que le jardinage, c'est un peu une forme d'art en soi ?
2: Exactement. C'est, disons que c'est dans le jardin, comme dans la musique, on retrouve un calme. Et on fait des choses qui nous apaisent, donc c'est un peu ce que je recherche en fait.
1: Et vous créez un petit peu au fur et à mesure comme ça, ou il y a une idée à chaque fois derrière ?
2: Non, comme ça. Ça vient comme ça, à l'instinct, comme ça, un peu plus.
1: Vous avez la casquette, mais j'ai vu non loin, marqué un petit peu dans le jardin, sous le chapeau du jardinier, toujours se cache sagesse et
2: c'est
1: vérité.
2: Vrai, c'est vrai,
1: c'est
2: vrai.
1: C'est vous qui choisissez ce que vous mettez sur vos plaques.
2: Voilà, exactement. Ouais.
1: Est-ce que vous pouvez m'expliquer cette citation ?
2: Je sais pas, parce que quand on est jardinier, quand on aime jouer le jardin, la sagesse, j'ai dit, se cache sagesse et vérité. La sagesse, on s'occupe des choses simples, déjà. Et je crois que c'est ça, la réponse. Hein.
1: Alors, vous n'avez un papa que tu es agriculteur, en
2: fait. Oui, exactement.
1: Est-ce que vous pensez qu'il y a une influence à vous dans le choix de faire un jardin ? Est-ce que vous pensez que peut-être, si papa n'avait pas été agriculteur, on aurait pris une différente direction ?
2: Je pense que le fait qu'il ait été agriculteur, ça m'a aidé aussi à aimer la nature et puis tout ce qui est plantes et d'eau, je pense.
1: Et est-ce que vous créez à chaque fois donc, des choses nouvelles, ou est-ce qu'on a à peu près toutes les mêmes plantes sur le long terme ?
2: Non, j'essaye de créer des choses nouvelles aussi. Et j'aime bien aussi, des fois, faire revenir des fleurs anciennes qu'on ne voit plus.
1: D'accord.
2: Par exemple, j'avais des pois de senteur, dommage, elles sont déjà fleuries, il reste que les graines. Les coquelicots qu'on ne voit plus trop, pas trop non plus, donc j'en avais aussi. J'aime bien les choses anciennes, les remettre au jour, quoi.
1: Ah, c'est bien. Vous essayez de les trouver comment, les choses anciennes, justement ? Parce que c'est difficile parfois d'en trouver encore ici.
2: Des fois, c'est difficile, mais dès que je vois, par exemple, des plants, je les achète.
1: Alors là, on est au tampon. Au tampon, on a quand même un climat qui est bien pour les jardins en général.
2: Ouais.
1: Mais on a beaucoup de pluie, c'est positif. Mais est-ce que parfois, ça peut être négatif, au contraire ?
2: Pour certaines plantes, c'est négatif. Parce qu'il y a des plantes qui n'aiment pas trop l'eau non plus.
1: Est-ce que vous en avez des plantes où c'est un petit peu plus compliqué de s'en occuper ici ?
2: S'en occuper, les plus difficile à s'occuper, c'est les impatiences, c'est parce qu'il faut tout le temps arroser, quoi.
1: Ah, donc vous aimez bien ce qui est complexe, du coup, un peu de difficulté partout.
2: Exactement.
1: Et donc, quand on choisit différents univers, parce que là, on a le gazon qui est ici, mais il y a aussi une partie des plantes qui sont un petit peu dans la maison, où il y a un univers un petit peu intérieur.
2: J'aime bien avoir les plantes dans un lieu où je vis.
1: Mm-hmm.
2: Ça donne une certaine gaieté et une certaine paix, et c'est ce que je recherche.
1: Aujourd'hui, qu'est-ce que vous recherchez vraiment dans le jardin ? Vous dites vous cherchez la paix, ça c'est un apaisement, etc. Mais est-ce que c'est une forme aussi d'expression peut-être pour vous ? Parce qu'à travers la musique, on s'exprime beaucoup,
2: à travers
1: la création que vous faites,
2: voilà,
1: etc.
2: Exactement. Et oui, c'est une forme d'expression aussi pour moi, de création, voir où je vais mettre telle plante et disposer, je crois que c'est important aussi.
1: Et est-ce que vous avez par exemple des fruits aussi dans le jardin ? Est-ce qu'on a, ou on a que des fleurs ?
2: Il y a des fruits, mais pas. Moi, je ne suis pas trop potager, je n'ai pas la main trop pour le potager. Par contre, j'ai des fruits de la passion qui commencent à donner. J'avais des citrons, mais je ne sais pas beaucoup de fruits en général.
1: Oui, on est vraiment plus sur l'esthétique.
2: Plus sur l'esthétique,
1: etc. Depuis combien de temps vous avez ce jardin ?
2: Depuis une quinzaine d'années à peu près.
1: Et vous me disiez tout à l'heure que vous aimiez la peinture. Est-ce que le jardin, ça va vous inspirer dans vos peintures, ou est-ce que c'est vraiment deux choses complètement séparées ?
2: Je crois que ça relie un petit peu les deux pour moi, le jardin et la peinture.
1: Qu'est-ce que vous peignez un petit peu?
2: Au départ, je faisais plus tout ce qui était paysage, tout ce qui était paysage, de mer et tout. Et après, je me suis mis un petit peu sur l'abstrait. Je trouvais que c'était quelque chose de super. Et puis, on peut exprimer plein de choses à travers l'abstrait.
1: En tout cas, on ressent beaucoup la fibre artistique. Merci beaucoup, Jean-René, de nous avoir accueillis.
2: Merci.
1: On a découvert ensemble le jardin de Jean-René et on se retrouve très vite pour en découvrir un nouveau.

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1: Oh là là là là, tonton veut monter son bise.
2: Il veut faire quoi exactement?
1: Tout apparemment, même DJ.
2: Rip nos tympans.

0: Béa, guette ça. Parfaitement droit.
1: Parfaitement droit.
0: Oui.
1: Mais ça sert à rien, ça, Didier. Tu sais très bien que la semaine prochaine, ce sera déjà n'importe quoi.
2: Quoi, dès la semaine prochaine? Non.
1: Didier.
0: Oui.
1: Didier, où sont les...
3: Oh, voilà. Didier.
0: Oui.
3: Didier, mon oiseau,
0: oui.
3: La vierge.
0: Pas trop près. Pas...
3: Mon sprinter.
0: Oui.
3: Mon madame mode.
0: Oui.
3: Ma besoin d'où?
0: Oui.
3: Il faut ouvrir à moi.
0: D'accord.
3: Je dois donner un bon conseil pro pour une auto-entrepreneur.
4: Auto-entrepreneur? Oh, mais là, c'est la cour des grands. Oh, c'est GSS, TVA, URSSAF. C'est la tournée des grands ducs.
3: Bah, même t'es quoi, t'es faux, juste déclare mon bon revenu.
4: Ah non, non, non, non, non, non, non, non, non. Faut être prêt. Formation intensive.
1: Didier, peut-être qu'un simple rendez-vous à la chambre de commerce, hein? Ce serait bien déjà.
4: Non, non, non, Béa. On ne forme pas des entrepreneurs avec de la paperasse.
2: Nono, es-tu prêt pour la formation fiscale Bootcamp?
3: Rivière! Oui, chef!
1: Un truc à faire.
3: J'ai une idée.
5: Papa va le dégoûter de l'entrepreneuriat.
6: Vas-y, pari tenu. Dans combien de temps tonton Nono craque?
5: Il le sait pas, mais il a déjà craqué.
0: Nono, premier test. L'agilité fiscale. Tu calcules tes charges sociales en restant en équilibre.
3: Il a quand même mis mon classe sur moi.
0: 122 plus 2.
3: 122 plus...
0: La semaine 14 plus la semaine 12.
3: Wallon, wallon,
0: deuxième épreuve. Escape Game CGSS. Tu as 5 minutes pour retrouver tes justificatifs. Tu es enfermé dans le cellier. C'est parti. Dernière épreuve. Simulation contrôle des impôts. Monsieur Nono, pouvez-vous me justifier cette facture de service créatif multidomaine?
3: Bah ça, en fait, c'était pour un espèce conseil Attendez.
0: Inadmissible! Redressement fiscal!
3: Non, bah t'es assez, elle est trop dure! Me rends pas au compte, t'es! T'as pas fait tout ça là, moi! Je veux plus être auto-entrepreneur. Et du coup, ma faim.
0: Faim, tu dois avoir faim de challenge!
3: De boucaner?
6: J'avais dit 20 minutes, ça a duré 18.
5: Papa, record du monde de démotivation.
7: J'arrive. J'ai entendu du bruit. Salut!
0: Salut!
7: Qu'est-ce qui se passe ici?
0: Ha! Bootcamp fiscal, Rivière! Quoi pas ça?
3: Mais c'est Lisa! Il est en train d'expliquer à moi comment on est auto-entrepreneur. Mais franchement, c'est l'enfer! Entre le bon calcul, le bon contrôle, il ne comprend pas rien!
7: Didier, tu lui as raconté quoi? Parce que moi, je suis auto-entrepreneur depuis 3 ans, et c'est pas si compliqué.
0: Il y a les charges, il y a les contrôles.
7: Ok. On va reprendre calmement. Nono, regarde-moi. Déjà, tu peux obtenir l'ACRE, ça va réduire tes cotisations. Et ensuite, les déclarations en ligne, c'est hyper simplifié.
3: Sérieux?
7: Mais oui! Et pour ton offre, service à la personne, structure ça. Je sais pas, moi, ménage le matin, jardinage l'après-midi, garde d'animaux les week-ends. Spécialise-toi un peu.
3: Mais en fait, les faisables.
0: Et mon bootcamp, là, fiscal reverse.
7: Oh, Didier, garde ça pour former des commandos. Oh!
3: Merci Sylvie. Demain, Milance, Nono Service Plus.
7: Voilà, c'est plus raisonnable déjà.
8: Et j'aurais pu être entrepreneur formateur.
1: Chérie, concentre-toi d'abord sur les cartons à déballer, s'il te plaît.

0: Chérie, vous l'avez vu mon rapporteur ?
1: Non, mais il est pas bon. Tremblement de terre, c'est pas possible, quoi.
2: DJ !
0: Oui ?
2: DJ !
0: Oui !
2: T'es ! Garde ça où ? Que ça vous dit ?
0: Ben chouette !
2: Mais cool, hein ? Vous connaissez quoi ? Pour la peine, ce sera où mon premier client ?
0: Moi ? Ben avec plaisir. Mais d'abord... As-tu pensé à ton assurance responsabilité civile professionnelle ?
2: Dans la voirie à Tangaroo, le papa ou la carte sans elle. M'y répète, le papa ou la carte sans elle.
3: Didier, laisse-le travailler.
0: Monsieur a déjà investi, ok.
2: Tu es aussi mis la moquelle noire. T'as les prix qu'il croyait prendre.

0: Et les gars, on y retrouve toutes les bonnes infos.
1: Full Marmaille, oublie pas.
2: Toutes les infos sur la CGSS de La Réunion et surtout se mentionner dans cet épisode.
1: Il retrouve ça avec un bon carry.
3: Hein? Non, non.
1: Attends, mais les bons, il retrouve ça juste là.
2: Ou en description de la vidéo, si Zot tu veilles les rivières sur les réseaux.
0: Eh ben, je dis quoi maintenant, moi?
1: Bah, fini, Ticoc.
0: Bon, salut les gars.
4: Cette saison, Défi Déco sort des studios. Nous allons à la rencontre d'artistes et d'artisans. Et pour cette nouvelle aventure, je vous embarque avec moi. Aujourd'hui, Défi Déco a pris la direction du Sud. On se retrouve à la plaine des Cafres. On va rencontrer Josian qui travaille le bois et la lave, parfois en combiné. Et alors, il fait plusieurs choses. Des pilons, des bijoux, des porte-clés. Je vous propose de le rejoindre dans son atelier. Nanmoun ?
5: Viens où ? Ça va bien ?
4: Ça va et toi, Josian ?
5: Oui, bien. Bienvenue.
4: Merci de m'accueillir chez toi dans ton atelier. Punaise, le pire.

0: pilon, je me permets. Hein.
1: Oui, oui, un petit pilon, 300
0: non,
1: ans.
0: Non, mais regardez ça. 300 ans, le pilon.
1: Mais là, il est en fin de vie. On va le laisser reposer, il ne touche pas ce que le fond, c'est la roche petit piqué.
0: Bon, on va le laisser se reposer comme tu m'as dit. Hein,
1: oui.
0: Parce qu'aujourd'hui, on ne va pas parler de pilon.
1: Donc, on va parler de bijoux, porte-clés, le mariage, le bois, là.
0: Ok, bon, avant de rentrer dans les détails, bien qu'il y en a qui veulent déjà avoir des détails, j'entends, on va parler surtout de ton histoire. Comment ça a commencé, en fait, tout ça?
1: Ben, depuis l'âge de 8 ans, j'avais ça dans les mains sans vraiment savoir.
0: Ouais.
1: 20 ans après, je suis canalisé, on va dire.
0: Ouais.
1: Et retourné aux sources, et on commence à fabriquer. Maintenant, je vis que de ça.
0: Comment tu fais pour te fournir en lave?
1: Ben, j'ai un fournisseur en carrière.
0: Ouais.
1: Une carrière.
0: Ah, ça s'achète?
1: Oui, ça s'achète.
0: D'accord.
1: Dans carrière, c'est vraiment des gros blocs.
0: Et après, c'est toi qui tailles?
1: Moi, je retaille, je redonne la forme. Là, c'est des petits socles, c'est monté sur le bois de tamarin. Donc, le bois, j'achète avec l'ENF.
0: Oui.
1: En mètres cubes, c'est brut aussi. Hein. Après, moi, je retransforme, je coupe en planches.
0: Mais tu travailles pas seul, tu travailles en collaboration?
1: Là, je travaille, j'ai une collègue, Kelly.
0: Oui.
1: Et ça fait déjà une douzaine d'années, je l'ai formée. Aujourd'hui, elle arrive à faire des bijoux. En plus, on a des bonnes matières durables dans le temps.
0: Bah oui.
1: Autant retransmettre aux gens.
0: Et bah, c'est une très bonne chose, et d'ailleurs, c'est ce que vous allez faire. Bah, Kelly, elle va nous rejoindre. Puis on va se mettre au défi, vous allez me montrer un petit truc.
1: Voilà, ben, on va donner à Kelly, elle va découper une petite carte de la Réunion dans le bois de Tamarin.
0: Donc là, Kelly, elle a déjà fait le tracé de la petite carte. On va passer à la découpe. Sur les conseils de Josian et de Kelly, là, du coup, j'ai récupéré la pièce que Kelly a découpée et je dois poncer la surface. Alors, vous me dire si je le fais bien. Faut frotter fort ou pas?
1: Ouais, juste sentir l'appui. Le va-et-vient d'arriver, moi, de là à là. Voilà, ça change, hein.
0: Grave, et c'est beaucoup plus lisse. Alors là, c'est énorme.
1: Donc, quand on travaille,
0: ouais.
1: On ne souffle pas sur
0: les... Ah bon?
1: Sinon, on ressort toute la poussière.
0: Ok, ok. Mais du coup, tu fais comment pour enlever, alors?
1: Pour l'enlever?
0: Juste, tu ramènes et tu... Ah oui, à l'ancienne, quoi.
1: Donc avec ça, on va faire un petit porte-clés.
0: Ouais, ok.
1: Après, on va le percer.
0: Là, ça va, là.
1: Ouais, pas mal. Pour une débutante, c'est pas mal.
0: Ça me va.
1: Et là, on va passer au perçage.
0: Ouais, d'accord.
1: Et comme on n'aura pas le temps entièrement de...
0: Oui, bien sûr. Comme dit Josian, il y a beaucoup de temps de travail. Et d'ailleurs, sur toutes les autres émissions, ce que vous voyez, c'est vraiment un dixième, en fait. Hein. On est d'accord que l'artiste s'adapte à moi. Ça prend beaucoup plus de temps de réaliser une œuvre, et peu importe l'œuvre, même celle que vous avez vue auparavant.
1: Voilà, en mode Arbidos.
0: Oui.
1: Là, on va installer le forêt, on va le placer.
0: Oui, je t'enlève ça, du coup.
1: Je vais faire un petit point pour toi, pour centrer la carte de la Réunion.
0: D'accord. Ah, c'est moi qui fais le perçage. Ah ouais.
1: Tu remontes un petit bout, tu redescends. Ce mouvement de va-et-vient permet d'enlever les petites bavures qu'il y a.
0: Ah,
1: comme ça, le forêt ne reste pas coincé.
0: Je crois que c'est... Oui, là, c'est percé.
1: Attention au doigt avec ça.
0: Ouais. Voilà. Là, j'attache la petite chaîne avec l'anneau pour faire le porte-clés, en fait.
1: Ah, tu prends la pince comme ça, tu tiens l'anneau et tu fais rentrer.
0: Ok.
1: Attends.
0: Et voilà! Et voilà le petit porte-clés! Mais je vois que tu as fait d'autres bijoux là, super sympa. Mais regardez ça, c'est fait avec de la lave et du safran. Alors Josian, défi validé?
1: Oui, validé pour moi, super, joli.
0: Merci de nous avoir reçus une fois de plus dans ton atelier, c'était un véritable plaisir, une belle découverte.
1: Merci à vous.
0: Et si vous aussi, vous avez envie de découvrir toutes les créations de Josian, voici toutes ses coordonnées. Merci d'avoir suivi cet épisode et à bientôt pour un nouveau défi déco.
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0: Et toute l'actualité, c'est maintenant avec votre journal. Et ce braquage, notamment pour démarrer avec ces malfrats toujours dans la nature ce matin, dans les Hauts-de-Saint-Louis. Un Gramoun et sa femme se sont fait dérober jusqu'à 10 000 euros de bijoux. Dans ce journal également, il y a la chute d'une fillette du troisième étage d'un immeuble au Chaudron hier. Son pronostic vital d'ailleurs était toujours engagé cette nuit. Nous y reviendrons bien évidemment. Et puis le lavage auto interdit et dans le collimateur de la Civis, une campagne de prévention a été lancée donc face à la problématique notamment de l'environnement. Trois jours après l'agression et le cambriolage à Saint-Louis d'un couple d'agriculteurs, l'enquête avance ce matin. Mais les agresseurs, eux, courent toujours. Il s'agit de deux hommes qui auraient dérobé chez le Gramoun et sa femme plusieurs objets de valeur dans le quartier du Tapage, donc à Saint-Louis. Anna Leroy.
1: Il est 19h45 samedi soir au Tapage lorsque deux individus cagoulés s'introduisent chez un couple d'agriculteurs. Sous la véranda, la propriétaire tombe nez à nez avec un des individus, armé d'un fusil à pompe et d'un pied de biche. Un épisode particulièrement violent qui a profondément marqué le voisinage.
2: C'est un quartier paisible, donc ça devrait pas arriver. C'était assez violent en plus, de ce que j'ai pu comprendre. Et c'est vraiment pas normal que ça puisse arriver, tout simplement.
3: Non.
2: J'ai des gens qui travaillent dur.
4: Oui, ça fait peur, surtout dans le quartier, c'est la première fois que ça se passe. Donc quand il y a une première fois, ça veut dire qu'il faut faire très attention.
5: Hier soir, on descendait, on a vu les gendarmes et tout, ils nous ont arrêtés et tout. Et ils m'ont dit ils recherchent une Clio blanche avec deux personnes cagoulées. Et moi, c'est la première fois que ça me fait ça. C'est la première fois que ça arrive ça, en fait.
1: Le mari est frappé au ventre et au visage, tandis que les agresseurs réclament de l'argent. Pendant près de 45 minutes, la maison est mise à sac, les meubles retournés et les assaillants repartent finalement avec plusieurs objets de valeur.
6: Ils

0: Vers 13h ce dimanche, les secours affluent vers le complexe immobilier cerné par les rues Bridée et Jean Berthaud. Après avoir prodigué les premiers soins, les pompiers renforcés par le SMUR ont transféré la jeune victime vers le CHU Nord. Consciente, elle souffrait de blessures à la tête et probablement d'une fracture au bras, selon les premiers constats. Si une enquête est ouverte pour éclaircir les circonstances de l'accident, les premiers témoignages indiquent une possible baisse de vigilance des parents. Alors que sa mère cuisinait, la fillette aurait escaladé un lit pour regarder à l'extérieur. C'est en accédant à la fenêtre qu'elle aurait basculé et chuté depuis le troisième étage. Selon nos informations, son pronostic vital est engagé. La famille de la jeune victime revenait tout juste de métropole. En plein aménagement, elle a été surprise par ce drame. Sur place, les policiers ont effectué des relevés durant une bonne partie de l'après-midi afin d'établir les circonstances de l'accident.
1: Pour faire face à la sécheresse et sensibiliser les habitants aux éco-gestes du quotidien, la Civis a lancé une campagne qui vise à interdire le lavage de sa voiture à son domicile. Car derrière la prévention, il y a surtout la problématique de l'environnement. Reportage dans le sud de l'île de Naïma Roux et Romain Guest.
2: Tuyau d'arrosage et éponge en main, Esteban profite du beau temps pour nettoyer sa voiture chez lui. Solution simme et surtout peu coûteuse.
3: Comme la ville arrive chier, donc l'occasion fait la case avec le tuyau de l'eau, les plus rapides, les plus simples, et puis il marche toujours, comme il dit.
2: Une habitude transmise par sa famille, comme beaucoup de Réunionnais.
3: Ben, il dit qu'il ne faut pas gaspiller de l'eau, la pointe de l'eau, c'est tout ça là, mais m'a toujours fait. Depuis ton petit, papa t'a fait avec tuyau aussi, du coup, là reste un petit peu dans l'héritage.
2: Un geste qui paraît anodin, mais ce n'est en réalité pas la meilleure façon d'économiser de l'eau. En moyenne, un lavage à domicile consomme 340 litres contre 60 en station-service. Une problématique pas forcément toujours connue.
4: On est nettoyé en station-essence parce que ma case a beaucoup de poussière, mais il n'avait pas fait ma case du coup. Je ne savais pas qu'il avait qu'il gaspille moins l'eau quand on nettoie là.
5: Et du coup, elle est tant mieux.
4: Oui, il est meilleur. Meilleur pour la planète, toujours. Donc, l'eau, c'est un truc qui manque en ce moment, donc fais attention, quoi.
2: Ne pas laver sa voiture chez soi, c'est également éviter de polluer l'environnement. Un simple geste qui peut avoir de grosses conséquences, message porté par une nouvelle campagne de la Civis.
6: Ça s'infiltre, ça va polluer en fait, ça s'infiltre dans les nappes d'eau souterraines et on retrouve en fait, quand on mesure, quand on fait des analyses, des traces d'hydrocarbures. Ensuite, il n'y a pas que ça, on parle aussi beaucoup du problème des nitrates. Donc voilà, l'eau, elle peut être polluée par diverses choses en fait et l'idée, c'est vraiment d'essayer de travailler sur tous ces points différents.
2: Le lavage à domicile sans système de récupération d'eau approprié est en réalité interdit depuis 1979, passible d'une amende de 450 euros.
1: Et partons à présent dans l'Hexagone, dans le sud de l'Hexagone plus précisément. L'incendie des Pyrénées-Orientales a déjà parcouru ce matin près de 4500 hectares, c'était à peine 1650 cette nuit. Épaulé par des Canadairs, hein, près de 700 sapeurs-pompiers luttent contre cet incendie. Un sapeur-pompier et un habitant d'ailleurs sont en urgence absolue. L'étape, la troisième du Tour de France, pourrait être d'ailleurs annulée aujourd'hui. Près de 10 000 personnes ont été évacuées sur place. Lise Clouat et Pierre Galassio.
7: Plus de 700 pompiers sont mobilisés pour lutter contre des flammes de plusieurs dizaines de mètres de hauteur qui se propagent à très grande vitesse dans les Pyrénées-Orientales, entre Perpignan et le massif des Apres. Le préfet y a ordonné l'évacuation de la ville de Lisle-sur-Tête, 5500 habitants. Nos équipes y étaient.
8: Du coup, qu'est-ce que vous allez faire là? Vous allez partir, c'est ça?
9: Ah non, ça me va, oui.
7: Au total, ce sont 10 000 habitants de ce département qui doivent évacuer. Le feu a ravagé 2000 hectares en 24 heures. Certaines communes n'ont plus d'électricité.
10: Il y a un risque qu'ils nous reviennent dessus.
11: C'est difficile d'accès pour nos véhicules et nos hommes, donc on fait comme on peut.
7: Dans le Gard, un autre incendie progresse lui aussi très vite. Déjà plus de 500 hectares ravagés autour de la commune de Lédenon, où l'autoroute A9, qui la traverse, a été coupée dans les deux sens. 7 Canadairs, 2 avions d'H et un hélicoptère sont mobilisés.
12: Nous vivons une période avec un Mistral qui est installé, se réduit très faiblement la nuit. Ce sera encore le cas cette nuit.
7: Au total, 3000 sapeurs-pompiers sont mobilisés sur les incendies qui ont fait 2 blessés, un habitant et un pompier.
1: Et un peu plus légèrement pour terminer ce journal du football. Tiens, puisque le mondial, vous le savez, se déroule en Amérique et l'Angleterre s'est qualifiée ce matin, il y a quelques

heures, donc pour les quarts de finale après une victoire. 3-2 contre le Mexique, l'un des pays hôtes. Les Britanniques qui retrouveront la Norvège donc en quart de finale, puisque les Norvégiens, tombeurs du Brésil 2-1 hier soir, se sont qualifiés pour la dernière d'ailleurs l'ancien attaquant du PSG, Neymar. Donc ce sera Norvège-Angleterre en quart de finale pour cette partie de tableau. D'ailleurs, on reviendra bien évidemment sur cette affiche dans ces deux rendez-vous que vous connaissez maintenant parfaitement. La Minute Foot à 12h25, l'Instant Foot juste après le 19h. C'est avec Yusha Assangi et Lionel Massard. C'est tout pour ce journal, c'est tout pour cette matinée. Donc lors de votre 6-8 ensemble des vacances, on se retrouve avec plaisir demain matin. Vous suivez bien évidemment l'actualité sur Antenne Réunion. Ce sera à 12h30 avec Laura Chateau, à 19h avec Antoine Asselaire. Ne manquez pas aussi votre émission en radio. Nous causons ensemble matin. Voilà pour l'actualité. Excellente journée à tous et à demain.

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5: Bonsoir et bienvenue dans Tout ça cuisine. 50 minutes pour cuisiner ensemble votre menu spécial Coupe du Monde. Et ça me fait tellement plaisir de vous retrouver chaque soir à 18h30 sur M6 pour cuisiner et partager ce mondial avec vous. On est tous avec les Bleus ce soir, n'est-ce pas? Je vous vois dans la mosaïque. Allez, au menu de ce soir, qui dit match des Bleus, dit plateau télé. On va faire un plat 100% finger food avec un clin d'œil à notre adversaire de ce soir, la Norvège, avec un club sandwich au saumon. Et puis pour le dessert, quoi de mieux pour regarder le match que de préparer tous ensemble un sundae aux framboises. Je peux vous dire qu'on va se régaler. Allez, avant de débuter la recette, on va retrouver mon supporter préféré, Jérôme Anthony. Où es-tu?
6: Salut mon Cyril, salut à tous. Je suis aujourd'hui à Aulnay-sous-Bois, entouré de tous tes enfants illégitimes. Ça va les enfants? Oui. Oh là là, l'ambiance est exceptionnelle pour un match exceptionnel ce soir sur M6 à 21h. J'essaye péniblement de rejoindre ma cuisine. Ça va les enfants, vous êtes en pleine forme? Parfait. Nous aussi, alors ça tombe très bien les amis, parce qu'on va se passer plein de choses aujourd'hui et je voudrais commencer par inviter mon invité exceptionnel ce soir. C'est un match important, France-Norvège à 21h, il me fallait pour ça un invité événementiel, notre éternel champion du monde, Franck Leboeuf est avec nous.
7: Ouais.
6: Ah, génial. Ça va mon Francky?
7: Ça va et toi?
6: Ah, j'ai... Hey, avec toi et mon Francky, j'ai mes deux potes.
5: Oh, génial Cyril. Salut, salut Franck.
6: Une pièce de théâtre qui cartonne, une actualité brûlante et puis bien sûr les images exceptionnelles de cette ville de Aulnay-sous-Bois qui nous accueille aujourd'hui. C'est verdoyant, c'est sympathique. Ici on fait du sport, ici on s'amuse, ici les enfants sont heureux, ici tout le monde passe cette Coupe du Monde en notre compagnie. Regardez comment c'est beau les amis. Et on va accueillir tout de suite du côté de Gambé, dans les Yvelines, la brigade de Pauline, Géraldine, Adélaïde et Estelle. Salut les filles.
5: Salut les filles. Ah, vous êtes de retour.
6: Ah, c'est le grand retour Spice des filles. Les Spice Girls de Aulnay-sous-Bois, presque. On va accueillir une Spice Girls à être toute seule, présentatrice du mag d'avant et après match de la Coupe du Monde. C'est Ophélie Meunier qui est avec nous. Salut Ophélie.
5: Salut Ophélie.
8: Salut. J'adore être une Spice Girl et j'adore être avec eux. Salut Franck. Ça va?
9: Comment ça va Ophélie?
6: C'est vu il n'y a pas longtemps.
8: Ouais, ouais, cool.
6: J'imagine.
8: Super.
6: Très bien. Et c'est pas fini les amis, voici notre brigade VIP avec la championne olympique de ski acrobatique, Périne Lafont qui est avec nous. Salut Périne.
5: Salut Périne. Ah, il faut que j'aille prendre
6: des cours de ski. On part en slalom, c'est après on va au ski. Voilà. Et voilà, on est une équipe au complet mon Cyril, on est prêt avec toi pour passer un bon moment et se régaler juste avant le match, c'est parti.
5: Eh ben allez, bonsoir Aulnay-sous-Bois et bienvenue à tous, c'est bon de te retrouver mon Franck, tu vas aider Jérôme ce soir.
7: On va essayer, hein, je promets rien. Hein. La dernière fois, j'ai souffert, heureusement que ma femme est venue à mon secours. Je le suis parce que c'est le patron.
6: Allez, on y va.
5: Allez, salut Périne, ça va?
10: Oui, très bien, et toi?
5: Bien, tu cuisines un peu à la maison?
10: Pas du tout, donc je pense qu'on va pas être loin de cauchemar en cuisine, là.
5: On va échanger des cours de ski contre des cours de cuisine.
10: Ah ben, avec grand plaisir, parce que moi, c'est ma mamie qui me fait à manger les petits tubes et tout, parce que je m'en sors pas, sinon, entre les entraînements.
5: Tu vas voir, c'est très facile. Allez, et notre Ophélie is back. Ça va, le rythme avec...
8: Je riais en écoutant Périne, parce que vraiment, ma pauvre Périne, je compatis par avance. Si t'aimes pas cuisiner, tu vas voir. Tu vas pas ressentir indemne de cette émission.
10: Je sais pas dans quoi je me suis embarquée, alors. Super.
5: Ce soir, j'ai choisi des recettes faciles. Vraiment. On va y aller ensemble. Vous allez voir. Allez, mais, merci, Ophélie, c'est du vécu, c'est pour ça qu'elle dit ça. Mais ce soir, j'ai arrangé les recettes pour pas que ce soit l'apocalypse dans ta cuisine. On va le faire ensemble. Merci. Je vais y aller tranquille. Allez, si tout le monde est prêt, on commence avec notre plat. On va préparer un club sandwich au saumon, vous allez voir. Hyper délicieux, gourmand comme un burger, crémeux, onctueux. Je vais vous donner ma meilleure recette. D'abord, on préchauffe le four à 170 degrés. Juste là. Voilà, mon Jérôme, c'est bon ?
6: C'est fait, c'est
5: fait. Et la liste des ingrédients. On démarre. Il me faut un pavé de saumon de 300 grammes sans la peau. Ensuite, j'ai pris un concombre, un petit concombre épluché et pépiné, une pomme verte, 100 g de yaourt grec, 200 g de fromage frais, quelques brins d'aneth, j'ai pris de l'avocat que j'ai épluché, citron jaune, de la salade, alors moi j'ai pris de la romaine, on peut prendre de la laitue, peu importe, des pains burgers que j'ai déjà toastés et de l'huile d'olive. Et ensuite, pour les pickles, un oignon rouge, du vinaigre de cidre, 15 g de sucre et de l'eau. Allez, cette liste est disponible à l'avance sur M6 Plus et mes réseaux sociaux et vous pouvez flasher le QR code qui s'affiche en bas de l'écran. Si tout le monde est prêt, on démarre. Tout simplement, on va cuire le saumon. Allez.
10: On cuit le saumon. Okay.
5: Alors, on y va.
10: On prend une casserole ou pas ?
5: On prend une poêle.
10: Une poêle, ok.
5: Une poêle qu'on fait chauffer. Alors, une poêle à chaud, hein, très chaud. Et pendant qu'elle chauffe, pour préparer un plat qui va au four. Parce que le principe, c'est qu'on va cuire le saumon d'abord à la poêle pour bien le caraméliser et on le finira au four. Vous allez voir, c'est très simple, on va faire nous-mêmes notre petite rillette de saumon. Donc là, je mets un petit peu d'huile d'olive. Voilà. Ouais, Jérôme.
6: Franck voudrait savoir si on peut prendre autre chose que du saumon.
5: Ah ben bien sûr.
6: Petite alternative.
5: Alors, on peut prendre de la truite si on aime un peu ce côté... saumonné, sinon on peut prendre du poisson blanc.
6: Truité.
5: On peut prendre du poisson blanc, un cabillaud, rillettes de cabillaud, ça marche.
6: C'était une bonne question.
7: C'était une très bonne question. Ouais.
5: Bon, alors ça va. On assaisonne, regardez. D'abord, on assaisonne de sel et de poivre. Des deux faces. Toujours avant la cuisson. Hein. Moi, j'assaisonne toujours avant la cuisson. Alors, on le met directement dans la poêle. Voilà. Gentiment, ça cuit. Alors aujourd'hui, moi, on va préparer donc le club sandwich. Il faut savoir que le club sandwich nous vient des États-Unis, mon Jérôme, et plus précisément, des clubs privés new-yorkais. C'est pour ça qu'on appelle ça le club. C'est un sandwich à étage, traditionnellement coupé en triangles de pain toasté. Mais nous, ce soir, on va le faire dans un pain burger. Beaucoup plus facile, il n'y a pas d'étage. Et on va mettre de la salade, le saumon, on va faire notre petite garniture maison. Jérôme.
6: Attends, il faut pas tenir le saumon avec la main pour pas. Ah, je me suis oublié. Pour pas qu'il gonfle ou qu'il. Y a pas un truc ? Y a pas un petit tips ?
5: Non.
6: Tu graisses pas rien ?
5: Jérôme, c'est quand il y a la peau.
6: Oui.
5: Quand il y a la peau, le poisson il se relève. Mais là, on n'a pas mis la peau.
6: Ah, voilà, c'est ça. Je savais qu'il y avait un truc.
5: Mais c'est une bonne remarque.
7: J'ai la traduction de club.
5: Ah, dis-moi.
7: Alors, club, ça veut dire chicken, lettuce, under bacon. C'est ça que ça veut dire. Pourquoi ça, le club sandwich ?
6: Ah, voilà, c'est ça.
7: C'est le poulet et la laitue qui sont dessous le bacon.
6: J'ai un wiki le bœuf avec moi aussi. J'ai un wiki le bœuf avec moi aussi.
5: Ouais. Bon, allez.
6: Si tu veux des infos.
5: Alors, l'équipe de Pauline, là, est-ce que ça va ? Mais vous, vous êtes nombreuses, hein ?
3: On est nickel, là.
5: C'est bon ?
3: Donc, ouais, c'est bon, c'est parfait.
5: On cuit le poisson sur une face. Quand il est coloré comme ça, regardez. Je le retourne, tac, et on le cuit de l'autre face. Allez, ça va Ophélie ?
8: Bah, jusqu'ici, ça va.
5: Ah.
8: Jusqu'ici, ça va. J'étais à deux doigts de te présenter ma chienne Serena qui sent l'odeur du poisson là et qui est en train de me regarder avec son petit yeux. Mais je lui ai dit non, tu me laisses faire la cuisine. Déjà que c'est compliqué, mais si jamais elle revient ou que t'entends un petit couinement de toutou, c'est parce que c'est ma petite chienne, je te la présenterai. Mais sinon, tout va bien pour l'instant.
5: Bon, Perrine, t'as une question ?
10: Cyril.
5: Dis-moi.
10: Ouais, comment on fait pour savoir qu'il est bien cuit le saumon ?
5: Alors là, il n'est pas bien cuit. Là, ce qu'on veut faire, c'est juste le colorer. C'est-à-dire lui donner un peu plus de goût.
10: Juste l'extérieur.
5: Voilà, donc tu le tournes et il va cuire au four. Là, dès qu'il est un petit peu coloré, regarde. Là, il n'est pas cuit. Tu vois ? Regarde. Là, il n'est pas cuit. Tu vois ? Voilà. Hop.
10: Donc, comme ça, quoi, en gros.
5: Voilà. Et là, je le mets au four.
10: OK.
5: Hop. Et l'huile d'olive que j'ai dans la poêle, hop là, regarde. Je la verse dessus. Tac. Rien ne se perd. Et là, on met au four. Foufou. On va partir pour 15 minutes à 170 degrés. Le principe, c'est d'avoir en saumon un tout petit peu rosé et on va l'émietter à la fourchette. Allez, tous ensemble, on le met au four. En avant. C'est bon là, jusque-là ?
11: C'est bon. Allez. On lance au four. C'est parti.
5: Alors, ça va, Tic et Toc ? Hey. Franck. Alors, là, je vais te poser une question après. D'abord, regardez, on va préparer ce qu'on appelle les pickles. Vous savez, les pickles, c'est un peu comme le cornichon, c'est de l'aigre doux. Et on peut le faire avec de l'oignon, avec des petits... moi, j'adore avec le chou-fleur. Comme le concombre pour faire un cornichon, avec des radis. Et là, nous, on va se le faire maison. Donc, vous mettez dans la casserole, très simplement, le vinaigre. Voilà. On met le vinaigre, 10 centilitres. Vous mettez 15 grammes de sucre qui va permettre de faire ce côté aigre doux. Voilà. Et on ajoute de l'eau, 20 centilitres d'eau. Hop. Et on fait bouillir. Jusque-là, tout va bien. Franck, j'ai une question qui me démange depuis que t'es là.
11: Vas-y.
5: Ça fait quoi de lever la Coupe du Monde ?
11: Ah. Écoute, tous les jours, on m'en parle. Et ce qui est extraordinaire, c'est que les gens ne disent pas bravo, ils nous disent merci. Donc ça prouve qu'on a eu un vrai partage avec les Français.
5: Ah, mais
11: et c'est quelque chose d'extraordinaire parce que ça fait 28 ans et c'est encore une fois, c'est tous les jours. Donc c'est génial. Et nous, on a l'impression de faire partie du patrimoine, tu vois.
5: Mais c'est sûr. J'avais 20 ans, j'étais à Rodez, tu m'as mis en folie. Tu m'as mis en folie.
11: Ah bah moi j'avais 15 ans. Non, j'avais 15 ans. Non, je rigole. J'en avais déjà 30.
5: Si on m'avait dit que je cuisinerais avec toi un jour, alors qu'il y a 20 ans, j'étais là à regarder le match comme un dingue, la vie c'est quand même génial.
11: Le monde est tout petit.
5: Merci d'être avec nous. Allez, Ophélie.
12: Merci mon Franck. Merci les copains.
5: Alors regardez, là vous faites chauffer. Vous faites chauffer. Gentiment, le vinaigre, l'eau et le sucre. Et on va s'occuper des oignons, d'accord ? Je vous montre. Et après, là, c'est très simple. Vous allez couper l'oignon rouge. Vous le coupez en deux. Et puis en quatre. Là. Et ensuite, le principe... Regardez bien. Regardez bien. Là, ensuite, vous enlevez feuille à feuille l'oignon. Tac, comme ça. Regardez. Hop. Hop. On enlève feuille à feuille. Et ça, ça va nous donner... La base de notre pickles. On ne met pas le cœur. Moi, je mets juste comme ça. Voilà. Et ensuite, regardez, là, on va couper des petits morceaux. Le but, c'est que ce ne soit pas trop gros. C'est comme un pétale. Voilà, petite pétale d'oignon. Juste comme ça, vous voyez, je coupe en deux. Tout simplement. Pauline, est-ce que c'est bon pour toi ?
13: Non, on n'y a pas pensé.
14: Ouais, super.
5: C'est bon, les filles ?
14: Oui, impeccable.
5: Est-ce que vous faites des pickles à la maison, normalement ?
14: Oui,
13: oui.
14: Eh ben non,
13: super bon. Toutes les salades.
5: Moi, j'aimerais savoir pourquoi Adélaïde ne travaille pas.
14: Ah bah, c'est une petite bosse. Gonflé sur les mains. On la regarde. Ça, c'est gonflé.
5: C'est la seule qui bosse. Ah, je comprends, je comprends. Ouais,
14: commis de cuisine.
5: Alors, Ophélie, c'est toujours. Ophélie, ça va ?
15: Étonnamment, oui.
5: Bon, tout va bien là pour l'instant. Je t'ai promis que ça allait.
15: Je pense que j'ai progressé.
5: Génial.
15: Grâce à toi, Cyril.
5: Je t'ai dit que ça allait se passer.
15: Je suis pas panique, moi. J'en suis comme toi, au même niveau que toi. Je suis en train de faire l'oignon rouge.
5: Eh ben génial, alors.
15: Je m'ai dit, c'est pas possible, ça se passe trop bien. Il y a un loup. Tu vois, il va se passer un truc. Alors, mais là, ça va super pour l'instant.
5: Bon, génial. Je t'ai dit que c'était facile. Ophélie, c'est un plaisir de t'avoir avec nous comme d'habitude. On te retrouve dans le mag ce soir avant et après match avec toute ton équipe, c'est ça ?
15: Exactement. Tu disais tout à l'heure à Franck que jamais tu aurais pensé cuisiner un jour avec un champion du monde de foot. Ouais. Moi, si on m'avait dit, tu vois, alors.
5: Que j'allais cuisiner avec Cyril Lignac, j'aurais pas cru.
15: Non mais ça je te l'ai déjà dit. Tu parlais de 98, moi j'avais 10 ans. C'est mon premier grand souvenir de foot.
11: J'entendais. Jeune, hein, tous.
15: Et c'est mon premier grand souvenir de foot. Et depuis, le foot a accompagné toute ma vie, malgré pour le loisir et pour le plaisir. Si un jour on m'avait dit que je serais à la tête du MAG de la Coupe du Monde, franchement, Cyril, pareil, ouais, je l'aurais pas cru. C'est un bonheur de vivre ça et voilà, et de transmettre toutes ces émotions incroyables à tous les gens qui nous regardent sur M6. Voilà, ça restera clairement un grand souvenir de ma vie professionnelle. Donc très très cool et puis à tout à l'heure les gens.
5: Allez, génial.
15: Restez bien avec nous.
5: Alors maintenant vous mettez les oignons directement dans le vinaigre, juste comme ça. Là on le fait, c'est à petit frémissement, vous voyez. Là, on va les laisser. Le principe c'est de dissoudre le sucre et là on va les laisser tranquillement. C'est-à-dire vous les laissez un peu sur le feu et ensuite on va les poser, ça va faire tout seul. Maintenant on va s'occuper de la garniture. Alors on va couper les pommes. Regardez, petite astuce. Là maintenant on s'attaque aux pommes. Donc quand je veux faire des dés de pommes, je coupe toujours un petit bout sur le côté. Comme ça je mets ma pomme bien à plat. Et là elle ne bouge pas. Ensuite de l'autre côté. Et là vous faites des tranches. Comme ceci. Tu vois ? Un peu épaisse comme ça, mon foufou. Voilà. Allez, une deuxième. Et une troisième. Là. Et maintenant, vous allez couper des bandes. Dans ce sens. Comme ceci. Là. Et ensuite, dans l'autre sens, on va faire des petits cubes. Et ça fera notre petite garniture. Regardez. Que l'on va mettre dans notre crème, comme ça. Je vous montre. Regarde, Franck. Comme ça.
16: Ah oui, d'accord, des petits carrés.
5: Ouais, Jérôme.
16: Bon, arrête-toi, je vais te couper le doigt, toi.
17: Ça s'appellerait pas une brunoise, chef?
5: Exactement, mon Jérôme.
17: Ah, t'as vu ça? Ça, si moi, je suis pas un faillot, alors.
16: Ah, attends.
17: Là, je suis vraiment le roi des faillots.
16: Je viens de re-signer 4 ans, là.
17: Ah, là, je viens de re-signer 4 ans.
5: Ça va. Comme ça, hop.
17: Allez.
5: Allez, vous faites une petite brunoise. Pauline, est-ce que ça va?
18: Ah, nickel. On est en train de couper notre pomme. Je pense que c'est trop fin. Mais bon, il y en a.
5: Non, mais vous faites des petits dés comme ça. Regardez.
15: Ouais, ok. Ouais. Des petits dés. Et du coup, on avait quand même une petite question, nous, pour Jérôme.
5: Ah, Jérôme.
18: Alors, Jérôme.
15: Ouais.
18: Est-ce que t'as trouvé l'amour, Jérôme?
15: Mais savoir si tu avais trouvé l'amour et si tu comptais passer la soirée
18: de la finale.
17: Bah écoute, on verra ça avec Franck un petit peu plus tard dans la soirée.
5: Ouais. Hein,
17: on se rappelle. Ok, parce que là on est en pleine recette là. Si tu veux, on peut pas tout faire en même temps nous. Hein.
16: Calmez-vous les filles.
17: Voilà, on se calme, on se calme, on se calme. Mais c'est vrai qu'il faut que j'y pense quand même à force. Bon, alors très bien. Et tu demandes pas à Cyril?
15: Bah Cyril, bien sûr.
17: Avec
18: qui passera-tu la finale?
17: Parce que Cyril, je me demande toujours si c'est pour son physique ou si c'est pour son talent de cuisinier.
5: Bon, revenons à la cuisine, là, au lieu de dire des bêtises. Mes pommes sont coupées.
17: Oui.
5: Et maintenant, le concombre. Donc là, on va couper. Vous coupez le concombre, vous faites des tranches, comme ça. Et c'est pareil. Ensuite, on fait des petits dés que l'on va mettre directement mélangés à nos pommes. Hop, comme ça.
16: Allez, viens, on fait.
17: Allez, pendant qu'on coupe les concombres, on va partir en défi foot. Attention, on part par là. Regarde, Franck, je vais t'expliquer.
16: Oui.
17: Le défi foot, c'est simple. Il est où Adrien qui va jouer avec nous? Adrien, voilà, il est là, le beau gosse. Regarde ce beau gosse. Voilà, Franck Leboeuf, Adrien, Franck Leboeuf. Le défi foot, c'est simple. Franck et Damien et Adrien, écoutez-moi bien, il suffit tout simplement de marquer un maximum de pénalty en un minimum de temps. Maximum de pénalty, et si vous faites le nombre de pénalty égal, eh bien c'est le temps qui l'emporte. Ok, tout le monde est prêt? Est-ce que toi, tu vas au but? Toi, tu vas au tir?
16: Alors.
17: On commence comme ça?
16: Allez,
17: je vous rappelle que le gagnant repart avec le ballon officiel, donne-le-moi, le ballon officiel de la Coupe du Monde. Attention, le ballon est ici. Au coup de sifflet, mon Francky, c'est parti. Attention, Franck. Attends. Okay. Non, c'est parce que je respirais, en fait. Je respirais. Attention, Franck Leboeuf au pénalty. C'est parti. Yeah! Oulala, arrêtez, oulala, oulala, oulala, vous allez me l'énerver.
6: Il a tout arrêté là, Adrien. Il a tout arrêté.
7: Viens
6: ici, toi. Alors, la deuxième manche. Merci, Adrien. Tu vas me l'énerver, là, je te jure. Tu vas me le mettre à bout de nerf. La deuxième manche, la finale, ce sera tout à l'heure du défi. On va se remettre en cuisine, on sera meilleur.
7: Allez.
6: Attends, t'as pas gagné encore. On fera la deuxième manche tout à l'heure. Allez, c'est parti.
7: Je vais faire en sorte que tu gagnes, t'inquiète pas. Allez, on continue.
6: C'est fou.
7: Alors, est-ce que vous avez bien mélangé les pommes avec le concombre, les filles, là? Ouais. Montre-moi, Ophélie.
15: Donc, on mélange les concombres et les pommes, c'est ça?
7: Voilà, dans un saladier, comme ça. OK?
15: OK.
7: Allez, je continue.
15: Je suis presque en avance.
7: Allez, c'est les Spice Girls, c'est bon? Ouais?
19: Ouais, ouais, ouais.
7: Allez,
19: ouais,
7: génial. Et ma championne de ski?
19: Il y a de la pomme et du concombre partout, mais ça va, ça va. Je suis sur le coup.
7: Allez, ouais, c'est bon, on continue. Alors, maintenant, on va préparer la crème. Donc, c'est très simple. Pour avoir de l'onctuosité, on va mettre du yaourt grec, vous mettez dans un saladier, yaourt grec, que je mélange avec du fromage frais. Là. Hop, j'en ai mis un peu trop. Voilà, comme ça. Et là, on va le mélanger avec le fouet. Vous allez faire une petite crème, comme ça. Vous mélangez bien. Les deux. Oui, Jérôme.
6: Pourquoi on mélange ces deux, le fromage et le yaourt grec?
7: Parce que le yaourt grec, c'est plus liquide et très onctueux. Et le fromage frais, c'est plus épais et plus crémeux. Donc du coup, en mélangeant
6: d'accord,
7: les deux,
6: je mets pas tout, alors.
7: On a une crème, regarde, qui est bien homogène, tu vois, ouais. Ça permet de travailler deux textures. Ensuite, là, vous mettez du sel, on assaisonne, du poivre. Voilà, vous mélangez ça. Et ensuite, on met de côté. Et ensuite, on va récupérer de la nette, comme ça. Et on va le couper finement pour parfumer notre crème à la nette. Donc là, vous hachez ça simplement, hop, et on va le mettre à l'intérieur. Là. Comme ça. Et là, je le prends. Ouais, Jérôme.
6: C'est quoi comme genre de salade, la nette?
7: C'est une herbe, Jérôme, c'est pas une salade.
6: Oui, enfin, je voulais dire... Bon,
7: c'est une herbe comme la coriandre, le persil...
6: oui,
7: ou,
6: voilà,
7: ou la ciboulette. Sauf que
6: et là, c'est une plante.
7: Non,
6: là,
7: mais sauf que ça goûte un peu de fenouil. Ça marche très bien avec le saumon. Quand tu as du poisson,
6: ah ouais,
7: c'est la comparaison
6: oui,
7: avec la nette.
6: Ah, la nette. La nette, c'est l'herbe pour le poisson.
7: Bah, j'en connais c'est une, pas une nette, salade, moi, Jean. Allez, vous mettez ça dedans. Hop. Et on continue.
20: À la nette,
7: allez.
6: Vous êtes vraiment susceptible quand même sur la
7: bon,
6: salade. Hein.
7: Je vois que tout le monde se débrouille très bien.
6: Allez, c'est bien, c'est fait.
7: Voilà. Voilà. Tout le monde attend là devant ma petite vitrine. Regardez, de goûter après le petit club sandwich. Alors, un petit récap. J'ai le saumon qui est dans le four, les pickles qui sont juste là, hors du feu, qui tranquille, ils sont en train de cuire. Dans ce saladier, j'ai ma crème avec la nette. Ici, j'ai ma garniture. Et là, on va maintenant couper l'avocat. Alors, je vous montre. On va prendre un avocat.

0: va écraser l'avocat à la fourchette. Alors regardez, moi, je l'écrase à la fourchette comme ça. Sur la planche, comme ça, je m'embête pas. Tu vois ?
1: Allez. Sur la planche, calme-toi. Sur la planche.
0: Hop.
1: Écrase. Oui, oui.
0: Ah, oh, on écrase comme ça.
1: Hein ? Des fois, il complique.
0: Jérôme, c'est plus facile. Hop, je l'écrase sur la planche.
1: Regarde, là, c'est fait, j'ai fini, regarde, tu vois.
0: Je l'assaisonne.
1: Du muscle, par contre. Hein.
0: Regarde. Hop.
2: Ah, fallait enlever la peau.
1: Mais non, il n'y a pas de peau, là.
0: Ben oui, il fallait enlever la peau. Oui, dis-moi.
3: Entier ou moitié, l'avocat ?
0: La moitié, c'est bien.
3: La ça moitié dépend. Allez.
0: Ouais, la moitié, c'est bien, c'est bien. Après, je le débarrasse dans un saladier. Voilà. Tac. Et je le réserve. Ouais, Jérôme.
2: Faut assaisonner l'avocat, poivre et sel.
0: Bien sûr, on assaisonne l'avocat, poivre et sel.
2: Ah, d'accord.
0: Et là, je vais sortir mon saumon du four. Et on va le laisser refroidir tranquillement. Regarde. Regarde. Regarde-moi ça. Regarde ça. Ça chante.
2: Allez, on profite de ce moment, les amis, pour nous tourner du côté de ton actu. Parce que champion du monde de foot, évidemment, mais ta passion première, c'est le théâtre que tu produis et que tu joues avec une pièce qui cartonne en ce moment.
4: Oui, qui s'appelle Coup de bluff au cabaret. Ouais. Et on a plus de 100 dates. Et on tourne en France, en Suisse et en Belgique. Donc on s'éclate, ouais.
2: Voilà. Et voilà. Toi, tu adores jouer.
4: J'adore jouer, j'adore me retrouver sur scène, avoir une immédiateté avec le public et partager des moments avec mes copains comédiens.
2: Et dis-moi, mais c'est dingue que pendant que tu jouais, pendant que tu avais la Coupe du Monde, tu avais déjà en tête l'idée d'avoir envie de faire ça, en fait.
4: Ouais, ouais, ça a été un souvenir de jeunesse. Je regardais au théâtre ce soir avec ma maman.
2: Ouais.
4: Je regardais les Bel Air, les Marins, la Maillan, tout ça. Et ces gens-là, c'était mes stars. Et quand j'ai joué avec Georges Bernard, je l'appelle mon Platini des planches. Parce que pour moi, c'était une relation vraiment amoureuse avec ces gens-là. Je découvrais, je voulais voir ce qu'il y avait derrière. Et maintenant, je le sais.
2: Tournée France-Belgique-Suisse 2026, coup de bluff au cabaret. Merci, mon Franck Leboeuf, d'être avec nous. Notre champion du monde. Merci.
0: Alors, regardez. Regardez, là, on va sortir le saumon. Je vous montre. La cuisson. Regardez la cuisson. Viens, mon foufou, là, regarde. Regarde la cuisson. Voilà. Ça, c'est une belle cuisson du saumon. Regardez. Regardez. Faut qu'il soit rosé comme ça, exactement. Regardez comme il est beau là. Là, il sera pas sec. Là, on va avoir quelque chose de tendre. Donc, vous mettez, vous enlevez le poisson chaud du plat, vous le mettez dans un petit saladier. On va l'écraser à la fourchette. Regardez. Tac. On va faire comme ça. Et là, on va en faire des rillettes. On va en faire des rillettes. Alors, très simplement, regardez. Je l'écrase avec la fourchette. Hop. Ouais. Et là, je vais en faire mes petites rillettes. On va le laisser refroidir un petit peu. Mais le saumon, il faut qu'il soit rosé. Parce que sinon, il est tout sec. Voyez ? Montre Ophélie.
3: Regarde comment c'est rosé, comment c'est beau.
0: Et voilà. Ben, c'est génial, ça. Ouais, c'est super.
3: Et attends. Parce qu'au bout de mon quatrième tout ça en cuisine, j'ai le truc accroché.
0: Ah.
3: Comme les vrais chefs.
0: Le torchon à la ceinture, c'est bien. Dis-moi Ophélie, t'as connu avec toi. C'est quoi ton plus beau souvenir de Coupe du Monde?
3: Alors, c'est un souvenir plutôt récent, qui était malheureusement, l'issue n'était pas incroyable, enfin, était triste, mais c'était une émotion folle. J'étais sur place à Doha pour la Coupe du Monde 2022. Et j'ai vécu cette finale d'anthologie France-Argentine. Alors oui, on a perdu, ouais. Mais les Bleus nous ont fait vivre une telle émotion que je pense que ce match est vraiment dans le top 3 des émotions les plus fortes de ma vie. Et évidemment, y a en moi ce désir fou de revanche qui accompagne ce souvenir de 2022. Voilà, donc ça Allez. Restera un très très beau souvenir malgré tout.
0: Eh bien, on va aller la chercher, cette troisième étoile. Alors, juste avant la pub, regardez. Pendant la pub, vous faites les petites miettes de saumon. On va le laisser refroidir avant de le mettre dans la crème. Donc là, vous écrasez gentiment le saumon pendant la pub. Et on se retrouve juste après. Là, juste après la pub, on continue notre menu spécial Coupe du Monde. On va préparer notre club sandwich au saumon. Regardez ce que ça va donner. On va se régaler. Et on préparera notre sundae aux framboises. Glace, choco, framboise.

0: Moi, je peux vous dire, on va se régaler. Et restez là, on se retrouve juste après la pub, on écrase bien son petit poisson. A tout de suite.
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2: Les amis, c'est la deuxième partie de notre Tous en cuisine spéciale Coupe du Monde, spécial dispositif exceptionnel pour un événement exceptionnel. Nous sommes aujourd'hui à Aulnay-sous-Bois, place Jean-Claude Andrioux. Regardez-moi cette ville d'Aulnay-sous-Bois, comme c'est sympa. C'est verdoyant, ça fait du sport, c'est sympathique. Je vais passer mes vacances d'été ici. Venez vivre à Aulnay-sous-Bois, mon sang.
3: À la plage d'Aulnay-sous-Bois.
2: À la plage d'Aulnay-sous-Bois. Regarde, c'était moi qui faisais du jogging là.
3: Ah ouais.
2: Bien la première fois que ça m'arrive. Merci à Bruno Béchiza de nous avoir reçus. Ce soir, c'est le match France-Norvège à 21h sur M6 en direct évidemment. Et pour ça, il nous fallait un invité à la hauteur de l'événement. Merci d'applaudir notre éternel champion du monde, Franck Leboeuf. Et je vais remercier également les élèves de l'école élémentaire Jean d'Ormesson qui étaient avec nous aujourd'hui et qui doivent partir faire leurs devoirs. Il est temps. Merci aux parents de récupérer les enfants.
3: S'il vous plaît, faites vite.
2: On accueille la brigade de Poli, Géraldine, Adédaïde, Estelle à Gambé dans les Yvelines. Merci les filles d'être avec nous.
4: Oh là là, cette brochette.
2: Aïe. Ophélie Meunier qu'on retrouve ce soir pour l'avant et l'après-match pour le magazine. Merci d'être avec nous, Ophélie Meunier. Magnifique comme toujours, et elle a le torchon sur les côtés. Et notre brigade VIP avec la championne olympique de ski acrobatique, Perrine Lafont. Merci Perrine d'être avec nous. Et notre champion des chefs, un maximum de bruit pour Cyril Lignac, s'il vous plaît.
0: Allez, merci mon Jérôme, et merci à la ville d'Aulnay-sous-Bois pour son accueil. Merci Franck d'être avec nous, fantastique de t'avoir. On continue notre menu spécial Coupe du Monde. Et ce soir, c'est France-Norvège. On passe la soirée ensemble sur M6. Pour le plat, on va terminer notre club au saumon, notre club sandwich saumon, un vrai lèche-doigt. Et pour le dessert, on attaque notre sundae aux framboises juste après. Vous allez voir, on va être au top pour supporter nos bleus. Allez, on recommence. Donc là, pendant la pub, on a, ici je vous montre, le saumon qu'on a émietté. Ça, c'est une petite rillette de saumon. Vous pouvez l'utiliser même en apéritif. Hein. Vous ajoutez les pommes, là, maintenant, dedans, avec le concombre. On mélange, là. On va garder, ici, ma crème. La crème qu'on a mélangée, la crème de fromage avec la nette. J'en garde une petite partie à côté qui me servira pour tartiner notre pain burger, juste là. Et le reste, on le met à l'intérieur. Directement. Hop, vous mettez la crème avec le saumon. Là, on va mettre
5: à l'intérieur de
0: un petit peu de jus de citron. Ben à l'intérieur de la rillette, Jérôme.
2: Ah, à l'intérieur de la rillette, ok, d'accord. Voilà. Saumon,
0: dans
2: bon
0: la rillette, Jérôme, tu mets le saumon, la pomme avec le concombre. On ajoute la crème à la nette. Et là, on va mettre un petit jus de citron, comme ça, pour assaisonner et relever le tout. Regarde. Ça va, Perrine, tu t'en sors?
6: Ah ben ouais, regarde les pépins dans la crème, tout va bien, je suis presque bonne là.
0: Mais oui, on cuisine qu'avec des champions ce soir. Hein.
6: Ça suffit, bah tiens, regarde la championne, ce qu'elle a fait. Elle a fait cramer les pains burgers.
0: Oh, t'en as pas d'autres?
6: Si, j'en ai d'autres.
0: Ah, bon,
6: mais je me connais,
0: va,
6: du coup c'est pour ça que j'avais pris un peu de rab.
0: Allez, ça va. Et... moi, je suis fasciné quand tu fais des acrobaties comme ça. Alors, je t'en veux pas d'avoir juste brûlé le pain burger parce que...
6: Ouais, ça va, il y a pire. J'aurais pu tout faire cramer le saumon et tout ça.
0: Et
6: moi, c'est pas mal, non?
0: C'est
6: ça ressemble
0: très bien.
6: Plutôt...
0: mélange bien.
6: Ce que tu dis.
0: Mélange bien.
6: Ok.
0: Mais c'est super. Et dis-moi, ça te fait pas peur, ton sport? Parce que moi, je me dis... avant de prendre la piste, tu te dis pas aïe aïe aïe. Non, tu vas à fond.
6: Si, si, en vrai, quand on est en haut de la piste, ça fait peur quand même, parce que tu vois toutes ces bosses et tu dis, oh là là, mais comment je vais faire pour descendre tout ça? Mais après, un peu, c'est ce côté adrénaline que tu kiffes, en mode, tu vas surmonter la peur, et après, quand tu surmontes ça et que tu arrives en bas de la piste et que tu as fait ce que tu voulais faire, c'est du kiff de ouf, tu vois. Ophélie a parlé des émotions tout à l'heure, et nous, c'est ça qu'on cherche, en fait.
0: Et ouais. En tout cas, je te félicite pour toutes tes performances, hein. Bravo.
6: Merci, merci, merci.
0: Bravo, bravo. Alors, regardez. Allez, maintenant, on va préparer le club sandwich. Alors, c'est parti. Là, on va mettre de la crème. Là, hop. On va mettre de la crème directement. On le fait tous ensemble. Allez, Franck, on y va. On fait tous ensemble.
5: Attends.
0: Vous mettez de la crème.
7: Non, à l'intérieur.
0: Directement.
7: Mais tu comprends rien, en fait.
5: Sur toutes les tranches.
0: Sur la tranche.
7: Mais quand une fois que tu fais l'émission.
0: La crème, la crème. Pas le mélange de saumon, la crème. Qu'on a gardé un petit peu.
7: La crème. D'accord. Oui.
5: Il a bien fait de la garder.
7: Ouais. Bah oui, mais c'est parce que j'ai écouté Cyril, moi.
5: Bah oui.
7: T'écoutes rien.
5: Ça y est, c'est bon.
0: Ophélie, ça va, tu t'en sors?
8: T'as vu, Cyril, les deux, ils sont en train de s'engueuler comme un couple. Jérôme et Franck, ça va?
5: Ouais, super. Bien sûr.
0: Ça va?
5: Tu sais, c'est bon, je vous le dis quand même, c'est mon frangin, mais c'est surtout mon coach sportif et nutritionniste. Et regardez le résultat. Ouais. J'ai un summer body exceptionnel.
0: Tu sors de la cuisine, mais
5: regarde. Je suis vraiment prêt pour l'été, pas vrai?
9: Le mec, il a le body. Il fait le body, le summer body, tu sais, quand les mecs, c'est au mois d'avril, oh putain, pour faire du sport, je vais pas être bien sur la plage.
5: Évidemment. Allez, enchaînez.
0: Dis-moi, Périne.
6: Quand tu étales la crème, il vaut mieux le faire sur celui du bas ou du haut, le pain? Ou les
0: alors,
6: deux?
0: Alors, les deux, exactement, les deux. On va mettre tout sur les deux et on va refermer. D'accord? On va mettre tout sur les deux. Donc là, une fois que vous avez mis la crème, vous mettez une feuille de salade, comme ça, qui prend tout le rebord du pain. Ok, je la recoupe un peu. Voilà, une belle feuille de salade, comme ça. C'est bon? Ensuite, je récupère mes pickles, je les sors du vinaigre. Regardez comme ils sont beaux. Regardez comment c'est beau. Beau et bien confit, là. Vous avez vu, c'est facile, hein? Vous les laissez après dans le vinaigre et vous avez des petits pickles. Génial, ça. Comme ça. Hop. Vous les enlevez, vous les mettez à part. Là.
10: Ah, voilà.
0: C'est bon? Tout le monde me suit?
10: On les met où?
0: Ouais, Jérôme.
10: Non, attends.
5: Mais on les met à part. Attends, il y a plein de choses. Le pain de mie, déjà, est-ce que les clubs, on les fait pas seulement avec du pain de mie?
0: Là, Jérôme, je l'ai...
5: Sinon, ça fait un burger.
0: Ouais, mais là, en fait, au lieu d'utiliser plusieurs tranches de pain de mie, où c'est un peu plus compliqué, j'ai choisi un peu plus de facilité. Avec un pain burger et on fait une audriette maison et ça va te donner le même plaisir.
5: Exactement, ça me donnera du plaisir. Exactement.
9: Donc ton oignon, tu le mets où?
0: Là pour l'instant, tu le mets de côté.
5: Ah, d'accord. Il n'était pas habitué à cette réponse.
0: Là d'abord, est-ce que tout le monde est prêt? Est-ce que
6: oui,
0: montrez-moi.
5: Oui, on est prêt.
0: Super. Alors, là je continue. Ah, oui. Maintenant, je mets mon avocat dessus, regardez. Hop. Vous mettez un petit peu d'avocat. Voilà, on tartine des deux côtés. Comme ça. Là. Alors, je récapitule. J'ai mis mon pain, j'ai mis ma crème à la nette, une feuille de salade. Hop. Ensuite, de l'avocat. Et maintenant, je vais mettre les rillettes de saumon. Dessus, vous déposez. Et là, on va mettre par-dessus nos oignons, Franck. Voilà.
10: Oh oui, on met
0: ça y est.
10: Au-dessus de l'avocat.
0: Ils sont là, les oignons, ils sont là.
10: Ah.
5: Alors attends.
0: Je te laisse pas tomber, je te laisse pas tomber. Voilà, comme ça.
5: Non, s'il te plaît.
0: Et là, je termine, regardez. Je mets mes petits pickles d'oignons. Vous en mettez deux, vous en mettez trois, c'est comme vous voulez. Regardez. Eh, c'est bien, les filles à gamber, là. Vous faites le travail à la chaîne, vous. Hein?
11: Ouais, la chaîne.
12: Ça y est, regarde ça.
11: Mais fais pas des petites tranchettes d'avocat.
0: Voilà, c'est super. Allez.
10: Nul.
0: Allez, c'est super. Et là, maintenant, super, Ophélie.
7: Oh,
0: super.
7: Ophélie.
13: Oh, la faillotte.
0: Allez, Ophélie, on va te laisser les rênes de l'émission, maintenant.
7: Là. Ophélie, la faillotte.
0: Ophélie, elle y arrive, là, ça y est. Voilà.
7: Oh là là.
0: Et maintenant...
7: Ah, la première de la classe. Hein.
0: Alors maintenant, regardez. Là, j'ai les deux parties. Alors, je vous donne une petite astuce. Le matin, quand vous voulez vous faire des avocats au toast, vous prenez un demi-pain burger comme ça, vous faites exactement ça. Et dessus, vous déposez un petit œuf mollet et ça vous fait un super petit déjeuner. Ça marche très bien. Sinon, hop, regardez, je tourne l'un sur l'autre. Hop là. Et ensuite, je mets deux petits pics de chaque côté. Ça, c'est une astuce pour couper. Vous mettez une pique d'un côté, une pique de l'autre. Là. Et avec mon couteau aussi, je coupe en deux. Regardez. Ah.
5: Ça va pas s'écraser, Cyril, là ?
0: Regarde.
7: Mais non, regardez.
0: Voilà. Regarde, Jérôme.
5: Oh. Attends, je prends un couteau aussi. Ah, pardon. Attends, je prends un couteau aussi.
0: Tac. Regarde. Et là, je le prends et je le pose. Regarde.
5: Non, non,
0: ça va. Il y en a un là. Regarde, ça s'est pas écrasé. Regarde.
5: Ah non, tac. C'est parfait, toi. Moi, un petit peu, ah. Mais ça va.
0: Regarde. Bon, je vais et le pour... deuxième.
5: Vas-y, vas-y, vas-y.
0: Juste là. Regarde comment c'est
5: regardez-moi,
0: beau.
5: Regarde-moi cette allez. Merveille. Regardez-moi cette merveille.
2: Bravo.
0: Voilà.
2: Bravo, mon
0: allez,
2: Cyril.
0: Mais non, passe au dessert.
2: Regarde. Regarde.
7: Regarde. Regarde. Voilà.
0: Ah, il me reste 10 minutes.
5: Ah, c'est gourmand, c'est gourmand.
0: Alors, on enchaîne là, Jérôme. Maintenant, on a fait le club sandwich. On passe au dessert. Sundae aux framboises. Pour ça, j'ai besoin d'un bac de glace à la vanille. Barquette de framboise, j'ai pris 250 grammes. Une bonne part de cookies que de. Une bonne part de brownie que j'ai fait cet après-midi. 4 cuillères à soupe de crème fouettée, nature. Et pour la sauce chocolat, 9 centilitres de lait, 10 centilitres de crème, 120 grammes de chocolat noir, 30 grammes de sucre. C'est ma recette originale de sauce au chocolat. Vous ne pouvez pas la rater. Donc dans une casserole, je mets tout simple la crème. Vous mettez la crème. Vous mettez le lait. Hop. Et vous mettez le sucre, là, et on va faire chauffer. C'est bon, tout le monde me suit ?
2: Attends, la casserole !
5: Allez, allez, allez,
0: qu'est-ce qui se passe ?
5: La casserole, on fait chauffer, le chef ?
0: Eh bien oui, on fait chauffer.
5: On fait... Ah oui, mais d'accord, voilà, c'est tout. Voilà.
0: J'ai essayé de l'encourager. Allez, ma poule, allez,
5: oh,
0: allez
5: oh, va, ça allez. Me gêne, je suis totalement déconstruit. Bon, alors, ok, ensuite.
0: Très simple, quand on veut faire... Une sauce au chocolat, Jérôme. On fait chauffer le lait, la crème oui. Et le sucre. Oui. Ensuite, je mets le chocolat dans un petit saladier à part. Et quand mon lait et ma crème sont chauds, je verse sur mon chocolat en trois fois.
5: Allez, Cyril, pendant que ça chauffe, viens, viens, viens, on va faire. On va partir sur le défi foot. Attention, le deuxième manche du défi foot, les amis, parce que, attention, Franck Leboeuf a sa revanche à prendre. Viens ici, Franck. Où il est notre Adrien tout à l'heure ?
12: Ailleurs.
5: Viens, Franck, viens.
12: Ah ouais.
5: Alors, Adrien, Franck, c'est important parce que je t'avais dit d'y aller mollo avec Adrien tout à l'heure.
12: Ouais.
5: Tu y allais un petit peu trop mollo.
12: Oh.
5: Alors, toi, je te ah demande oui. D'y aller oh. Comme il faut. Comme il faut pour remporter le ballon officiel de la Coupe du Monde. Franck,
12: oui.
5: Je t'envoie dans les buts. Adrien, t'es dans les tirs. Je prends ton téléphone. Adrien a arrêté tout à l'heure tous les tirs de Franck Leboeuf
12: comme
5: en
12: ça,
5: 9
12: ça
5: secondes.
12: Arrête.
5: Alors, attention.
12: Tout comme ça.
5: Le score à battre, vous le connaissez. Top.
12: Déjà. C'est parti. Ah, Franck, oh la vache.
5: Bravo. Oh la vache. Oh la vache. Oh la vache. Oh la vache. Oh la vache. Oh la vache. Oh la vache. Oh la vache. Oh là là, ils ont tous arrêté. Ils les ont tous arrêtés. Ils les ont tous arrêtés.
0: Non, il a la mienne.
5: Alors, si vous vouliez m'énerver, Franck Leboeuf, vous avez réussi, les amis, car c'est Adrien qui remporte ce défi foot. Merci, Franck, d'avoir joué le jeu.
12: Oh, parce
5: que je sais que t'as levé le pied. Je sais que t'as levé le pied. Je sais que t'as levé le pied.
0: Viens là, Adrien, viens.
5: Viens, Adrien, viens. Tu as gagné le ballon officiel de la Coupe du Monde que Franck va te signer dans un instant. Merci, les amis. Applaudissements, s'il vous plaît, pour Adrien.
0: Bravo. Bravo,
5: merci,
0: Adrien.
5: Mon Francky.
12: Non, merci.
0: Allez, pendant ce temps, regardez, la crème. Allez, ma crème a chauffé. Alors, quand on veut faire une sauce au chocolat, il faut émulsionner le chocolat. Donc, ça veut dire qu'on fait bouillir la crème. Quand elle bout, on verse une première partie dans le chocolat et on réchauffe la crème et on répète l'action pour faire bien fondre le chocolat. Là, vous mettez une première partie. Hop. Et je remets à chauffer. Et là, je remue le chocolat. Voilà, à l'intérieur. Vous remuez. Hop. Bien chaud, la crème. Dès que ça bouffe, Valérie, dis-moi.
13: Pourquoi est-ce qu'on ne met pas directement le chocolat dans la casserole ?
0: Ah, c'est une bonne question. Parce que c'est une bonne question. Sauf que quand on fait une sauce au chocolat, il faut émulsionner le chocolat. Si tu mets le chocolat directement dedans, tu vas avoir une sauce au chocolat pas lisse. Alors que là, on va avoir une sauce au chocolat bien lisse. Tu vois ? Regarde. C'est comme ça.
13: Ah ouais, c'est pour la texture.

0: chocolat.
1: Ok.
0: C'est comme ça. Hop là, on mélange.
1: Ah oui, je vois.
0: Perrine, dis-moi, t'es au pied des montagnes, là?
1: Ouais, exactement. Ça te donne envie?
0: Mais grave, j'adore la montagne. Tu les vois de ta fenêtre?
1: Je vous prends un take away. Ouais, bien sûr. Je suis pas une skieuse pour rien. Vous les voyez ou pas?
0: Baisse un peu. Ah ouais! Génial. Toutes les marées, génial. Il y a encore de la neige, là-haut.
1: Ça donne envie, hein.
0: Bah ouais, ça donne envie.
1: On est bien en altitude. Par contre, le lait, il est en train de cramer, là. Oh, ça boue.
0: Et ouais, c'est pas grave. Sors-le. Et tu émulsions de ta crème.
1: Je le sors, ok. Ok.
0: Allez, après, vous mettez une poêle directement. Là, on a la sauce chocolat, on va les laisser refroidir, tout simplement. Oh. Et maintenant, on va préparer les framboises. Ça va, Ophélie, tu me suis?
2: Bah, ça y est, tu m'as lâché et j'ai un problème avec ma sauce chocolat, là.
0: Pourquoi?
2: Mais
0: t'as
2: ça
0: mis,
2: va.
0: T'as mis et tout le lait, regarde, ça doit donner ça.
2: Je pense que la crème, elle n'était pas assez chaude, mais je suis en train de m'en rattraper, je pense.
0: Alors, ce que tu fais, c'est que tu remets tout dans la...
2: Ça va mieux.
0: Tu remets tout dans la casserole.
2: Mais je pense que ça va mieux, là.
0: Mélange.
3: Nous on est vachement mieux.
0: Mélange ou sinon tu remets tout dans la casserole. Allez,
2: T'as vu un peu l'équipe de challenger là. T'es avec une soirée sportive là.
3: C'est pas ce qu'on t'aime, c'est pas ce qu'on t'aime.
4: Mais regarde nous.
2: Ça part en match.
3: Oh. On regarde.
2: Ça part en match direct.
3: Écoute, franchement, le chocolat est lisse. Il est lisse comme les mollets de Franck Leboeuf.
0: Ah, pareil.
3: Les mêmes.
2: Alors,
0: pour accompagner notre dessert, on a donc la sauce chocolat. Et là, maintenant, vous prenez une poêle. Je vais vous donner une astuce. On prend une poêle, on met un petit peu d'eau à l'intérieur, là, et vous allez verser les framboises dedans. J'en garde une ou deux, là. Ouais, bien chaude, la poêle. Et là, vous allez écraser, juste vous écartez, là, vous allez écraser 3-4 framboises pour nous donner le jus, d'accord? Et le reste, vous les laissez entières. Voilà, comme ça. Et là, on va faire un petit coulis instantané de framboises. Vous allez voir. Les framboises vont cuire doucement avec l'eau, vont nous donner le jus. Et le reste, elles vont rester doucement confites. Alors, pendant que ça cuit, juste un petit point sur le sundae. Le sundae, c'est un dessert glacé originaire des États-Unis. C'est une glace avec une sauce. Ici, nous, on fait une sauce à base de chocolat. Mais on peut aussi faire une sauce à base de fruits. Et le nom Sunday, dimanche en anglais, il aurait été créé à la fin du 19e siècle pour contourner l'interdiction de vendre des sodas le dimanche. Et ils se sont dit, mais comme on a envie de sucre, eh ben on va faire notre coupe glacée. Ils sont pas mal les Américains, ils sont intelligents.
3: Allez. Merci Wiki Vignac. Bravo.
0: Allez.
3: T'as vu tout ce qu'il sait?
4: Ah, c'est quand même...
3: Je suis entouré de champions.
4: Ah ouais.
3: J'adore.
4: Ouais.
3: Bon, qu'est-ce qu'on fait de la...
4: des
3: framboises, on les sort ou pas à un moment
0: Alors,
3: donné?
0: Alors, tu les laisses dans la poêle comme ça, là, regarde. Il faut être patient. Elles vont donner du jus, regarde. Regarde le jus, déjà, il devient rose. Voilà.
3: Ouais.
0: Là, elles vont cuire, les framboises.
3: Pas trop fort le feu, alors.
0: Et on laisse cuire, gentiment. Pendant ce temps, on va préparer le sundae. Alors, les framboises, là, c'est la pleine saison, hein. Donc, c'est le moment. La saison court de mai à septembre, c'est vraiment le moment de les manger. Elles sont belles, elles sont charnues. Et c'est comme ça que je les aime. Hop là, on fait comme ça. Maintenant, vous prenez la glace vanille. Allez. Et là, on va mettre dans notre coupe, on va se faire deux belles boules là de glace vanille. Comme ça. Tu vas amener ça à ton équipe du MAG, Ophélie, ce soir, tu vas voir. Je prends...
2: J'ai rattrapé mon chocolat, le gars.
0: Ah.
2: Tout va bien.
0: Voilà, super.
2: C'est bon, c'est bon. J'ai rattrapé mon chocolat.
0: Super.
2: Je suis à nouveau dans le match. C'est bon.
0: Allez, c'est bien, la soirée, Ophélie. Donc là, regardez, mes framboises, elles cuisent. Là, je vais émietter des morceaux de brownie sur ma glace, comme ça. Vous mettez des petites miettes dedans, là, truffées, délicieux. Ensuite, je récupère mes petites framboises. Regardez, je les mets dans ma petite coupe. Comme elles sont chaudes, ça va faire fondre la glace. Là, comme ça, bien au fond. Hop. Vous les mettez. Ouais, Jérôme.
3: Oui, c'est un dessert minute, ça, quand même. Hein.
0: Oui, c'est un dessert minute.
3: Il faut le faire et le manger, quoi. Ah ouais, c'est dessert minute.
4: J'aime bien cette expression.
0: C'est un dessert minute. Ah oui, c'est un dessert. C'est un dessert minute, Jérôme. Exactement.
5: Franck, il kiffe.
0: Ensuite.
6: Ah, moi, j'adore les desserts. Moi, je suis un.
0: Moi, j'ai un peu de chantilly. Ça va, les filles, Pauline, là?
7: On est... C'est canon. C'est
2: magnifique.
7: C'est
2: magnifique.
7: Bon. On va se régaler.
0: Ah, c'est canon. C'est sympa, ça.
7: Ah ouais.
0: Allez, regardez. Ah, je mets ma petite chantilly dans une poche à douille. Vous pouvez le mettre à la cuillère dessus. C'est comme on veut. Jérôme, on va faire simple pour toi.
6: Ah ouais, fais ça pour moi, s'il te plaît. Ouais.
0: Regarde.
6: Oh là là.
0: Regarde. Ophélie, tu la mets à la poche ou tu le mets comme ça?
2: Ah. Non, je la mets comme ça, moi. On a dit dessert minute, on fait dessert minute. Technique.
0: Ah, ah, je reconnais bien la maman.
6: Attends, hey, c'est...
0: Hop, toujours hey, c'est une petite bombe de chantilly dans le frigo. Magnifique.
6: Non, mais hey, oh, c'est dessert minute, c'est pas dessert dernière minute. Hein.
0: Allez, Perrine, elle fait pareil, elle fait minute aussi.
2: Désolée,
6: après, t'as l'air comme souhaité. Oh là là, Pauline, comme tu te la pètes.
0: Allez, regardez.
6: Le chocolat, le bleu chocolat.
0: Là, je termine.
5: Le chocolat, le chocolat.
0: Attends, faut finir avec la chantilly. Regarde.
6: Ah ouais, attends.
5: Nous, on a déjà mis la chantilly.
6: Attends.
0: Voilà.
6: C'est beau, hein.
5: Nous, c'est pareil, regarde. C'est aussi beau.
0: Un petit peu de chantilly. Je récupère, regardez, un petit peu de crème. Et on va terminer.
6: Regardez, hop.
0: Avec la sauce chocolat Pardi. Regardez-moi ça. Allez, vous n'êtes pas prêts. Regardez. Vous êtes prêts?
6: Non, on n'est pas prêts.
0: Regarde.
6: Oh la vache.
0: Là. Et là, la chantilly est cool. Là. Regarde. Si les bleus ne gagnent pas avec ça, je comprends plus rien. Et je termine avec une petite, regarde, petite framboise dessus. Allez, c'est parti, les amis, montrez-moi. Bravo, Perrine.
1: J'ai un peu honte, mais bon.
0: Mais non, ça va. Perrine, moi je suis fier de toi. Pour la première fois, c'est super. Je ferai pas mieux dans les boss. Allez, Pauline et les Spice Girls, là, montrez-moi.
2: Waouh.
0: Allez, super. On va se régaler à Gambé ce soir. Et Ophélie, le meilleur pour la faire, Ophélie. Ben oui, elle est là.
2: Allez, bon appétit. C'est pour prendre de l'énergie pour la longue
0: allez,
2: soirée.
0: Allez, génial. Et Jérôme et Franck, ils ont déjà mangé. Allez, merci à tous. Merci pour votre fidélité. Régalez-vous bien ce soir. Allez, on se retrouve très vite. Ciao, ciao, bon week-end. Ciao. Bon match à tous. Ciao, ciao. Ah oui, le chien. Salut, Franck. Salut.
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1: L'électrostimulation, ou EMS, est une technologie de stimulation électrique qui vient renforcer vos muscles grâce à des impulsions électriques sans effort de votre part. C'est une technologie qui est reconnue par les kinésithérapeutes et même les sportifs de haut niveau. Ce que je trouve intéressant avec Steam Up, c'est sa double fonctionnalité qui vous permet de renforcer à la fois votre sangle abdominale et votre dos. 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
3: C'est un bonjour pour se mettre au sport. 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

0: C'est un petit instant privilégié entre vous et moi. 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
1: Et merci d'avoir suivi à nous aujourd'hui sur Antenne Réunion. On nous retrouve cet après-midi pour un instant shopping. Il y aura pas mal de choses aussi cet après-midi, ça ne dure pas longtemps. Mais vraiment, c'est efficace. À tout à l'heure.

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0: Tu prends mal, ça va?
1: Bah tu t'y prends mal.
0: Lionel, je ne veux pas que tu me coaches.
1: Comme au basket. Si tu gagnes, je te promets, je ferme ma gueule à tout jamais. Et voilà.
0: Je vais devoir te supporter en cuisine.
1: Tu te sens pas obligé, quoi.
0: Ta présence est pas si désagréable.
2: Viens avec moi, on va à l'atelier, on va s'entraîner.
3: L'atelier, ça va pas être possible. Le roi a installé sa tente hypoxique pour que Rose s'entraîne.
4: Je sais que c'est le genre d'exercice qui pourrait m'aider. J'ai marché 2 secondes, j'ai l'impression d'avoir fait 10 km. Stop, ok, tu sors, maintenant. Allez.
5: Ne me dis pas que Rose l'a utilisé pour cuisiner.
2: Rose!
1: Rose, réveille-toi.

0: Qu'est-ce que tu fais?
1: C'est le dernier jour de révision avant les examens, donc je vais m'entraîner.
0: Et ce qu'a dit le médecin, qu'est-ce qu'on en fait?
1: Alors, il a surtout dit que j'étais hors de danger, non?
0: Ouais, mais qu'il fallait aussi rester vigilant. Ça, Rose, une intoxication au monoxyde de carbone, c'est très grave. Rose, enfin, il faut que tu te reposes.
1: Non, mais ça va, ce matin, je me sens bien.
0: Et si, s'il y a encore des symptômes aujourd'hui, on fait comment?
1: Il n'y en aura pas. Je vais bien.
0: Putain, j'aurais jamais dû te laisser t'entraîner dans cette pente. Je crois qu'il va falloir que j'aille en parler à Emmanuel.
1: Pour qu'il m'interdise de passer les examens?
0: Oui, dis-vous, qu'il les reporte.
1: Oh, arrête, la seule chose que tu vas obtenir, c'est une suspension.
0: Ah, ben, ce serait bien mérité.
1: T'arrêtes de t'en vouloir, hein?
0: Mais non, mais j'aurais dû vérifier ces putains de tuyaux. Voilà. Puis j'aurais dû arrêter l'expérience quand Colin s'est senti mal.
1: Mais comment t'aurais pu savoir qu'il y avait une fuite? On était dans une tente hypoxique. Alors oui, on a tous pensé que les symptômes, c'était lié au manque d'oxygène.
0: Ça aurait pu te tuer, Rose. À 3 minutes près, ça aurait pu...
1: Tout va bien. Colin va bien, je vais bien. Y a pas eu de mort?
0: Non. Bon, si y a le moindre symptôme, tu m'appelles, d'accord?
1: Promis.
0: Sur la tête de ta fille?
1: Oui, sur ta tête aussi. À tout à l'heure.
2: Allez, on se motive, on se réveille, on a encore du taf pour rattraper tout ce que t'as raté la semaine dernière, ok?
3: Calmos, laisse 2 secondes le temps au café de pénétrer mes neurones.
2: Attention, parce que moi les miens ils sont déjà à l'échauffement, donc étirement, petite foulée, on est à fond.
3: Visiblement on n'est pas les seuls à être du matin.
0: C'est maintenant qu'on arrive, vous.
4: Ah non, mais pourquoi y a tout le monde là, si toi?
5: Ah bah je sais, avec Anne-Sophie Pic qui préside le jury, le concours d'entrée, je peux te dire là c'est premier arrivé, premier servi.
4: Mais il reste du choix. Non, arrête, la salicorne, il en reste?
5: Ça, y a moyen que ce soit moi qui ai pris les dernières, mais...
4: Non, bah attends.
5: Pop. Pas touché.
3: Mais il reste des légumes, au moins?
5: Oula, non, y a plus rien.
4: Oh, putain. J'avais prévu une bête de recette avec plein de techniques.
5: Mais qu'est-ce que tu fais là, toi, d'ailleurs? Là, tu devais pas être en train de bosser sur son truc pour le master, là?
4: Non, c'est bon, c'est calé, ça, t'inquiète.
5: Bah bon, moi, Zoé m'a dit que t'étais en train de galérer dessus, donc...
4: Non, t'as dû mal comprendre, c'était il y a quelques jours.
5: Ah bah oui, c'est vrai. Gary. Allez, je vous laisse, hein. À plus.
3: Tant pis, je vais réviser avec mes bouquins.
4: Non, on va trouver une solution. Il est très très tôt. On a le temps de se rattraper. Allez, on perd pas espoir et on se motive. Encore, on
3: okay,
4: s'échauffe.
3: Ok, coach.
4: Le corps, c'est important. Allez, go.
1: Comment tu te sens? T'arrives à te concentrer après ta nuit?
6: Je vois pas de quoi tu veux parler, c'est hyper reposant les urgences. T'inquiète, j'ai rien dit à personne.
1: Merci. Je te dérange pas plus longtemps. Bon courage pour la révision.
6: Toi aussi.
1: Merci.
7: Colline, Lucie, Marie, Josiane, Morel. J'espère que t'as une bonne excuse pour m'avoir lâché hier.
6: Je t'ai envoyé un message pour t'expliquer.
7: Oui, tu m'as envoyé un message, oui, ce matin. Et je dors comment, moi?
6: Je suis désolée, j'ai été obsédée par les révisions et j'ai zappé qu'on devait se voir.
7: Mensonge, c'est moi qui zappe les gens, pas toi.
6: Il y a une première fois à tout?
7: La vérité, maintenant.
6: Si je te le dis, il faut que t'en parles à personne.
7: Oh, toi, t'es allée t'entraîner dans la tente de le roi? Vous avez couché ensemble?
6: Oh, tu arrêtes. Non, on a juste eu un mini-problème de monoxyde de carbone. Mais Rose et moi, on va bien.
7: Un mini-problème de monoxyde de carbone? En fait, tu te fous complètement de moi.
6: Gaspard.
7: Hé, qu'est-ce qui se passe?
8: Il y a la chef Anne-Sophie Pic. Elle vient d'arriver à l'Institut.

0: Oui. Laissez-la respirer, elle vient d'arriver, pas de problème. Circulez.
1: Quel accueil. Oui, donc nous avons aussi un potager et une serre. En pour info, on a semé des graines d'épinards japonais l'automne dernier. Mes élèves sont ravis.
2: Pas la peine de me prendre par les sentiments avec le Japon. Hein. J'ai déjà accepté de présider votre jury.
0: Mais on est surtout très content de vous avoir depuis le temps que j'essaie de vous booker.
1: Oui, j'étais pas mal prise. Je suis vraiment ravie d'avoir enfin pu accepter. Et puis vraiment, le lieu est divin, mais c'est extraordinaire pour vos élèves d'étudier ici. On tâche d'en prendre soin. Oui, j'imagine. Ouais. Quel sacré héritage que votre père vous a légué à vous et votre sœur.
2: Et en parlant de ma sœur, sachez qu'elle veut passer les examens avec les autres élèves cette année.
1: Ah, mais vous m'avez pas dit qu'elle dirigeait votre master?
2: Si, mais à côté de ça, elle s'est beaucoup investie dans la cuisine ces dernières années. Il tient à valider ses compétences et gagner en légitimité.
1: Quel courage de se réinventer comme ça, bravo à elle.
0: Hein. Oh, ouais, non, mais après, on tient à ce que vous la traitiez exactement comme n'importe quel autre élève. Hein.
1: Ouais, je comprends.
3: Oh, pardon, excusez-moi. J'arrive pas à y croire. C'est un honneur de vous rencontrer, chef. Je veux pas faire ma groupie, mais je connais toutes vos recettes par cœur. Betterave plurielle, texture crémeuse au café, le homard bleu, tachy au fruit rouge. Je suis fan de tout, mais alors de tout.
2: Sans vouloir faire votre groupie, Colline.
1: Oh, ça me touche beaucoup, vraiment. Et quel est le prénom de votre camarade? Qu'est-ce que
0: ça? On est désolé, hein, parce que d'habitude, ils savent se tenir et construire une phrase correcte. D'accord. Alors, d'ailleurs, je crois que ça va être l'heure de votre présentation.
1: Hein. Oui, je vais me mettre en tenue et je vous suis.
3: Attendez, présentation, tenue. Vous n'allez pas juste nous donner les sujets des examens?
1: Ben non, Colline, on a un petit peu de temps, on va faire une petite démo.
3: Elle m'a appelé Colline, je vais m'évanouir.
1: On y va?
0: Allez.
3: Elle m'a appelé Colline deux fois. Gaspard? Oula!
4: Oh non, je suis en train de rater la rencontre avec la chef Pique.
5: C'est pas grave, ils te raconteront.
4: Ouais, mais apparemment, elle va cuisiner. C'était pas prévu, ça.
5: Oui, ça doit être un truc de fou à voir, mais qu'est-ce que tu préfères? Ne pas rater sa démo ou bosser et te faire remarquer par un de nos examens?
4: Bah forcément, vu comme ça.
6: Madame Lisetti.
3: Ah!
6: Quand je vous vois, là, comme ça, je vous jure, je me dis que vous allez nous sauver la vie, je le sens.
7: Ah, bah, j'espère. Qu'est-ce qu'il vous faut?
5: Il nous manque plus de la moitié des ingrédients pour cette recette.
4: L'institut s'est fait dévaliser.
7: Faites voir. Beurre nacré, spérification de petits pois, légumes de juin, beurre blanc verveine, ça a l'air super bon ça. Ça donne envie, hein. Alors, petits pois j'ai. Salicande, j'ai plus, hein. J'ai tout donné à l'institut. Pareil pour les fleurs de courgettes. Tac, tac, tac. Bah, ça, j'ai pas. Et ça, j'ai pas.
5: Bah, c'est pas grave. On va s'adapter avec ce qu'il en reste.
4: C'est un peu chaud là, non? Enfin, la recette, elle est super technique si on change la moitié.
5: Bah, écoute. T'as un élève de master avec toi. Le plus important, c'est qu'on bosse. Jusqu'à quelle heure on a le studio?
4: Hein? Non, non, je croyais que c'est toi qui l'avais réservé.
5: Ah. Oh, bah là, on est baisé. Hein.
4: Sauf si... un ange tombé du ciel...
5: Oh là là.
4: Extrêmement bien coiffé et habillé, soyez en passant, accepterait de nous prêter sa cuisine.
7: Bon, d'accord. Mais... en échange, j'ai droit à une assiette de ce que vous préparez.
5: Un tiers.
7: Moitié.
4: Deal.

Alors, l'asperge blanche, c'est vraiment le goût de mon enfance au printemps. J'aime son amertume et puis son côté texturé et fondant à la fois. Donc là, sur la cuisson de l'asperge, c'est très important de porter la coloration jusqu'à la caramélisation pour vraiment révéler toutes les saveurs miellées. Donc là, on déglace bien la poêle avec la bière et le miel. Et ensuite, on va, donc une fois que l'asperge est cuite, délicatement l'ouvrir

0: la farcir avec la panna cotta à la cire d'abeille.
1: Elle est déjà mariée, on est d'accord, hein.
2: Léo, tu es gay, en couple et de 30 ans son cadet.
3: Chut, j'écoute.
0: On va rajouter ensuite le caviar pour ces notes iodées qui vont aussi assaisonner finalement à cœur l'asperge. Et une fois l'asperge farcie, là on va faire attention à bien garder cette panna cotta à l'intérieur de l'asperge. Donc il faut relever un petit peu les côtés comme ceci. Et on va la torsader sur elle-même délicatement pour ensuite la déposer sur l'assiette. Et on va finir donc cette préparation en saupoudrant d'amarante frite pour le côté croustillant et texturé au plat. Saupoudrer également de l'autre côté avec la poudre d'orge maltée. Le plat qui se termine, on va rajouter juste cette petite vinaigrette d'asperge pour la texture aussi et le goût. Voilà, donc un plat abouti sur trois niveaux, donc le visuel, la texture et j'espère l'émotion.
2: C'est ce que vous attendrez de nous aux examens?
4: Alors c'est ce qu'on attend de vous dans la vie, Morel.
1: Et ça va se passer comment exactement?
4: On abrège le suspense?
0: Oui. Alors, pour moi, le travail en équipe, il est primordial. Donc vous allez être évalué en trinôme sur trois épreuves différentes.
5: Ça veut dire qu'il n'y aura ni épreuve de salle, ni de pâtisserie?
4: Est-ce que tu l'as entendu parler de pâtisserie ou de salle? Non.
1: Et on peut choisir son trinôme?
0: Non, pas du tout. Chaque groupe va être tiré au sort et composé d'un membre de chaque promotion.
4: Vous serez notifié tous en début d'après-midi et ce ne sera pas négociable, d'accord? Pas besoin de venir nous voir. Est-ce que vous avez des questions? Très bien. Rendez-vous demain pour la première épreuve.
0: Et d'ici là, bonne chance à tous.
6: Quelle femme.
7: Oui.
6: Alors, t'es pas trop stressée qu'il n'y ait pas d'épreuve de salle?
2: Non, pas cette fois. Vu qu'on va être plusieurs, je pourrais peut-être me reposer sur les autres si jamais j'ai un doute.
6: Oui, sauf si tu tombes avec une bille, quoi. Genre ton mec. Ou Ferdinand. Salut, Ferdinand.
2: Alors, mon mec n'est pas une bille, hein.
1: Oui, contrairement à moi. Tu sais, ça m'enchante pas trop de m'imaginer en trinôme avec toi non plus.
8: Voilà. Bon, désolé, hein, c'est à peu près tout ce que j'ai en stock aujourd'hui.
9: Ouais, donc c'est bien ce que je disais. À part les courgettes et les petits pois, on n'a rien de la fiche technique.
10: Et on a de quoi remplacer, faut juste qu'on réfléchisse.
9: Ok, et on fait comment pour le matos? Parce que j'imagine que vous n'avez pas d'étamine.
8: J'ai une grande passoire.
9: Voilà. Ok, et une cuillère à sphérification?
10: Allez, hop, regarde, tu vois, la fiche technique, on arrête.
9: Ah ouais, ok, donc en fait on n'est pas venu pour cuisiner, c'est ça? On est venu pour faire une balade à cheval, vous avez peut-être de la plonge, on peut faire la vaisselle, hein, si
10: détends
9: vous voulez.
10: Détends-toi, on va cuisiner, on est là pour ça.
9: Ok, et on va faire comment maintenant?
10: Eh ben on improvise.
11: Ok, c'était pas le programme. Et tu vas pas pouvoir réviser toutes les techniques que tu voulais. Mais n'oublie pas, t'adapter en cuisine, ce sera toujours ton meilleur atout.
9: Oui, sauf qu'aux examens, ils demandent des trucs très précis.
11: Tu pars défaitiste, là, on est d'accord? Fleur, t'as tout en toi pour réussir, faut juste pas que t'en doutes. Ok?
8: Ok. Hein? Bah c'est vrai, quoi, il a raison.
9: D'accord, et tu comptes faire quoi?
11: Eh ben je sais pas. Voilà. Mais pour l'instant, j'ai une cuisine, j'ai des ingrédients, et à vous, j'ai envie de me marier.
8: Je peux vous regarder?
11: Oui. Par contre, vous avez un client.
8: Hein? Oh, c'est pas vrai, on peut jamais être tranquille 5 secondes. Oh, en plus, je le connais, celui-là, il va me tenir la jambe pendant des plombes.
11: Oula, pardon.
12: Non, mais enfin, je peux repasser.
13: Non, non, non, pas du tout. Enfin, c'est justement pour ça qu'on a créé le groupe de révision.
12: C'est quoi, c'est pour vous pécho devant les autres?
11: Ah, c'est notre petit délire, quoi.
13: Non, on a des problèmes.

0: Problème de concentration. On n'est pas très focus quand on est que tous les deux.
1: Ok. Je suis la première ?
2: T'es la seule, surtout. Ils ont tous décidé de nous lâcher.
1: Attends, tous ?
2: La dernière en date, Thelma. Elle a mal à la main, elle se ménage pour demain.
0: Ouais, et Matteo se sent barbouillé. On soupçonne d'avoir un peu trop forcé à la troisième mi-temps hier.
2: Ah, Coupe du Monde oblige, hein. J'étais sûr qu'on allait perdre des soldats.
0: Ils sont pas sérieux. Bah, au moins, on va pas se marcher dessus.
1: Non, bah non, c'est sûr. Après, hein, votre idée de base, c'était de faire un groupe. Là, c'est plus vraiment un groupe. C'est un peu foiré, quoi.
0: Trois, c'est un groupe.
2: Eh oui, toi, ça te dérange pas.
1: Non, pas du tout. C'est juste que je m'attendais à un peu plus d'émulation, c'est tout.
2: Oh, mais t'inquiète pas, compte sur nous.
0: Ça vous dit que je prenne une photo pour l'appli de l'Institut?
1: Ben oui, rendons ça public en plus.
2: Oui, c'est une super idée, ça. Ça va donner envie aux autres.
0: Bianca, t'es hors cadre. Ça te dérange de te décaler un petit peu vers Lou?

0: vite. Quoi? Oui, mais c'est chiant, mon chou, mais on n'y peut rien, là. Puis il faut qu'on parte dans 10 minutes pour le concert.
1: Non, je suis une telle. J'aurais grave aimé être à votre place.
2: Dixit, la fille qui a réussi ses examens de 3e année au la main.
1: Non, mais on parle de la chef Pic, là. C'est une boss lady, là, go. Vous avez tellement de chance qu'elle gère vos examens.
2: Enfin, ça rajoute beaucoup de stress, quand même. D'autant qu'ils nous ont sucré l'épreuve en salle. Moi, je comptais dessus pour augmenter ma moyenne.
1: Ferdinand, ça va le faire même sans cette épreuve, t'inquiète pas.
2: Je te rappelle que je dois avoir 12 si je veux pas être viré par le chef Tessier. Non, je peux pas me permettre d'être dans une brigade moyenne, c'est pas possible.
1: Non, t'as pas besoin d'être avec les meilleurs pour avoir une bonne note. Ce qu'il faut surtout, c'est que ce soit fluide entre vous.
3: Après, si tu veux, on a qu'à trafiquer à l'application et se mettre ensemble, non?
2: C'est vrai? Tu crois, c'est possible? Parce que, enfin, c'est génial, on se connaît, c'est hyper fluide entre nous, et en plus, t'es hyper fort en cuisine, donc...
3: Ferdinand, je rigole. On va pas commencer à tricher.
2: Ça y est, c'est bon, on a reçu la liste.
1: Alors, vous êtes avec qui?
4: Jim et Fleur, perso. Apparemment, ils sont très chauds.
3: Gary et Bakary, je les connais pas tant, mais je crois qu'ils sont sympas. Et toi?
5: Colline Morel et Rose Latour.

0: Bon, moi j'ai fini, t'en es où toi?
1: J'ai fini dans 5 secondes. Hop, 4, 3, 2, 1, 0. C'est fini. On commence par qui?
0: Les amateurs.
1: Il n'y en a pas dans cette pièce.
2: Ouais, là, c'est ça qu'on
3: veut. Ouais, c'est super. Bon, allez, on y va là avant que ça refroidisse. Ça fait 2 heures que vous mettez l'eau à la bouche, moi j'ai faim.
1: Eh ben, je me lance. Je suis partie sur un pressé de courgettes et d'aubergines, tomates confites et émulsion légère au vin blanc. Ouh. Alors, c'est comment?
3: Franchement, bravo. Ouais, c'est hyper fondant. Je pourrais en manger des tonnes.
0: Mais?
3: Mais rien, je me régale.
0: Non mais, pour qu'on puisse avancer, faut que ce soit constructif. Donc il faut un peu critiquer.
3: T'es marrant, toi. Hein? Bon, ben écoute, peut-être que j'aurais mis de la sarriette fraîche à la place de l'origan. Voilà.
0: Intéressant. Pourquoi?
3: Ben parce que j'en mets partout. Ça apporte un petit côté poivré, moi j'adore.
1: Ok, ça marche, je note. Et toi, t'en penses quoi?
0: Alors moi je suis d'accord. L'assiette est pas mal. La cuisson est maîtrisée, ton pressé se tient bien. Par contre, t'aurais pu un tout petit peu ajuster l'acidité?
1: Réduisant le vin blanc à sec, par exemple?
0: Par exemple. Ou en mettant moins de sucre dans les tomates. Parce qu'elles avaient peu d'acidité, celles-là, tu vois.
1: C'est vrai. Ok. Et toi, t'es parti sur quoi?
0: Alors, moi, je suis parti sur un millefeuille de légumes confits, coulis de tomates réduits et émulsion aromatique.

0: Oh my god.
1: Moi, j'ai jamais mangé un truc pareil.
2: Non mais ça va, exagérez pas, je vais y croire.
0: Non, vraiment. C'est hyper élégant. Tes textures, elles sont trop bien contrastées. C'est un truc de fou.
1: Me dis pas que t'avais aucune recette à la base, je te crois pas.
2: Ah bah non, je vous promets, j'avais rien. J'ai vu les produits, ce qu'il y avait, ce que j'avais déjà fait, ce qui marchait et tout. Et du coup, ça m'a grave inspiré. Et je crois que j'ai trouvé mon concept. En fait, c'est ça.
0: Attends, mais je croyais que tu l'avais déjà, ton concept.
2: J'ai menti?
0: Non, Lionel, sérieux. Je t'ai dit, je voulais pas que tu te mettes dans la merde pour moi.
2: Bah oui, mais bon, j'en avais marre de devoir stresser. Puis regarde, au final, ça m'a grave aidé.
0: Ok.
3: Lou, ça te dérange de venir écouter mon crème d'artichaut?
4: Non, pas du tout. J'arrive. On sent pas assez l'artichaut, la crème elle prend trop le dessus.
3: Ok, bah je vais laisser réduire encore un peu alors.
4: Juste, fais gaffe à la cuisson pour pas que ce soit trop amer, c'est tout.
3: Attends.
4: Quoi?
3: T'as un peu de...
4: Ah.
3: Je galère, ce chinois.
5: Salut. Ça va? C'est parce qu'on a vu la photo de vous sur l'appli, on s'est dit, ah bon, tu vois, on fait rien, on vous rejoint.
3: Non mais sérieux, bah c'est trop cool, on fait de la place.
1: Je m'en occupe, t'inquiète.
4: Non, ok. Tu pourrais aussi goûter mon bouillon, s'il te plaît?
3: Ouais. T'as mis du changeant?
4: Ouais, pourquoi tu le sens pas? Ça va, pas trop dans le mal?
1: Bah écoute, je me suis pas encore mis la tête dans le four, donc c'est que ça va.
4: Dieu ça.
1: Ouais. Et vous, votre concert? C'était pas cet après-midi?
4: Le concert? Ah non. Non, je me suis embrouillé dans les dates. C'est
6: après-demain.
4: C'est demain.
1: Je suis un terrible menteur.
4: Moi?
1: Vraiment? Ah ouais,
4: ouais.
1: C'est aberrant, c'est
4: nul.
1: Mais Kat, tu as la même tête que quand tu me cachais que tu kiffais Léonard, je vois.
4: Oh waouh!
1: Oui.
4: Alors là, je te rappelle que j'ai tenu plusieurs mois quand même.
1: Merci.
6: Ah ouais,
1: je me rappelle.
6: Pas une fierté, bébé, vraiment.
4: Ok, c'est ok.
6: Wow.
7: De tous les élèves de l'Institut, il a fallu que je tombe sur celui qui me déteste le plus.
8: Tu veux que je demande à la chef Pic si on peut pas s'arranger?
7: Oh non, surtout pas, sois gentille. Hein. On n'a que suffisamment de favoritisme.
8: Voilà. Ça va?
7: Oui. Non, je pense que j'ai pas assez mangé ce matin. C'est...
8: Bon, bah, je vous laisse. Bon entraînement. Merci,
7: Charles. Merci. Bon, j'imagine que... Je suis pas la camarade que vous espériez pour votre trinôme, mais alors je peux vous assurer que je suis prête à me donner à 200%.
8: Moi aussi, t'inquiète, je suis à fond.
9: Ah, bah c'est super, ça. À défaut d'avoir la moyenne, on aura au moins de l'enthousiasme.
7: Alors, j'ai bien étudié les recettes phares de la chef Pic, et j'ai lu qu'elle aimait bien associer les notes salines à un élément végétal. Et puis surtout, les sauces, c'est vraiment le centre de sa cuisine.
4: Et donc?
7: Et donc, eh bien, je me suis dit que ce serait peut-être bien qu'on s'entraîne sur une création libre, mais inspirée de ses goûts. On pourrait travailler les sauces, les liants...
8: Ouais, c'est une bonne idée, ouais.
9: Hein? Non, pas du tout, non. On n'a absolument pas le niveau pour partir en impro total.
7: Ok, alors, je sais pas si... tu serais plus à l'aise pour travailler quoi?
9: Du bachotage pur et dur. On révise ses recettes, on retravaille sa technique.
8: C'est pas un peu trop scolaire, ça?
9: Scolaire, voilà. T'as mis le mot dessus. C'est ça qu'il nous faut.
7: Ok, bah écoute, si ça te rassure, ok, on part sur ça.
9: Hein? Me rassurer, c'est un bien grand mot, ça.
7: J'arrive.
4: Ça va, en vrai, il y a pire comme trinôme.
8: Non, d'accord, ok pour Bérénice, mais Gaspard, c'est le diable en personne.
5: Si tu creuses très, très, très, très très profond, tu peux trouver un petit truc sympa.
8: Mais je vais pas aller creuser très très très profond, non. Enfin, genre, il est insupportable. Donc en plus, moi, je vais devoir faire des efforts pour lui trouver des excuses. Ah non, ça va pas ou quoi?
10: Tu dis ça parce que vous vous ressemblez?
8: Alors par contre, tu retires tout de suite ce que tu viens de dire si tu vas pas finir comme à Langoustine, là. Regarde.
4: Après, il a pas tort, hein. Enfin, les deux, vous êtes un peu... grande gueule.
8: C'est un complot, là, en fait.
4: Quoi?
3: Il est presque 18h. Quelqu'un a fini son plat ou...
4: Ah bah pas du tout.
10: Non, et désolé de vous avoir déconcentré en arrivant.
3: Ouais, t'inquiète, on vous a pas attendu pour ça.
4: Après, est-ce que ce serait pas ça, les révisions?
6: C'est, je sais pas moi, lâcher du lest, décompresser, être tout ce qui est fédérateur, trouver une certaine inspiration dans tout ce qui est un peu dans la cohésion d'équipe, rire. Non.
10: Quoi? Pardon.
5: Pas du tout, mais les révisions, il faut bosser, quoi.
1: Ah ouais, t'as craqué ou quoi, là?
6: Si. Vas-y.

0: pense que c'est bon pour les betteraves.
1: C'est une heure sur la fiche technique.
0: Ouais, sauf que nos morceaux étaient plus petits, donc il faut les retirer maintenant.
1: Non, encore 10 minutes.
0: Ok, je vais le faire.

0: Oula, elle m'a l'air bien sèche, cette croûte de sel.
1: Ouais. Non, les betteraves sont surpris, t'as qu'à faut recommencer.
2: Okay. Super.
1: Quoi?
2: Rien.
1: Voilà, ça devient pénible, Ferdinand.
2: Ce qui est pénible, c'est qu'on est tous les trois des bras cassés et qu'on va se taper des notes de merde.
0: Sympa. Tu pars bien défaitiste, en tout cas.
2: Oui, bah, j'ai mes raisons d'être stressé. Si j'ai pas plus de 12 de moyenne, je me fais virer de l'Institut par Tessier.
0: Ah bon?
2: Bah oui.
0: Bah, on savait pas.
2: Alors, excusez-moi, j'aurais préféré me retrouver avec des acolytes qui avaient un bien meilleur niveau que vous.
3: Bon, stop!
2: Mais quoi, stop? Y a pas de stop. En fait, il a fait exprès de vous mettre avec moi, je suis sûr. Comme ça, je me plante. Lui, il a une bonne raison de me virer. Il a bon dos, hein, le tirage au sort.
0: Ça va, Rose?
1: Ouais, ça va aller.
2: Formidable. Magnifique. Donc, comment ça se passe, là? Vous êtes fatigué au bout de 2 heures? Ça se passait comment pour les épreuves?
0: Mais arrête, putain, c'est pas de la fatigue.
2: Mais c'est quoi, alors?
0: Rien. Tu sais quoi? Va à l'économa, faut qu'on refasse la croûte de sel. Tu vas nous chercher de la farine. Allez, va. Va te faire prendre l'air, ça va te calmer. Faut vraiment qu'on aille parler à Madame Tessier, là, c'est plus possible.
1: Non, t'inquiète, ça va aller.
0: Mais c'est clairement un symptôme de monoxyde de carbone, ça.
1: Aline, personne ne va savoir qu'on a utilisé la tente hier. Marc peut se faire virer si Tessier apprend qu'il lui a menti.
0: Je sais.
1: T'en fais pas. Ça va aller, on s'y remet.
0: Ouais.

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12: Précédemment.
13: Oh. Ok, donc elle me demande des excuses en m'offrant tes chocolats préférés.
14: Elle a envie d'apaiser les choses.
13: Toi, t'es vraiment pas prof de psychologie. Hein.
12: Tu sais, si ça te met dans un tel état d'insécurité, c'est peut-être parce qu'il y a un problème entre vous, non?

0: Je pense que c'est le monstre d'Argenteuil. Elle a reçu une enveloppe bleue avec la photo d'un couple à l'intérieur.
1: Une enveloppe bleue, putain, c'est lui.
0: Ce sont les parents de Emma Garnier, vous savez, la petite jeune que j'héberge.
1: Tu crois que tu vas t'en sortir?
2: Je suis pas la seule à pouvoir t'arrêter.

0: L'arme du crime, la mise en scène, tout colle.
1: Ouais, c'est le même mode opératoire que celui du tueur.
0: Et les détails de son rituel sont jamais sortis dans la presse.
1: Non.
0: Donc c'est pas un copycat.
1: Non, c'est bien lui, c'est le monstre d'Argenteuil. Il a repris du service.
2: Les gars, j'ai du nouveau sur l'hôtelier.
0: Ouais. Mais c'est pas lui. Il était au lycée dans la salle des profs au moment du meurtre.
2: Sauf qu'il y a un mais.
0: T'as pu récupérer les images de vidéosurveillance ?
2: Non, parce qu'il n'y avait pas d'image à récupérer, justement.
0: Pourtant, les Garnier avaient un système hyper pointu, avec caméra, alarme et tout.
2: Comme par hasard, il a été désactivé la veille du meurtre.
0: Bah oui, bien sûr. Ils ont désactivé leur système de sécurité juste avant de se faire tuer, c'est logique.
2: Et du coup, j'ai creusé. En fait, le couple avait une application qui gérait toute la domotique de leur appartement. Et en fouillant bien l'historique de l'application, bah, j'ai trouvé un truc bizarre. La température a été manipulée.
1: Ah, regarde, ils ont monté le chauffage à 40 degrés la nuit avant le meurtre.
0: Ouais. Et il a été coupé à 7h du matin. 3h avant qu'on débarque chez eux.
1: C'est le tueur ? Il a maquillé l'heure de son meurtre ?
2: Exactement. Et vu que les corps sont restés plus longtemps au chaud, toutes les analyses du légiste ont été faussées.
0: T'en as parlé avec lui ? C'est quoi l'heure exacte de leur mort ?
2: Entre 21h et 22h la veille.
1: Ok, donc pour le coup, l'hôtelier était pas en salle des profs à ce moment-là.
2: Et s'il y a bien quelqu'un qui s'y connaît sur la température d'un corps après un décès...
1: C'est un prof d'SVT.
0: Essaie de tracer l'appareil qui a servi à pirater le système domotique et moi, je m'occupe de checker son alibi.
2: Ok. Allez, au boulot.

0: Bonjour Lisa.
1: Bonjour maître. Vous avez reçu le rapport de l'expertise psychiatrique ?
0: Ouais. Ils ont conclu que vous étiez parfaitement lucide quand vous avez agi.
1: Putain. Ça veut dire que c'est mort pour la liberté conditionnelle.
0: Ouais, je suis désolée.
1: Ouais. J'aurais mieux fait de faire la folle furieuse devant le psy.
0: Non. Ça aurait pas marché, croyez-moi.
1: J'ai tout perdu.
0: Mais non. Le tellier se portera pas partie civile. Ça a été confirmé. Et ça, c'est une bonne nouvelle.
1: Une bonne nouvelle ? Sérieusement ? J'ai foutu ma vie en l'air pour empêcher ce psychopathe de faire d'autres victimes. J'ai tout sacrifié, vous comprenez ça ? Et là, il vient de recommencer.
0: Écoutez, l'enquête continue, d'accord ? On va finir par trouver le coupable.
1: Mais je vous dis que c'est le tellier, le monstre d'Argenteuil. Vous non plus, en fait, vous me croyez toujours pas, c'est ça ?
0: Lisa, vous l'avez séquestrée.
1: Je sais.
0: Mon rôle, c'est pas de vous croire, d'accord ? Mon rôle, c'est de vous défendre le mieux que je peux.

0: c'est d'écrire une lettre à Jules, j'arrive à rien.
1: Bah, te fous pas la pression, chérie. Salut, Swazik.
2: Salut, écoute, je suis désolée de te déranger, mais ma voiture vient de tomber en panne sur une départementale.
1: Ah merde.
2: Ouais, non, là, c'est vraiment galère, là. Ça t'ennuierait de me retrouver avec ta voiture et des pinces.
1: T'es sûr que c'est la batterie?
2: Franchement, j'en sais rien, mais je me dis que ça se tente.
1: Ok, bah pas de soucis, écoute, je prends les pinces et je te rejoins si tu peux m'envoyer ta position GPS.
2: Oh, merci, merci François, tu me sauves la vie.
1: Je t'en prie.
0: Donc elle siffle et tu répliques?
1: Elle est en panne, je suis en vacances. Ça se fait d'aller l'aider, non?
0: Arrête. Tu veux bien que c'est un prétexte pour te voir?
1: Oh, elle inventerait pas un truc aussi énorme.
0: C'est bon, elle te l'a déjà fait le coup de la panne avec l'ordinateur, le toit. Au moins, elle pourrait se renouveler.
1: Chérie, entre Swazik et moi, c'est terminé. C'est fini, c'est plié.
0: Bah, faudrait peut-être lui dire, hein, parce qu'elle continue de faire comme si t'étais son mec. Eh, franchement, elle fait pitié, là, avec ses manœuvres de collégienne en chaleur.
1: Ok, allez. À tout à l'heure.

0: J'ai fait du thé.
1: Non, merci.
0: On pourra aller prendre l'air, si tu veux. Ok, on fait comme tu le sens. Attends, je reviens. Monsieur le Tellier.
2: Bonjour Camille, je voulais juste passer voir Emma.
0: Ouais. Je vous en prie, entrez.
2: Merci. Bonjour Emma. Je vais pas te déranger très longtemps. Je voulais juste te présenter en personne mes plus sincères condoléances.
0: Merci, c'est gentil.
2: Non, c'est vrai que j'aurais très bien pu t'envoyer un message, mais... En fait, quand j'étais dans ta situation, j'ai toujours trouvé ça impersonnel, au final.
0: Vous aussi, vous avez perdu vos parents?
2: Ouais. À peu près au même âge que toi, d'ailleurs. C'est pour ça que je sais que personne ne peut vraiment comprendre tant qu'on l'a pas vécu. Tu m'avais parlé un peu de tes parents, je sais que c'était compliqué entre vous. J'imagine que ça va être encore plus difficile. Bref, je voulais juste te dire que t'étais pas toute seule. Et que si t'as besoin de parler ou quoi, je suis là.
0: Merci. Monsieur Le Tellier ? Y a un problème au lycée?
2: Non, pas du tout. Je venais juste assurer Emma de tout mon soutien. Mais je vais vous laisser. Bon courage.
0: Au revoir.
3: Au revoir.
4: Je savais pas que t'étais si proche de ton prof.
0: C'est pas le cas. Enfin, c'est quand même chelou, non, qu'il vienne jusqu'ici. Enfin, je pense qu'il a juste voulu bien faire.
5: Hello.
6: Hey.
5: Ça va?
6: Oui, toi?
5: Ouais, je faisais une course dans ton quartier, j'avais un truc à te demander, je me suis dit que j'allais passer devant. Je te dérange?
6: Non, pas du tout. Entre.
5: Waouh, c'est pas mal chez toi, hein?
6: Merci.
5: T'es vraiment une artiste complète. La peinture, la musique...
6: C'est pas la mienne, c'est celle d'Alvered.
5: Alvered, ah oui. Ah oui, Bart, il m'a dit que tu voyais quelqu'un en ce moment.
6: Ouais.
5: D'ailleurs, justement, en parlant de Bart, en fait, il m'a tellement chanté tes louanges que je me suis demandé si tu faisais de la commande.
6: Oui, ça dépend quoi, mais oui.
5: Bon, c'est un peu ringard comme idée, mais j'aimerais bien faire une sorte de grand portrait de famille, tu vois, pour la naissance de la petite.
6: Bah, c'est chouette, ça. Il faudrait qu'on définisse une pause. Vous êtes dispo quand?
5: Cet après-midi.
6: Aujourd'hui?
5: En fait, le truc, c'est que Sarah a très très peu de jours off, et la petite grandit vite, donc on aimerait bien ne pas trop tarder. C'est joli, ça. Hein.
6: Merci. Bon, bah écoute, on choisira surtout la pause.
5: Ah mais du coup, c'est OK pour cet après-midi?
6: Oui.
5: Ah, trop bien. Ah, je suis trop contente.
6: Bah, je vous dois bien ça. C'est grâce à vous que j'ai retrouvé ma moto.
5: Bah oui, c'est vrai. Et bah, tout à l'heure, alors.
6: Très bien.
5: Tu veux bien m'ouvrir la porte, s'il te plaît?
6: Oui, bien sûr.
5: Merci.
7: L'appli domotique, ça donnait quelque chose?
8: Ouais, c'est bien le compte du père qui a été utilisé pour modifier le chauffage et le système de sécurité, mais ça a été fait à distance et pas depuis un des téléphones de la famille.
7: Ouais, mais il y a moyen de remonter jusqu'à l'appareil utilisé ou pas?
8: Non, le tueur a utilisé leur wifi, il était pas sécurisé. Et il a pris le soin de cacher son adresse IP.
7: Alors il s'y connaît en informatique?
8: Non, pas forcément. Il a juste besoin d'un ordinateur portable et de regarder un ou deux tutos sur Internet.
7: Ok, donc même un prof de SVT en serait capable?
8: Ouais, carrément.

0: Monsieur Letellier, on a quelques questions à vous poser.
1: Bon, écoutez, j'ai rien contre vous, hein, mais en fait, j'aimerais bien qu'on me foute la paix. J'ai déjà dit que je porterai pas plainte contre Lisa.
0: Non, mais il s'agit pas de Lisa, là. On est là pour le meurtre de Fanny et Lionel Garnier.
2: On aura besoin de connaître votre emploi du temps le jeudi dernier, aux alentours de 21h.
1: Attendez, vous êtes sérieux, là? Vous venez m'interroger, c'est ça? Après tout ce que j'ai subi. Je vous rappelle que je suis une victime, moi aussi, du tueur et de vos services.
0: Plus vite vous répondrez, plus vite vous serez tranquille.
1: Vous m'avez dit quoi, jeudi dernier? 21h?
2: C'est ça.
1: Ce soir-là, on avait conseil de classe.
0: Mais ça s'est terminé à 20h?
1: Ouais, et après, je suis allé dîner au Spoon.
0: Seul?
1: Ouais, seul. J'en ai profité pour corriger des copies.
2: C'est bien, ça. Et vers quelle heure vous êtes rentré chez vous?
1: Tard. Vers minuit, je dirais. Moi, vous pouvez vérifier auprès du personnel du Spoon, ils vous le diront.
0: Oh, mais c'est ce qu'on va faire.
1: J'en doute pas.
0: Bonne journée.
3: Vas-y, démarre.
4: Moi, bon, rien. Ça démarre pas.
3: Ah, putain. Tu comprends pas.
4: Je suis désolé. Ah, on dirait qu'il y a... On dirait qu'il y a du liquide qui coule de ce câble-là, tu vois?
3: Eh ben.
4: Là-bas, là.
3: Mais c'est quoi ce câble? C'est pas celui qui va vers le radiateur, ça?
4: Pardon, c'est un petit peu la question, là. Parce que moi, au niveau de mécanique, j'ai...
3: Ah ouais, t'es au moins aussi nul que moi.
4: Non, je suis pas nul, je connais rien.
3: Oui, t'es nul.
4: Non, je suis pas nul.
3: Je suis désolée, si j'avais su que c'était pour autre chose qu'une histoire de batterie, je t'aurais jamais appelé. Hein.
4: Bah écoute, je sais pas. Hein. Je sais pas, c'est peut-être... Ah, putain!
3: Quoi, rien,
4: je me suis roulé avec le machin, là. Je pensais pas que c'était encore chaud.
3: Fais voir.
4: Non, ça va.
3: Fais voir.
4: Ça va.
3: D'accord. Bon, eh ben, écoute, maintenant qu'il y a un blessé dans l'histoire, je pense qu'il est temps de se rendre à l'évidence, hein.
4: Eh oui, tu vas appeler une dépanneuse.
3: C'est ça. Vas-y, hein. Elle va mettre 10 000 ans à arriver, c'est pas la peine que t'attendes, c'est con.
4: Non, mais attends, au point où j'en suis, je vais pas te laisser là. Je reste avec toi.
3: C'est vrai?
4: Ouais, la dépanneuse va embarquer ton épave et je te dépose à 7.
3: T'es gentil.
4: Je t'en prie.
5: Et c'est quoi cette idée de portrait, là? Parce que bon, ça fait un petit peu châtelain du 18e, mais je t'avoue que je préférais faire autre chose de mon jour off.
6: Oui, mais après Adèle, elle a pas de dispo pendant des semaines.
5: Allez. Bah si ça te fait plaisir.
6: Trop bien. Je vais voir avec Bart s'il est libre.
5: Attends, tu veux que Bart soit sur notre portrait de famille?
6: Non, mais famille... Famille élargie, quoi, tu m'as comprise?
5: Oui, bon, c'est pas du tout pour avoir un souvenir, quoi. C'est surtout un prétexte pour que Bart revoie Adèle.
6: Écoute, ça leur donne l'occasion. On va pas se plaindre.
5: Je suis pas certaine que ce soit une bonne idée. La dernière fois que t'as essayé de forcer le destin, Bart a fini avec le cœur brisé, puis Adèle s'est tapée un autre mec.
6: Mais alors, attends, entre-temps, Bart, il a pris conscience de ses sentiments. Puis là, je lui donne une rampe de lancement.
5: T'es quand même culottée de me la faire à l'envers, hein. Je te rappelle que depuis le début, on complote pour les mettre ensemble.
6: Tu t'entends, là, chérie? Comment tu pues la jalousie? Tout ça parce que j'ai eu une idée de génie et pas toi?
5: Ouais, bon, peut-être un peu. J'avoue. En attendant, bon courage pour convaincre Bart de prendre la pause.
6: Oh, mais ça, mon amour, c'est une formalité.
5: J'en doute pas.
7: Bah, ouais, ça, enfin, c'est un client habitué. Il vient manger ici 2-3 fois par semaine, je dirais.
8: Okay. Et jeudi dernier, il était là?
7: Je sais pas. Faudrait que je vérifie. Audrey, viens voir, s'il te plaît.
9: Oui?
7: T'étais bien en salle jeudi dernier?
9: Oui. Pourquoi?
7: Il était là, le gars qui vient dîner tout le temps tout seul?
8: Cet homme.
10: Ah oui, lui, c'est Monsieur Letellier, c'est le prof d'SVT de mes enfants. Ah oui, il était là. Il était à cette table avec un gros paquet de copies, comme d'habitude.
8: D'accord. Et vous vous souvenez vers quelle heure il est arrivé?
10: Je dirais 20h30. Et il est reparti à la fermeture vers minuit moins le quart.
8: Vous en êtes sûr?
10: Ah oui, parce qu'il revenait du conseil de classe, du coup on a un peu parlé de mes enfants.
8: Ok, merci beaucoup. Ouais, Karim, c'est moi. La libye de l'hôtelier est confirmée. Il a pas pu tuer les Garnier.
11: François, t'as appelé ou il est encore avec son ex?
12: Non, il m'a laissé un message tout à l'heure.

0: Apparemment, Swazik a vraiment une panne. Elle est un peu moins lourde que ce que je pensais.
1: Ouais, tu sais, elle est capable de débrancher un truc sous le capot. Hein. Tu dois profiter du temps que la dépanneuse arrive pour le chauffer.
0: N'importe quoi.
1: Regarde. Ils sont tous les deux.

0: vas?
1: Mais t'as rien du tout, ma chochotte, là, allez.
0: Chochotte, carrément.
1: Chochotte.
0: C'est comme ça que tu me remercies, t'es venu sauver la vie.
1: Sauver la vie? Ouais. Tu rigoles ou quoi? Tout ce que je t'ai demandé, c'était de me sauver du prix d'une dépanneuse et t'as lamentablement échoué. Lamentablement, hein.
0: J'avoue.
1: C'est un gros fail.
0: Ouais, c'est un fail. Allô?
2: Ouais, coucou chérie, je voulais savoir
3: où t'en étais et si c'était pas trop galère.
0: Écoute, ça va, on est sur la route, on rentre.
3: Ah, t'es toujours avec Sozic?
0: Elle t'entend, t'es sur haut-parleur.
1: Salut Charlie!
3: Salut!
0: Du coup, la dépanneuse a emmené sa voiture au garage, je la dépose chez elle et je rentre à la maison. Par contre, je peux pas rester chérie, je conduis, je suis là dans, allez. 30 minutes, ça va?
3: Ok, ça marche, bon bah à toutes.
0: À toutes chérie.
4: Te lâche pas ta charlie.
3: Putain. C'est pas raccroché.
0: Bah non. Prends des nouvelles.
4: Non. La peur que tu lui échappes à l'oral.
1: Elle protège son territoire. C'est normal, hein? Ça, c'est un truc que j'ai pas su faire avec toi.
0: Vas-y, arrête ça.
1: François, il faut que je te dise quelque chose.
4: Je suis toujours amoureuse de toi.
0: T'arrives quoi, là? T'as perdu la tête ou quoi?
1: Non, pas du tout. Au contraire, je suis hyper lucide, John. Je t'aime toujours.
4: Et je pense qu'au fond de toi, il te reste quelque chose aussi pour moi. Donne-moi une seconde chance, s'il te plaît.
0: Non, y a pas de seconde chance, d'accord? C'est pas possible, ça. Je suis avec Charlie, maintenant.
1: Charlie, mais enfin, c'est une gamine à peine plus âgée que notre fils. Qu'est-ce que vous pouvez bien partager tous les
0: mais
1: deux?
0: Mais tout, on partage tout.
5: De la joie, de l'amour comme jamais j'aurais imaginé que ce soit possible.
1: Mais t'es ouf, mais pourquoi tu raccroches maintenant?
3: J'ai pas besoin d'en savoir plus.
0: Elle me bouscule, cette nana, t'entends? Elle me fait sortir de ma zone de confort, elle est... Avec elle, je me sens vivant.
1: Je t'en parlerai plus, promis. C'est toi qui as pris le concombre, là?
6: Ouais, tu m'as dit que tu voulais faire une salade, non?
1: Il t'est râpé la gueule, quand même.
6: Je sais pas les choisir, moi.
1: Ah ouais?
6: Ça te dérange si je vais lui parler 2 minutes?
1: Non, bien sûr.
6: Salut. Salut. J'ai appris pour tes parents. Je suis vraiment désolée. Je voulais te dire que si t'as besoin d'aide ou de parler ou quoi que ce soit, je suis là. N'hésite pas.
7: C'est gentil. Mais tu peux rien pour moi.
6: J'étais petite quand mes parents sont morts. Et j'avais ma grande sœur. Et pourtant, je me souviens très bien de comment je me suis sentie restée comme toi.
7: Je savais pas que t'étais orpheline.
6: J'avais 4 ans. Eux aussi, ils ont été assassinés par le monstre d'Argenteuil. Je comprends ce que tu ressens. Le vide, le sentiment d'injustice, tout ça, ça me parle.
7: Depuis ce matin, j'ai l'impression que c'est pas réel, tout ça. Et qu'ils sont encore chez eux, en train de regarder la télé. Et je sais pas... Quand je me suis posée sur ce banc, j'ai réalisé qu'ils étaient vraiment morts.
6: Tu veux qu'on te raccompagne? On peut te déposer chez Camille si tu veux.
7: Non, non, au contraire. Ça me fait du bien de rester dehors dans mon coin. Camille et sa mère m'aident beaucoup. Je reçois plein de messages hyper gentils. Mais parfois, c'est un peu trop. Il y a même le prof de SVT qui est venu me voir.
8: Attends. Benoît,

0: Zélie est venu chez vous ?
1: Ouais. Lui aussi, il a perdu ses parents. Et ça m'a touché ce qu'il m'a dit. Bon, je vais retourner marcher, ça va me faire du bien.
2: Prends soin de toi, d'accord ? Et hésite pas.
1: Merci.
2: Au revoir. Au revoir. Pourquoi tu m'as pas laissé lui dire de se méfier de l'hôtelier ? C'est sans doute lui qui a tué ses parents.
3: Je sais. Il y a certaines choses qu'elle n'est pas encore prête à entendre.
4: Non, moi vraiment, je peux pas. J'ai de la compta à faire toute l'après-midi. Je vais pas aller poser pour un portrait. C'est quoi ce délire de famille royale ?
0: Quoi, famille royale ? Pourquoi il y aurait que la famille royale qui aurait le droit de faire ça ? Elle est pas assez belle, notre famille ?
4: Si, bien sûr que si. Mais ça veut dire que je vais devoir aller chez Adèle et croiser son mec et j'ai pas envie.
0: Allez, franchement, s'il te plaît, ça nous ferait trop plaisir que tu sois dessus. Je te jure, même Sarah, elle arrête pas de m'en parler. Ça fait des semaines qu'elle me bassine avec ça, qu'elle me dit faut que tu convoques Bart.
4: Les filles, c'est vous les parents d'Enora. J'ai rien à faire sur ce portrait.
0: Mais enfin, t'es sa famille de cœur. Je sais pas, c'est bien, elle aura un portrait d'elle avec tous les gens qu'elle aime autour d'elle. Tu vas lui refuser ça juste parce que t'as peur de croiser Adèle.
4: C'est moche ce que tu fais.
0: Quoi ?
4: Du chantage affectif.
0: Allez, s'il te plaît. Promis, t'auras le droit de garder tes vêtements.
4: Très bonne vanne. Mais c'est mort.
5: C'était quoi déjà le mot ? Convaincre Bart, ce sera une... Une formalité.
0: Ta gueule ? Ah oui, là, tu jubiles là.
6: Bonjour, il faudrait que je vois Georges Carence.
5: Ah, c'est bon.
7: Ça va, qu'est-ce qui se passe ?
6: C'est l'hôtelier. Il allait voir Emma Garnier chez elle. Mais t'imagines, ce sadique s'amuse à rôder autour des enfants de ses victimes ?
7: Attends, qu'est-ce qu'il lui a dit exactement ?
6: Mais je sais pas, il lui a présenté ses condoléances, il a voulu faire ami-ami.
7: Il était peut-être sincère. Il a un alibi pour le meurtre des Garnier. Il a passé toute la soirée au Spoon.
5: Non, c'est pas possible, ça.
7: Si, il y a plusieurs témoins qui l'ont vu, son téléphone a borné là-bas et on a même le double de son ticket de caisse.
6: Eh bien, il a réussi à duper tout le monde encore une fois. Je m'inquiète pour Amel. Imagine, il essaie de l'amadouer comme il fait avec Emma.
7: Écoute, même si c'est l'hôtelier le tueur, il s'attaque pas aux enfants des victimes. C'est pas son mode opératoire.
6: Tu te rends bien compte que c'est pas du tout rassurant ce que tu me dis là. Il peut très bien changer de méthode comme ça sur un coup de tête.
7: Ouais, t'as raison. La vérité, c'est qu'on va le coincer. Qui que ce soit.
8: Bart, tu peux tourner la tête un peu à gauche, s'il te plaît ? Non, attends.

0: couloir.
1: Oula.
0: Ouh, ça sent la couche pleine, là. Hein.
1: Ah ouais.
2: Il y a la salle de bain au fond du couloir, si vous voulez la changer.
0: Ouais, bah c'est exactement ce qu'on va faire.
1: Ouais.
0: Roxane, est-ce que t'as mis les couches, s'il te plaît?
1: Quoi, les couches? Comment ça? C'est pas moi qui ai pris les couches?
0: Oh, mon cœur, je t'ai demandé 40 fois de prendre les couches.
1: Oh non.
0: Et bah voilà. On est parti pour faire un aller-retour à l'appart.
3: Attends, toutes les deux, là?
0: Bah...
1: Ah bah oui. Oui, on y va, on y va. Bah, il en faut une qui la tienne, une qui prenne les affaires.
3: Ça va, ça peut attendre, non?
0: Bah, Bart, on va pas laisser comme ça, la pauvre.
1: Non, mais on en a pour 30 minutes, hein, pas plus, hein.
2: Non, mais ça va pas être nécessaire, enfin, Vous pouvez reprendre la pause 2 secondes?
1: Non, mais vraiment, ça nous dérange vraiment pas du tout de faire l'aller-retour, hein.
2: Non, mais ça va le faire. Regardez. Et voilà. Je vais m'arranger avec ça.
0: Bah, génial.
3: T'as tout ce qu'il te faut?
2: Oui.
3: Eh ben voilà, bah parfait. On peut y aller.
1: Parfait.
0: Génial.
4: Ça donnait quoi l'enquête de voisinage chez les Garnier?
5: Que dalle. Et toi? Y a les téléphones qu'on bornait au moment des meurtres?
4: Ouais, on a 3 numéros inhabituels. On est en train de les identifier.
5: Ok. J'ai du nouveau. Enfin, Audrey a du nouveau, plutôt.
6: Ouais. En fait, après votre visite, je me suis souvenu d'un détail concernant Monsieur Letellier. Il était bien au Spoon jeudi soir, mais il s'est absenté un long moment.
4: Il était quelle heure quand vous avez remarqué son absence?
6: Il devait être 21h30. Au début, j'ai cru qu'il était parti sans payer, mais en fait, il avait laissé toutes ses affaires, il y avait toutes ses copies sur la table, et puis il est revenu.
5: Et c'était combien de temps après?
6: Ça, je saurais pas vous dire. Franchement, on avait beaucoup de monde ce soir-là, mais il devait être, ouais, 23h passées.
4: Le Letellier s'est bien gardé de nous dire qu'il avait disparu de la circulation pendant un moment.
5: Et je crois qu'on sait pourquoi.
4: Ouais. En tout cas, merci beaucoup, Audrey.

0: Mais ce type-là, il a quelque chose à voir avec le monstre d'Argenteuil.
1: Là, on peut pas t'en dire plus pour le moment, Audrey. Je suis désolé. Viens, je te raccompagne.
0: Au revoir.
1: Au revoir.
2: Ah, chérie, je pensais pas que j'allais rentrer si tard. C'est juste qu'il y avait les kilomètres d'embouteillage, l'enfer, et... Je suis vraiment désolé.
0: Bah, je sais, tu me l'as dit tout à l'heure au téléphone.
2: Je te jure, j'ai vraiment juste raccompagné Swazik. Juste le temps d'arriver chez elle, je devais déjà repartir pour déposer Adam chez son pote avec Morte et... Pardon. Pardon, je suis désolé. Et... T'es pas en colère?
0: Non. Non, je t'ai même organisé un petit dîner romantique.
2: Tu me surprendras toujours.
0: Je sais. C'est ça que t'aimes, non?
2: Mmh. Et comme Adam n'est pas là ce soir, peut-être que... En guise d'apéro, on pourrait aller se mettre au lit.
3: Tiens. Ah, papa, on voit qu'elle a été serveuse dans le meilleur bar de Sète, la dame.
4: Que ça va être bien là, ce portrait à partir de photos, j'ai un peu un doute.
1: Moi aussi, elle avait l'air de savoir ce qu'elle fait.
4: Je pense que ce serait peut-être pas mal que tu refasses quand même une ou deux séances en vrai avec elle, parce que je sais pas, t'étais un peu.
3: Stop. Plus. Vraiment, c'est chiant.
4: Quoi?
3: Je vous vois venir là avec Sarah, ok? À essayer de me faire avoir un rendez-vous avec Adèle pour nous rapprocher, c'est non.
4: Pas du tout. Moi, je veux juste un portrait de famille correct. Après, si au passage, ça permet de faire fondre la glace entre vous, c'est bien.
3: C'est relou. Elle a un mec, de toute façon.
4: Pas pour longtemps.
3: Qu'est-ce que t'en sais?
4: Ça t'intéresse? Quand je suis allée chez elle, il y avait la guitare du gars là, qui était posée sur le canapé et elle a pas du tout assumé, genre elle a pas voulu me dire que c'était à lui.
3: Mais elle était peut-être gênée par rapport à moi.
4: Eh ben, si elle est gênée par rapport à toi, ça veut dire quoi? Par ailleurs, rappelons que ce garçon s'appelle Alvered. Alvered. Elle va rester avec un mec qui s'appelle Alvered ?

0: Salut Amel. Tu vas où comme ça toute seule au beau milieu de la nuit?
1: Je rentre chez moi, ma cousine m'attend. Bonne soirée.
0: Bah attends, tu veux que je te dépose? C'est sur ma route.
1: Non, c'est bon. Je suis vraiment pas loin, vous dérangez pas.
0: Dis pas n'importe quoi, ça me dérange pas du tout. Et puis tu sais, je voudrais pas qu'il t'arrive quelque chose. Allez, monte. Comme ça, tu pourras me dire comment va ta sœur. Ça doit être dur en prison, non? Amel, qu'est-ce qu'il y a là? T'as peur? Tu me crois quand même pas capable de te faire du mal, si?

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2: Tu vois le meurtrier de ton père tous les jours sans même t'en rendre compte. Et ce meurtrier... Le meurtrier de ton père...
3: Awasi, vous ne pouvez pas dire uniquement la moitié de la vérité. Allez, parlez, voyons. Dites-le-moi, Awasi. Allez, levez-vous et racontez la suite. Parlez.
4: Désolée, madame, on arrive en retard.
2: Qui est là? Qui est-ce?
5: Quand les vêtements de ton défunt père ont été ramenés à la maison, j'ai trouvé ça dans sa poche.
3: Et ces gens, c'est ma famille. Leur joie, leur peine, ce sont aussi les miennes. Le meurtrier de mon père, est-ce que ce serait l'un d'eux? Le meurtrier ferait-il partie de ma propre famille? Ce Awasing... Non, Mythe, non. Mais qu'est-ce que tu fais? Comment peux-tu penser ça? Non! Tu crois vraiment ce Awasing, dis-moi? Comment est-ce que tu peux croire ce qu'il raconte, hein?
6: Je connais mon enfant. Shanti est un menteur. Abhairama aussi est un menteur. Ma fille, ne laisse pas cette rancune grandir dans ton cœur. Ça te rendra malade.
3: Papa, j'ai besoin de ta bénédiction. J'en ai vraiment besoin.

0: Meet, ma chérie. Je sais que tu es très stressée à cause des chats. Moi aussi. Et Meet aussi. Je pense que tu devrais être avec Meet. Parce que, en ce moment, vous avez besoin l'un de l'autre pour vous soutenir. Il va falloir gérer cette affaire avec tact. J'ai réfléchi à ce qu'on devrait faire ensuite. Tu vois, j'ai dressé une liste d'avocats qu'on devrait contacter.
1: Raj, Babita t'appelle.
0: Oui, d'accord.
1: Qu'est-ce qu'il y a?
0: Elle s'inquiète pour Echa. Elle se demande ce qu'Echa est en train de faire en ce moment. Comment elle va?
1: Ma chérie, je sais à quel point tu tiens profondément à Echa. Ces gens sont très gentils. Et Shanti, c'est vraiment quelqu'un de bien. Il prendra soin d'Echa. Ne t'inquiète pas.

0: Qu'est-ce que t'as? Qu'est-ce que tu attends, juste? Un moment propice? Tu veux une grande cérémonie d'accueil ou quoi? Moi, ce que je veux savoir, c'est... Est-ce que tu comptes vraiment entrer dans cette maison seulement si on t'accueille comme une mariée, c'est ça? Tout ce cirque autour des rituels, ça s'est enfin arrêté chez toi, ma chère. Allez, entre.
1: Je n'attends aucun rituel de votre part. Et moi non plus, je veux pas participer. Je n'accepte pas ce mariage. À cause de vous, j'ai fini par blesser profondément mon frère et ma belle-sœur Meet. J'ai fait beaucoup de peine à mon oncle. J'ai fait tout ce que vous attendiez de moi. Mais maintenant, vous ne pouvez plus m'obliger à entrer dans cette maison.
0: Papa, c'est bien ce que je redoutais. Je ne supporte même pas son visage et pourtant tu m'as forcé à l'épouser, papa. Et cette idiote ose encore me répondre. Papa, avant que je fasse une bêtise, occupe-toi de cette fille, d'accord?
2: Calme-toi, s'il te plaît. Isha, ma très chère fille adorée, hein? Qu'est-ce qui t'est arrivé? Pourquoi tu n'entres pas dans la maison? Regarde, Isha. Ces mains qui te bénissent en ce moment tiennent aussi cette clé USB. Oui, oui. Regarde ça bien, ce n'est pas une clé ordinaire. Mais c'est aussi un nœud coulant. Ça pourrait aussi bien finir autour du cou de ton père. Écoute, Isha, je n'ai vraiment pas envie de te faire du chantage. Alors, je m'attends à ce que tu acceptes Shanti, sa famille et cette maison comme ta prison sans espoir. Hein? Entre.

0: Qu'est-ce qu'il y a, Ragini?
1: Non, rien, Ram. Me demandais-je si notre fille était bien arrivée chez elle. Est-ce que tu aurais reçu un appel ou un message d'elle?
0: Qu'un message ni appel de sa part. Mais ça va venir. Pourquoi tu stresses autant?
2: Alors, tonton, hein? Quoi de neuf?
0: Ta tante commence à s'inquiéter. Elle se demande si Echa est bien arrivée chez ses beaux-parents.
2: Allez, ma tante! Elle vient juste de partir. Je suis sûr qu'elle est bien arrivée et elle doit être en train de finir les rituels. Elle doit recevoir les invités, elle doit avoir mille choses à faire.
3: Ma chère enfant... Allez, ce qui est fait, Echa. Allez, lève-toi. Notre domestique va te montrer ta chambre. Allez, debout, lève-toi. Allez, ouvre les mains, Echa. Oh, ma pauvre, tu es gravement blessée. Oh non.
4: Espèce d'idiot!
3: Allez, viens, viens. On s'occupera de chat plus tard. D'abord, il faut soigner ça.

0: Monsieur, va vite. Il faut que je te parle, c'est important.
1: Je sais très bien que tout ce que tu veux me dire est juste. Tu veux dire qu'on devrait ramener Echa dans cette maison, c'est bien ça? Je suis d'accord avec toi, Amit. Mais on ne peut pas y aller.
0: Mais c'est ta sœur, tu sais. Pourquoi on ne peut pas y aller?
1: Parce que papa a dit qu'on devra régler ça légalement. Et c'est pour ça qu'il cherche des avocats. Il parle avec des avocats en ce moment même. Et après ça, on prendra une décision. Et si on fait quoi que ce soit avant, ça pourrait poser problème à Echa. Mais t'inquiète pas, Amit, je te le promets. Demain, j'irai voir Shanti et je lui parlerai face à face. Amit, je ne serai pas là avec toi ce soir. Je vais rester avec maman. Beaucoup de choses se sont passées ces derniers jours et je n'ai pas eu l'occasion de lui parler correctement. Je n'ai pas passé de moments de qualité avec elle et tu sais qu'elle ne va pas bien. Je sais que papa est là, je sais, mais si je reste avec elle et que je lui parle, ça pourrait lui faire du bien. Je vais aller voir maman.
2: Je te promets que moi, je ferai de la vie des chats un véritable enfer, Mituda.
0: Shanti avait juré qu'il ferait de la vie des chats, sa vie de mariage, une vie misérable et douloureuse. Je ne sais vraiment pas pourquoi Echa a accepté ce mariage. Mais je ne peux vraiment pas la laisser devenir la proie de ce monstre. Non, Mit. Tu ne peux pas attendre jusqu'à demain. Tu vas devoir agir ce soir.
3: Tu m'as fait signe au bon moment que Mituda était rentrée à la maison. Et après, je suis allé directement dans la chambre d'Echa. Et je lui ai montré la vidéo du meurtre d'Ashokuda.
4: Oh! C'est donc comme ça que t'as réussi à convaincre Echa pour le mariage. Je me demandais comment ça avait pu arriver, en fait.
3: Shanti, les relations demandent des sacrifices. Regarde, comme Echa a sacrifié son avenir juste pour sauver son père. Et tu sais bien que c'est moi qui a tiré sur Ashokuda, Paramalawat. C'est moi le coupable. Mais jusqu'à aujourd'hui, Ramalawat croit encore que c'est lui qui a tiré la balle. À cause de ça, il obéit aveuglément à tout ce que je dis. J'ai semé cette même peur profondément dans l'esprit de sa fille.
4: Waouh, papa, waouh. Je suis tellement fier que tu sois mon père.
3: Et bien, mon fils, maintenant la partie est entre tes mains. Tu dois tirer les ficelles au bon moment et faire vivre ce mensonge jusqu'au bout. Tu dois t'assurer qu'Echa ne se débarrasse jamais de cette peur. Elle ne doit jamais pouvoir révéler la vérité à qui que ce soit.
4: Ne t'inquiète pas, papa. Je commence ça dès aujourd'hui. Cette fille va vivre dans cette maison. Comme un petit chat timide et effrayé également. Mais papa, ce n'est pas Echa qui me stresse. C'est plutôt Mituda qui m'inquiète. Et je suis sûr qu'elle ne restera pas silencieuse.
3: Ne t'inquiète pas pour elle, mon fils. Je vais m'occuper d'elle. Je vais briser son orgueil, son obstination jusqu'au dernier souffle. Et elle ne vaudra plus rien.

Qu'est-ce qu'il y a? Ton cœur a-t-il commencé à battre plus vite en me voyant? Ou alors t'arrives plus à respirer à cause de la peur? Ta bouche est sèche? C'est un beau début pour notre vie de mariage, ma chérie.

0: surprise. Et c'est notre première nuit. Et je crois que le mari est censé offrir un cadeau à sa femme, n'est-ce pas? Oui ou non?
1: Oui, oui.
0: Alors, je t'en ai trouvé un. Avec amour en plus. Tiens, je l'ai choisi spécialement pour toi. Je t'ai pris ça avec tout mon amour, ma chérie. Tu comprends? Je me sentirais très mal si tu ne l'acceptes pas.
2: Gift.
0: Et si je me sens mal, alors ça va vraiment me mettre en colère. Je vais me fâcher, Jean.
1: Non, non, non, non, je t'en supplie. Non.
0: Écoute, si je me mets en colère, ça ne va pas te plaire. Et moi non plus, d'ailleurs. Accepte ce cadeau. Ouvre.

0: C'est Isha. Shanti est en train d'harceler Isha. Le bruit venait de l'autre côté.
1: Qu'est-ce qu'il y a?
2: Il y a un cafard dans la boîte.
1: Mais ce n'est pas un cafard. C'est la marque de mon amour éternel pour toi. Et toi, tu l'as jeté.
3: Tu vois, Isha, une épouse, se doit d'aimer et de respecter le cadeau de son mari, n'est-ce pas? D'accord? Réponds.
2: Hein? Shanti, je t'en prie. Non, non, non, non, pas ma main.
3: Va le prendre, allez, va le prendre.
2: Shanti, je t'en supplie, je n'y arrive pas.

0: Pourquoi ?
1: Je ne peux pas. J'ai une peur des cafards.
2: T'as peur, c'est ça ? Je vais te débarrasser de cette peur. Hein ? Hein ? Imagine que ce cafard, effrayant devant toi, c'est ton propre père. Ram Alawat. Celui-là même qui a tué le père de Meet, en lui tirant dessus, ma chère. Et si tu veux vraiment sauver ton père, ramasse ce cafard avec soin et respect, comme si c'était ton propre père. Puis remets-le soigneusement dans sa petite boîte.
1: Non, non, non, non, je ne peux pas.
2: Tu ne peux pas ?
1: Non.

0: Quelle belle vidéo, hein? Je pensais justement montrer cette vidéo à Mythe. Une inspectrice intègre et déterminée, toujours prête à faire éclater la vérité.
1: Non.
0: Alors prends-le, avec respect.

0: There you go.
1: Eh bien, parfait. Bien joué.
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0: va te reposer maintenant. Je m'occuperai de maman.
1: Tu vois, mon fils, je suis en train de chercher un bon avocat. Quelqu'un de compétent et avisé qui saura résoudre notre problème avec sagesse. As-tu eu des nouvelles des chats ?
0: Ça fait déjà un bon moment que Tati attend aussi. Mais tu vois, je ne sais vraiment pas comment leur dire. Kesha...
2: Quoi ? Qu'est-ce que tu as à dire à Regni ?
0: Rien, maman.
2: Je veux dire que Regni devrait maintenant être détendu et sans aucun stress, non ? Il y a eu tellement d'obstacles dans le mariage des chats. Mais le mariage s'est finalement très bien déroulé, non ? Notre Isha est maintenant chez son mari. Et cela en tant que belle-fille. Mick, mon fils ?
0: Oui, maman ?
2: Allez, va dormir dans ta chambre. Il faut que tu te reposes un peu, toi aussi.
0: D'accord.
2: Tu dois être aussi très, très fatigué. Et je t'en prie, ne t'inquiète surtout pas pour moi. Je vais très bien maintenant. Isha a une famille tellement formidable. Elle a eu de la chance d'avoir un mari aimant, attentionné, respectueux et vraiment gentil, exactement comme Shanti. Elle a eu un mari tellement gentil. Dis-moi, mon fils, que demander de plus ? J'ai vraiment l'impression que tout mon stress a disparu avec le mariage de Isha.

0: Hey, Sal. Mimit? Que fais-tu ici? Viens avec moi. Tu ne resteras pas là. Allez, rentrons. Mais pourquoi? Parce que ce mariage n'est pas juste. Je sais très bien que tu as accepté ce mariage uniquement parce que quelqu'un t'a forcé. Tu ne veux pas me le dire, Esha. Dis-moi ce qui t'a poussé à le faire. Quel est le problème? Allez, dis-moi, on va tout régler ensemble. Allez, dis-le.
1: Si je sors d'ici, Abai et Shanti vont faire enfermer mon père et ils pourraient même le faire pendre.
0: Écoute, ce n'était pas facile d'arriver jusqu'ici. On n'a vraiment pas une seule seconde à perdre. Tu sais, si Shanti nous surprend ici, on aura vraiment de gros ennuis. Esha, une fois qu'on aura réussi à sortir d'ici sain et sauf, on ira directement à la maison. Et là, tu pourras me dire la raison. Viens.
1: Mais je ne peux pas partir avec toi. Parce que c'est ma maison et que Shanti est mon mari. Et vraiment, fais-moi une faveur. Ne fais absolument rien d'autre et s'il te plaît, sors d'ici avant que quelqu'un arrive et qu'on ait des problèmes.
0: Esha, tu veux vraiment que je parte? Il y a sûrement un secret dans cette clé USB qui l'empêche totalement de revenir à la maison. D'accord. Et au moins, tu peux me faire un câlin avant que je parte. Tu peux au moins faire ça pour moi quand même, non?
1: J'aimerais pouvoir te dire pourquoi je suis obligée de rester ici.

Eh bien, dis donc, Meat. Tu as fait une entrée incroyable. Et tu comptais partir sans me dire bonjour, c'est ça ?

0: ce que t'as fait n'était pas bien, Milda. Tu es venu de si loin pour voir ta belle-sœur. Et toi, tu n'as aucun respect pour son mari, hein? On y va! Viens, belle-sœur! Allez, aujourd'hui, Mythe, on va partager un peu de notre joie avec toi. Aujourd'hui, ta belle-sœur vient de se marier. C'est un très grand jour, très très spécial. Alors tu vas devoir porter un toast à sa santé.
1: Je ne bois pas, Shanti. Laisse-moi passer.
0: Attends. Comment pourrais-je te laisser partir? Attends un peu. Très cher Mythe, tu vas devoir boire aujourd'hui.

0: Shanti, Shanti, Shanti! Tu ne peux pas empêcher une policière de faire son devoir quand même, pourquoi? Ah, je suis désolé, Mitt. Le problème, c'est que je ne vois aucune policière ici, moi. Tout ce que je vois, c'est une fille qui enfreint la loi en entrant par effraction dans notre maison, hein? Et tu sais parfaitement ce qui arrive à quelqu'un qui entre par effraction, Mitt, n'est-ce pas?
1: Écarte-toi de mon chemin.
0: Ah, mais Mitt, arrête, ne menace pas comme ça quand même, hein? Fais-moi une faveur. Pars d'ici. Je ferai subir ta part de punition à ta très chère Echa. Le problème, c'est que je ne peux pas te frapper ni te toucher, Mitula. Alors, ce que j'ai à faire, c'est simplement déchaîner ma colère sur Echa. Et je t'enverrai régulièrement des photos et des vidéos d'elle. Alors, Mitt, tu peux partir maintenant. Sors de chez moi.
1: Qu'est-ce que tu veux de moi?
0: Eh bien, voilà, Mitt, enfin! Tu comprends mieux maintenant, voilà! Ce que je veux. Pas grand-chose, Mitouda. Un peu de plaisir. Et un peu de détente.
2: Shanti?

0: J'avoue que t'es quand même assez maligne, Meet. Alors je pense que tu sais ce que tu dois faire.
1: Je n'ai pas le choix, je vais devoir faire ce qu'il me demande. Sinon, seul le Tout-Puissant sait ce qu'il pourrait faire à Aisha.

Eh bien, quelle entrée, belle sœur. Allez, on applaudit bien fort, tout le monde. Waouh, t'es magnifique, et ça te va à merveille. T'aurais pas dû devenir policier, en fait. Ah. Eh bien, ça te va vraiment bien, Mithuda. Et de toute façon, tu sais vraiment bien jouer les clowns. Allez, vas-y, commence. Et divertis-nous, très cher. C'est parti. Bon, laisse tomber alors. On va plutôt te faire jouer. C'est un jeu assez simple, Mythe. Tout ce que tu dois faire, c'est attraper ceci. Le vrai problème, c'est que plus tu rates, plus Echa, elle, de son côté, aura de gros ennuis. Attrape ! Allez, commencez à lancer !

Oh non, très cher mythe, mais qu'est-ce que t'as fait? Tu en as raté un autre. Et maintenant, qu'est-ce qui va arriver à Aisha? Bon, on va jouer à autre chose. Tu dois faire tourner cette balle sur ta main, c'est tout. Et je pense que tu sais ce qui se passera si elle tombe. Tiens,

0: Bon, je crois que ça suffit avec ce jeu de clown, pas vrai? Je pense qu'on devrait se divertir un peu avec de la musique et de la danse, non?
1: Waouh, c'est génial! Tu joues vraiment le jeu, maintenant? Parfait, commence à danser, alors.
0: Ah, ce n'est pas vraiment suffisant que je joue le jeu. Tout le monde devrait aussi danser. Alors, allez.
1: D'accord, on va faire
0: ça. Une minute.

0: non, non, non, non, non. Qu'est-ce qu'il y a, hein? Je fais le clown ici, pourquoi tu te ridiculises comme ça? Regarde, tes mains sont en train de saigner maintenant. Avant que ça s'infecte et que tu doives te faire amputer, va voir un médecin, s'il te plaît. Tu devrais vraiment le faire, tu sais. Qu'est-ce que vous regardez? On dirait que ton ami a trouvé ses esprits. Va vite l'emmener chez le médecin. Bon, moi je m'en vais. Prends soin de toi autant que tu le peux, d'accord? N'oublie pas de m'envoyer une photo une fois que ta blessure sera complètement guérie. J'adorerais voir ça.
1: Cette humiliation que tu viens de subir, Mitsuda, je l'ai enregistrée en vidéo, très cher. Alors attends et regarde.

0: comment je vais le rendre viral.
1: Pas besoin de t'inquiéter pour ça. Tu te souviens comment tu avais fait pour supprimer la vidéo de mon téléphone? Eh bien, exactement comme ça. Moi aussi, j'ai supprimé la vidéo de ton téléphone. Au moins, mon but est atteint. Maintenant, ses mains sont blessées. Voyons voir comment il ose lever la main sur Echa. Ce n'est plus qu'une question de temps maintenant. Très bientôt, je vais découvrir toute la vérité et sortir Echa de cette maison.

0: Tu ne veux pas me parler? Oublie-moi un peu. Mais tu ne vas pas te renseigner sur Isha?
1: Oui, c'est tout ce qu'il reste maintenant. Continue juste à demander comment vont les autres. Parce que c'est toujours toi qui fais tous les travaux dangereux et que les autres ne prennent jamais de risques. C'est toi qui es allé sauver Isha. Tu es allé voir comment elle allait, moi je restais là sans rien faire. Je n'ai rien fait, absolument rien.
0: Monsieur, va vite. Pourquoi tu te montres si sarcastique? Toi aussi, tu étais prêt à aller affronter Shanti, pas vrai? Si papa ne t'avait pas arrêté à temps, tu lui aurais juste mis une raclée comme
1: ça. J'aurais, mais je ne l'ai pas fait. Tu le sais bien, non? C'est toi qui y es allé. En réalité, ce que tu as fait est juste. Tu n'as pas pensé à ta vie quand il s'agissait de sauver Isha. Et moi, qu'est-ce que je faisais ici? J'ai écouté la logique et les raisonnements de papa et je suis resté silencieux. Voilà ce que j'ai fait pour ma sœur en tant que frère.
0: Monsieur, va vite. Mais qu'est-ce que tu racontes, voyons? Écoute-moi maintenant. Écoute-moi, allez. Pour certaines personnes, les acteurs à l'écran sont leurs héros. Mais pour moi, c'est toi mon véritable héros. Et moi, je ne supporterai jamais de voir mon héros perdre confiance en lui. J'étais prête à me faire crier dessus par toi. Je suis toujours prête à ça. Mais toi, tu te considères vraiment comme faible. Ça, je ne peux pas le tolérer. Bon, écoute-moi. Je suis allée là-bas seule. Parce que tu t'occupais de maman ici. Maman avait besoin de toi ici autant qu'Echa a besoin de toi. Toi et moi, nous ne sommes pas séparés. Toi, tu étais ici avec maman, pas vrai? Alors je suis allée seule voir Echa. Allez, maintenant chasse de ton esprit cette idée que tu es faible, cesse de douter de toi et ne laisse plus jamais ces pensées te tourmenter ou t'empêcher d'avancer, d'accord? Reviens simplement à être le mythe que j'aime tant.
1: Tu sais, c'est facile de dire des choses pareilles. Et seul celui qui vit ses sentiments peut comprendre. Et je sais très bien ce qui se passe ici. Ta confiance en moi a diminué parce que je ne t'avais pas fait confiance avant. Je ne t'ai pas fait confiance, d'accord, Mythe, c'est justifié. Je mérite cette punition, je devrais être puni. Mais regarde bien. Je vais aller voir Shanti. Cette fois, je ne laisserai pas partir facilement, voilà.
0: Monsieur, va vite. Calme-toi. Papa s'occupera simplement de cette affaire par la voie légale, voilà. Et en ce qui nous concerne, je ne suis pas venue les mains vides. Attends, regarde ça.
1: Une clé USB? Qu'est-ce qu'il y a dedans?
0: Je n'en ai aucune idée. Mais quand je suis entrée dans la chambre des chats, elle regardait quelque chose qui était sur cette clé. Au moment où je suis entrée, elle a fermé l'ordinateur portable. Comme si elle me cachait quelque chose. C'est pour ça que j'ai volé ça. Mais oui, c'est exactement la même clé USB que j'avais vue pendue à la poche de notre oncle la dernière fois.
1: Bientôt, nous saurons ce qu'il y a dessus.

0: Pourquoi ça ne marche pas?
1: Je pense que ce n'est pas bien branché. Laisse-moi réessayer. Meet, c'est le même endroit où ton père a été assassiné.
2: Tu vas tuer un innocent? La vie et la mort sont entièrement sous le contrôle du Tout-Puissant.
3: Meet.

0: ton défunt père ont été ramenés à la maison. J'ai trouvé ça dans sa poche. Je suis sûre qu'il appartient au meurtrier.
1: Chaque jour, tu croises les meurtriers de ton père sans même le savoir. Et ce meurtrier... Oh,

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0: Et Mathieu qui va passer prendre l'apéro?
1: Encore? Bah vous vous quittez plus. C'est la troisième fois qu'il vient cette semaine.
0: Exact. Puis si tu l'aimes pas, c'est pareil.
1: Hein?
0: Bah ouais. Tu me demandes mon avis, toi, quand tu ramènes l'autre idiote de Julie à tout va, là? Non? Bah voilà. Si je veux faire venir Mathieu, je fais venir Mathieu, ok?
1: Mais tu fais ce que tu veux, moi, il me dérange pas, Mathieu.
0: Ouais, parfait. Alors y a pas de problème.
1: Bah non.
0: T'aimes bien Mathieu, j'aime bien Mathieu. Tout le monde est content, quoi.
1: Bah voilà.
0: On va passer un super moment avec notre pote Mathieu. Génial.
1: Bah ouais, c'est cool.
0: Bah ouais, c'est cool. Bah ouais.

0: Qu'est-ce que tu fais ?
1: Je me relance dans la numismatique.
0: Hein ?
1: La numismatique, c'est les pièces anciennes, tu vois, c'est les médailles. Et je suis retombé sur ma collecte quand j'étais petit et ça m'a redonné envie.
0: Ah cool, un nouveau hobby !
1: Ah non chérie, c'est plus qu'un hobby, ça fait de l'argent, il y a un marché, des collectionneurs, tu vois. Oh. Ah non, je perds pas mon temps.
0: Ah
1: hein.
0: Là, j'adore ton enthousiasme.
1: Ah bah moi, je suis un passionné, hein, tu vois. Alors là, j'achète, mm-hmm. ensuite... Je stocke, mm-hmm. et ensuite, cap sur les bénéfices.
0: Ah non, mais toi, à chaque fois, tu démarres pied au plancher, ouais. quoi, c'est beau.
1: Ouais.
0: Alors que t'es à peu près sûr que tu vas te planter.
1: Quoi ?
0: Ah bah si, Doudou, excuse-moi, mais si. Si, au golf, bah, tu fais honte. Au saxo, tu fais peur. Tu sors jamais ton bateau. Tu seras jamais pilote d'avion. Et on a 3000 bouteilles de ton vin à la cave. Mais toi, t'es là, hop, hop, hop. Tu rebondis, hein, tu lâches rien. À chaque fois. Ah non, c'est puissant, hein.
1: Ben merci, c'est super gentil, quoi.
0: Mmh. Oh, t'es vraiment une belle personne, tu vois, c'est pour ça que je t'aime autant.
2: Ah, le monde, c'est n'importe quoi, ce film. On est au Far West et il y a l'autre qui passe l'aspirateur.
3: T'as raison. C'est pas crédible.
4: Lâche la petite.
2: Oh merde.
3: Quoi ?
2: C'était la pub.
3: Ah ouais, quand même, faut reconnaître, on n'est pas dedans.
5: Hein. Bon, pardon, je suis maladroite, tout le monde le
6: mais
5: sait.
6: Quoi, mais quoi, maladroite, c'est quoi le rapport ?
5: Eh ben,
6: tu joues aux fléchettes.
5: Oui.
6: La cible est d'un côté, toi t'es de l'autre côté, moi je suis au milieu, tu vois le...
5: Mais c'est bon, je m'as fait exprès, c'est parce que des fois...
6: Mais t'es complètement inconscient, tu aurais pu avoir un accident.
5: Ah, t'es un peu agressif toi, en ce moment.
6: Quoi ?
5: Rien.
6: Ouais.
7: Ça siffle un peu quand j'aspire, non ?
5: Ah bon ?
7: Ouais, non ?
5: Bon, ça, hein ? Ouh !
7: Stringlé, cette gonzesse !

0: belles victoires.
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0: Plus qu'un jardin extraordinaire, c'est un jardin remarquable et remarqué, car désormais, Véronique et Jean-Bernard Fossi ont été nommés ambassadeurs 2026 du réseau des jardins Jardiner Autrement. Une belle reconnaissance de leur engagement en faveur du climat et de la biodiversité que Véronique et son mari s'appliquent à mettre en œuvre depuis maintenant quelques années.
1: Oui, depuis 5 ans. Projet de reconversion professionnelle. Donc, je faisais un autre métier. Maintenant, je suis dans l'agriculture depuis 5 ans, avec une volonté de planter sainement. Donc, c'était pas du tout d'utiliser des produits phytosanitaires et de polluer encore plus la terre et la planète.
0: À la plaine des palmistes, ces nouveaux agriculteurs ont ainsi façonné et créé depuis 5 ans un jardin permacole qu'ils ont baptisé du joli nom de bourgeon de plaine.
2: D'emblée, ou choisi de faire de l'agriculture biologique et même de la permaculture?
1: Oui, alors d'emblée, c'était d'abord la permaculture, hein, puisque j'ai fait une formation et c'était quelque chose qui me parlait. Hein, donc, le fait d'avoir le respect de tous ces écosystèmes, de faire en sorte que tout soit en réseau et que l'homme vive dans ce réseau, donc c'est quelque chose qui me plaît et qui me parle. Donc, il y a eu d'abord la permaculture, ensuite, effectivement, il y a eu la certification bio. Et ensuite est venu, par hasard, le HVE, haute valeur environnementale.
3: Le HVE, du coup, c'est le niveau 3 de la certification environnementale. Et plus globalement, la certification environnementale, en fait, c'est une certification qui a été mise en place suite à l'agriculture raisonnée d'il y a quelques années et qui tend à valoriser les exploitations qui ont pour volonté de réduire leur impact environnemental. Donc on va s'appuyer sur 4 grandes thématiques, comme l'a expliqué Véronique tout à l'heure, la biodiversité, la stratégie phytosanitaire, la gestion de la fertilisation et la gestion de l'irrigation.
0: Sans eau d'irrigation sur la parcelle, Véronique et Jean-Bernard ont néanmoins disposé aux endroits stratégiques une dizaine d'impluviums afin de recueillir et stocker la précieuse eau de pluie.
4: Toujours avec les cubiténaires,
5: ouais.
4: Et un tôle fixé avec 4 poteaux, la gouttière toujours, et un premier réservoir, et après on transvase, quand celui-là est plein, on transvase dans le deuxième, comme ça, ça nous fait encore plus de réserve.
3: Okay. Voilà. Donc vous avez mis le toit juste en place pour
4: oui.
3: Capter l'eau de pluie, quoi.
4: Voilà. Donc, et comme la pluie, quand il tombe ici, il ne fait pas semblant. Donc, nous avons quand même pas mal de réserves régulières.
0: Un sol vivant est également l'une des clés pour assurer une bonne santé du jardin.
4: Et la technique que j'emploie depuis quelques années, justement, c'est de planter dans du broyat.
3: D'accord.
4: Donc, je commande du broyat sur les plateformes de déchets verts. Mm-hmm. Et ça me permet d'avoir ça comme structure. Et donc, voilà, c'est vraiment... Il y a de la terre mélangée avec du broyat.
3: Beaucoup de matière organique.
4: Beaucoup de matière organique, des mycorhizes.
3: Ouais, tout ce qu'il faut.
4: Tout ce qu'il faut pour que le sol soit vivant et que la plante se porte bien. Mmh. Donc après, je mets un peu de fumier, bien sûr, dedans. C'est le seul apport
3: d'engrais
4: que je fais.
3: D'accord.
4: Sur la parcelle. C'est du fumier, que ce soit fumier de poule ou fumier de bœuf. Voilà. Et je plante là-dedans. Donc ça nourrit le sol. Les petits vers de terre, ils sont contents. Toute la biodiversité du sol, elle est là, elle est nourrie, elle est bien cajolée.

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0: Dans la minute de ce lundi 6 juillet, c'est fini pour le Brésil qui peut nourrir des regrets après un pénalty manqué dès la 10e minute. Mauvais présage face à une équipe norvégienne qui ne s'était jamais inclinée contre les Verts et Or. Dans ce match, deux prestations exceptionnelles. Nyland d'abord, le gardien norvégien a longtemps contenu les assauts brésiliens à l'image de cet arrêt de grande classe en plus du pénalty arrêté. Nyland le bouclier et Haaland le glaive de la tête d'abord à 12 minutes de la fin du temps réglementaire, puis sur une frappe ras de sol à l'entrée de la surface de réparation. Le pénalty de Neymar en toute fin de match n'y changera rien, score final 2-1. La Norvège est en quart de finale, le Brésil éliminé. C'est un huitième de finale exceptionnel qui a opposé le Mexique, pays organisateur, à l'Angleterre. Dominé en début de match, les Anglais prennent le score contre le cours du jeu grâce à Jude Bellingham, servi à deux reprises, sur une passe de Bukayo Saka pour le 1-0 et de Harry Kane pour le doublé à la 37e. Réaction immédiate côté mexicain, sur un coup franc expédié dans la surface de réparation, Julián Quiñones signe une puissante reprise de volée, 2-1 à la mi-temps. La seconde période est marquée par un carton rouge côté anglais et un pénalty de chaque côté. Pénalty transformé par Harry Kane pour les Anglais et Jiménez pour les Mexicains. Score final 3-2, l'Angleterre est en quart.
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9: J'entends quasiment rien. Là, si on me parle en même temps que le générique, j'entendrai pas. Vas-y, ah, tout de suite là? Tout de suite?

0: 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Bonjour à toutes, soyez les bienvenus. Voici les titres de votre journal. À la une, rallier Paris depuis Tokyo à vélo. Le défi de Julien Poivet, originaire de La Réunion, atteindre la capitale française en novembre prochain, c'est son objectif. Dans un instant, son portrait et point d'étape depuis le Kirghizistan en Asie centrale. Avis aux usagers du téléphérique Papang à Saint-Denis. Fermeture complète pour un mois à compter d'aujourd'hui et ce, en raison d'importants travaux de maintenance. Révision complète pour assurer la sécurité des usagers. Tous les détails dans un instant. Ce rebondissement judiciaire hors norme, une lettre d'aveu de Cédric Jubilard transmise à son avocat condamné à 30 ans de réclusion criminelle. L'homme reconnaît sa responsabilité dans la disparition de son épouse Delphine. Les explications dans ce journal. Et puis ce coup de théâtre mondial de football, le Brésil éliminé de la compétition après la victoire de la Norvège 2-1. Les larmes du footballeur brésilien Neymar qui jouait sa dernière Coupe du Monde. Les Bleus, eux, récupèrent en attendant d'affronter le Maroc jeudi en quart de finale. On en parle dans notre page spéciale Coupe du Monde 2026. Un Tokyo-Paris à vélo en 7 mois, 14 000 km à parcourir à 31 ans. Julien Poivet, originaire de La Réunion, relaie ce challenge personnel tout en délivrant un message environnemental, celui de privilégier un mode de déplacement vert. Parti depuis plus de 3 mois du Japon, il se trouve actuellement au Kirghizistan. Point d'étape avec lui sur son aventure dans ce reportage de Julie Lerman.
1: Premier coup de pédale le 1er avril. Depuis, Julien Poivet, réunionnais installé à Hong Kong, avale les kilomètres.
2: This is day one of cycling from Tokyo to Paris.
1: Son défi, relier Tokyo et Paris à vélo. 12 000 kilomètres, 16 pays à traverser, sans avion ni train.
2: Le plus gros des difficultés, dans une certaine mesure, ça a été mental. La question au début de la solitude, de s'habituer aussi à être dans une nouvelle routine. Je rentre maintenant dans une période avec l'Asie centrale où je pense que, psychologiquement, c'est là que je me prépare à avoir le plus de difficultés.
1: Des temples de Kyoto à la cité interdite de Pékin, en passant par la Grande Muraille de Chine. À chaque coup de pédale, le décor change. Un voyage pensé pour limiter son empreinte carbone et mesurer les effets du changement climatique.
2: Dans le désert chinois du côté de Turpan, une météo qui était complètement exceptionnelle aussi. Ils ont battu le record historique de température à plus de 50 degrés. Voilà, l'environnement, on a besoin de tous agir. Donc comment est-ce qu'après moi, je vais pouvoir rapporter ça aussi en Europe.
1: En 48 jours, Julien a déjà parcouru 6500 km. Il est arrivé samedi au Kirghizistan, un pays enclavé où la mer la plus proche se trouve à plus de 4000 km.
2: Je vais traverser l'Ouzbékistan qui est deux fois enclavé. Moi qui adore la mer, qui suis habitué à voir la mer tous les jours, je vais être 4 mois, 5 mois sans voir du tout la mer. Donc j'attends avec impatience le retour à la Réunion.
1: 7 mois de voyage, des milliers de kilomètres et autant de rencontres. Là où un avion relie Paris à Tokyo en 14 heures, Julien, lui, préfère prendre son temps et prouver que le plus beau chemin n'est pas toujours le plus court.
0: Chez nous, les habitants de Saint-Denis habitués à emprunter le téléphérique Papang devront se déplacer à pied, en bus ou en voiture durant un mois. Fermeture complète de la ligne à compter d'aujourd'hui afin de réaliser d'importants travaux de maintenance. Une révision complète nécessaire pour continuer à assurer la sécurité des usagers. On écoute leur réaction ainsi que Karine Henrotel, directrice générale de la société Étoile, en charge de la maintenance et du service du téléphérique Papang, au micro de Joanne Mazet.
3: Je devais prendre le téléphérique justement pour aller au chaudron, mais vu que j'ai raté les deux seuls bus qui y allaient, je me suis dit que j'ai ce téléphérique qui passe souvent. Mais là, comme vous dites, il est fermé. Je ne savais pas avant.
4: Mais dérangeant par rapport aux des horaires. Le bus n'est pas là en retard. Et il est plein. Il n'y a pas assez de place pour rentrer. Le téléphérique, ça va plus vite.
5: Les transports sont diminués. Et les heures, si on a un rendez-vous, il peut être en retard à cause de ça. tout simplement. Parce que le bus, là, il attendait un bus, deux bus de 7 la fin de passée, mais pas le bus 6.
6: C'est un petit peu comme votre voiture, où en fait, vous arrivez au niveau du changement de la courroie de distribution, donc c'est une grosse maintenance qu'on doit effectuer. L'idée, c'est vraiment de contrôler que tout le système mécanique n'est pas abîmé ou n'est pas assez usé. Donc du coup, on va changer des axes pour être sûr. Et on va faire beaucoup de contrôles en magnétographie. Donc là, on va vraiment aller voir au fond du métal s'il y a des petites fissures ou ce genre de choses.
0: À Saint-Denis, ce grave accident survenu hier aux alentours de 13h. La chute d'une fillette de 7 ans depuis le troisième étage d'un immeuble au Chaudron, prise en charge par les secours. La jeune victime a été conduite au CHU Nord avec un pronostic vital engagé. Sous le choc, la mère de l'enfant également prise en charge par les secours. Une enquête est ouverte pour déterminer les circonstances de cet accident. Et puis à Saint-Louis, un couple braqué à son domicile au tapage dans la nuit de samedi à dimanche, deux hommes cagoulés et gantés ont fait irruption avant de repartir avec des biens personnels. Une enquête est ouverte. Les malfrats sont toujours activement recherchés. Justice à Mayotte, fait rarissime. Un policier de La Réunion devant les assises à Mamoudzou aujourd'hui. Le fonctionnaire de police en fonction au commissariat de Saint-André est poursuivi pour violence ayant entraîné la mort sans intention de la donner ainsi que pour privation de liberté illégale. Le 13 juillet 2022, une interpellation s'était achevée par la mort d'un individu suspecté de viol sur 6 mineurs. Selon une enquête, le policier aurait commis des actes présumés illégaux. L'actualité, c'est aussi J-1 avant les résultats du baccalauréat 2026. 12 170 candidats à La Réunion dans l'attente. Impatience et stress de leurs proches également. Et c'est le cas pour Mathis, 18 ans, filière STMG mercatique au lycée des Avirons. Reportage ce matin d'Anna Leroy.
7: Devant sa console, Mathis attend avec impatience les résultats du bac. Déjà admis en licence d'économie-gestion à l'université du Tampon, ces résultats représentent pour lui la dernière étape avant de pouvoir tourner la page du lycée et commencer une nouvelle année. Mais certaines épreuves l'ont davantage stressé que d'autres.
8: Sur la première semaine après les épreuves, moi et mes amis, on était stressés. Parce qu'on s'était dit, sur les épreuves, on était tranquille. Mais là, sur la suite, on a commencé à stresser. Mais je me suis dit, ça sert à rien de stresser au final. Si j'ai le bac, je vais me faire un bon repas. Un magret de canard, fête de patates douces, sauce roquefort et un bon champagne quand même.
7: Selon Anémone, sa mère, le repas de la victoire sera célébré quel que soit le résultat. Mais elle n'en reste pas moins anxieuse. Elle qui a été très présente tout au long des examens.
9: Il veut faire de grandes études, donc il faut commencer par là. Donc c'est son petit sésame, quoi. Et là, à la veille des résultats, je ne cache pas à vous dire que l'attention y est. La maman que je suis est confiante, mais il reste quand même une petite part de moi qui est un petit peu terrifiée.
7: De son côté, sa grand-mère se montre sereine pour son petit-fils.
10: Moi, je ne suis pas stressée, c'est eux qui me font stresser avec leurs attentes. Non, moi, je suis relax, j'attends, je sais que je croise les doigts, mais je sais qu'il l'aura avec la grâce de Dieu, hein, parce que c'est un petit-fils studieux.
7: Comme Mathis, ils seront plus de 12 000 demain à 9h dans leur lycée pour découvrir les résultats du bac et peut-être tourner une page importante de leur vie.
0: Des résultats affichés officiellement dès demain matin à 9h dans les lycées de l'Académie de La Réunion. Des résultats que vous pourrez retrouver sur le site linfo.re. Cette question à présent, comment pratiquer le sport sans être importuné? Ce constat, selon une étude menée par le cabinet Flash, une femme sur deux en France dit ne pas se sentir en sécurité en salle de sport. 58% déclarent avoir déjà vécu au moins une situation de comportement inapproprié, intrusif ou des atteintes à l'intégrité physique. Alors, des établissements proposent de plus en plus des espaces réservés aux femmes pour des entraînements en toute sérénité. Réaction de la clientèle féminine avec Anna Leroy et Marianne Bultel.
7: Dans cet espace réservé exclusivement aux femmes, pas de regard insistant ni de jugement. Ici, les femmes s'entraînent entre elles, à leur rythme, dans un espace pensé pour se sentir en confiance. Un lieu à part où le bien-être passe avant la performance.
11: Automatiquement, ça nous a un peu plus motivés à venir à la salle, parce qu'on s'est dit que c'était un endroit où il n'y a que des femmes, où on ne se sent pas trop observé et qu'il y a de l'entraide. Bah, je trouve que c'est plus motivant.
12: Moi, je viens de commencer la salle depuis 2-3 mois. Et ce qui m'a vraiment intéressée ici, c'était l'espace femme, parce que c'est vrai que je me sentais un peu mal à l'aise dans les espaces communs. Un peu... En fait, je ne me sentais pas à ma place. Et du coup, je trouve que c'est plus facile d'être dans un endroit où on est entouré de femmes.
13: Il y a des fois, quand tu n'as pas envie d'être parmi tous les hommes, ça te permet d'être tranquille parmi les femmes et pouvoir être à l'aise aussi.
14: 58% des femmes disent avoir déjà subi un comportement déplacé en salle de sport. Ici, elles viennent chercher un cadre rassurant. Pour certaines, c'est aussi une question de culture ou de religion. S'entraîner entre femmes est plus adapté.
15: Ça peut toucher quand même d'autres communautés. On peut parler sur certaines religions. Donc c'est genre un peu plus intimiste. C'est ça un peu plus intimiste qui permet vraiment d'accueillir ces personnes-là.
14: Ces espaces attirent de plus en plus de femmes et rééquilibrent la clientèle.
16: Aujourd'hui, dans la clientèle, c'est plutôt une clientèle milléniale qui vient. Et on est à peu près 40-50% de femmes qui viennent dans les salles de musculation pratiquer la musculation et pas forcément les quoi collectifs. Donc c'est vraiment une grosse surprise et je pense que cet espace femme y est pour beaucoup justement.
14: Une tendance en plein essor, ces endroits dédiés se multiplient dans les salles de sport, portés par une demande en hausse et par la volonté de lutter contre les comportements déplacés.
0: Dans l'Hexagone, l'actualité marquée par un rebondissement dans l'U.

0: suicide. Le récit de Thibaut Fribourg.
1: 5 ans après la disparition de Delphine Jubilard, l'affaire prend un nouveau tournant. Selon le quotidien La Dépêche du Midi, Cédric Jubilard reconnaît sa responsabilité dans une lettre écrite à son avocat.
2: Il m'a remis un écrit détaillé en formulant des aveux de culpabilité.
1: Déjà condamné à 30 ans de réclusion criminelle en première instance, il avait pourtant clamé son innocence devant les jurés. Dans le courrier adressé à son avocat, l'homme de 38 ans revient sur la soirée du 15 décembre 2020 à Cagnac-les-Mines. Après une dispute, il reconnaît notamment avoir transporté le corps de son épouse dans sa voiture.
2: J'ai senti un homme affaibli et qui avait besoin de parler. Et au fil de nos rencontres, il a reconnu sa participation dans cette affaire avec soulagement après toutes ces années.
1: Des révélations inédites, quelques mois à peine avant son second procès, prévu en septembre.
3: Suite à ces révélations, la justice pourrait demander notamment un supplément d'enquête, faire de nouvelles investigations. Cela consisterait notamment à entendre Cédric Jubilard pour consigner ses aveux sur procès-verbal et puis peut-être aussi déclencher de nouvelles recherches pour tenter de retrouver le corps de Delphine Jubilard.
1: Selon son avocat, Cédric Jubilard se tient à la disposition de la justice pour livrer toutes les précisions nécessaires.
0: Des feux devenus incontrôlables dans les Pyrénées-Orientales. 700 pompiers mobilisés sur une vingtaine de feux de forêt. 10 000 personnes évacuées. Au total, l'incendie géant a déjà parcouru 4 600 hectares dans le sud de la France, notamment à Trévillache. Le point avec Théo Tobin.
4: Allez, go, go, go!
5: Brasier hors de contrôle.
4: Tu vas les rejoindre. Tire le tuyau.
5: Si virulent que les pompiers doivent abandonner certains flancs pour en sauver d'autres.
6: C'est difficile d'accès pour nos véhicules et nos hommes, donc on fait comme on peut. On a des vents de 70 à 80 km/h.
5: Des vents qui dévissent sans cesse la progression du feu. Alors malgré l'aide des moyens aériens, nous nous retrouvons encerclés.
4: Venez avec nous.
5: Nous devons partir avec les pompiers.
7: Le vent, il tourne, il nous contourne par derrière.
5: Malgré leur ténacité, les flammes se dirigent droit vers cette commune où les habitants les supplient de leur venir en aide. La maison de son conjoint est menacée par les flammes.
8: C'est le seul héritage, c'est tout ce qui me reste de ses parents.
5: Une urgence en chasse une autre. Des câbles électriques sont touchés. Le feu vient d'arriver aux portes de la ville. Il faut aussi protéger ce relais téléphonique. Ce que les pompiers redoutaient est arrivé. Le feu a sauté la voie rapide. Toute la commune dit sur tête est en danger.
0: Une extrême vigilance alors que la canicule gagne du terrain. 16 départements concernés par une vigilance orange canicule. Le sud-est est maintenant une partie du sud-ouest du pays, comme vous pouvez le voir ici sur cette carte à l'écran. À présent, une actualité politique qui marquera cette semaine. Demain, la décision de la Cour d'appel de Paris fixera le sort de Marine Le Pen, candidate ou non à la présidentielle 2027. Ce week-end, lors d'une fête champêtre dans le Pas-de-Calais, la présidente du groupe RN à l'Assemblée nationale et Joanne Bardella, présidente du Rassemblement national, ont affiché leur unité. Écoutez.
9: Si la justice m'interdit de me présenter à la présidentielle, alors c'est avec une grande énergie, moi aussi, et une grande conviction et une grande confiance que je soutiendrai, évidemment, tous les jours et jusqu'à sa victoire, la candidature de Jordan Bardella.
0: Lui a choisi Paris ce dimanche pour donner son premier grand meeting en vue de 2027. Édouard Philippe, candidat à la présidentielle, a dévoilé devant près de 5000 personnes les grands axes de son grand projet de droite modérée pour un redressement français, dit-il. L'occasion également de répondre à ses détracteurs, notamment à Gabriel Attal. Écoutez.
10: On va vous dire, son projet, c'est du sang et des larmes. Les amis, soyons sérieux. Il ne s'agit pas de sang ou de larmes. Il s'agit peut-être d'un peu de sueur, oui, d'effort, de sérieux, de détermination. Et je veux être clair, mes amis, je demanderai des efforts, mais des efforts justes, des efforts partagés, des efforts étalés dans le temps.
0: À l'étranger, Kiev, la capitale de l'Ukraine, frappée cette nuit par des missiles balistiques russes. Une nouvelle attaque massive, immeuble en feu, bombardé. Au moins 10 morts à déplorer selon un dernier bilan. Passons à présent au sport avec notre page spéciale Coupe du Monde de la FIFA 2026. D'abord, les résultats des derniers matchs des 8

0: huitièmes de finale et cette grande surprise de la compétition où la Norvège élimine le Brésil de cette Coupe du Monde et file en quart de finale. Erling Haaland double auteur, buteur, score 2-1. On retiendra l'image du jour, le footballeur Neymar à genoux en larmes. Le Brésilien termine son dernier mondial de sa carrière. Et dans l'autre match, vous le voyez, qui s'est terminé ce matin, Mexique-Angleterre, les Three Lions valident eux aussi leur ticket pour les quarts de finale, doublé de Jude Bellingham et un pénalty d'Harry Kane. Score final 3-2. Le Mexique sort donc de la compétition. Le mondial 2026, la suite des huitièmes de finale ce soir avec une grande affiche Portugal-Espagne. Match de choc à suivre en direct sur Antenne Réunion à partir de 22h45. Et pendant ce temps, les Bleus, eux, récupèrent avant leur quart de finale à Boston jeudi soir contre le Maroc à minuit, heure de la Réunion. Une équipe de France qui recharge les batteries après leur victoire face à des Paraguayens déchaînés. Le programme de la journée avec la correspondance de Sylvain Milenvoy.
1: 48 heures pour régénérer les corps et les esprits. Nous avions croisé quelques joueurs de l'équipe de France après le match qui nous avaient confié leur immense fatigue. Alors pour le retour à l'entraînement ici à Waltham, près de Boston, les titulaires ont été ménagés. Trois d'entre eux, Manu Koné, Lucas Digne, Bradley Barcola, se sont contentés de faire du footing pendant que Michael Olise, lui, pédalait sur un vélo d'appartement, un home trainer. Tous les autres titulaires étaient aux soins, seuls les remplaçants se sont entraînés. Une façon de se reposer avant de préparer ce quart de finale contre le Maroc, ce sera jeudi à 16h ici près de Boston, un adversaire que la France connaît bien. La France avait battu le Maroc en demi-finale de la Coupe du Monde 2022 et Kylian Mbappé y compte l'un de ses meilleurs amis, le capitaine du Maroc, Achraf Hakimi.
0: Le mondial de foot, c'est aussi ce scandale qui prend de l'ampleur. La FIFA annule le carton rouge d'un joueur de l'équipe nationale des États-Unis, Folarin Balogun, meilleur buteur de sa sélection. Une décision arbitrale très controversée, influencée par un appel téléphonique de Donald Trump. Merci d'avoir réparé cette grave injustice. C'est dans ces termes que le président américain remercie la FIFA. Visiblement, on ne refuse rien à Donald Trump. Folarin Balogun pourra donc jouer en huitième de finale face à la Belgique. 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Allez, un mot de tennis au tournoi de Wimbledon. La grosse déception hier d'Arina Sabalenka, tombée de haut face à Naomi Osaka dès les huitièmes de finale. Impuissante, la Biélorusse s'incline en deux manches, score 6-2, 7-6. Suite à sa défaite, la numéro 1 mondiale a exprimé sa lassitude et sa frustration devant la presse, jugeant son jeu indigne de son noble classement. Intéressons-nous maintenant à l'un des chantiers le plus important du monde scientifique, à la frontière entre la France et la Suisse, lieu hors norme. Il s'agit du plus grand accélérateur de particules de la planète. Il reproduit certaines des conditions du Big Bang. La construction d'une structure plus performante débute tout juste. Une machine a percé le mystère de l'origine du monde. Visite fascinante signée Yannick Hézard et Alexandre Godin.
2: C'est un lieu unique au monde qui défie l'imagination. Un laboratoire de la taille d'une ville, abritant des machines enfouies sous terre, grandes comme des monuments érigés pour la connaissance.
3: C'est hors du commun.
2: Ici, plus de 10 000 cerveaux sont réunis pour percer le plus grand des secrets, l'origine de notre univers.
4: C'est vraiment une prouesse de collaboration humaine.
2: Exceptionnellement, le temps d'une coupure temporaire, nous avons pu approcher cet accélérateur de particules. En temps normal, ici, la radioactivité rend l'accès impossible. Le CERN, plus grand laboratoire de physique du monde, est en Suisse, tout près de la frontière française. Son trésor, un immense anneau construit 100 mètres sous terre. Il a fallu 20 ans et 6 milliards d'euros pour le créer.
5: Et c'est ici, dans ce tunnel, à l'intérieur de ce tube, que bat le cœur d'une des plus grandes machines scientifiques jamais construites par l'homme.
2: À l'intérieur, imaginez un canon qui propulse des particules infiniment petites à la vitesse de la lumière.
5: Mais quand on dit l'infiniment petit, il est difficile de bien se rendre compte. Alors pour comprendre, partons de ce cheveu.
2: Pour apercevoir ces minuscules éléments, il faut zoomer plus de 100 milliards de fois, traverser cellules, molécules, atomes, pour arriver à cette particule en rouge. Par rapport à notre cheveu, à gauche, elle est aussi petite qu'un grain de sel, comparé à la Terre. Et si les scientifiques s'intéressent autant à ces particules, c'est parce qu'elles constituent les briques de construction de toute la matière connue dans l'univers. Et pour les analyser, brique par brique, il faut d'abord les éclater. Pour atteindre la vitesse maximale, elles sont accélérées à travers les 27 km de l'anneau.
0: Ça semble très très simple, mais pour réussir ça, ça demande des technologies de pointe. Et c'est vraiment quasiment miraculeux d'avoir cette machine qui marche aussi bien.
2: Mais pourquoi faire tout cela ? La réponse se trouve au bout du tunnel. Cette caverne géante, qui pourrait contenir la cathédrale Notre-Dame de Paris, abrite cette machine monumentale de 7000 tonnes. Ici, dans ce tube central, les particules entrent en collision. Voilà l'objectif des scientifiques, recréer ici des mini-Big Bang.
4: Pourquoi on est comme ça aujourd'hui dépend beaucoup de comment les choses se comportaient au moment du Big Bang. Et donc, si on arrive à reproduire ces conditions-là, on observe exactement ce type de relations qui nous explique après comment l'évolution de l'univers sur les 14 milliards d'années qu'on a eues nous ont amenés à être ici.
2: Des outils colossaux pour répondre à des questions vertigineuses.
3: D'où venons-nous ? Comment s'est formée la matière dont nous sommes faits ? Nous sommes faits des particules là, qui en fait, ils ont vécu des millions d'années avant de composer notre corps. Pourquoi et comment ça se fait qu'on vit aujourd'hui dans l'univers qu'on connaît ?
2: Mais ces physiciens n'ont pas seulement la tête dans les étoiles. Depuis 70 ans, leurs travaux ont apporté des innovations concrètes pour par exemple mieux voir l'intérieur du corps et même soigner certains cancers. Pour aller plus loin, une nouvelle version de l'accélérateur est en construction. Qui sait quelle grande réponse se cache encore dans ces cavernes, attendant juste d'être découverte.
0: Et jetons un coup d'œil sur la tendance météo prévue cet après-midi. Chez nous, au Baril, un temps pluvieux au programme. Le thermomètre affichera les 24 degrés. Tous les détails dans le bulletin complet avec Charline Conti. Et c'est la fin de ce 12h30 sur Antenne Réunion Télé Radio. Merci de votre fidélité. La suite de votre programme avec la météo, les feux de l'amour. Ce soir aux 19h, Antoine Asler pour vous informer. Quant à moi, j'aurai le plaisir de vous retrouver demain, même heure, même chaîne. Excellent après-midi à tous sur Antenne Réunion.

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7: Un plaisir de vous retrouver en ce lundi. J'espère que vous avez passé une excellente matinée et un très bon week-end également. On commence avec un petit tour sur notre image satellite. Rien à signaler de particulier. Aucune vigilance n'est en cours. En revanche, les faits notables de cette journée, eh bien, ce sont ce vent assez fort du secteur sud qui souffle sur les côtes ouest et est, complété par un épisode de houle australe. On y reviendra dans quelques instants. En attendant, cet après-midi, sous l'évolution diurne, les nuages se maintiennent nombreux sur la moitié sud du département, approximativement de la pointe aux Selles à la pointe de la Table, en passant par Sillaos, la plaine des Cafres et le volcan. Quelques pluies ne sont pas exclues, hein, évidemment, sur ces régions. En revanche, sur les littoraux ouest et est, et notamment de la région du Port jusqu'à Saint-Leu, les périodes ensoleillées devraient dominer. Ce sera le cas également du côté de Mafat ou encore vers la plaine des Palmistes. Côté vent, je vous le disais, un vent de sud qui souffle fortement jusqu'à 75 km/h sur l'ouest.

0: 15 pour la Plaine des Caves, 17 du côté de Grand Coude. Et une excellente fête à vous les mariettes. La marée sera basse à 23h39 et le soleil, lui, nous quittera toujours aux alentours de 17h50. Les Feux de l'amour, c'est le programme qui vous attend dès maintenant sur Antenne Réunion. Je vous embrasse et je vous souhaite une excellente journée.
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13: Bonjour.
14: Jens. Bonjour.
13: Est-ce qu'il y a un souci ?
14: Non, non, rien. On était en train de parler de la prochaine collection de Marketti qui sort bientôt. Et justement, il faut que je retourne travailler, sinon je vais me mettre en retard.
13: J'ai comme l'impression que vous n'étiez pas en train de parler de mode. Je me trompe ?
14: Et qu'est-ce qui te fait dire ça ?
13: Je ne travaille peut-être plus dans la police, mais j'ai encore assez de flair pour deviner que vous étiez en train de parler de moi.

0: Victoria? Ça fait longtemps que tu es là?
1: Non, pas tant que ça. Comment est-ce que tu te sens?
0: Je sais pas trop quoi répondre.

Que se passe-t-il? Où est-ce que je suis? Oh non, c'est pas vrai!

0: Vous avez arrêté de parler et que vous aviez l'air super gêné quand je suis arrivé?
1: Eh bien, c'est juste qu'on ne voulait pas te donner de quoi alimenter ton ego déjà surdimensionné.
0: C'est ça ta version? Tu me diras rien de plus.
1: Quoi? Tu ne me crois pas?
0: Eh ben, c'est pas l'impression que j'ai eue quand je suis rentré. Mais j'ai compris le message, hein. Ça ne me regarde pas. En tout cas, j'apprécie cette version flatteuse des faits. Je pourrais te laisser me raconter ce genre de mensonge autant que tu voudras.
1: Je ne veux surtout pas vous sembler indiscrète, mais je connais un petit peu votre histoire. Et je crois pouvoir comprendre en partie ce que vous êtes en train de vivre.
2: Ah, vraiment?
1: Le combat contre l'alcoolisme. C'est comme une lutte incessante entre la tentation et la maîtrise de soi. Et je sais à quel point le stress et les traumatismes peuvent rendre les choses encore plus difficiles.
2: Qu'est-ce qui vous permet d'affirmer ça?
1: J'ai été moi-même témoin de ce combat. Mon père l'a mené pendant de très, très longues années. Jusqu'à ce qu'il perde la bataille.
2: Navré que vous ayez perdu votre père dans des circonstances aussi terribles.
1: Il a lutté. Tous les deux, on s'est battus.
2: J'imagine que ce n'est pas facile de partager quelque chose d'aussi intime de votre passé.
1: Oui, mais je ne veux pas ramener ça à moi. Je voulais simplement vous dire que je vous comprends, si c'est bien ce dont il s'agit. Je sais à quel point c'est éprouvant. Ces sentiments de culpabilité, cette peur, et les répercussions que cela peut avoir sur vous et sur votre famille. Alors, si jamais vous avez besoin de parler à quelqu'un... Tu m'as apporté des livres?
3: Oui, en effet. Ce sont des livres que j'aime beaucoup.
1: Tu m'as fait la lecture pendant que je dormais?
3: Non. Je te parlais, c'est tout. Je voulais juste m'asseoir auprès de toi un moment et te parler un peu. Je me suis dit que le fait d'entendre ma voix, ça pourrait peut-être... t'aider à te faire sortir d'un cauchemar.
1: Rien ne peut stopper ces cauchemars. Ils sont là à chaque fois que je ferme les yeux. Parfois même quand je suis réveillée.
3: Alors... est-ce que tu as envie d'en discuter avec moi?
1: J'étais en train de rêver de... ce qui s'est passé. Quand Nikki et Jordan se sont battus. Dans ce rêve, j'ai tiré sur ma tante et je l'ai tuée. Dans la réalité, j'ai pas pu appuyer sur la gâchette, mais en rêve, j'avais pas le choix. C'était comme si il n'y avait que moi qui pouvais l'arrêter.
3: Je suis vraiment désolée que tu subisses ces cauchemars quand tu essaies de te reposer. Mais ce n'est pas absurde.
1: Que je devienne une meurtrière?
3: Non. Non, ce n'est pas ça. Peut-être que c'est ton esprit qui essaie de détruire ton lien avec ta tante Jordan. Pour qu'enfin elle n'ait plus aucune emprise sur toi. Plus jamais. Comme une sorte de libération. Ça pourrait être positif.
1: Alors pourquoi est-ce que je me sens aussi coupable?
3: Je ne sais pas. J'imagine que tu te sens coupable de tout ce qui est arrivé. Et ça te suit jusque dans tes rêves. Mais peut-être que ton esprit cherche un moyen de tourner la page et d'évacuer toute cette peine et toute cette douleur. C'est quelque chose dont tu pourrais parler lors de ta prochaine séance de thérapie. J'ai parlé à tes médecins, ils sont vraiment prêts à t'aider. Est-ce que tu as réussi à parler un petit peu avec eux? Maintenant, est-ce que tu te sens un peu mieux ici?
1: Tout ce que je ressens, c'est... une peur grandissante.
4: J'arrive pas à croire que Sally ait fait tout ça.
5: Oui, c'est ta façon de dire que ça te plaît.
4: Disons que je suis juste un peu surprise, c'est tout. C'est très moderne, tout en restant quand même chaleureux et accueillant.
5: Oh. C'est pour ça que t'es venue ici, pour pouvoir me parler de ma déco, parce que tu l'as déjà vue à Noël?
4: Non, en fait, j'avais envie de venir te voir. J'avais envie de te voir, toi, j'avais envie de parler à Lucie, de prendre de vos nouvelles. Vous passez de bonnes vacances? Est-ce que vous... vous en profitez pour passer de bons moments.

0: ensemble, faire des activités d'hiver,
1: c'est bon. Arrête ça. Dis-moi ce qui se passe.
0: Danny, tu es le seul à qui je peux vraiment me confier. C'est tout et je peux pas en parler avec maman parce que je sais déjà ce qu'elle me conseillerait de faire et vraiment, ça ne m'aide pas, pas du tout.
1: Ok. Donc, c'est à propos de Chance, n'est-ce pas?
0: Quoi? T'es sérieux? Toute la ville sait ce que je ressens sans que j'aie besoin d'ouvrir la bouche? C'est vraiment super gênant.
1: Non, je ne pense pas que tout le monde soit au courant.
0: Ah, super. Donc, la majorité des gens le sait. Cool, trop cool, vraiment. Tu sais quoi? Je me sens beaucoup mieux maintenant. T'es vraiment le meilleur des grands frères, merci.
1: Je t'en prie.
0: Je sais plus quoi faire. Vraiment, je sais plus. Enfin, quand même, je suis PDG. Je suis mère de famille. Tu vois, je gère des négociations, je signe des contrats, j'aide pour les projets manuels de l'école. Je suis une femme occupée. J'ai pas le temps pour ça. J'ai pas le temps de me rendre malade pour un gars et encore moins un homme qui est déjà avec une autre femme.
1: Si tu voulais un conseil, tu t'adresses à la mauvaise personne. Je sais pas quoi dire. Il faut déjà que je gère mes propres dilemmes émotionnels.
0: Tes dilemmes émotionnels? De quoi est-ce que tu parles? Qu'est-ce qui se passe? C'est Lily?
1: Je préférerais éviter d'en parler pour le moment.
0: T'es sûr? Au contraire, j'ai l'impression que t'as envie d'en parler, parce que c'est toi qui viens d'aborder le sujet. Allez, Danny, je suis ta sœur, je suis là pour ça, tu vois. Toi et moi, on peut se parler sans se juger.
1: En fait, j'ai l'impression qu'Heather voudrait qu'on se rapproche tous les deux, sentimentalement parlant.
2: Oh. Claire, tu es en sécurité à présent. Tu n'as plus rien à craindre, plus maintenant. Jordan ne reviendra plus jamais pour te faire du mal.
3: Le simple fait de penser à elle, ça me terrorise. Et il y a bien d'autres choses encore qui me font peur. Cet endroit... la vie... les émotions et les pensées qui me traversent. Tout ce que je suis. Je pourrai jamais échapper à mon passé, à mes cauchemars. J'ai l'impression que je dormirai plus jamais. Je me sentirai plus jamais normale. Plus jamais en sécurité.
2: Claire, je sais que c'est ce que tu ressens en ce moment. Et quand on souffre autant, c'est très difficile de voir au-delà de la douleur. Tu as l'impression que ça va durer toute la vie, mais ce ne sera pas le cas. Tu as seulement besoin de temps et de repos et d'un suivi thérapeutique. Et Cole et moi, on sera là pour toi.
3: Comment? Comment tu peux faire ça? Comment c'est possible? Toute ma vie a été construite sur la haine des Newman. À chercher à me venger de toi pour ce que je croyais que tu m'avais fait. Jamais de ma vie, je n'aurais imaginé que ma mère... ma vraie mère serait assise ici, à mon chevet, essayant de s'assurer que je vais bien. Ça, c'était pas prévu. Et je sais pas ce qui va se passer. Et je sais pas si je suis assez forte pour affronter ce qui m'attend.
2: Quoi? Non! Tu as déjà survécu à tellement de choses. Je pense que tu n'en es pas consciente, mais c'est vrai. Et tu sais quoi? Cette force que tu as en toi, c'est la preuve que tu parviendras à te remettre de tout ce que tu as traversé.
3: Mais je suis tellement fatiguée, c'est tellement dur. Je déteste les séances de thérapie, j'ai peur d'y aller, j'aime pas parler de Jordan, j'aime pas parler de mon enfance, de la maison au bord du lac, et je suis... j'aimerais tellement pouvoir oublier tout ça. Tout effacer de ma mémoire. Effacer ma vie entière.
2: Je comprends ce que tu ressens, mais ce qui est arrivé est arrivé. Et tu sais que tu ne peux rien y faire. Tu dois simplement essayer de l'accepter et comprendre que tout ça, ce n'est pas ta faute. Alors là, tu pourras mener une vie normale. Je sais que tu peux te reconstruire et aller mieux. Même si tu n'y crois pas, tu connaîtras à nouveau le bonheur, j'en suis certaine.
3: Et si je ne méritais pas d'être heureuse? Si je ne méritais pas d'aller mieux? Je ne veux surtout pas vous brusquer ni insister. Mais j'ai assisté à de nombreuses réunions des alcooliques anonymes et je sais comment ça fonctionne. J'ai passé des années entières à reconnaître les signes de quelqu'un qui essaie de dissimuler son envie de boire.
4: Je trouve votre démarche très attentionnée, mais vous vous trompez sur la situation.
3: Vraiment ?
4: Ma famille et moi-même venons de traverser une expérience traumatisante et nous gérons la situation du mieux que nous pouvons, tous ensemble. Vous n'avez donc aucune raison de vous inquiéter pour nous, ça ira. Néanmoins, merci.
3: Alors, c'est compris.
2: Claire, bien sûr que tu mérites d'aller mieux et tu mérites le bonheur. Tu l'as mérité toute ta vie. Jordan t'en a privé, nous allons te rendre ce qui te revient. Et pour y arriver, tu dois arrêter de culpabiliser pour ce qui s'est passé. Tu as subi une manipulation affective, tu as été manipulée de la pire manière qui soit.
3: Et alors, je te rappelle que je suis pas une enfant. Je sais ce que je fais. Je sais faire la différence entre le bien et le mal. Enlèvement, empoisonnement, tentative de meurtre. J'ai suivi les ordres de Jordan. Et je l'ai même soutenu. J'aurais pu appeler quelqu'un. J'aurais pu agir, mais je ne l'ai pas fait. J'ai accepté tout ça, de mon plein gré. Ce que j'ai fait, c'était mal. À tous les niveaux.
2: C'est vrai, tu as raison. Mais tu n'avais pas d'autre choix, Claire, vraiment. Jordan t'a élevée et conditionnée à dépendre d'elle, à lui faire confiance et à la respecter. Elle t'a façonnée pour que tu lui obéisses.
3: Elle est toujours en prison, n'est-ce pas ? Elle n'a pas été libérée sous caution, si ?
2: Non, elle est toujours en prison. Et j'espère bien qu'elle y restera jusqu'à la fin de sa misérable vie.
3: Et qu'est-ce qui se passera si elle parvient à sortir ?
2: Je te fais la promesse que ça n'arrivera pas. Elle va payer pour ce qu'elle a fait jusqu'à la fin de ses jours. Elle est loin de nous, elle est enfermée et elle ne peut plus nous faire de mal.
3: De nous ? Comment tu fais pour te montrer aussi compréhensive et gentille avec moi ? Comment est-ce que tu supportes de me regarder ?
4: Je prendrai une eau pétillante avec une tranche de citron, s'il vous plaît.
5: Ça vous a plu ?
0: Oui, c'était parfait, merci beaucoup.
5: Nous avons toujours de très bons retours sur ces plats. C'est un plat signature, merci à vous.
0: Félicitez la cuisine, c'était comme sur la photo.
5: Ce sera transmis au chef.
1: Waouh ! Rien ? Sérieux ? Très bien, alors si j'interprète ta réaction, enfin je devrais plutôt dire ton absence de réaction, tu penses qu'Ezer pourrait vouloir que l'on soit plus que des amis.
0: Dani, pourquoi ça te surprend qu'elle veuille recoller les morceaux ?
1: Pourquoi elle voudrait faire ça ?
0: J'en sais rien. Pour être heureuse à nouveau, pour être amoureuse. Pour que sa famille soit réunie à nouveau, comme elle l'a probablement toujours voulu. Y a pas une partie de toi qui a envie de voir si l'étincelle est encore là ?
1: De l'eau a coulé sous les ponts depuis Savannah. On a tous les deux refait notre vie avec quelqu'un d'autre. Je suis avec Lily et... Ezer en est témoin tous les jours.
0: Ce n'est pas ça qui va l'empêcher de ressentir ce qu'elle ressent. Et d'écouter son cœur.
1: Vraiment ? Parce qu'apparemment, toi, ça t'a empêché de tenter quoi que ce soit malgré tes sentiments pour Chance.
0: Je n'ai jamais été en couple avec Chance.
6: Comment vont les affaires ? Tout est prêt ?
7: On peut dire que tout se met en place merveilleusement bien, alors je touche du bois. Le lancement aura lieu la semaine prochaine.
6: Faut que je donne mon costume au pressing ? Si je suis invité, bien sûr.
7: Tu serais même sur la liste VIP, s'il y en avait une. Et toi alors, est-ce que tu envisages toujours de travailler chez Chancellor Winters?
6: Oui, oui, bien sûr, ma grand-mère est vraiment impatiente que j'intègre l'équipe. On s'est vu plusieurs fois pour parler de mes tâches et des dates importantes. J'ai vu William aussi, il s'est porté volontaire pour être mon mentor. Il a fallu que ce soit lui, bref.
7: Et pourquoi tu dis ça sur ce temps-là?
6: Disons que je ne pense pas que ce soit une super idée.
7: William a énormément d'expérience dans le monde des affaires. Il a occupé des postes de direction dans les plus grandes entreprises de cette ville.
6: Oui, c'est pas faux. Malgré tout, je sais pas si je suis sûr d'avoir envie que sa vision très particulière des affaires ait une influence sur ma façon d'aborder ce nouveau travail dès le départ, tu vois. Je crois qu'il est mal placé pour me donner des conseils sur mes choix et mes prises de décision.
7: Puisqu'on parle de choix et de prises de décision... J'ai une question à te poser.
6: Vas-y, je t'écoute.
7: Si on n'était pas en couple, toi et moi, et que Summer te proposait de sortir avec elle, tu accepterais?
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0: 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La différence, c'est que Chance et moi, on n'a absolument aucun passé en commun. On n'a jamais eu de rendez-vous, alors que toi et Heather, vous avez vécu heureux ensemble et pendant longtemps. Et honnêtement, si t'avais pas tout gâché, vous seriez probablement encore ensemble aujourd'hui.
10: Ouais, c'est vrai, je le sais. Et je m'en suis voulu pendant très longtemps pour tout ce que j'ai fait. Est-ce que c'est vraiment ce que tu veux pour toi? Si Chance te plaît vraiment, est-ce que tu te sens prête à passer à côté de cette histoire?
0: Écoute... Oui, c'est vrai, Chance me plaît, mais il est hors de question que je me mette à courir après lui alors qu'il est toujours en couple avec Sharon. Et je sais même pas si on serait compatibles, tous les deux.
10: Ouais, c'est vrai, t'as raison, nos situations sont différentes. Pour ma part, je trouve qu'Heather devrait respecter le fait que je vis une nouvelle relation amoureuse. On a tous les deux refait notre vie avec quelqu'un d'autre et peut-être que sa relation n'a pas marché, mais entre Lily et moi, tout va très bien.
0: Et ça, est-ce que t'en as parlé à Heather?
10: Bien sûr que oui.
0: D'accord, alors laisse-lui le temps de digérer l'information. C'est pas parce qu'elle a tenté de revenir une fois vers toi qu'elle recommencera.
10: Tu crois ça?
0: Oui, si tu lui as clairement dit que tu n'avais pas envie de revenir en arrière avec elle, alors... Je pense qu'elle finira par l'accepter. Tant que tu ne lui fais pas croire qu'il y a une chance pour que ça reparte, ça ira. Et c'est exactement pour ça que je ne tenterai rien avec Chance. Parce que je connais la situation. Je sais qu'il est encore engagé dans une relation avec Sharon.
10: Oui, tu n'arrêtes pas de le dire.
0: Comment ça? Quoi?
10: Moi, j'ai l'impression que tu te cherches une excuse pour ne pas tenter ta chance avec cet homme qui te plaît vraiment. Laisse-moi deviner, tu en as parlé à maman. Qu'est-ce qu'elle t'a dit? Vas-y, fonce. Fonce, ma fille, fais ce que tu as à faire. Ça ressemblait à ça, pas vrai?
0: Tu la connais bien.
10: D'accord. Donc tu es venue pour avoir un second avis, mais la vraie question c'est... Est-ce que tu espères que je vais dire le contraire de ce qu'elle a dit? Ou est-ce que tu espères secrètement que... je sois d'accord avec les conseils qu'elle t'a donnés?
11: Pourquoi est-ce que tu me demandes ça? Est-ce que ça a un rapport avec ce dont vous parliez tout à l'heure?
12: C'est juste... quelque chose que j'ai remarqué.
11: T'as remarqué quoi?
12: Eh bien, j'ai remarqué que Summer était vraiment très heureuse d'aller à ce concert avec toi l'autre soir. Elle était tellement contente qu'elle n'a pas arrêté d'en parler. Et je pense qu'elle n'a pas seulement apprécié la musique.
11: Je crois que tu vas un peu loin dans ton interprétation. Summer adore ce groupe et depuis toujours.
12: D'accord, alors comment expliques-tu la façon dont son regard s'illumine à chaque fois que tu arrives? Je crois que Summer éprouve des sentiments pour toi.
11: Et moi, je crois que tu te fais des idées, Sharon. On est juste amis.
12: Très bien. Alors, réponds simplement. Si toi et moi, on n'était pas ensemble, est-ce que tu envisagerais de sortir avec elle?
11: J'en sais rien, je sais pas quoi répondre, j'y ai jamais pensé.
12: C'est juste une hypothèse.
11: Sharon, vraiment, j'en ai aucune idée. En revanche, il y a une chose dont je suis sûr.
12: Qu'est-ce que c'est?
11: C'est qu'on sort ensemble, et que je suis bien avec toi.
12: Dans ce cas, dis-moi ce que ça représente pour toi, nous deux.
13: Nikki, comment allez-vous?
14: Bonjour.
13: J'espère que vous ne m'en voulez pas.
6: Vous avez dit à mon mari que vous pensiez que j'avais recommencé à boire, alors si, un peu.
13: D'accord. Mais est-ce que j'avais tort ?
14: Regarde-moi, Claire. Tu sais quoi ? Te regarder dans les yeux, ce n'est pas difficile pour moi. Pas du tout. Et te soutenir, c'est encore plus facile. Et tu veux savoir pourquoi ? Parce que ce que je veux, c'est ton bonheur. C'est tout ce que tu mérites. Et puis, plus j'apprends à te connaître, plus je passe du temps avec toi, plus je me rends compte à quel point tu sais faire preuve de force et de courage.
0: Comment je pourrais y croire ?
14: Tu peux y croire parce que c'est vrai. Tu as sauvé la vie de ma mère et pour ça, je t'en serai reconnaissante toute la vie. Et pour tenir ainsi tête à ta tante, tu as fait preuve d'un courage incroyable. Et tu peux me croire quand je te dis que je suis vraiment très fière de toi.
0: Et à la maison au bord du lac, j'ai vu vos visages quand vous me regardiez. Vos regards étaient pleins de peur et de colère. Ce que j'ai fait et ce que vous avez ressenti, je pourrai jamais l'oublier. Et j'imagine que vous pourrez pas l'oublier non plus.
14: Ne t'inquiète pas, ce ne sera pas facile à oublier, mais ça ne veut pas dire que ce que je te dis n'est pas sincère. J'ai confiance en toi. Et je crois en ton avenir. Je sais bien que pour le moment, tu n'y crois pas encore, mais... Mais peut-être qu'on peut travailler là-dessus. Toutes les deux.
0: Peut-être. Peut-être que tu t'en rends pas compte parce que tu es encore sous le choc. Tu viens d'apprendre que ta fille, que tu croyais morte, est bien vivante et adulte. Quand tu prendras conscience que je ne suis pas le bébé innocent que tu pensais avoir perdu, tu verras qui je suis vraiment. Et tu pourras voir que... il n'y a rien à sauver. Qu'il ne reste plus que cette horrible personne détruite et brisée qui vous a torturé et qui a tenté de vous tuer. Quand tu prendras conscience de tout ça, le regard que tu auras sur moi, je crois pas que j'y survivrai.
14: Claire, je t'en supplie, ne dis pas ça. N'y pense même pas. Je te le jure, ton père et moi, nous ne te verrons jamais de cette façon. Jamais.
0: Tu peux pas me promettre ça. Tu sais pas ce que l'avenir nous réserve.
14: Toi non plus. Ne fais pas ça. Ne nous ferme pas la porte, on vient juste de te retrouver. Et puis... donne-nous une chance d'apprendre à te connaître.
0: Je suis désolée. C'est trop dur. À chaque fois que je vous vois, tous les deux, Cole et toi, je sens une boule se former dans mon ventre. J'attends le moment où vous me détesterez à nouveau. Ton bébé est mort. Ton bébé, Eve, est morte le jour où elle a disparu de cet hôpital. Claire est une autre personne, en colère et seule. Rejetée et abandonnée et... je sais pas comment dépasser ça.
14: Je sais que ce ne sera pas facile, mais il faut que tu saches que tu n'as pas à affronter ça toute seule. Et on est là pour te soutenir et on s'en sortira ensemble. Et peu importe le temps que ça prendra, on y arrivera ensemble.
0: Je suis pas... forte. Ni courageuse, comme tu as l'air de le penser. Tout ce dont tu me crois capable, j'y arriverai pas. Vous serez toujours les parents qui m'ont abandonnée. Et pour toi, je resterai la personne qui... qui vous a torturé, toi et ta famille.
14: Non, Claire. Et tu ne dois pas penser comme ça, toi non plus.
0: Je t'en supplie. Pars. Et ne reviens jamais.
14: Je ferais mieux de te laisser te reposer. Je n'aurais pas dû venir.
0: Tu ne m'écoutes pas.
14: Je ferais mieux... Écoute, Claire, je pense qu'il faudrait qu'on prenne un moment...
0: Va-t'en, ok ? Et ne reviens pas. Je vais leur dire de ne pas t'autoriser à venir me voir. C'est terminé.
14: Claire, s'il te plaît. Ne fais pas ça. Laisse-moi venir te voir. Laisse-moi t'aider à traverser tout ça. Je t'en supplie.

0: Nikki, si j'en ai parlé à Victor, c'est uniquement parce que je m'inquiétais pour vous. Ce n'était ni par rancœur, ni par vengeance liée à mon départ de Newman Enterprises. C'était simplement un réflexe de médecin. J'imagine que ça ne se perd jamais.
1: Je vous en suis reconnaissante. Mais disons que notre famille a connu une période très difficile dernièrement. Je ne préfère pas m'étendre là-dessus. Mais je peux vous dire que ma famille est au courant de ce que je vis et me soutient dans cette épreuve. Et moi aussi, je dois veiller sur eux.
0: Je suis vraiment désolé d'apprendre ça. Écoutez, si je peux faire quoi que ce soit...
1: Merci. Mais nous nous en sortirons, il n'y a vraiment plus lieu de vous inquiéter pour nous. Nous allons gérer ça, ensemble.
0: Bien. Alors, tenez bon et prenez soin de vous.
2: Je sais même pas ce que j'ai envie d'entendre. C'est pour ça que je suis venue. Mais j'en ai marre de tourner autour du pot et de me sentir perdue. J'ai essayé de me changer les idées, de me plonger à fond dans le travail chez Marketed, de me concentrer à fond sur Harrison, de m'occuper, mais... À chaque fois que je vois Chance, tous ses sentiments et toutes ses questions ressurgissent en moi.
3: Ouais, eh bien, d'après tout ce que tu viens de me raconter... Le diagnostic est sans appel, c'est un sacré coup de cœur.
2: Et très honnêtement, j'arrête pas de me demander si c'est pas réciproque.
3: Dans ce cas, est-ce que quelque chose pourrait te faire penser que lui et Sharon ne sont pas heureux?
4: Tu crois qu'il y a quelque chose entre Summer et moi?
5: Non, bien sûr que non, je pense te connaître bien mieux que ça.
4: Alors qu'y a-t-il? Pourquoi toutes ces questions? Tu penses que j'ai des sentiments pour Summer?
5: Eh bien, je pourrais pas t'en vouloir si c'était le cas. C'est une jolie femme, intelligente et qui a réussi dans la vie.
4: Mais toi aussi, voire même encore plus.
5: C'est gentil de me dire ça. Mais je te parle pas de ça parce que je me sens en insécurité ou jalouse.
4: D'accord, alors quel est le problème? Si je ne te connaissais pas, j'aurais presque l'impression que tu cherches à me provoquer pour essayer de voir comment je réagis. Ce serait une manière subtile de mettre un terme à notre relation.
5: Non, ce n'est pas ce que j'essaie de faire, pas du tout, absolument pas. Crois-moi, Chen, j'adore passer du temps avec toi. Tout ce charme et cette passion réunis dans un seul et même homme très séduisant.
4: Tu es vraiment très séduisante, toi aussi.
5: Mais je dois être honnête. Je n'ai pas envie d'une relation sérieuse, pas en ce moment. Tu sais bien que... J'ai pas été épargnée ces dernières années et j'ai enfin l'impression de retrouver un semblant de stabilité dans ma vie et ça me plaît bien comme ça.
4: J'espère que je ne t'ai pas donné l'impression de vouloir te forcer la main. Non, parce que moi, ça me va très bien comme ça aussi.
5: D'accord, tant mieux. Je ressens la même chose que toi. Mais je sais aussi que tu as beaucoup d'amour à donner et je sais que ta dernière relation s'est terminée brutalement. Alors, ce serait naturel et normal que tu sois encore en quête de ce grand amour et je ne veux surtout pas te donner de faux espoirs ou te retenir.
4: Arrête. Il faut que tu comprennes que je suis exactement là où j'ai envie d'être. Je fais exactement ce que j'ai envie de faire avec toi.
2: Ils ont l'air plutôt heureux à chaque fois que je les vois ensemble, mais j'ai eu une conversation très étrange avec Sharon tout à l'heure à
3: quoi?
2: Ce sujet. Et je préfère pas entrer dans les détails, mais en gros, elle m'a dit qu'ils profitaient juste du moment présent tous les deux et j'ai eu l'impression qu'ils n'avaient jamais vraiment envisagé quoi que ce soit sur le long terme.
3: Waouh. En fait... Ça ressemble beaucoup à la situation entre Lily et moi.
2: Ok, alors ça explique pourquoi Heather s'est dit qu'elle pouvait tenter sa chance à nouveau avec toi. sais quoi? Peu importe. Je vais faire la même chose avec Chance.
1: Les résultats sont bons. Prévenez le service des finances, le projet est validé.
6: Parfait.
7: Je suis désolée de vous interrompre, mais j'ai besoin de discuter avec ma mère en privé.
6: Oh, oui, bien sûr. Je vais vous laisser.
1: Chérie? Est-ce que tout va bien? Tu m'as l'air d'être un peu anxieuse.
7: Pour commencer, maman, comment toi tu vas? Tu es sûre d'être prête à reprendre le travail?
1: Je le pensais, je me disais qu'être au bureau me changerait les idées.
7: Et s'est passé quelque chose?
1: J'ai failli boire tout à l'heure. Je me suis sentie dépassée et j'ai cru que je ne tiendrais pas sans boire.
7: Mais tu n'as pas bu.
1: Je considère que c'est une petite victoire d'avoir réussi à m'arrêter, mais... Victoria, j'ai failli craquer.
7: Tu as résisté. Ça a dû te demander énormément de courage.
1: Ça va te surprendre, mais c'est Nate qui m'en a empêché.
7: Nate? Je ne comprends pas. Comment ça?
1: Je suis tombée sur lui au Society. Je ne pense pas qu'il savait que je m'apprêtais à boire, ou peut-être que si, je ne sais pas. Est-ce que tu as été en contact avec lui dernièrement?
7: Non, pas avec tout ce qui se passe en ce moment. Et puis, je crois qu'il m'en veut encore.
1: En tout cas, il n'avait pas l'air en colère. En fait, il avait même l'air sincèrement préoccupé par mon état.
7: Ça ne m'étonne pas de Nate, malgré ce que papa pense de lui. Il est profondément altruiste et humain.
1: Qu'est-ce qui te tracasse?
7: C'est clair. J'ai l'impression d'avoir perdu pour toujours la seule chance de renouer un lien avec elle. Maman, j'ai peur. J'ai peur de la perdre encore une fois. Mais cette fois, pour de bon.

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0: Hector, j'ai deux nouvelles pour toi. Une bonne et une mauvaise. Je commence par la mauvaise. La femme que j'aime est ton épouse. Sais-tu quelle est la bonne? Eh ben, hier soir, j'étais avec la femme que j'aime.
1: Est-ce que tu me jettes au visage que tu as couché avec ma femme?
0: Je sais que c'est pas une bonne nouvelle pour toi. Mais souviens-toi, on s'est toujours tout dit, non?
2: C'est évident qu'il te ment. Tu es devenu fou.
0: Nous le sommes, Ruby. Nous sommes tous devenus faux. Parce que la vérité, c'est que notre rencontre a été très intense.
2: Je n'ai aucune idée de ce dont tu parles.
1: Tu n'aurais pas pu me faire ça, Ruby.
2: Bien sûr que non, mon amour. Tu es mon mari et je t'aime. C'est ce type malade qui invente des choses. Ça fait combien de temps on n'est plus ensemble?
0: Un an?
2: C'est vraiment pathétique que tu sois encore obsédée.
0: Ton talent d'actrice est incroyable, Ruby.
2: Quand je t'ai vue à la fête, j'ai su que t'étais là pour te venger de moi. Mais je n'aurais jamais cru que tu viendras chez mon mari et chez moi pour inventer une histoire.
0: Ah, inventer une histoire? Est-ce que ça vaut la peine de continuer à mentir à ce point, Ruby?
1: Sors de chez moi.
0: Bien sûr que je vais partir. Tu me connais, Hector. Tu sais très bien que j'aime pas les salades. Encore moins les scènes comme celle-ci. Je les trouve très pathétiques. Mon frère, je t'en prie. Je trouve pas ça juste que tu sois marié à une femme qui ne t'aime pas et qui peut te mentir en face. Ouvre les yeux, Hector!
2: Ferme-la!
1: Sors de chez moi avant que je ne te mette à la porte!
0: Mets-moi dehors. La violence est facile pour toi, hein? Tu sais que je t'en veux pas pour tout ça et tu sais pourquoi? Parce que tu dois être dans un sale état. Après ce que tu as fait à Maribel et à moi, pour une femme qui a fini par te tromper toi aussi, mais qu'est-ce que tu crois? Ça ne doit pas être facile!
1: Tais-toi!
2: Mon amour.
1: Vas-y, frappe-moi!
2: Arrête, tu es meilleur que lui.
1: Tu étais mon meilleur ami. Tu étais comme un frère.
0: Il ne s'agit pas de redevenir des meilleurs amis. C'est juste que je me suis souvenu du jeu de sincérité. J'ai pensé que ce serait
2: c'était
0: amusant.
2: C'était vraiment très
0: oui,
2: amusant.
0: C'est juste que les temps ont changé. Et les secrets aussi. Maintenant, ils sont un peu plus sérieux, tu ne vois pas? C'est justement ça le problème des adultes.
2: Tu n'as rien d'autre à faire? Ta femme n'est-elle pas en train de te faire le dîner ou quelque chose comme ça? Tu ne dois pas y aller?
0: Ruby, je garde toujours espoir parce qu'on dit que tout le monde a le droit à une seconde chance. Et à cause de ce qu'on appelle le repenti et l'amour. Et c'est vraiment déprimant et douloureux de se rendre compte qu'on ne vaut rien en tant qu'être humain. Et je suis vraiment désolé pour toi, mon pote.

0: Non, non. C'est moi qui suis très en colère, hein?
1: Ce que vient de dire Alejandro est vraiment grave.
0: Non, non, non, ce qui est grave, c'est que tu ne crois pas ta femme, tu crois Alejandro?
1: Alejandro n'est pas du genre à inventer des choses.
0: Alejandro est blessé par son amour propre. Les hommes réagissent comme ça quand ils sont blessés.
1: Regarde-moi dans les yeux. Dis-moi la vérité. As-tu vu Alejandro hier ou pas?
0: Je l'ai vu brièvement hier. Évidemment, rien de tout ce qu'il t'a dit n'est vrai. Je l'ai vu, c'est tout.
1: Pourquoi tu vois Alejandro dans mon dos? Je te l'ai expressément interdit.
0: Il a insisté. Et je me sentais mal pour ce que je lui avais fait. Et je voulais m'expliquer.
1: Je vais découvrir ce qui s'est passé. Et si tu as effectivement couché avec Alejandro, je te tuerai.

0: Hé, mon pote. Une autre Corona, s'il te plaît. Merci. Vous savez quoi? Changement de plan. J'en veux plus, finalement. Merci.
1: Est-ce que tu entends ce que je te dis?
2: Mais si tu as passé un bon moment avec Alejandro, tu aurais dû le dire à Hector, de toute façon.
1: Loreto, parfois tu es...
2: Écoute, si tu commences à m'insulter, alors je vais raccrocher.
1: Le fait est que parfois tu es insupportable. Comment voudrais-tu que je le dise?
2: Et alors? C'est la vérité?
1: Ce n'est pas la vérité.
2: Hé, hey, Ruby chérie, tu peux tromper qui tu veux, hein? Mais moi, non.
3: Tu sais très bien que tu aimes Alejandro et tu le sais toi aussi.
2: Admets-le, s'il te plaît, ok?
1: Et gâcher tout ça alors que ça m'a coûté si cher.
2: Tu n'as pas dit qu'Hector était un grand insupportable?
1: Mais la pauvreté est encore plus insupportable, bébé.
2: Dis-moi comment va ton cœur.
1: Il est parfait. Je ne vais pas laisser mon cœur m'emporter à nouveau dans la pauvreté.
2: Mais vivre ainsi, ce n'est pas une façon de vivre, ma chérie.
3: Et après ce qui s'est passé?
2: Cet homme sera toujours hanté par le fantôme d'Alejandro, tu comprends? Et toi aussi?
1: Ce ne sera pas si grave, tant que ce n'est qu'un fantôme.
4: Votre attention, s'il vous plaît. Les passagers du vol 1204 en partance pour Mexico.
0: Sonia!
1: Oh, tu pars en voyage. C'est super, hein?
0: Écoute, je vais au Mexique avec toi. Au moins sur le même vol.
1: C'est pratique, non? Les retrouvailles avec l'amour de ta vie n'ont pas fonctionné et tu viens me voir pour savoir si je suis disponible.
0: Ça a l'air horrible quand tu dis ça comme ça, s'il te plaît. C'est pas si simple.
1: Nous avons toutes les deux raisons, Alejandro. Les choses n'ont pas du tout
0: été. Je sais. Tu ne mérites pas ça, je sais.
1: Nous sommes encore d'accord sur ce point. Je ne mérite pas ça.
0: Tu m'as conseillé de lui parler et c'est ce que j'ai fait. J'ai levé quelques doutes et j'ai confirmé que c'était une erreur. D'entrer en contact avec elle.
1: Oui. Et je meurs d'envie d'entendre tous les détails, hein?
4: Votre attention, s'il vous plaît. Les passagers du vol 1-2-3-0-4 en partance pour Mexico.
1: Mais nous avons 11 heures pour parler.

0: Je veux que tu la surveilles, Salas. Tu es censé être le meilleur détective privé de Madrid. Prouve-le.
1: Avec plaisir, Monsieur Hector.
2: Bienvenue à ton premier entraînement. Il est évident que tu voulais être ici. Et il est impossible de t'en empêcher. Dis-moi, vas-tu nager avec ta prothèse?
3: Non, je ne vais pas nager avec la prothèse.
2: Ne sois pas trop arrogant, sinon tu pourrais tomber.
3: Ah, ne t'en fais pas, je suis une experte en chute.
2: Je ne parle pas seulement des chutes dans les couleurs, mais aussi des chutes mentales.
3: Bien sûr, t'inquiète, je suis aussi experte en cette matière. Et la bonne nouvelle, c'est que je me relève toujours.
2: Très bonne attitude. Nous avons ici des gens qui ont vécu des moments très durs. Mais ils ont aussi fait des choses merveilleuses.
3: Oui, je sais. Et je voudrais faire partie de ces choses merveilleuses.
2: Bien. Assez parlé. Laisse tes affaires là-bas et tu y vas pour son maître.
3: Ok.

0: Par ici, mademoiselle. Tu peux t'accrocher ici et essayer de ne pas glisser, ok? C'est bien. Allez, vas-y, plonge. Magnifique.
1: Taxi! Taxi! Sonia! Qu'est-ce que tu fais?
2: Allez, Andrew, reprends celui-là. J'ai besoin de réfléchir.
1: Pourquoi?
2: Nous avons encore beaucoup de choses à éclaircir. Si toi et moi, on se retrouve dans le futur, alors qu'il en soit ainsi. Pour l'instant, je vais être seule.

0: Il était temps qu'on se retrouve.
1: Et je n'avais pas prévu ressentir ce que je ressens.
0: Je n'ai pas pu dormir.
1: Pourquoi ?
0: Parce que je pensais à toi.
1: Ce que nous avions, toi et moi, était très spécial, Ruby.
0: Je t'aime, mais tu n'es pas l'homme qu'il me faut.

0: Excusez-moi, madame. Que voulez-vous que nous préparions pour le déjeuner?
1: Non, Linda, merci, je ne déjeune pas ici. Demande à Monsieur Hector parce que je sors. J'ai besoin d'acheter de nouvelles chaussures.
0: Entendu.

0: J'en déduis donc que toutes les décisions que vous avez prises dans le passé n'étaient que des erreurs, selon vous.
1: Qu'en pensez-vous?
0: Que c'était une erreur de ne pas accepter qu'Alejandro était l'amour de votre vie.
1: Je suis l'amour de ma vie. Écrivez ça si vous voulez. De plus, avec le prix élevé que j'ai dû payer dans tout dans la vie, j'ai compris que les hommes et l'amour ne sont rien d'autre que des distractions. Pour obtenir vraiment ce dont j'ai besoin, je n'ai besoin de rien d'autre que ce qu'il y a en moi. Mon intelligence, ma beauté, mon désir de conquérir le monde.
0: À mon avis, tout cela...
1: J'ai tellement de choses à vous dire sur la façon dont vous vous maquillez et vous vous habillez.
0: Pardon?
1: Vous ne mettez pas vos atouts en valeur. Vos vêtements sont tous en... Vous ne mettez pas votre corps en valeur. Vous voyez? Personne n'aime quand les autres se prononcent sur leur vie, n'est-ce pas?

0: Cette ligne offre une réduction si vous achetez le kit complet.
1: Merci. Je n'y connais pas grand-chose, mais...
0: Vu votre temps, vous devriez prendre des couleurs claires.
1: Ok. Eh bien, l'idée de la tour simple me semble bonne.
0: En plus, vous avez de la chance, car les crèmes hydratantes sont dues pour le prix d'un. Il est toujours plus important de commencer par le crayon eyeliner. C'est beaucoup plus facile comme ça. Avec les ondes à paupières, vous pouvez faire plusieurs mélanges. Il y a plusieurs couleurs et c'est toujours mieux de mélanger. Et la touche finale, c'est le rouge à lèvres.
2: Excusez-moi de vous le dire, mais vous êtes encore plus belle que d'habitude. Je vous souhaite une bonne soirée.
3: Ne sois pas obsédé par cette fille. Tu dis toujours que tout le monde est obsédé par elle.
1: Je sais très bien ce que je fais. On m'a demandé d'être très prudente. On m'a dit que vous êtes séduisante.
3: Je suis en pleine opération. Je t'appelle plus tard.
4: Vous êtes splendide, madame.
0: Vous êtes un flatteur, Boris. Merci.

0: Qu'est-ce qu'on mange ce soir?
1: Gnocchi al pomodoro avec la sauce préférée de madame.
0: Tes fameux gnocchi, Boris. Les meilleurs du monde. Dans une autre vie, tu as dû être chef.
1: Oh, détective. Madame, vous connaissez parfaitement mon intuition. Ne trouvez-vous pas ça étrange que cette jeune dame vienne jusqu'ici pour vous rendre visite?
0: Pourquoi dis-tu cela?
1: Parce qu'elle parle toujours de votre passé, ce qui a manifestement un effet sur vous. En plus, je vous rappelle qu'elle est venue armée dans cette maison. Elle me paraît dangereuse.
0: Je sais ce que je fais. Merci beaucoup de t'inquiéter.
1: Je le fais pour vous protéger.
0: Assez de jalousie, Boris. J'ai déjà eu un homme jaloux dans ma vie. Tu sais comment ça s'est terminé. Tu peux partir maintenant.
1: Bon appétit.

0: Avez-vous déjà été avec un homme jaloux?
1: Ils perdent le contrôle.
0: La jalousie les ronge, sans oublier qu'ils sont malades mentalement.
1: Des fois un peu fous.
2: Et vous avez vécu ça avec Hector?
0: Surtout après qu'Aleandro lui a dit que nous avions été ensemble. Ma vie avec Hector n'a plus jamais été la même. Notre relation s'est lentement dégradée.
3: Sur toutes les photos, tu prends la même pose. Tu montres tes jambes et ton décolleté.
0: C'est parce que c'est mon meilleur angle.
3: Tu n'as voulu poser avec moi sur aucune photo. Et tu caches toujours ta main. Qu'est-ce qu'il y a? Tu ne veux pas que les gens voient ton alliance?
0: Qu'est-ce que tu racontes?
4: Excusez-moi, monsieur. Cette enveloppe est arrivée pour madame.
0: Oh, donnez-moi.
3: Tu peux partir, merci.
0: Je ne peux pas recevoir ma propre correspondance. Qu'est-ce que c'est?
3: Attends.
0: Hey.
3: C'est une invitation au début.

0: filet de Lucas.
1: Laisse-moi voir. Je n'ai jamais assisté à un défilé de mode.
0: Regarde la date. Nous allons au théâtre ce jour-là.
1: Oui, je vois la date. C'est si dommage.
0: Oui.
1: On ne pourra pas aller au théâtre. Parce qu'on peut aller au théâtre quand on veut, non? Pas vrai? Nous irons au défilé de mode.
0: Pourquoi crois-tu que tu as reçu cette invitation? Tu n'as pas remarqué que Lucas ne pouvait pas te quitter
1: des
0: yeux?
1: Non, je ne l'ai pas remarqué. Et bien sûr, tu as remarqué que cette invitation est pour moi. Alors j'y vais avec ou sans toi.
2: Je vous remercie, docteur, pour les explications détaillées que vous m'avez données. Mais la vérité, c'est que je ne comprends rien.
3: C'est pas grave.
2: Docteur, c'est vrai que vous l'avez vu. À Madrid.
3: Christina vous l'a dit, n'est-ce pas?
2: Oui. Mais je voudrais juste savoir comment va ma fille.
3: Pardonnez-moi pour ce que je veux dire, Madame Refugio, mais je ne veux pas parler d'elle, s'il vous plaît.
2: Oui, je comprends, parce que elle vous a laissé tomber. Et qu'elle a laissé tomber son ami. Et qu'elle m'a laissé tomber. La vérité, c'est que je n'aurais pas pu imaginer qu'elle puisse faire cela.
3: Ne vous en faites pas, Madame Refugio. Oublions cela, s'il vous plaît.
2: Non.
3: Je vous propose une idée magnifique. On va se concentrer sur votre santé qui est plus importante.
2: Non, ma santé ne s'améliore pas du tout. Je veux dire, regardez les lignes cardiaques que vous avez expliquées. Eh bien, le simple fait de penser à Barubi fait empirer les lignes. Ne me dites pas que vous n'avez pas eu la même chose quand vous l'avez vue. Les lignes de votre cœur n'ont pas été modifiées. Oh, cette vie.
3: L'avoir était une erreur. C'est tout ce que je peux dire.
4: Ce sont les derniers états financiers.
5: Merci.
4: À la première page, j'ai inclus quelques graphiques. Ils m'ont aidé à comprendre le résumé, mais je peux les supprimer si vous le souhaitez.
5: Non, Christina, c'est très bien. Eh bien, j'ai essayé des années à faire le même travail à Raquel sans succès.
4: C'est vrai, ça m'a pas pris 10 minutes. Je peux faire la même chose avec les autres rapports si vous voulez.
5: Ce n'est pas une mauvaise idée. Je voulais vous poser une question. Vous êtes ici depuis un an et je voulais savoir un peu comment est-ce que vous vous sentez ici à la banque.
4: La vérité est que je suis heureuse et reconnaissante de l'opportunité qui m'a été donnée.
5: J'en suis ravi.
4: Merci.
5: Attendez, ne partez pas. Pardon. Je voulais juste vous dire que vous pouvez compter sur moi pour quoi que ce soit.
4: Merci, j'ai beaucoup de choses à faire, si vous le permettez.
5: Oui, oui. Des choses à faire. Ouais.

0: Je t'ai pris du citron parce qu'il n'y avait pas de chocolat. Mais tu t'en fiches du parfum, n'est-ce pas? Parce que t'as le même regard. Maintenant, dis-moi, qu'est-ce qui s'est passé?
1: Caetano, Monsieur Arturo a fait quelque chose aujourd'hui qui m'a fait confirmer mes soupçons.
0: Quels soupçons?
1: Je crois que Monsieur Arturo m'aime bien.
0: Quoi? Monsieur Arturo? Non, mais comment peux-tu penser à ça, Christina? Non, il est marié.
1: Oui, je voulais même pas y penser, mais après ce qui s'est passé aujourd'hui, j'ai compris que c'était
0: le cas. Voyons, tu es sûre de ce que tu dis? Parce que c'est mon patron, c'est
1: Monsieur
0: Arturo, il est marié.
1: Les femmes savent très bien qu'un homme est attiré par elles.
0: Ça veut dire que si Monsieur Arturo apprenait que nous sommes ensemble, il va me renvoyer.
1: Non, il va pas te licencier.
0: Mais bien sûr qu'il va me licencier.
1: Monsieur Arturo ne fera pas ça, tu l'as dit toi-même, il est femme.
0: Je sais qu'il est marié, qu'il a une femme, mais alors pourquoi a-t-il des vues ailleurs? Qu'est-ce qu'il cherche? Et si nous étions ensemble?
1: Tu es si beau quand t'es fâché.
0: Pas du tout, je ne suis pas fâché, non.
1: Alors tu es jaloux?
0: Je ne suis pas jaloux, pourquoi tu dis ça?
1: Tu fais la tête? Ou tu veux un baiser?
0: Non.
1: Allez, viens, viens, viens ici.
0: Je veux un baiser.
1: Un autre, voilà.
0: Si ça continue comme ça, je vais être jaloux tous les jours.
1: Un autre?
2: Hector ferait Garza.
3: Tonio, comment vas-tu?
2: Je n'imaginais pas te voir par ici.
3: Les choses que je fais pour contenter
1: Hector,
3: mon épouse.
1: Comment ça va?
2: D'accord.
3: Très bien. Vous connaissez mon épouse.
2: Enchanté.
1: On

0: Bonsoir,
1: Anthony. Ravi de vous rencontrer.
0: Bonsoir, Anthony. Ravi de vous rencontrer.
1: Excusez-moi.
2: Oui, vas-y.
0: Tu as vu ça?
2: Quoi?
0: La façon dont il m'a regardé. J'ai

0: Parfait.
1: Pardonne-moi, Hector, mais quand t'es à côté de Ruby, tu deviens invisible.
2: Tout à fait.
1: Oui, pardonne-moi. Un hologramme.
3: Une minute, s'il vous plaît.
1: Oui. Merci, merci, merci. Les gens de la presse sont là, vous savez comment ça se passe. Alors, profitez bien du gala.
2: Bonne chance.
1: Oui, excusez-moi. Oui.
0: Sans souci. Tu vois, tu dois supporter les regards des femmes. Et moi, je dois supporter les gars comme Lucas, qui te regardent avec l'envie déterminée dans leur lit.
2: Tu peux arrêter d'être jaloux une seconde.
1: Eh bien, cette collection est inspirée par la beauté de la femme du 21e siècle. On serait tous d'accord pour dire que le monde ne vaut rien sans beauté, n'est-ce pas? Pas vrai?
2: Je suis abasourdie par tout ce que tu m'as dit.
4: J'ai toujours eu une propension au désastre, mais là, c'était trop, je dois avouer.
2: Est-ce que je peux dire? Je te l'avais bien dit. Je n'arrive pas à croire que tu sois encore tombé dans le piège. Parce que ça, c'est Ruby. Un piège, une arnaque.
4: Non, le pire, c'est que j'ai juré que j'en avais fini avec elle, mais... Dès que je l'ai vue, je me suis rendu compte qu'à rien n'avait changé en moi, tu sais.
2: Tu es sérieux? Sonia a bien fait de ne pas te reprendre. Et je te jure que j'applaudis sa dignité. Et tu n'aurais pas dû lui demander non plus.
4: Je sais. Une erreur, c'est une erreur.
2: Et Ruby obtient toujours ce qu'elle veut.
4: Je te garantis que Ruby n'est pas heureuse avec toi. De plus, j'ai senti qu'elle était toujours amoureuse de moi.
2: Quoi?
4: Oui, bien sûr. Même si son véritable amour a toujours été l'argent.
2: Alejandro, par pitié, il n'y a rien de plus triste que de se mentir à soi-même. Jure-moi que tu vas chasser Ruby de ton cœur.

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0: Vous avez besoin d'aide? C'est quoi ces petites boules noires qui sentent le cul de la sirène?
1: Aïe, aïe, c'est dégueulasse.
0: Oh, ma chère, il est clair que vous n'êtes pas habituée à ce monde, pas vrai?
1: Non, je ne suis pas habituée à ce monde. Ce à quoi je suis habituée, c'est la façon dont les maris des filles comme vous me regardent.
0: Ah,

0: façon dont votre mari me regarde. Désolée.
1: Oui, j'imagine que c'est vrai. La vérité est que mon mari n'est pas le seul à vous avoir regardé. Tout le monde l'a fait.
0: Mm-hmm.
1: Je ne suis pas surprise habillée comme ça. Vous êtes comme l'un de ces plats. Attractive. Mais au fond, vous n'êtes rien de plus qu'un encas.
0: Pourtant raffiné, vous parlez comme un marin, peu de tenue.
1: Chose que les gens me trouvent raffiné.
0: Les gens peuvent savoir ce que je suis.
1: Mets de l'huile sur tes cheveux. Eh bien, c'est une bonne chose que vous ayez caché la fille vulgaire que vous êtes pendant un petit moment.
0: Contrôlez votre mari, ma chère.
2: Non, non, nous avons organisé cette réunion il y a 2 semaines. Je ne comprends pas pourquoi vous voulez la changer maintenant. Non, pas question. Vous...
0: Mais qu'est-ce que tu fais au milieu de la piste? C'est un échec cuisant.
2: Je vous rappelle plus tard. Ciao.
0: Je déteste les femmes snobs de Madrid. Elles sont pires que celles de Mexico.
2: Non, non.
0: Ah,
2: ne
0: non,
2: crois pas ça, celles
0: oui,
2: de Mexico
0: non.
2: sont
0: tu
2: pires.
0: Tu ne croiras pas ce qui vient de m'arriver. Quoi? J'ai pris un hors d'œuvre, un an.
3: Nous sommes sur le point de commencer. Mon assistante sera là dans 6 minutes pour vous conduire à vos sièges. Au premier rang, bien évidemment.
2: Je préférerais ne pas être au premier rang. Peut-être quelque part à l'arrière, n'est-ce pas?
3: Hector, je t'en prie, personne ne va te regarder si tu as à côté de Ruby.
0: Je n'ai jamais assisté à un défilé. Je suis très excitée.
3: Ah bon?
0: Merci de m'avoir placée au premier rang.
3: Ah, je t'en prie, avec ta beauté. Tu peux faire le défilé de mode de n'importe quel endroit. Pour être plus juste, tu devrais être sur le podium en ce moment même.
2: Bien sûr.
0: Comment peux-tu penser ça?
3: Bien sûr.
0: Je suis pas trop petite pour ça.
3: Non. En plus, si tu le voulais, tu pourrais être mon futur mannequin vedette.
2: Mais Ruby n'a pas le temps pour ça. Je n'ai pas envie que ma femme fasse partie de ce monde.
3: Hector, heureusement que nous vivons une époque où les femmes prennent leurs propres décisions, n'est-ce pas, Ruby?
4: Bonsoir, comment vous allez?
0: Bonsoir, ravie de vous rencontrer.
3: Continuez à leur place, s'il te plaît. Bon spectacle.
4: Merci. Oh oui, bien sûr, avec plaisir. Viens me suivre,
0: d'accord.
4: S'il vous plaît.
0: Par ici.

0: Merci, Evita. Tout à fait. Une autre bouteille.
1: Tu ne trouves pas qu'une deuxième bouteille, c'est de trop?
0: Non. Je trouve que tu es en train de devenir un type très ennuyeux.
1: Je dis ça, Marie-Belle,
0: parce que tu vas te faire opérer à cœur ouvert plus tard. Je ne crois pas.
1: Je demande une greffe de cœur, mais tu sais, ça ne peut pas se faire rapidement.
0: T'en as vraiment besoin, non?
1: Merci.
0: Je peux te demander un service?
1: Toujours.
0: Ok. Alors, ne fais pas comme tout le monde en essayant de me protéger tout le temps, comme si j'étais une handicapée à qui il manque une jambe.
1: Je t'aime beaucoup.
0: Moi aussi. Dis-moi quelque chose. Tu as l'intention de retomber amoureux?
1: Pourquoi cette question?
0: Comment ça pourquoi? Parce que tu as perdu Sonia à cause de Ruby. En tout cas, si tu as l'intention de retomber amoureux dans les prochains jours ou dans les 20 prochaines années, fais-le-moi savoir parce que je veux retomber amoureuse.
1: Bien, d'accord, je m'en souviendrai.
0: D'accord, alors commençons par nous saouler ensemble. Bien.
1: C'est plutôt un bon début, n'est-ce pas? On ne perd rien pour essayer.

0: Qu'est-ce qu'il y a ?
1: Rien.
0: C'est vrai ? Pourquoi tu ne profites pas du spectacle ? Nous sommes venus ici parce que tu le voulais.

0: Je ne comprends pas, mamie. Pourquoi ne peut-on pas voir ces photos sur le téléphone portable?
1: C'est à l'époque, au siècle dernier. En fait, il fallait imprimer les photos et les mettre dans un album.
0: D'accord. À quel siècle es-tu? Oh là là, quelle princesse!
1: C'est ta tante Ruby. Elle s'est habillée en princesse des milliers de fois. Tu ne trouves pas que vous êtes identique?
0: Elle est si jolie. J'aimerais être comme elle quand je serai grande.
2: En aucune façon. Et maintenant, ma fille va devenir comme Ruby.
1: Qu'est-ce qui te prend, Christina, hein? Voyons, combien de fois ta sœur a-t-elle fait des pieds et des mains pour ta fille?
2: Il a fait des pieds et des mains pour de l'argent.
1: Arrête ça, arrête de parler comme ça devant la fille.
2: Alors maintenant, je ne peux plus dire du mal de Ruby, même après tout ce qu'elle a fait. Bien sûr, elle a toujours été ta préférée.
1: Christina, qu'est-ce qui t'arrive?

0: Allez, allez, allez, allez, allez.
1: Hey, j'aimerais bien être mannequin, je crois.
0: Tu n'as aucune idée de ce que tu dis.
1: Voyons, bien sûr. Regarde tout ce qu'elles font, ces marchés, s'habiller magnifiquement.
0: Ces femmes sont esclaves des régimes. C'est un monde d'excès. Ah, oui, c'est un métier d'excès.
1: Merci, monsieur mon mari, d'être venu. Je passe un très bon moment, pas toi?
0: Oui, oui, mais ne bois plus. Parce que
1: t'as bu trop de verre.
0: T'as bu trop de verre, Maribel.
1: Le dernier verre.
0: Non, que veux-tu dire par dernier verre? T'as trop bu, ça suffit.
1: Non.
0: Hey, ça va, doucement.
2: Fernandita, mets la douche en marche pour faire fonctionner de l'eau chaude, ma chérie. Oh, maman, pardonne-moi pour la dispute de tout à l'heure. La dernière chose que je veux, c'est de te faire de la peine. Mais la vérité est que la façon dont Ruby te fait de la peine me dérange vraiment. Je sais que tu pleures toute la nuit à cause d'elle. Elle n'en vaut pas la peine. Hein?
3: C'est ma fille, Christina. Tu sais ce que cela signifie. Ce qui arrive à Ruby m'arrive à moi et ça fait mal.
2: Oui, maman, mais tu auras toujours mal. Elle est née pour faire du mal aux gens. Tu imagines le tapage qu'elle aurait fait si elle avait su que j'avais une relation avec Cayetano? Elle aurait tout fait pour la détruire comme elle a détruit ma relation avec le père de Fernandita.

0: Non.
1: Attention.
0: C'est bon, là. Du calme.
1: T'en es sûr ?
0: Oui, je peux le
1: D'accord.
0: faire, là.
1: Je voulais juste t'aider. Je m'excuse d'avoir été...
0: Quoi ?
1: C'est gentil avec toi.
0: Non, je m'excuse pour ce baiser. Je ne sais pas ce qui m'a pris.
1: C'est bon, t'inquiète pas pour ça. Je sais que je suis irrésistible.
0: Quoi ?
1: Mais de toute façon, ce sont des choses qui arrivent.
0: Qu'est-ce que tu dis ? Non, non, non. C'est assez pathétique d'embrasser un homme qui est profondément amoureux d'une autre femme.
1: Attends, pathétique, t'as dit ? On m'a traité de beaucoup de choses, mais c'est la première fois qu'on me dit que m'embrasser est pathétique. Qu'est-ce qu'il y a ?
0: Non, mais merci. Merci parce que... Quoi ? Le fait est qu'aujourd'hui, il est tellement difficile de trouver un homme qui se comporte comme un gentleman. Merci. Et je ne sais pas, tu m'as redonné espoir en l'homme. Alors, merci. Et ne ris pas.
1: Non, d'accord.
0: Au revoir,
1: pathétique. Je peux pas rire, je peux pas t'aider. Je peux rien faire.
0: Du tout. Au
1: d'accord.
0: Revoir.
1: Fais attention, hein.
0: Oui.
1: Je vais te surveiller d'ici pour m'assurer que tu arrives à destination. Fais attention.
2: Toutes ces frivolités m'ennuient. Un autre ? Mais nous partons déjà.
0: J'aimerais prendre un dernier verre de champagne.
2: Écoute, le défilé est terminé. Qu'est-ce que tu veux d'autre ? Je vais aller aux toilettes. Nous partirons dès que je reviendrai.
3: Pourtant, t'oses te dire la vérité ? C'est que le défilé était spectaculaire comme
4: merci
3: toujours,
4: beaucoup.
0: Lucas. Lucas, t'étais super. Oh, pardonne-moi, c'est un accident. Un véritable accident.
2: T'inquiète pas d'elle, c'est une idiote, elle est amère.
0: C'était okay un accident.
2: C'était vraiment un accident.
0: Aïe, non, ma robe ne va plus m'aller.
2: Ne t'en fais pas, viande, ben dans mon atelier, je te donnerai une robe de ton choix, celle
0: mais
2: que
0: non,
2: tu préfères.
0: Mais non, comment peux-tu dire cela?
2: Bien sûr que si.
0: Félicitations, hein. Je veux te féliciter pour ton défilé, il était magnifique. Tes mannequins ressemblaient à des belles nymphes. On aurait dit qu'elles volaient.
2: Ouais.
0: Mais désolée, je ne peux pas accepter l'une de ces robes.
2: Si tu n'acceptes pas, je vais me sentir offensée.
0: La personne offensée sera mon mari.
2: C'est bien toi qui dois l'aimer. Alors, tu n'aimes pas mes créations? Aucune femme n'a jamais refusé une robe Fuentes Moran ajustée, livrée en personne par le grandissime Lucas.
0: Tu y as parfaitement raison, ça serait du gâchis.
2: Ouais, c'est vrai.
0: Mais il y a un petit problème.
2: Lequel ?
0: Ces robes sont toutes jolies, je ne saurais laquelle choisir.
2: Je te donnerai toutes les robes que tu voudras. Je te verrai demain, tu pourras choisir
0: sûr
2: ce que
0: non,
2: tu voudras.
0: Lucas,
2: le modèle
0: sûr
2: qui
0: que
2: te
0: non
2: plaît. On se voit demain. D'accord ?
0: Oui.
2: Bien, merci pour l'invitation. Mais nous devons partir maintenant. Ça t'a plu ? Tu veux la vérité ? Je trouve ce genre de choses vraiment ennuyeuses.
0: Moi, j'ai adoré. Je suis désolée pour toi, mon mari. Au revoir.
2: Merci d'être venu.

0: Allô ?
1: Comment va, mon ami le plus cher ?
0: Quelle heure est-il là-bas ?
2: Ça t'intéresse vraiment ?
1: Si ça peut te faire plaisir, laisse-moi te dire que tu m'as donné une terrible insomnie. Et qu'un jour, je me vengerai.
0: Je vais pas parler de ça, s'il te plaît.
2: Tais-toi.
1: On ne fait jamais à un ami ce que tu m'as fait.
0: Qu'est-ce que tu racontes ? Oh, pitié, les choses qu'on entend parfois. Qui est à l'origine de ce merveilleux
2: tournoi de trahison, tu t'en souviens ?
1: Ruby n'était plus avec toi quand j'ai commencé à sortir avec elle.
0: C'est une façon commode de voir les choses. Combien de temps s'est-il écoulé ? 10 heures ?
2: 24 heures ?
0: Un jour et demi, quelque chose comme ça ?
1: J'ai besoin que tu me dises si Ruby et toi avez couché ici à Madrid.
0: Non, je ne vais pas parler de ça, Hector.
1: J'ai envie d'en parler, qu'est-ce que tu dis de ça ?
0: C'est quoi ?
2: Ou bien tu as peur que j'ai vidé
1: un pistolet sur la poitrine de Ruby parce qu'elle a été une salope ?
0: Aucune femme ne vaut tant d'années de prison. Encore moins Ruby.
1: Ne mentionne plus jamais le nom de mon épouse. À moins que tu ne veuilles finir dans
2: la tombe.
0: Attends, t'es ivre ?
2: Laisse-moi te dire une chose très claire.
1: Si jamais je te vois à moins d'un pâté de maison de ma femme,
0: je te tue.

0: celle-là. Tout de suite. Très bien. Ouais, celle-là. Continuez. Bonjour.
1: Bonjour.
0: Ne me dis pas que tu es suivi.
1: Aïe. Tu n'as pas été à quel point la jalousie d'Hector est insupportable.
0: Hector est connu pour être possessif avec ses copines. Mais toi, Ruby, t'es au-dessus de tout cela. Tu es une femme qui a un monde de possibilités devant elle.
1: C'est quoi?
0: Oui, tu ne peux pas laisser un type comme Hector te retenir, si?
1: Non.
0: D'ailleurs, je pense que tu devrais arrêter. Arrêter d'être l'épouse d'un architecte célèbre pour devenir Ruby. La Ruby que tu es vraiment. Et briller de ta propre lumière.
1: Tu crois vraiment qu'une simple mortelle comme moi peut briller de sa propre lumière sans avoir besoin d'aide?
0: Tu es tout sauf simple. Je peux faire de toi une star internationale. Je l'ai fait des dizaines de fois.
1: Ce jour-là, j'ai su que Lucas serait le prochain tremplin dont j'avais besoin. Qu'y a-t-il?
2: Je me demandais comment quelqu'un pouvait être aussi rusé. Vous laissez croire que chacun de vos pas a été mûrement réfléchi.
1: Qui vous l'a dit? Ma mère m'a appris qu'il ne faut jamais prendre un pas sans connaître le terrain.
2: En parlant de votre mère, que se passe-t-il avec votre famille? Avez-vous pensé à elle?
1: Aïe, ma petite puce. Voyons, parle-moi du petit ami de ta maman. Qu'est-ce qu'il fait dans la vie? Il est chauffeur. Oh, Christina est tellement médiocre. Non, mon amour.
3: Je dis ça parce qu'il est clair qu'elle ne pense pas à ton avenir, mon amour.
4: Mais il a une voiture. Et tu sais, il peut aller là où il veut.
1: Je sais, ma chérie, mais la voiture n'est pas à lui. Voyons, toi et moi, nous aimons les cadeaux, n'est-ce pas? Il ne pourra jamais t'offrir de cadeaux, mon amour.
4: Mais je l'aime quand même beaucoup. Et en plus, il est très gentil avec maman.
5: Et d'ailleurs, il me raconte des histoires. C'est très amusant.
1: Oh, mon amour.
4: Mais je ne comprends pas.
1: Oh, ma chérie, tu comprendras quand tu seras plus grande. Écoute, on va faire
3: quelque chose maintenant.
1: Écoute, j'aimerais qu'on fasse fuir le petit ami de ta mère. Alors, je me suis assurée de mener à bien le travail que ma nièce n'a pas pu faire. Ça ne vous paraît pas amusant?
2: Je trouve que c'est très cruel de votre part de dire ça à une enfant. Et c'est particulièrement injuste pour sa mère, pour Christina.
1: C'est vrai que vous êtes vraiment ennuyeuse. J'aurais préféré une journaliste plus cool.
2: C'est vraiment dommage. Et comment avez-vous réussi à faire sortir le chauffeur de la vie de votre sœur et de votre nièce?
1: Ça suffit pour aujourd'hui, ma chérie, vous êtes une déprimante.

0: Allô, maman.
1: Qu'est-ce qu'il y a, ma chérie? T'as pas l'air bien.
0: Tout va bien.
2: Quand est-ce que tu reviens de cet endroit?
0: Ça ne sera pas long.
1: Oh, Fernandita, tu ne vas pas me dire que tu interviewes.
0: Un fantôme, maman. Je te l'ai déjà dit.

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2: Faut qu'on fasse un truc différent que la concurrence fait pas.
3: Non, je voulais savoir, les détectives du cœur, c'est bien ici.
2: En fait, on n'est plus du tout détective privé, on est une agence matrimoniale, là.
3: Ben, en fait, ça se voit pas comme ça, mais moi, là-bas, je suis quelqu'un de timide. Et du coup, comme je sais pas grand-chose d'elle, je sais pas comment l'aborder.
4: Oh putain, c'est elle.
2: Ah ouais, elle est pas mal, hein. On est d'accord pour dire qu'elle va pas du tout avec le gendre.
5: Morgane a été enlevée.
6: La vidéo vient d'être mise en ligne.
5: Pourquoi Bonan possède une photo de Morgane?
7: Sous Bonan?
8: Asphyxie par strangulation.
9: Bonan a piraté la montre connectée de Morgane. Donc, il est impliqué dans son kidnapping.
10: C'est peut-être son complice qui l'a éliminé avant qu'il parle.
6: On a retrouvé ça chez la victime. Ça vous dit quelque chose?
11: C'est un document confidentiel, ça? Vous l'avez trouvé où?
10: N'empêche que ces mecs s'en prennent. À Blanche Marcy, Noémie Blomet et Morgane. Pourquoi? Parce que c'est les femmes.
2: En tout cas, ce qui est sûr, c'est que c'est quelqu'un qui t'en voulait à mort.

0: Mais c'est toi, mais tu m'as fait peur.
1: À la bombe lacrymo, carrément.
0: Ouais, non, je deviens un peu parano, j'avoue.
1: C'est à cause du mec qui t'a agressé, mais je croyais qu'il était mort.
0: Ouais, enfin, pas n'importe comment. Assassiné.
1: Et t'as peur que le gars qui l'a tué s'en prenne à toi?
0: Oui, si c'est lui qui a balancé le pot de fleurs, forcément. En plus, les flics m'ont dit que chez Bonan, ils ont retrouvé les restes d'un document qui appartient au pavillon des fleurs.
1: Et c'est un lien avec ce qui s'est passé?
0: J'essaie de tout vérifier, justement, mais il n'y a rien qui manque, j'ai l'impression.
1: Il a pas fait une copie?
0: Ah ouais, c'est possible, hein. En plus, les codes, ils sont affichés là, sur le tableau. Oh. Tu crois qu'on peut vérifier s'il l'a utilisé?
1: Bah, faut regarder l'historique, quoi. Tu te souviens des dates où il est venu?
0: Mais j'étais justement en train de les noter pour l'enquête. Alors?
1: Oh putain, mais il a tout effacé. Le mec, il a pris ses précautions. Attends. Parce que normalement, il y a une autre solution. Il suffit d'analyser le disque dur, mais pour ça, faire appel à un pro, quoi.
0: Eh ben, je vais prévenir le commissariat.
1: Ok.
2: Hop, hop, hop! Tu peux m'expliquer ce que tu fais là, toi?
3: Je reviens bosser.
2: Hors de question.
3: Mais pourquoi? Tant, je me sens vachement bien et puis vous avez besoin de moi pour l'enquête.
2: C'est pas la chouïa présomptueux, ça?
3: Bon, écoute, je suis quasiment sûre que t'es au Bonan complice et je sais que tu penses la même chose que moi.
2: Eh ben, c'est bien la preuve que j'ai pas besoin de toi.
3: Mais ce mec me connaît. Il savait forcément pour mon vertige.
2: Ah ouais, mais ça aussi, on y a pensé. Et tu sais quoi? On a même une piste pour le piéger.
3: Ouais, je sais. Vous pensez qu'il fait partie d'un forum masculiniste, comme t'es au Bonan, alias Morpheus.
2: Comment tu sais ça? Baudet?
4: Ben quoi? On a pris un café à la résidence ce matin. Je savais pas qu'il fallait se taire, moi.
2: Le secret d'instruction, ça vous parle?
3: Non mais attends, c'est une blague? Tu me traites comme si je faisais plus partie de l'équipe?
2: Je te protège, Morgane. Et je veux que tu prennes soin de toi.
3: Ouais, ben le meilleur moyen pour ça, c'est de choper l'autre taré. Et le plus vite possible.
4: Ouais, et vu la quantité de messages à analyser, on sera pas trop de deux.
3: En plus, on s'est forcément côtoyés. Enfin, je suis quand même la mieux placée pour le repérer, non?
2: Ok, t'as gagné. Je lève ton congé.
3: Merci.
4: Bon, par contre, je te préviens, certains messages sont très violents.
3: Et alors? Je suis pas capable de supporter parce que je suis une femme?
4: Arrête, j'ai jamais dit ça.
3: Franchement, vous avez un gros travail de déconstruction à faire tous les deux.

0: vendredi 6 février, notre cible OS vient d'entrer dans le centre de tir.
1: C'est quoi ce bordel, Eric, là ?
0: Stratégie de discrétion.
1: Va falloir m'expliquer.
0: Ça fait plusieurs jours qu'on suit notre cible, Olivia Sud. D'accord ? Et ça, c'est un moyen d'éviter de se faire repérer trop vite. Bah évidemment, c'est trop malin pour vous.
1: Mais pourquoi vous la filochez encore ? On a toutes les infos qu'il nous faut pour faire le rapport.
0: Je suis pas d'accord.
1: Bah, si, elle a 35 ans, elle est hétéro, oui, elle est sémi.
0: Oui, bah, ça ne prouve pas qu'elle voit personne.
1: Ah non, je vous assure qu'elle voit personne, elle a que son chat, et niveau sexe, c'est le néant.
0: Ouais, mais moi, je voudrais bien vérifier encore un peu.
1: Bon, écoutez, à part ses collègues, la seule personne...

0: qu'elle voit, c'est sa daronne, et encore pas souvent parce qu'elle s'engueule.
1: Mais justement, c'est ça qui est génial. Sa vie affective est un véritable désert. Le gendre a toutes ses chances.
0: Bon, pourquoi vous m'avez fait venir ici?
1: Voilà. Vous allez entrer dans le centre de tir et vous allez essayer d'établir une communication avec elle.
0: Moi?
1: Ben oui, vous savez tirer.
0: Bah, vous aussi?
1: Je suis une meuf, moi? Je suis jeune? Non. Voilà. Elle ne voudra jamais parler avec moi.
0: C'est surtout qu'avec la fougère que vous avez sur la tête, elle risque de vous tirer dessus avant.
1: Super drôle, ça. Super drôle. Bon, vous y allez, je suis sûr que vous allez pouvoir soutirer des informations importantes.
0: En même temps, une session de tir, pourquoi pas? À plus!

0: 5 mois que j'en rêve, mon amour.
1: Et moi donc?
0: Au parloir, j'ai cru mourir de ne pas pouvoir te coucher.
1: On va se rattraper. Hein.
0: Oui, oui.
1: Non, tu sais, tu as d'abord des choses importantes à faire. Hein.
0: Oui.
1: Faut que je te présente au père André.
0: Ah, le saint homme. J'ai vraiment hâte de le rencontrer.
1: Non, mais sois sérieux, s'il te plaît. Tu sais, moi, je me suis portée garante pour toi.
0: Hein. Oui, je sais tout ce que tu as fait pour moi. Mmh. Tu le regretteras pas.
1: N'oublie pas que le non-lieu n'a pas été encore prononcé. Hein.
0: C'est une menace.
1: À un mot au procureur, hein, et je te renvoie là-dedans. Hein.
0: Ah, quelle diablesse.
1: Tu sais, je ne supporterai pas une seconde séparation. Hein.
0: Moi non plus.
1: Tu dois être irréprochable. Hein.
0: Mais oui, ne t'inquiète pas. Ne t'inquiète pas, je serai l'honnêteté incarnée.
2: Tenez.
3: Merci.
2: On vous a fait revenir parce qu'on a analysé en détail le disque dur de votre imprimante.
3: Et donc, on sait ce que Théo Bonan a photocopié ?
4: Oui, une liste avec les noms, prénoms, adresses et numéros de téléphone d'une quinzaine de femmes.
2: Regardez. Vous voyez de quoi il s'agit ?
3: Bien sûr. Ce sont des personnes qu'on aide au pavillon des fleurs.
2: La divulgation de cette liste pour leur faire courir un risque ?
3: Ah oui, elles ont tout un point commun. Toutes ces femmes ont été victimes de violences conjugales.
1: Merde.
3: Le pavillon les a aidées à changer d'adresse. Et maintenant, par ma négligence, elles sont sûrement en danger.
2: Il faut donc établir au plus vite si Théo Bonan connaissait l'une d'entre elles.
3: Ah, ça non, j'ai déjà la réponse. Aucune.
2: Comment pouvez-vous être aussi affirmative ?
3: Théo voulait organiser une série d'entretiens avec des ex-détenus. J'ai donc vérifié qu'il n'avait aucun lien avec les adhérentes. C'est le protocole.
2: Très bien. Donc Théo Bonan ne connaissait aucune de ces personnes. Et pourtant, copie cette liste.
3: Peut-être pour son complice ? Celui qui a essayé de me tuer ? Si c'est le cas, il faut que je prévienne ces femmes. Il faut que je leur dise de se méfier.
2: Oui, c'est urgent.
1: Thomas.
0: Bonjour, vous allez bien ?
1: Qu'est-ce que vous foutez là, vous ?
0: Je voulais vous prévenir que j'étais sorti.
5: Oui, Myrtle nous a mis au courant.
1: Donc c'est bon, maintenant vous pouvez repartir.
0: Oui, mais je suis passé aussi parce que je voudrais vous demander pardon.
1: Sérieux ?
0: Oui.
1: Et vous vous racontez quoi là, qu'on va oublier tout ce qui s'est passé peut-être ?
5: Bon, il y a doucement s'il te plaît.
0: Non mais je suis sincère, hein, je regrette profondément ce qui s'est passé. Je vous présente mes excuses.
1: Tu m'as tiré dessus.
0: Oui.
1: Enfin, t'as oublié ou peut-être tu veux que je te montre la cicatrice ?
0: C'était un accident, je voulais juste vous effrayer.
1: Ça, c'est pathétique.
0: Oui, c'est vrai, vous avez raison. J'étais obsédé par les lingots, voilà, c'était minable.
1: Myrtle, il est peut-être passé à autre chose. Moi, ça n'arrivera jamais.
0: Ok, je comprends.
5: Vous auriez pu nous dénoncer, vous ne l'avez pas fait.
0: Non, ça, je ne vous aurais jamais balancé, même contre une remise de peine.
1: Thomas, c'est quoi l'idée, là ? Tu veux le remercier aussi ?
5: On a tous le droit à une deuxième chance.
1: C'est bon, moi j'en ai marre d'entendre ces conneries.

0: Bon, monsieur le gendarme.
1: Comme vous le savez, la franchise et l'honnêteté font partie de notre éthique professionnelle.
0: Allez-y, je peux tout entendre.
1: Tant mieux. Voilà, après mûre réflexion et concertation avec ma collègue, nous pensons qu'il n'est pas judicieux que vous invitiez Mademoiselle Sudre pour la Saint-Valentin.
2: Ah, quelqu'un, j'en étais sûr, de toute façon. Une belle femme comme elle, de toute façon.
1: Non, non. Elle est célibataire.
2: Bah alors j'ai toutes mes chances.
1: Non, non, non. Non, je vous dis vraiment que vous n'avez rien en commun. C'est une femme qui est dure, qui est intransigeante, qui est sévère.
2: Mais c'est ce qui me plaît.
1: Et ouais.
2: Mais ouais, quand elle passe devant le magasin avec son allure de guerrière, j'ai des frissons partout.
3: Elle aime que son chat.
2: Mais ça, c'est parfait, j'adore les animaux.
1: Oui, mais vraiment, non. Vraiment, n'y allez pas. Vous allez dans le mur avec cette femme.
2: Et pourquoi?
3: Parce que ça.
2: C'est quoi, ça?
1: Mademoiselle Sudre s'entraîne dans un club de tir et voilà, quoi.
2: C'est bizarre, on se connaît à peine, quoi.
3: Bah, je l'ai interrogée et visiblement, vous l'avez fortement agacée.
2: C'est pas possible que quand je l'ai abordée, elle me fixait d'un air concentré.
3: Consterné, pas concentré.
2: Ah, j'avais pas compris alors.
1: Mais vous savez, elle a des cibles aussi à l'effigie de sa mère et de son patron.
2: Ça me réconforte pas trop, ça.
1: Non. Ben non, non, non. Non, mais c'est pour ça, vraiment, n'insistez pas, quoi. Vous débordez d'amour. Elle a un congélateur à la place du cœur.
3: Ah bah, désolé, mais elle a le droit de pas aimer monsieur, enfin...
1: Oui, oui.
3: Ah oui.
2: Encore, c'est un Valentin que je vais passer tout seul, quoi.
1: Pourquoi vous n'iriez pas au Mistral? Ça va être une super soirée, il y aura plein de célibataires hyper gentils, tous à la recherche d'un partenaire.
3: Oui, c'est bon, ça. Ouais.
2: Non, je crois pas. Je crois que l'amour n'est pas de moi, là.
4: Les boîtes n'embauchent plus des compétences, elles embauchent des vagins. On peut plus de ces conneries, elles sont ravagées.
5: C'est vraiment à gerber, ce genre de forum.
4: J'ai besoin de bouger, là. On fait une pause?
5: Attends.
4: Quoi, t'as un truc?
5: Le pseudo, la franc-tireur. Dans le boulot, je me suis retrouvée en compétition avec des filles du grand n'importe quoi.
4: Ça te rappelle quelqu'un?
5: J'aurais dû gagner, mais le coach, il en avait que pour ses poufiasses. Ça pourrait grave coller avec le concours de l'unité spéciale sud-est.
4: Ouais, avec beaucoup d'autres choses aussi. Hein.
5: En fait, faudrait qu'on trouve d'autres postes de ce type. Attends, là, il y a un mec qui lui demande comment il a perdu. Putain, t'as vu sa réponse?
4: Pendant une épreuve d'escalade, mais je suis sûr qu'une de ces salopes a trafiqué mon descendeur.
5: Jean-Paul, tu peux venir, s'il te plaît?
6: Vous avez trouvé quelque chose?
5: Ce mec, là, franc-tireur, je crois que c'est Chaliot.
6: C'est qui?
5: Melvin Chaliot.
6: Bah, il postulait à l'unité spéciale, lui, non?
5: Ouais, il évoque plusieurs épreuves du concours et il dit qu'il a la haine parce qu'il a perdu à cause d'un problème de descendeur.
4: En plus, ce mec savait que t'avais le vertige.
5: En fait, c'est ce malade, là, qui m'a kidnappé.
6: Je préviens Patrick.
7: Bonjour mon père.
8: Bonjour.
7: Je vous présente Robert Fabre, dont je vous ai parlé.
8: Mon père. Bonjour. Je vous souhaite la bienvenue Robert et je tiens tout de suite à vous remercier.
9: Ah non, non, c'est moi qui vous remercie. Vous m'accordez votre confiance dans des circonstances un peu particulières.
8: Tu t'inquiètes et tu t'agites pour bien des choses. Pourtant, une seule est nécessaire.
7: L'évangile selon Luc. Jésus s'adresse à Marthe.
9: Ah, et cette seule chose nécessaire, c'est quoi au juste?
8: La réponse vous appartient. Mais je suis sûr que vous la trouverez au sein de notre église.
9: J'ai hâte.
7: En tout cas, mon père, je tiens à vous préciser que Robert est très motivé et qu'il est bien bâti. Je veux dire qu'il sera très utile sur le chantier.
9: Et avec moi, votre église sera resplendissante.
8: Rassurez-vous, vous ne serez pas tout seul. Le service pénitentiaire m'a proposé l'aide à un autre détenu en conditionnel.
7: Vraiment?
10: Bonjour, bonjour!
8: Ah bah justement, le voilà. Myrta Torres, Robert Fabre, Jean-Jacques Ripon.
10: Chanté!
9: De même.
10: Bonjour mon père.
8: Je vous en prie, bonjour. Eh bah c'est magnifique, et notre équipe de choc est au complet. Suivez-moi.

0: qu'est-ce qui vous a pris? On a passé 2 heures à consoler le gendre et vous, vous lui faites prix d'amis.
1: Il m'a fendu le cœur.
0: Bah ouais, mais on n'est pas psy, on est détective.
1: Ouais, je sais, j'ai merdé.
0: Bah ouais, on a passé 2 jours à enquêter pour 250 euros, vous voulez qu'on s'en sorte comment?
1: Non mais de toute façon, je pense que cette histoire d'enquête sentimentale, c'est un peu moisi comme idée.
0: Mais non, c'est pas moisi, c'est juste qu'il faut qu'on en rediscute un petit peu. Allez, venez, je vous paye un verre.
1: Non, pas ce soir. Vraiment. Vas-y, rentrez, vous. Et merde. Tu vois, mon vieux Will, on essaye de faire le bonheur des gens, mais... Et on finit avec un tas d'emmerdes sur les bras. Entrez.
2: Bonsoir.
1: Bonsoir.
2: Je dérange?
1: Non, non, non, pas du tout. Qu'est-ce que je peux faire pour vous?
2: Je sais que... votre concept, c'est les enquêtes du cœur, mais...
1: Ça va?
2: Oui, c'est... Pardon, c'est juste que je sais pas trop par où commencer.
1: Ben, allez-y, asseyez-vous. Prenez votre temps. Et sachez une chose, c'est que tout ce que vous allez me dire restera confidentiel.
2: Merci. Alors voilà, j'aimerais retrouver quelqu'un qui a vraiment beaucoup compté pour moi. Mais c'est pas un homme.
3: C'est noté, Laurence. Mais surtout, essayez de pas trop vous inquiéter, hein. La police est sur le coup, d'accord? Au revoir. Ah, c'est la cata. Le disque dur à parler, Théo Bonan a imprimé la liste de toutes les femmes battues qu'on a aidé à déménager.
4: Avec les nouvelles adresses?
3: Oui.
4: Oh merde.
3: Donc maintenant, il faut faire une liste de tous les hommes susceptibles de les retrouver.
4: Eh ben, je m'en occupe tout de suite, si tu veux. Ça va pas?
3: Hein? Oh non, mais je pense que j'ai fait un faux mouvement tout à l'heure comme une idiote et j'aurais dû garder mon attelle plus longtemps.
4: Ils t'ont pas fait un traitement à l'hôpital?
3: Si. Mais j'ai pas eu le temps d'aller à la pharmacie.
4: Bah vas-y avant que ça ferme et rentre chez toi.
3: Non mais j'ai encore 5 personnes à appeler. Hein.
4: Non mais je m'en occupe moi. Oh.
3: Quoi? T'es sûr?
4: Bah oui.
3: Non mais il est tard. Tu devrais être avec ton fils.
4: Ah mais tu sais là c'est vendredi, c'est soirée pizza dessin animé avec Elena donc bah il vit sa meilleure vie là.
3: Ok. Bon bah je me dépêche alors. Bon bah et tous les noms qui restent ils sont là. Hein, t'as vu? Merci hein.
4: Bah je t'en prie. Quand même.

0: Il est pas chez lui. Les nouvelles des collègues?
1: Ils se sont rendus à sa salle de sport, mais il n'y était pas.
0: Ok. Bon, vous planquez, moi je vais faire le tour des voisins, d'accord? Ah, c'est Morgane. Ouais, Morgane, Chaliot n'est pas chez lui.
2: Son portable vient d'émettre. Il est juste à côté du pavillon des fleurs.
1: On est à côté, on fonce.
3: Bonsoir, c'est Baptiste du pavillon des fleurs. Je me permets de vous appeler parce qu'il faudrait qu'on parle de quelque chose, ça c'est urgent. Donc si vous pouviez me rappeler, c'est chouette.
4: File-moi la liste des femmes que vous aidez.
3: Vous êtes qui?
4: Fais ce que je te dis.
3: Écoutez, moi je veux bien, hein, mais c'est pas mon bureau, donc faut que je trouve le dossier déjà et...
4: Je suis pas au con, ok? Ou tu vas prendre cher.
3: Putain, on se calme, moi je suis juste un technicien ici. Hein.
4: Je t'ai entendu au téléphone. T'es dans leur camp, mec. T'as pas honte? Je vais t'éclater la gueule!
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0: Rebonjour La Réunion, on est reparti pour une nouvelle émission de Téléachat. Cet après-midi, c'est l'instant shopping. 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Dès que Nénane a fait Pléazote, n'hésite pas, appelle à nous et nous emmène le produit Posette. Aujourd'hui, on est en cuisine dans votre émission de Téléachat Boutique Antenne et avec mon auto-cuistot, je vais cuisiner un poulet au caramel. 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En fait, il me trouve que quand ils mettent le poivre comme ça pendant la friture, ils enlèvent l'odeur de cru là. 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
1: 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Mais en tout cas, au niveau de l'odeur, de la texture et du goût, il ressemble beaucoup. Mais rajoute un petit peu de sésame dessus. Regardez comment c'est joli. Bon, je vais voir si c'est pas trop chaud. Au moins, peut-être l'azote. 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C'est super bon. Alors, c'est super bon, c'est bien caramélisé. Et la viande est tendre, c'est pas sec. Parce que souvent, avec le blanc de poulet, ce qui se passe, c'est qu'à la friture, hein, quand on laisse mijoter après, c'est un peu sec. 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
1: Vous êtes bien dans votre émission de téléachat Boutique Antenne et aujourd'hui, on va se détendre. En tout cas, je vais partager avec vous mes petites astuces pour être détendu, tonifié, pour prendre soin de vous, pour passer un bon moment à la maison avec la gamme Actiforme. 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
1: C'est un plaisir pour moi d'accueillir Z dans ma cuisine. Là, moi, là, en plein dans la préparation du petit goûter de mes filles, des crêpes. Et vous constaterez quelque chose, c'est que je me sers d'ustensiles en fer. 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Alors justement, on vous a ramené une gamme de poêles extrêmement solide. Mais avant de vous en parler, j'ai voulu tester. 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Il faut savoir qu'elles ont eu le prix Marmiton 2023 pour leur technologie qui a été brevetée et primée, du coup, la technologie avec les alvéoles en 3D. 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M'a demandé si m'y a cette peau. 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Avec celle-là, aucun risque. 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Donc voilà les crêpes que j'ai pu préparer et regardez, c'est pas sale du tout. 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Et pourtant, ma pâte, elle n'était pas parfaite. Hein. J'ai mis peut-être un petit peu trop de lait, donc elle accroche un petit peu. Mais quand on enlève la crêpe, regardez, n'a point rien à rester. 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Vous mettez sur un petit feu doux, vous attendez que l'huile y imprègne bien dans la poêle. Ça, c'est pour la première utilisation. Ensuite, vous verrez que vous n'aurez pas besoin d'une quantité énorme de matière grasse pour cuisiner. C'est anti-adhésif avec cette toute nouvelle technologie qui vous permettra de cuire vos aliments à la perfection sans trop de matière grasse, ce qui permettra, eh bien, de construire conserver le goût naturel de tout ce que vous allez préparer. Donc je vais continuer mes crêpes tranquillement pour en avoir suffisamment parce que ça m'a remis, il mange par paquet et nous aussi, les parents, hein, nous adorons ça. Et puis au moins, quand Banaï rentre dans un petit instant, tout est prêt et la maison est embaumée. Ça va très vite, hein, même si mon feu est un peu fort. 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
0: Et merci de nous avoir suivis en ce lundi sur Antenne Réunion. On nous retrouve demain pour une nouvelle émission Astemissa Occupe Marmaille. Bonne fin de journée et bonne suite de programme à tous sur Antenne Réunion.

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1: C'est ici que vit Madame Ruby Pérez Ochoa. Je suis venue interviewer Madame Pérez. On vous accuse d'avoir détruit la vie de plusieurs hommes puissants. Mais personne n'a entendu votre version.
2: Tout cela
1: n'est que mensonge. Ne soyez pas arrogante. Je suis bien plus meilleure que vous dans ce domaine. Je me suis fait virer. Ce n'est pas ta dignité qui va me payer mon université. 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

0: Ça va, Emma?
1: Non, je me sens pas très bien.
0: Oh, tu es chaude. Tu veux un verre d'eau?
1: Je veux bien, oui.
0: J'y vais.

0: Maman ? Maman, ça va ? Maman ?
1: S'il vous plaît, laissez-moi monter la voir. Elle attend que je lui apporte un verre d'eau. Je vous en supplie, laissez-moi aller la voir, je vous en prie.
2: Pas de bêtises.
1: Ça va, tout va bien, ma chérie. Je me suis simplement cogné la jambe contre la table. Je t'apporte ton verre d'eau.
2: Ouais, t'as retenu la leçon. C'est bien, ça. Et maintenant, si tu tentes quoi que ce soit de stupide...

0: Voilà. Tiens, bois, ma chérie.
1: Est-ce que ça va, maman?
0: Oui, t'inquiète pas, ma puce. C'est rien, je me suis cogné la jambe contre la table. On devrait faire du bois moins dur.
1: Oui, moelleux comme des coussins.
0: C'est ça.
1: Et ce genre de bois viendrait des arbres à coussins.
0: Oui, ce serait parfait.
1: Tu sais plein de choses sur les arbres. Tu devrais peut-être inventer des arbres à coussins.
0: J'y réfléchirai.
1: C'est quoi ce bruit?
0: C'est rien, ma puce, c'est la chaudière. Bois encore un petit peu d'eau, d'accord? Allez. Je vais le poser sur la table de nuit.
1: T'es sûre, maman, ça va?
0: Oui. Maintenant, rendors-toi, d'accord? C'est le seul moyen de reprendre des forces et de guérir. Reste dans ton lit.
1: Oui.
0: Je t'aime fort.
1: Moi aussi, je t'aime fort, maman.
0: Je te laisse. Fais dodo. Pitié.
2: Reste tranquille. Tranquille. Je sais ce que tu voulais faire tout à l'heure. T'aurais dû essayer. J'adore la baston.
0: Vous n'êtes pas obligé de m'attacher. Je vous laisserai prendre tout ce que vous voulez.
3: Je vous en supplie, ne lui faites pas de mal.
2: Tu vas la fermer maintenant. T'es sans défense. Et je peux faire tout ce que je veux. Absolument tout. Bon, qu'est-ce que je pourrais prendre en souvenir de toi? Ça ?

0: tu m'as rejetée.
1: Oh, maman, tu n'as rien.
0: Oh, et toi?
2: Oh, oh.

0: En général, les cambrioleurs évitent de pénétrer dans une maison en présence de ses habitants. Mais cet individu semble avoir pris cette fâcheuse habitude. Il a visité environ une demi-douzaine de maisons dans le coin.
1: Mais pourquoi est-ce qu'il procède de cette façon-là?
0: Je crois qu'il y trouve un certain plaisir. Il aime contrôler, se sentir tout puissant.
1: Oui, c'est l'impression qu'il m'a donnée. Il aime avoir le pouvoir. C'était affreux. Il était... Vous savez si quelqu'un a appelé ma sœur?
2: Non. Bonjour, Emma. J'ai besoin de te poser quelques questions sur ce qui se passe.
1: Je vous ai même pas offert quelque chose à boire.
0: Non.
1: Je suis désolée. Vous voulez une tasse de café?
0: Non, non, merci. C'est vous qui avez besoin d'attention. Votre sœur ne va pas tarder à arriver. En attendant, vous devriez essayer de vous détendre.
1: Non,
0: et de vous
1: si calmer. Je me détends, si je m'occupe pas, je vais devenir folle. Je vais littéralement perdre la tête. Vous vouliez un café? Je sais plus ce que vous...
0: Oui, plutôt un thé.
1: Oh. Désolée. J'étais persuadée que les policiers ne buvaient que du café noir. Une sorte de vieux cliché. Oui.
0: Moi, je préfère le thé. Quand on aime vraiment quelqu'un, on doit apprendre à se battre.
1: Qu'est-ce que vous voulez dire?
0: Mon père s'est mis à boire énormément. Quand j'avais 8 ans, il avait l'alcool mauvais, il a commencé à battre ma mère. Je me sentais impuissante, j'étais qu'une petite fille de 8 ans. Mais c'est là que je me suis dit que dès que je serai plus grande, je ferai en sorte qu'il arrête de lui faire du mal. La situation empirait à tel point que je me demandais si un jour je deviendrais assez grande ou même si on allait survivre. Et puis ce jour est enfin arrivé. Et j'ai enfin pu faire en sorte qu'il arrête de la maltraiter.

0: Bonjour, Robert. Vous savez où ma sœur travaille aujourd'hui?
1: Oui, je pense qu'elle est à l'Arboretum.
0: D'accord, je vous remercie. Allô?

0: Non, non, non, je suis avec elle, là. Bon, il faut que je vous laisse, tenez-moi au courant. Arden, oh, je suis désolée. Je suis vraiment désolée, je pouvais pas photographier la scène de crime. Les enquêteurs étaient trop occupés à relever les indices et comme en plus je suis ta sœur...
1: C'est pas grave. Ça s'est plutôt bien passé. Ils ont été très gentils avec Emma et avec moi.
0: Comment va Emma?
1: Elle est terrifiée. Elle ne l'a pas vue, heureusement, mais elle m'a vue, ligotée et bâillonnée. C'était affreux.
0: Elle est très solide psychologiquement, elle va vite s'en remettre. Toi, comment tu te sens?
1: Je sais pas. C'est difficile à dire, mais...
0: Essaie de trouver les mots.
1: Je n'arrête pas de revivre la scène, ça tourne en boucle.
0: Ça, c'est normal.
1: Je me sentais tellement impuissante. J'ai essayé de lutter, mais... Il contrôlait toujours la situation. Finalement, je me rends compte que ça s'est toujours passé comme ça dans ma vie. Toi, t'as toujours été forte et... J'aimerais être comme toi, Gwen.
0: Écoute-moi, tu peux apprendre à te défendre toute seule. Tu en es parfaitement capable, je le sais. N'aie pas peur. Il faut simplement que tu le décides, que tu passes à l'action.
1: Comment?
0: Procure-toi une arme.
1: Tu sais que je déteste les armes. J'aurai jamais d'armes à la maison avec Emma. Oublie.
0: Alors, dans ce cas... Il va falloir que tu apprennes à te battre.

0: Maintenant, votre agresseur vous saisit par les bras, comme ça. Pour pouvoir vous dégager, vous faites pivoter vos avant-bras jusqu'à ce que ses pouces ne puissent plus servir de clé. C'est ça le point faible. Compris ? Démonstration. Allez. Allez, vas-y, serre. Serre, Rory. Allez, montre-leur que tu vas me retenir. C'est tout ce que tu peux donner, le marine ? Allez, serre plus fort. Vas-y, hop, hop, hop, hop. Et voilà. Je suis déçu, là. 50 pompes sont arrêtées. Pour que les choses soient claires, mettez-vous bien dans le crâne que votre agresseur ne sera peut-être pas une chiffre molle, comme Rory, là. Mais même s'il est balèze et hyper costaud, je vous garantis que si vous maîtrisez cette technique, il vous lâchera. D'accord? Je vais te montrer. Voilà ce que tu dois faire.
1: Ouais, ça marche.
0: Tu vas faire pivoter ton bras d'un coup sec, parce que c'est ce mouvement-là qui va te permettre de te dégager. Il est plus grand que toi et plus musclé, d'accord? Mais quand il t'attrape comme ça, là, son petit pouce peut pas faire le poids avec la force de ton bras. Vas-y.
2: Attends.
0: Elle t'a eu? Bon, maintenant, entraînez-vous. Allez, entraînez-vous.
2: Ah ouais.
0: Salut. Je m'appelle Logan.
3: Moi, c'est Arden. Je me suis pas encore inscrite.
0: Oh, c'est pas grave.
3: Je voudrais poser mon sac.
0: Tu te sens menacée?
3: Oui.
0: T'as peur?
3: Lâchez-moi, s'il vous plaît.
0: Non, je ne ferai pas. C'est à toi d'essayer de te dégager.
3: Non, je...
0: Sors-toi de là, Arden. C'est quoi le problème, hein?
3: Lâchez-moi, d'accord.
0: Tu veux t'échapper? Qu'est-ce qui t'arrive au juste? Quoi, tu paniques? Hein?
3: Lâchez-moi.
0: Hein? Stop! C'est ça qu'il va te dire. Il va te dire stop, il va te dire de te calmer. Tout va bien. Calme-toi, parce que pendant qu'il s'imagine qu'il va pouvoir faire ce qu'il veut toi, tu restes en alerte. Tu te calmes. Tu te ressaisis et tu te rappelles l'exercice. Respire.
3: Je sais pas, je me suis pas entraînée.
0: Là, c'est quoi l'exercice?
3: Je connais pas l'exercice.
0: Tu t'aimes et tu le fais. Allez. Encore. Encore. Voilà. Hey. C'est parfait. Je te félicite. Tu t'es vraiment bien débrouillé. Regardez. Faites voir. Vous voyez ces marques au poignet? J'y suis pas allé en douceur. J'y ai mis toute ma force. Ce qui ne l'a pas empêché de se dégager. C'est bien, elle mérite une salve d'applaudissements. Ça va, pas trop, faut pas exagérer. C'est son premier jour, mais elle est douée.

0: Je suis désolée, mon ange.
1: J'étais toute seule à la maison. C'était la nuit, il y avait un loup qui me courait après. J'arrêtais pas de crier, je t'appelais, mais tu venais pas. Alors j'ai descendu au salon et je t'ai vu attacher une chaise, exactement comme l'autre nuit. Mais tu pouvais rien faire, alors je me suis cachée et j'entendais toujours le loup.
0: Je suis désolée, ma chérie, Ce n'était qu'un mauvais rêve, mon cœur. Je ne suis pas en danger. Et toi non plus, tout va bien.
1: Est-ce que cet horrible monsieur va revenir, maman?
0: Non. Non, il reviendra pas. Je te le promets, Emma, il reviendra pas.
1: Comment tu peux le savoir?
0: Pour lui, ça serait trop dangereux. Parce que la police aurait vite fait de l'arrêter, tu comprends?
1: Mais si la police sait pas qu'il est là? J'aimerais que papa revienne.
0: Oui, je sais. Je sais.
1: Est-ce qu'il reviendra à la maison un jour?
0: Non, je crois pas, ma puce.
1: Pourquoi? J'ai fait quelque chose de mal?
0: Non, non, non, non. Tu n'as jamais rien fait de mal, je t'assure. Écoute, papa et moi, on s'aimait pas pareil. Lui, il pensait que s'aimer,

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0: Ouais, c'est bien. T'as réussi à m'impressionner. Un petit peu.
1: C'est un grand compliment venant de ta part.
0: Ouais. Tu vois, je suis pas si méchant.
1: Oh, si, t'es méchant. Très, très méchant.
0: Monstre, quoi.
1: Oui.
0: Alors, pourquoi t'es revenu?
1: Qu'est-ce que tu veux dire?
0: Eh ben, je veux dire qu'à l'évidence, la première fois que tu es venu, tu n'étais pas très sûr ni de moi, ni même de mes méthodes.
1: Je crois que j'avais besoin qu'on me pousse hors de ma zone de confort, c'est tout.
0: Dans ce cas, je suis ravi que tu sois revenu.
1: Oui, moi aussi.
0: T'as l'âme d'une combattante. Vraiment? Je le vois, même si tu essaies de le cacher.
1: C'est drôle ce que tu dis, parce que... en réalité, je me suis séparée de mon ex-mari pour cette raison-là. Il considérait qu'on devait se battre plus souvent. Je veux dire, pas se battre physiquement, mais...
0: Tu sais, notre but ici, c'est pas de chercher la bagarre. Mais quand le moment se présente, quand t'es obligé de te défendre, là, faut être prêt.
1: Oui. T'as sans doute raison. Oh, je ne voudrais pas être indiscrète, mais c'est ta femme. Elle est magnifique.
0: Oui, elle était très jolie.
1: Comment ça, elle était?
0: Elle est décédée. Il y a quelques années.
1: Oh mon Dieu, je m'en veux, je suis vraiment désolée, c'est...
0: Non, faut pas. Tu pouvais pas savoir. On va peut-être s'arrêter là.
1: Oui. Oui, bien sûr, bien sûr. Au revoir.
0: Au revoir. Au prochain cours.
1: Oui, au prochain cours. Oh, c'est triste. C'était affreux. Je savais pas quoi dire. J'étais mal à l'aise.
2: Oh. Alors, tu as décidé de continuer les cours?
1: Oui. Oui, je continue, même si c'est dur. J'ai mal partout. Et il est exigeant. Mais... j'apprends tellement de choses, je sens.
2: Oui, je sais, je suis au courant. Emma m'a parlé de vos séances. Au moins, elle n'aura jamais de problème de harcèlement.
1: Non.
2: Alors, tu continues les cours avec lui parce qu'il est exigeant? Ou...
1: Oui.
2: Oui, il n'y a aucune autre raison qui t'inciterait à prendre des cours avec un prof sexy.
1: Oui, c'est vrai qu'il est sexy.
2: Quoi? Qu'est-ce qu'il y a?

0: Regarde, regarde dehors.
1: Qu'est-ce qu'il y a?
0: J'ai aperçu un homme là-bas.
1: Où?
0: Regarde.
1: Non, je ne vois rien. Il y a du vent. Ça fait bouger les branches des arbres, c'est tout.
0: Là-bas, au bout de l'allée, près des arbres.
1: Tu peux appeler la police si ça te rassure.
0: Et si c'était mon imagination qui me jouait des tours?
1: Si tu les appelles et qu'ils se déplacent pour rien, ils t'en voudront pas. Ils comprendront.
0: Non, non, je ne céderai pas à la parano.
1: Écoute, je vais passer la nuit ici avec toi. Ça va aller.
0: Je suis en train de perdre la tête.
1: Non, non. Tu vas t'en remettre. Il te faut juste un peu de temps.
0: Oui,

0: voyez la différence?
1: Oui.
0: Celui-ci est un peu plus petit. Il fait environ 3 mètres de diamètre. Nous avons donc 3 espèces différentes de chênes qui poussent dans ce parc. Là, en face, nous avons un chêne Adelman. C'est l'espèce qui ressemble plus au chêne tel qu'on se le représente. Il est robuste et très grand. Et là-bas, au fond, nous avons un chêne californien. Et il y a un chêne anglais plus bas. Je vais vous le montrer. Attention, vous mettez les pieds. Attends. Ça va?
2: Oui, je comprends pas, je suis pas aussi maladroite en général.
0: Sur toi, c'est pas une question de maladresse. Mais ça me donne l'occasion de vous montrer quelque chose. Bon, vous voyez, en surface, les feuilles sont très sèches, ce qui donne l'impression qu'on peut marcher dessus en toute sécurité. Mais si on les enlève, on voit que la végétation qui reste à l'ombre des feuilles mortes a absorbé la rosée du matin. Toute cette humidité s'est imprégnée dans le sol. Et c'est ce qui rend la mousse très glissante. Merci à vous tous. C'était un plaisir de partager cette matinée avec vous. Au revoir. Comment tu m'as trouvé?
3: Oh, eh bien, je porte un très grand intérêt à tous les élèves.
0: Ah oui, c'est vrai?
3: Non, honnêtement, je t'ai cherché sur Internet.
0: Tu plaisantes?
3: Un tout petit peu.
0: Waouh!
3: Enfin, j'ai pas découvert grand-chose, j'ai juste... Vu que tu travaillais dans ce magnifique parc où je n'étais jamais allée, j'ai pensé qu'on pourrait peut-être en profiter pour déjeuner ensemble au grand air.
0: Oh, mais ça tombe bien parce que je meurs de faim.
3: Tu dois adorer travailler dans un endroit pareil.
0: Oh, oui, j'avoue, c'est magnifique. Il n'est pas génial, mon bureau.
3: Comment ça t'est venu?
0: Je suis née et j'ai grandi à New York, dans le Lower East Side. Mm-hmm. Les espaces verts sont rares dans ce quartier, alors j'allais à Central Park dès que j'en avais l'occasion. Là-bas, il y a une enfilade de sentiers qu'on appelle le Rumble. J'y passais des heures, parfois des journées entières. Je crois que ça me permettait d'oublier que j'habitais dans une grande ville. Ça m'aidait à oublier tous mes petits problèmes.
3: C'est reposant.
0: Oui, c'est sûr. Ça m'étonne toujours qu'un parc comme celui-là puisse exister dans une ville comme New York. C'est vrai. C'est venu un peu par hasard, j'y allais tellement souvent que j'y ai fait la connaissance d'un grand arboriste. Il m'a fait découvrir toutes les variétés d'arbres qui y poussent, toutes les différentes espèces d'oiseaux. Ah. Bref, mon père venait de mourir, alors Monsieur Kwan est devenu mon deuxième papa.
3: Oui, je comprends très bien ce genre de choses. Moi, j'ai été placé en foyer toute mon enfance, alors j'ai passé ma vie à chercher une famille.
0: Oui. Ces confidences et la façon que tu as de m'écouter, ça va complètement détruire ta réputation d'homme insensible.
3: Oh. Oh.
0: Je te tiens.
3: Et qu'est-ce que tu vas faire maintenant?
0: Je peux faire tout ce que je veux.
3: Une fois qu'on a pris le dessus, on ne montre pas de pitié.
0: Ça, c'est pas du jeu.
3: De quoi tu parles?
0: La façon dont tu m'as hypnotisée avec tes beaux yeux clairs.
3: Oh. Un excès d'assurance.
0: Non, une confiance totale. Je meurs de faim. On va manger.
3: Oui, pourquoi pas. On va au restaurant?
0: Oui, au restaurant. Je connais un petit endroit très sympa à côté de chez moi. Le temps de rentrer et de me changer.
3: Super, oui. Bah, c'est une bonne idée.
0: On y va?

0: C'est chez moi. Entre.
1: Oh. Comment il a pu entrer avec ton alarme?
0: Oh, c'est nouveau. Oui, je sais. Ça revient à fermer la porte de la bergerie une fois que le loup en est sorti.
1: Si ça t'aide à te sentir en sécurité.
0: En fait, j'ai cru apercevoir quelqu'un l'autre soir. C'est ce qui m'a poussé à la faire installer.
1: Là, dehors?
0: Oui. Je suis sûre que c'est mon imagination qui m'a joué des tours. Il y a peu de chances que le cambrioleur revienne sur la scène de crime, pas vrai?
1: Ben, on sait jamais ce qu'ils ont dans la tête, mais t'as de bonnes intuitions. Je te fais confiance.
0: Merci. Je te sers un verre de vin?
1: Ouais, je veux bien, ouais.
0: D'accord.
1: C'est ta fille?
0: Oui, elle s'appelle Emma. J'aurais bien aimé te la présenter, mais elle est partie jouer chez une copine.
1: Elle est très mignonne.
0: C'est vrai.
1: Et où est le papa?
0: Disons qu'il a disparu de nos vies. On ne l'a pas vu depuis un an et demi.
1: Oh, désolé de l'apprendre.
0: Il s'est remarié avec une avocate, alors je pense qu'ils ont souvent l'occasion de se disputer. Elle est tombée enceinte très vite, il a fondé une nouvelle famille du jour au lendemain. Comme s'il avait oublié qu'on existait.
1: C'est quelque chose que j'arrive pas à comprendre. Je sais pas comment on peut oublier ceux qu'on a aimés.
0: J'imagine que ça a dû être difficile d'apprendre à vivre sans elle.
1: C'est là que la balle a traversé mon corps.
0: Quelle balle?
1: En fait, ma femme n'est pas simplement morte. Elle a été assassinée.
0: Une fois de plus, je suis désolée. On n'est pas obligé d'en parler.
1: Rassure-toi, je peux en parler. Avec toi.
0: D'accord.
1: On allait faire du camping en montagne le week-end. Chaque fois, c'était comme un anniversaire de mariage. Pas de télé, pas de téléphone, pas d'internet. On était très heureux. Et un week-end, j'ai vu une voiture garée au bord de la route. Alors, je me suis arrêté pour voir si le type avait besoin de quelque chose. S'il était en panne, je pouvais peut-être l'aider. Mais non. Je vais voir ce qu'il y a.
2: Je t'attends.
1: Bonjour. Vous voulez un coup de main?
3: Oui. Tu laisses ta voiture là et tu te casses.
1: Vous n'êtes pas obligé de faire ça.
3: Je t'ai dit de t'en aller.
1: Faites pas ça.
3: Je vais te prendre ta caisse. Qu'est-ce qu'il y a dedans?
2: Non! Logan! Logan! Non!

0: J'ai eu de la chance. Les campeurs avaient entendu les coups de feu et les pompiers sont arrivés. Avant que je me vide de mon sang. Ils ont trouvé Marie face contre terre.
1: Logan, c'est horrible. Je suis désolée.
0: Le type a été arrêté. Et après ça, je me suis juré que je ne serais plus une victime. Plus jamais. J'ai beaucoup travaillé. Je me suis entraîné comme un fou et quand je me suis senti prêt...

0: es magnifique.
1: Merci.
0: T'es une fille bien, Arden.

0: laisser faire? Supplier? Appeler à l'aide? Un criminel pourrait te tuer d'une minute à l'autre. Il pourrait te tuer, il pourrait te prendre tout ce qu'il veut.
1: Laisse-moi sortir!
0: Tu sais qu'un Américain qui voyage à l'étranger a plus de chances de se faire enlever qu'un soldat dans une zone de combat? Alors réfléchis à ce que tu dois faire!
1: Je suis pas un soldat dans une zone de combat! Laisse-moi sortir, c'est ridicule!
0: Tu crois qu'un vrai ravisseur va te relâcher rien que parce que tu lui demandes? Allez, Arden, rappelle-toi ce que je t'ai appris. Rappelle-toi ton entraînement.
1: Ça suffit, laisse-moi sortir!
0: La première minute est vitale! C'est là qu'il faut trouver le moyen de s'échapper! Il y a encore du monde dehors, tu es sur la route. Alors peut-être qu'en ouvrant le coffre, quelqu'un pourrait te voir. Plus les minutes passent, plus tes chances de rester en vie diminuent.
1: C'est

0: Bon, écoute, tu as les mains liées. Alors, qu'est-ce que tu fais? Quoi, qu'est-ce qu'il y a? T'es fâché? Parce que je t'ai attaché les mains dans le dos?
1: S'il te plaît.
0: Arden, tu as les mains fines. Alors réfléchis un peu. Tout ce que tu as à faire pour te libérer, c'est...
1: Malsain, c'est malsain. Détache-moi immédiatement.
0: Colle tes mains l'une contre l'autre. Ensuite, tu les tournes et ça glisse tout seul. C'est tout.
1: Je veux que tu me détaches, là, maintenant.
0: Arden, t'as conscience qu'on vit dans un monde dangereux? Tu es bien placé pour le savoir.
1: S'il te plaît, laisse-moi m'en aller.
0: Tourne-toi. Tourne-toi. Écoute. T'as du potentiel. Mais tu peux encore t'améliorer.
1: Tu
0: n'auras plus jamais peur. Hein,
1: un
0: plus
1: grand
0: jamais.
1: Malade, des fous alliés. T'as pas le droit de faire subir ça aux gens.
0: Je sais, c'était un peu intense, mais... Ça va, là, tout va bien. Je vais continuer à te faire travailler. Je vais t'apprendre plein de choses.
1: Logan, t'es cinglé. T'es fou. Et je ne veux plus jamais te revoir.
0: Sois raisonnable. Tu vas pas rentrer chez toi à pied. Allez, monte dans la voiture.
1: Je vais appeler la police.
0: Tu vas appeler la police? Enfin, je voulais tout simplement t'aider! Tu le vois pas, ça? Tu comprends pas? Je continuerai à t'entraîner, crois-moi! Rien ne m'en empêchera!

0: Non, ce n'était pas un enlèvement, c'était un exercice. Je pensais qu'Arden l'aurait compris.
1: Apparemment, ça n'est pas comme ça qu'elle l'a vu, et ça n'est pas non plus comme ça que la police le voit.
0: Non, non, c'est un gros malentendu. D'ailleurs, j'ai des documents qui en attestent. Ouais. Oui, oui, la signe.
1: Un formulaire de consentement.
0: Je demande à tous ceux qui travaillent avec moi de le signer. Il est mentionné que j'emploie des méthodes extrêmes, ce qui pourrait inclure des simulations d'enlèvement.
1: C'est pas parce que c'est écrit en petits caractères que ça vous donne le droit d'enfermer les gens dans le coffre de votre voiture.
0: J'essayais simplement de lui apprendre à se protéger toute seule.
1: Oui, on vit dans un monde dangereux.
0: Oui, en effet.
1: Je vais vous demander de ne pas quitter la ville durant les prochaines 48 heures. Un officier de police va vous contacter afin de prendre votre déposition.
0: Je comprends parfaitement.
1: Bien, je conserve le document.
0: Oh, bien sûr, gardez. Tout ce que j'espère, c'est qu'Arden comprendra un jour ou l'autre que j'essayais de l'aider.
1: En bon samaritain.

0: J'ai déjà échoué deux fois, Arden. Je veux pas que tu sois mon troisième échec.
1: Madame Walsh, j'ai parlé à Logan Chase et je vais essayer d'obtenir une mesure d'éloignement. En revanche, je dois vous dire que le formulaire que vous avez signé est difficilement contestable, alors je vais faire ce que je peux, mais je vous promets rien.
2: Merci.
1: Je vous en prie.

0: Faites-le !
1: Je suis venu relever votre compteur.
0: Excusez-moi, je...
1: Faut aller voir un psy. Je suis pas assez payé pour ça.
0: Trop mignon.
2: On a tout mangé. Je vais en faire d'autres. Me surpose.
0: Dis-moi, tu as des nouvelles du lieutenant Banks?
3: Oui, on a obtenu la mesure d'éloignement. Mais pour ce qui est du formulaire de consentement que j'ai signé, ça va être plus compliqué parce que je suis censée avoir lu ce qui est écrit en petit caractère.

0: T'as pas choisi la bonne maison à cambrioler.
1: Pourquoi tu les observes? Pourquoi tu prends des photos?
0: T'es de la police?
1: Non, pas du tout. J'ai juste envie de comprendre.
0: Va chercher des explications ailleurs. Qu'est-ce que tu veux? Tu veux les bijoux? Vas-y, serre-toi et fous le camp d'ici.
1: Alors, je veux d'abord que tu répondes à mes questions. Après les cambriolages, tu reviens et t'observes. Pourquoi?
0: Je peux?
1: Fais comme chez toi.
0: Ça me plaît de voir ce qui a changé chez les gens.
1: Ce qui a changé? Explique-moi.
0: Il y a des femmes qui pleurent sur leur sort parce qu'elles croient que le pire drame de leur vie, c'est que leur mari pété de thunes les ait plaqués pour une petite jeune de 20 ans. Et un jour, je me pointe, et là, je leur apprends combien la vie peut être dure. C'est comme une drogue. Alors, après chaque cambriolage, je reviens pour les observer. Et quand elles croient avoir vu quelque chose, elles se disent qu'elles deviennent dingues. Ou alors, elles appellent les flics, et les flics pensent qu'elles s'imaginent des trucs. Parce que pourquoi je me repointerais juste pour les regarder? Et ça... ça te donne un sentiment de puissance de malade.
1: Tu t'es déjà fait prendre?
0: C'est plutôt rare. Pourquoi ça t'intéresse? C'est quoi le rapport avec toi?
1: La femme chez qui tu étais l'autre nuit. Arden Walsh. Il faut que je démolisse sa crédibilité.
0: Et alors?
1: Je me suis arrangé pour lancer une rumeur selon laquelle elle ferait usage de substances illicites. La brigade des stupes va débarquer chez elle demain matin. Je veux que tu planques ça, dans le placard de sa chambre. Sur l'étagère du haut, tout au fond. Et tu vas le faire cette nuit, pendant qu'elle dort, pour qu'elle ne s'aperçoive de rien avant que la police frappe à sa porte au petit matin.
0: Alors il faut que j'aille jusque dans sa piole pendant qu'elle dort, et que je la réveille pas pendant que je planque la dope dans ses affaires.
1: Ça te pose un problème?
0: Non, c'est pas ça. Mais elle a un système d'alarme maintenant.
1: Oh... ça, c'est le code. Tu le mémorises et tu le brûles. Bon, en guise de dédommagement, c'est une avance et tu auras le reste quand tu auras fini.
0: Ça devrait le faire. Hé, attends, un dernier détail. Et ça, c'est pas négociable. En pénétrant chez elle et en entrant dans sa piole pendant qu'elle dort, je prends d'énormes risques. Je veux pas retourner en prison. Alors si elle se réveille, faudra que je fasse ce que j'ai à faire.
1: D'accord, ça me va.

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0: Maman? Ça va?
1: Ça va. Et toi?
0: Ça va. Waouh! Maman, la rousse, toi qui l'as prise!

0: parce qu'il fallait que je teste ses capacités.
1: Ça tombe pas rond dans ta tête. Pourquoi cette bonne femme m'a cassé le bras?
0: Ouais. Je lui ai enseigné cette prise.
1: Oh, tu lui... Sors de chez moi, sors! Dégage! Dégage!

0: D'après la société qui a installé votre système d'alarme, quelqu'un est entré dans votre domicile et a aussitôt tapé votre code sur le clavier.
1: Mais c'est impossible. J'ai cette alarme depuis peu, personne ne connaît le code.
0: Et vous êtes sûr que personne ne vous a vu faire le code en rentrant chez vous?
1: Logan, il l'a vu. Il l'a vu l'autre jour, quand on est venus tous les deux à la maison. Bien sûr, c'est Logan. Quelqu'un m'a téléphoné à l'instant précis où le voleur se trouvait dans ma chambre.
0: Mais quel aurait été son mobile?
1: C'est un test. Logan me teste, il l'a toujours fait et il continue à me tester. Cet homme ne s'arrêtera jamais. Il est très dangereux.
0: Écoutez, je vous assure qu'on prend cette affaire très au sérieux. Mais je dois faire les choses dans les règles.
1: Pendant que vous appliquez le règlement, ma fille et moi, on reste là, les bras croisés. À attendre qu'il revienne?
0: Pas du tout. Vous devez changer le code. Vous restez vigilante. Si vous remarquez quelque chose de suspect, quoi que vous voyez, quoi que vous entendiez, vous nous appelez. Et surtout, ne donnez votre code à personne.
1: Merci.
0: Changez votre code.

0: Ça suffit, Logan. Tu vas trop loin. S'il te plaît. La police et moi, on sait que t'as envoyé ce voleur chez moi en lui donnant le code de la
1: lame. Je t'avais dit que t'étais rusée, vive d'esprit.
0: Il m'a agressé.
1: Il est rentré chez lui avec une fracture du bras. C'est très impressionnant.
0: Est-ce que tu te rends compte? Il aurait pu me tuer, il aurait pu faire du mal à Emma.
1: Non. Non, non, non. Ah, enlève ta main de là. N'oublie pas, Arden. Je t'ai appris tout ce que tu sais, mais je t'ai pas encore appris tout ce que je sais.
0: T'es fou. Je vais appeler la police.
1: La police ne fera rien pour toi. C'est ce que j'essaie de te faire comprendre. Il faut que tu saches mener les combats les plus durs, toute seule comme une grande.
0: Je t'en prie, laisse-moi tranquille. Je t'en prie, laisse-moi tranquille.
1: Oh. Arden, aie confiance. Fais-moi confiance. Tu ne veux pas te réveiller en pleine nuit, en sueur, parce que tu n'as pas réussi à sauver ta petite fille. C'est pas ça que tu veux. Tu veux pas t'imaginer en train de regarder la personne que tu aimes le plus sur cette terre mourir sous tes yeux. Ce n'est pas ce que tu veux.
0: Non. Non, mais... j'ai réussi ton test. Je l'ai réussi. Maintenant, t'es plus obligé de continuer mon entraînement. D'accord. S'il te plaît.
1: Si je dois continuer, je pourrais te tuer là maintenant. Mais d'autres épreuves t'attendent.

0: bien les filles. Emma, cours chercher la balle. Bravo.
1: On tu la prends.
0: Pas la balle des yeux.
1: Ouh,
0: pas mal, ouais.
1: Génial.
2: Lieutenant Banks, c'est Arden Walsh. Encore. Je voulais simplement savoir si vous aviez trouvé Logan.
3: Madame Walsh, on a envoyé une patrouille chez lui et une autre sur son lieu de travail, mais personne ne l'a vu. On continue les recherches, mais pour l'instant, il est introuvable. Il est possible que vous soyez en danger. Vous ne devriez pas rester chez vous. Vous avez un endroit où votre fille et vous pourriez aller?
2: On peut aller chez ma sœur, évidemment.
3: Très bien. Allez chez elle et dès qu'on aura arrêté ce détraqué, je vous le ferai savoir.
2: Merci. Allô?
3: Arden? Ça va?
2: Non, ça va pas du tout, ça empire. Je crois que je deviens complètement paranoïaque.
4: Je travaille sur un homicide, là, sur Point Summit Avenue. Je pense que j'ai trouvé ton cambrioleur.
2: Qu'est-ce qui te fait dire ça?
4: Chauve, environ 1m75, un bras cassé.
3: Oui, ça pourrait être lui.
4: Il s'est fabriqué une attelle pour son annulaire droit.
2: C'est possible? Mais t'as dit que c'était un homicide? Attends, il est mort?
4: Il a un écrasement de la trachée. Tu n'as pas...
2: Non, j'ai rien fait. Enfin, si, je l'ai frappé.
3: J'ai cogné très fort, mais quand il a pris la fuite, il était bien vivant.
2: Je parie que c'est un coup de Logan. Ah oui, bien sûr. C'est lui qui lui a demandé de venir chez moi.
4: Mais oh, pourquoi il aurait fait ça?
3: Je te parie aussi que c'est lui qui l'a tué.
2: Ah oui, je pense qu'il a tué cet homme dans l'unique but de l'empêcher de parler.
4: Ta théorie va être difficile à prouver.
2: C'est lui, le meurtrier, Gwen.
4: Écoute, s'il se cache, c'est mauvais signe. Il faut que tu viennes à la maison avec Emma ce soir.
2: Je vais avoir besoin de toi. Je voudrais que tu passes prendre Emma à l'école tout à l'heure. En attendant, je vais préparer quelques affaires, mais je compte sur toi pour aller la chercher et la ramener directement chez toi.
3: Il me laissera pas tomber. Il ne s'arrêtera jamais.
2: Ça peut pas continuer comme ça. Je vais devoir le retrouver moi-même. J'en ai assez qu'il me fasse passer des tests. Je ne veux plus jamais avoir peur de lui.
3: Je ne veux plus avoir peur, tu comprends?
4: Non, Arden. Tu dois garder tes distances avec ce mec. Je veux que tu me le promettes. Promets-moi de laisser la police faire son travail.
2: Je t'aime, Gwen.
3: Arden, s'il te plaît, laisse la police...
5: Je pourrais te tuer là maintenant.

0: idée.
1: Localise-moi ce téléphone.

0: Venez tous! Allez, on se dépêche! Vous savez ce qu'on va faire maintenant?
1: Ouais,
0: un bon petit footing! On va faire le tour complet!
1: Super.
0: Histoire de terminer en beauté!

0: Vous êtes la maman d'Emma?
1: Oui, où est-elle?
0: Il y a un monsieur qui l'a emmenée et il m'a donné ça.
2: N'appelle pas la police, elle ne peut pas t'aider, toi seule le peux.
0: Et après, ils sont partis.
3: Emma! Cindy!
2: Tout va bien, regarde-moi, tu es hors de danger.
3: Emma!
2: Vas-y, va rejoindre le coach. Attends, attends. Cindy, écoute-moi. Tu vas dire à tout le monde que la maman d'Emma est venue la chercher.
0: Vous êtes sûr?
3: Emma, Cindy!
2: Oui, il faut que tu me fasses confiance, c'est le seul moyen de la sauver.
3: Allez, les filles, dépêchez-vous!
0: D'accord. J'arrive!

0: Bonjour, Davis. Je viens chercher Emma.
1: Oui. On était justement en train d'en parler.
0: Qu'est-ce qui se passe ?
1: Cindy vient de me dire qu'Arden était déjà passé prendre Emma. Le problème, c'est que personne ne l'a vu partir avec elle.
0: Avec qui Emma est partie ?
2: Avec sa maman.
1: On était allé faire un footing autour des terrains. Emma et Cindy étaient un peu à la traîne. Quand j'ai fait demi-tour, Emma était plus là. Et Cindy m'a expliqué que sa maman était venue la chercher directement sur le parcours.
0: Non. Ça ne lui ressemble pas.
1: J'ai vérifié auprès du secrétariat, il n'y a aucune trace attestant qu'elle a récupéré sa fille. Mais un professeur dit avoir vu Arden courir jusqu'à sa voiture et partir.
0: D'accord. Cindy, quand as-tu vu Emma pour la dernière fois ?
3: Emma ?
4: Oh mon Dieu, c'est pas possible. Oh, c'est pas vrai.

0: Oui, Logan, c'est moi. Où est Emma?
1: Tu ne m'as pas encore trouvé, mais tu commences à chauffer.
0: Qu'est-ce que tu attends de moi? Je ne vois pas où tu veux en venir, c'est plus de l'entraînement. Tu as tué l'homme qui m'avait agressé, maintenant je ne sais pas ce que je dois encore faire, là. Alors, dis-moi ce que tu veux.
1: Regarde.
0: Que je regarde quoi?
1: Regarde!
0: Où est-ce que je dois regarder, Logan?
1: Tu comprends pas. Tu dois passer un dernier test. Et si tu échoues, Emma va mourir.
0: Je t'interdis de poser tes sales pattes sur elle. Si jamais tu t'avises de toucher à un seul de ses cheveux, je te tue, c'est compris?
1: Non, c'est toi qui comprends pas. Je vais vraiment la tuer. Trouve-moi.
0: Où es-tu? Blessé par balle, le mari est laissé pour mort. Où es-tu, Logan? Une femme assassinée dans la forêt d'Angeles. La forêt d'Angeles.
2: Écoute, ma chérie, c'est extrêmement important. Est-ce que tu étais avec Emma?
3: Qu'est-ce qui se passe, Cindy?
4: J'ai promis de pas le dire.
2: De ne pas dire quoi?
3: Écoute, Cindy, il t'arrivera rien, tu peux parler. Tout ce qu'on veut, c'est retrouver Emma saine et sauve. Alors maintenant, il faut que tu nous dises la vérité.
4: Un homme est sorti des bois et l'a enlevé. Je voulais vous le dire, mais la maman d'Emma m'a dit de pas le faire. Pour la protéger.
3: T'inquiète pas.
2: Qu'est-ce allô qui peut lui arriver, ma... Gwen Walsh de la police scientifique. Voilà. Je voudrais le lieutenant Banks. Il faut que je lui parle, c'est urgent. Rentrez avec elle et faites activer le protocole de confinement.
3: Bien. Ça va aller, t'inquiète pas.
2: Lieutenant Banks, ma nièce a été enlevée. Je crois qu'Arden est parti à sa recherche.
5: Lancez immédiatement un avis de recherche pour Logan Chase. Et il faut trouver Madame Walsh. Sa sœur ne sait pas où elle est et quand elle l'appelle, elle ne répond pas sur son portable.
6: On envoie une patrouille au domicile de Madame Walsh. Et de votre côté?
5: Je crois que je vais aller jeter un coup d'œil au hangar de Logan Chase.
6: Bien reçu, on vous contacte si on le retrouve.

Emma?

0: ne bouge pas.
1: Quand j'étais à terre en train de me
0: faire sang,
1: tout ce que je voulais, c'était mourir.
0: Chut, ne dis rien.
1: Et après, j'ai pris conscience qu'il fallait lutter contre le crime et que ce qui était arrivé à Marie ne devait plus jamais arriver à personne. Il fallait que je fasse en sorte que les victimes potentielles deviennent des combattants bien préparés. Il fallait que j'aide les gens.
0: J'avais peur que tu ne me retrouves jamais.
1: Maintenant, tu me détestes.
0: Écoute-moi, chérie, si tu veux m'aider, il faut que tu restes ici, d'accord? Je ne veux pas que tu sortes de ta cachette, tu restes ici, quoi que tu entends, quoi qu'il arrive.
2: Non, je viens avec toi.
0: Non, il faut que tu comprennes que je n'arriverai pas à mes fins si je ne suis pas sûre que tu es en sécurité. Alors tu restes ici.
2: Oui, d'accord, maman.
0: Regarde-moi, regarde-moi. Je sais ce que je fais, d'accord ?

Oh non, tu me déçois beaucoup. Mais je vais te donner une dernière chance. La chance de faire tes preuves.

0: Je t'ai tout appris, Arden. Je t'ai bien entraîné.
1: Madame Walsh, vous allez bien toutes les deux ?

0: exactement ce que je vous expliquais la semaine dernière.
1: Ça, c'est très bien, excellent.
0: Waouh. Vous faites du bon travail, vous ne vous entraînez que depuis une semaine. Je suis impressionnée.
1: Vous êtes douée.
0: J'aimerais partager mon expérience personnelle avec vous. Quand j'ai commencé à prendre des cours de self-défense, les toutes premières fois, c'était effrayant et je me sentais désemparée. Mais je vous promets que si vous continuez à vous entraîner, vous vous sentirez plus sûr de vous. Vous vous sentirez plus fort. Je tiens aussi à vous rappeler que la force ne vient pas d'ici. Elle vient plutôt d'ici, d'accord? Il s'agit de redécouvrir la confiance et le courage que vous aviez en vous depuis toujours. Et maintenant, on continue.
2: Ouais.
0: Allez, on...

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0: pour l'assassinat d'Irène. Et il va rester enfermé le reste de sa vie.
1: Tu ne peux pas en être si sûre.
0: Je le sais, parce que comme toi, je sais de quoi Armando est capable, tu crois pas? Entrez. Lamberto, bienvenue. Je te présente le nouveau directeur de textile La Magnolia. Alors, si tu m'as apporté mon café, tu peux te retirer. À moins que tu veuilles quelque chose. Tu veux un café?
2: Non, merci. Estella, pourquoi tu lui as dit que j'étais le nouveau directeur?
0: Excuse-moi, je ne pouvais pas m'empêcher. Je voulais voir la tête d'Angela quand elle la prendrait. C'est pour ça que je t'ai demandé de venir. Je veux que tu prennes la place d'Armando.
2: Moi?
0: Oui. J'ai besoin de quelqu'un à la tête de l'entreprise, et qui mieux que toi, qui a toute ma confiance.
2: Je n'aurais jamais imaginé qu'un jour je prendrais la place d'Armando.
0: Est-ce que ça veut dire que tu acceptes?
2: Avant, je voudrais dire que j'ai un engagement avec mon cousin Ramon. Je travaille sur un projet, je ne voudrais pas le laisser seul.
0: Tu n'as pas besoin de le quitter, tu peux t'organiser.
2: Eh bien, alors dans ce cas, compte sur moi.
0: Merci beaucoup. Si t'as des questions, le personnel peut t'aider. La plupart travaillent ici depuis des années.
2: En parlant d'employés, Angela va continuer à travailler ici?
0: Oui, mais dans un autre secteur. Tu ne la verras pas.
2: Ah, alors si c'est ainsi, je peux commencer quand tu veux.
0: Ah, c'est parfait. Dans ce cas, la place est à toi. Bienvenue. Bienvenue.
2: Merci.
3: Attends. Non, excuse-moi. Je sais pas ce qui s'est passé. J'ai pas pu résister. J'aurais pas dû. Je suis désolée.
4: Non, ne t'excuse pas. Tu ne sais pas combien de fois j'ai rêvé de ce moment.
3: Non. Non, Bruno, attends. Qu'est-ce qu'on fait? On peut pas faire ça.
4: Non, attends, Meche. Je ne peux pas nier ce que je ressens pour
3: toi. Non, on peut pas faire ça. Tu es marié, Bruno.
4: Tu sais bien qu'avec Natalia, ça ne va pas.
3: Même comme ça, c'est elle ta femme. Et tant que tu seras avec elle, il ne pourra rien avoir entre nous.
5: Dans quelques jours, je vous contacterai. J'espère avoir des nouvelles.
6: J'espère que ce sera le cas. Non, non, non, enfin, je vous invite.
5: Merci beaucoup. Je vous tiens au courant.
6: Oui.
7: Andrés, comment ça va?
6: Bien. Je viens de rencontrer le détective privé. On pourrait se voir pour que je t'en parle?
7: Oui, oui, mais bien sûr. Où est-ce que je te rejoins?
6: Je suis à Las Campañas.
7: Ok, j'arrive.
0: Ingrid, peux-tu dire à Angela de venir? Merci.
2: Je doute qu'elle accepte.
0: Voyons jusqu'où va sa dignité.
8: Dis-moi.
0: Approche-toi, s'il te plaît. Je discutais avec Lamberto des changements que nous voulons faire à la Magnolia. À partir de demain, tu vas travailler dans un autre secteur.
8: Un autre secteur?
0: C'est ça. Nous voulons être conciliants avec toi et nous avons trouvé un autre poste. Tu travailleras... comme couturière, à l'atelier.
8: Je n'ai aucune idée de comment utiliser une machine à coudre.
2: Ne t'inquiète pas. La chef de l'atelier peut t'apprendre.
8: Qu'est-ce que vous voulez? Vous voulez m'humilier?
0: Non, pas du tout. T'humilier serait te laisser sans travail. Mais nous savons que tu vis avec ce que tu gagnes ici et que tes enfants vont pas t'entretenir. Alors remercie-nous de l'opportunité qu'on te donne. Et je te prie de quitter le bureau et de te présenter demain pour travailler à l'atelier à 7h du matin.
2: Ce sera tout. Merci.
6: Comment tu vas?
7: Bien. Raconte-moi, qu'est-ce que t'as dit le détective?
6: Eh bien, il est prêt à nous aider.
7: Ah bon?
6: Oui.
7: Quelle bonne nouvelle! J'ai bon espoir qu'on retrouve enfin Eva. Est-ce qu'il sait comment est-ce qu'on peut la retrouver?
6: Oui, il va commencer par suivre les numéros de téléphone que je lui ai donnés.
7: Mais ils ont sûrement changé de numéro?
6: Peu importe, avec les numéros que je lui ai donnés, il va pouvoir travailler.
7: Et qu'est-ce qu'il t'a dit? Dans combien de temps il donnera des nouvelles?
6: Il m'a pas dit, mais dès qu'il a quelque chose, il m'appellera, c'est sûr.
7: Quelle angoisse. Mais bon, il nous reste plus qu'à attendre, pas vrai?
6: Ouais.
7: J'ai beaucoup prié Dieu pour prendre soin de notre bébé. On n'aurait pas dû être aussi

0: gentil avec les Sotomayor.
1: On aurait surtout dû agir légalement dès le début.
0: Oui, on n'est pas tombé sur des gens bien. Ils n'ont montré aucune compassion quand ils ont fait disparaître notre petit Eva. Quand on les retrouvera, je veux qu'on les poursuive tous les deux avec toute la rigueur de la loi. Toi et moi, on est ensemble. Et on y parviendra.
2: Je n'en peux plus. Je n'en peux plus de cet enfermement. Je veux sortir maintenant.
3: Calme-toi, s'il te plaît, ne sois pas hystérique. On n'est pas enfermé par choix. On fait ce sacrifice parce qu'on ne veut pas perdre notre fille.
2: Il ne va rien se passer en allant juste faire les courses. On a besoin de plein de choses.
3: Ok, fais la commande par téléphone.
2: Non, je vais y aller. Tu es trop extrême, là. Qui va me trouver dans cet endroit éloigné du monde? J'ai besoin de sortir ou je vais devenir folle.
3: Je t'ai déjà dit non.
2: S'il te plaît, c'est vraiment important.
3: C'est non. Arrête d'insister.
2: Combien de fois je t'ai dit de ne pas crier? Eva a peur.
3: Alors ne me provoque pas. Va t'occuper d'elle.
4: Bonjour. Je suis là. Carlos?
5: Bonjour, Madame Aurora.
4: Bonjour. Ah, tu sais où sont mon époux et Léonore?
5: Monsieur Carlos a amené la petite avec lui au bureau.
4: Ah, ok, merci. Tu amènes ma valise dans ma chambre, s'il te plaît?
5: Oui, madame, tout de suite.
6: À demain.
7: Bonjour, monsieur. Nous voulions savoir si vous aviez corrigé les examens.
6: Oui, ça n'était pas très bon.
0: Salut, Meche.
8: Où es-tu?
0: Au bureau. Pourquoi?
8: J'ai besoin de te parler. C'est urgent.
0: Il s'est passé quelque chose?
8: Non, c'est personnel, mais je ne peux pas le dire au téléphone.
0: Si c'est urgent, tu peux venir à la mairie. Pas de problème.
8: Je préfère que ce soit chez moi. Tu peux passer après le travail?
0: Oui, bien sûr, je passerai.
8: Merci.
6: Ouais.
4: Salut.
6: Salut.
4: Comment vont mes amours?
6: Comment ça s'est passé?
4: Ah, super bien. Et vous deux, comment ça s'est passé?
6: Ah, très bien, très bien. La vérité, Léonore a été adorable. Et j'en ai beaucoup profité.
4: Ma chérie, je pensais vous retrouver à la maison.
6: Ah, je l'ai amenée parce qu'elle se comporte super bien. Mais j'adore la voir avec moi.
4: Ah, c'est bien que tu en aies profité.
6: Alors, dis-moi, comment ça s'est passé?
4: Ah, non mais c'était incroyable. C'était comme si j'étais dans un rêve. L'hôtel était grand.

0: Quoi ça?
1: Comment ça, tu ne sais pas? Alexandra De Luca est l'une des plus grandes créatrices de vêtements au monde.
0: Ah, pardonne mon ignorance. Et pourquoi Fabienne t'a offert une robe?
1: Pour que je la porte au dîner qu'on a eu avec Monsieur Montagno. C'est le propriétaire d'une agence de mannequins. Monsieur Montagno a été enchanté de ma présence. Il m'a dit qu'il allait m'embaucher pour faire partie de son catalogue de mannequins.
0: C'est pas vrai.
1: Et le dîner était délicieux.
2: Bon appétit. Tu vas où et attends. Si tu te lèves, ton déjeuner pourrait être éclaboussé de sang.
3: Je ne veux pas de problème.
2: Non, mais ça va être difficile. Quand les gens arrivent, les problèmes sont inclus dans le lot. Je vais faire de ta vie un enfer. Quand j'en aurai assez, on te retrouvera pendu. J'ai une dent contre toi, enfoiré. Eh ben alors, ne me dis pas qu'ils t'ont pas mis de dessert. Non, sérieux, il sait pas ce qu'il perd. Allez, donne-lui ton dessert, toi qui es au régime. Allez, mange, enfoiré. Allons-y.

0: On se voit dans un mois.
1: D'accord, docteur. Merci beaucoup.
0: Oui, au revoir. Estella, comment allez-vous ?
2: Bien, merci. J'aimerais m'entretenir avec toi. J'ai appris d'Elena qu'elle était enceinte et j'aimerais... Eh bien, clarifier et discuter avec toi de certaines choses.
0: Oui, oui, bien sûr. Dès que je quitte l'hôpital, je passe chez vous.
2: D'accord, et merci. À tout à l'heure.
3: Assieds-toi. Je t'attendais.
4: Que se passe-t-il ? Qu'est-ce que tu veux me dire qui est si urgent ?
3: Oh, si tu savais, Elsa, j'ai fait une erreur horrible.
4: Qu'est-ce que tu as fait ? Qu'est-ce que tu as fait, Meche ?
3: J'ai embrassé Bruno.
4: Non, c'est pas vrai. Comment ça se fait ?
3: Je l'ai embrassé, j'ai pas pu résister.
4: Toi ?
3: Oui, moi ? Il me racontait à quel point il était mal avec Natalia, ses problèmes avec elle, et à quel point elle le traite mal.
4: Un Meche, pardonne-moi, mais c'est ce que disent vraiment tous les hommes mariés.
3: Non, non, non. Bruno n'est pas comme ça. Il n'a rien fait, Elsa. C'était moi. Oh. Sur un coup de tête, je l'ai embrassé et je lui ai dit qu'il était un homme génial.
4: À l'école ?
3: Oui, dans son bureau. Mais personne ne nous a vus.
4: Et Bruno, il a fait quoi ?
3: Il m'a aussi embrassé.
4: Quoi ? C'est pas vrai.
3: Elsa, tu n'imagines pas comment c'était. Je me suis sentie flotter. Jusqu'à ce que je me rende compte que ce n'était pas possible.
4: Mais ça veut dire qu'il ressent la même chose pour toi ?
3: Oui, il me l'a dit. Mais je ne sais pas s'il l'a dit juste à cause de ce qui s'est passé. Quoi qu'il en soit, c'est pas possible, c'est pas bien.
4: Et ça s'est passé quand ?
3: Ce matin.
4: Vous ne vous êtes pas revus ?
3: Non. Non, non, non, je suis trop morte de honte. Je ne peux pas le regarder en face. Tu ne sais pas à quel point je regrette d'être tombée là-dedans. J'aurais dû freiner mes sentiments dès le début.
4: C'est ce qui aurait été le mieux, oui. Mais bon, pour les histoires d'amour, c'est le cœur qui commande. Le cerveau dit autre chose, mais on n'y prête jamais attention.
3: Oh, je suis trop bête. J'ai toujours pu me contrôler avec lui. On était amis. Et regarde ce que j'ai fait.
4: Tu es amoureuse.
3: Oui. Et je sais pas comment je vais m'en sortir.

0: Monsieur, qu'est-ce qu'il y a? Ça va? Vous voulez que j'appelle?
1: Tais-toi, sinon je te tue.
0: Ne me faites rien, s'il vous plaît. Prenez mon sac. Ne me faites rien. Je vous en prie. Assez, s'il vous plaît.
2: Tu sais, je veux pas te donner de fausses illusions. Mais si Bruno t'a dit que sa relation avec sa femme était mauvaise, eh bien, ils vont se séparer tôt ou tard.
3: C'est son intention, il l'a déjà dit à Natalia. Mais entre parole et acte, il y a beaucoup de chemin. Et qu'il le veuille ou non, elle reste sa femme, Elsa.
2: Oui,

0: Il se pourrait aussi que Natalia le supplie, qu'il revienne sur sa décision et qu'il se réconcilie.
1: Oh, j'aurais dû attendre qu'il se sépare avant de me lancer, comme je l'ai fait.
0: Tu le regrettes ?
1: Oui et non. Mais il m'a embrassée avec tant de tendresse, tellement d'entrain que... je crois que c'est l'une des plus belles choses que j'ai vécues dans ma vie.
0: C'est pour ça que je te dis qu'il a peut-être ressenti la même chose pour toi.
1: Tu crois ?
0: J'en sais rien, je peux pas te l'assurer. Mais s'il est, comme tu le dis, un homme bien, alors je ne crois pas qu'il profite de toi.
1: J'ai vraiment l'impression que c'est l'homme parfait. Il me comble à tous les égards. Il est beau, intelligent, sensible, cultivé, poli. Il m'attire beaucoup. Qu'est-ce que je vais faire ? Comment je vais pouvoir le regarder dans les yeux ?
0: Exactement comme tu me regardes. Il n'y a pas de honte. Tu vas devoir lui parler de ce qui s'est passé. Et dis-lui ce que tu ressens. Sois très honnête.
1: Salut Bruno, je suis amoureuse de toi.
0: Oui, c'est mieux d'être honnête, voyons. Dis-lui ce que tu ressens. Et dis-lui aussi que tu n'as jamais voulu t'immiscer dans son mariage.
2: Gérardo.
3: Bonsoir Estella, ça va ?
2: Bonsoir. Merci d'être venu.
3: Non, il n'y a pas de quoi. Moi aussi, je voulais vous parler.
2: Ah, tu veux boire quelque chose ?
3: Non, non, merci, je suis bien.
2: Bon, alors, comme je t'ai dit tout à l'heure, je suis au courant qu'Elena est enceinte et je voulais en parler avec toi.
3: Oui, moi aussi. Je ne voulais pas le dire parce que j'attendais qu'elle le fasse.
2: C'est vrai que j'ai dû lui soutirer les informations en la forçant.
3: Bien sûr, je l'ai appris
2: parce qu'elle l'a dit à Flore. Enfin, tu sais que... la relation avec ma fille n'est pas tout à fait au mieux.
3: Oui, je le sais, et ça me désole beaucoup. Encore plus maintenant qu'elle est enceinte et que vous seriez d'une grande aide.
2: Je pense aussi. Mais elle ne m'accepte pas. Et je crains qu'elle ne soit pas prête à faire face seule à sa grossesse.
3: Je lui ai proposé de l'accompagner à l'échographie, mais elle n'a pas voulu.
2: Oh, quel dommage. Et je crains que cela n'empire encore avec les changements hormonaux qui vont arriver.
3: Oui, je suis conscient de ça et ça me préoccupe. Elle a besoin de beaucoup de soutien et malheureusement, elle n'accepte pas votre aide, ni la mienne.
2: Ah, il serait judicieux qu'elle voie un psychologue. Mais je ne sais pas comment la convaincre de le faire.
3: N'essayez même pas de lui dire, il suffit qu'elle entende psychologue pour s'agacer.
2: Ah oui.
3: La thérapie nous a fait beaucoup de mal, vous le savez. Il y a autre chose que je veux vous dire.
2: Qu'est-ce qui se passe ?
3: Je ne sais pas si vous savez, mais j'ai commencé à sortir avec Antonia.
2: Ah oui, je l'ai appris. Et alors ?
3: Eh bien, Antonia est aussi enceinte. Elle attend un enfant de moi.
2: Ah, oh, je ne peux pas y croire, mais que comptes-tu faire ?
3: Prendre en charge mes deux enfants, comme il en convient, bien sûr.
2: Je ne crois pas qu'Elena l'accepte comme ça sans rien dire. Elle le sait ?
3: Oui, et elle n'accepte pas. Elle est venue exiger que je me débarrasse du bébé.
2: Oh, c'est pas vrai, mon Dieu. Comment a-t-elle osé dire ça ? Un enfant est une bénédiction pour tout le monde.
3: Je suis d'accord avec vous.
2: C'est difficile pour Elena.
3: C'est pour ça que je vous demande de la soutenir.
2: Oui, bien sûr. Bien sûr, je vais le faire. Et merci de me faire confiance et de m'avoir raconté pour Antonia.
3: Je devais le faire. Vous et moi avons toujours eu de très bonnes relations. Vous avez été très compréhensive et aimable avec moi. Je ne peux que vous rendre l'appareil.
2: C'est réciproque. C'est pour ça que je suis tellement déçue que tu ne sois pas mon genre.
3: Quoi qu'il en soit, vous serez la grand-mère de mon enfant. Et cela nous gardera unis pour toute la vie.
4: Ce jeune homme vient voir Madame Elena.
2: Renzo.
5: Bonsoir.
2: Prévenez-la, s'il vous plaît.
4: Bien sûr. Mademoiselle, Renzo vous attend en bas.
6: Non, dis-lui de partir, je veux pas le voir.
4: Ah, votre maman et Gérardo sont dans le salon. Et ils ont vu qu'ils venaient vous voir.
6: Gérardo est ici ?
4: Oui, ça fait un bon moment qu'il discute avec votre mère.
3: Bon, je vais y aller.
2: Merci d'être venu. Je te raccompagne.
3: Merci.
6: Gérardo ? Que fais-tu ici ?
3: Je suis venu parler à ta mère, mais on a terminé. Je te laisse avec ton invité.
5: Bonne soirée.
3: Au revoir.
6: Qu'est-ce que tu fais ici ?
5: Comme vous ne répondez pas aux appels, je devais venir vous voir. J'ai besoin de vous parler.
6: Toi et moi n'avons rien à nous dire.
1: Qu'est-ce que t'as dans le crâne pour ne pas comprendre ?
5: Mademoiselle, j'ai besoin de vous parler.
1: Qu'est-ce que tu veux encore ? Oublie mon existence, laisse-moi en paix !
5: S'il vous plaît.
1: T'as pas intérêt à me toucher.
5: Pardon, mais je dois vous dire quelque chose de très important.
1: Dis-moi.
5: Je suis inquiet pour vous maintenant que le patron est en prison. Sachez que vous avez ma protection.
1: Ta protection ? Moi, la seule chose que j'attends de toi, c'est que tu disparaisses. Est-ce que tu peux comprendre ça ?
5: Mais madame, nous...
1: Il n'y a pas de nous, et il n'y en aura jamais. Essaye de graver ça dans ta tête, dans cette petite tête d'idiot que tu as. Je peux savoir pourquoi tu ne m'as pas dit que Gérardo était là ?
2: Parce que je voulais lui parler, seule.
1: De quoi ?
2: De ta grossesse. Je voulais m'assurer qu'il s'occuperait du bébé, et bien sûr, il le fera. Comme il en conviendra.
1: Et qui t'a donné la permission de parler de mes affaires personnelles ?
2: Parce que je suis ta mère, et mon devoir est de te protéger, voilà.
1: Je te suggère d'arrêter le baratin, maman, parce que tu ne vas pas me convaincre. Toute ta vie, tu n'as fait que me montrer que tu ne t'intéressais pas à moi. Alors ne me sors pas maintenant que tu te fais du souci pour moi.
2: Je t'aime, même si tu n'en crois rien, et je continuerai à veiller sur toi toute ma vie.
1: Je ne veux pas que tu te préoccupes pour moi.
2: Je n'ai pas besoin de ton approbation. Et qu'est-ce que tu fais avec Renzo ? C'est la deuxième fois que je le vois à la maison. Tu sors avec lui ?
1: Comment peux-tu penser que je vais sortir avec un type comme lui ? Il est venu voir pour que je transmette à mon père qu'il était entièrement à ses ordres. Ce petit employé se fait du souci pour papa, pas comme toi.
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3: Et alors, ça t'a surpris que Madame Estella te propose de devenir le directeur de la Magnolia?
4: Oui, beaucoup. Quand elle m'a dit qu'elle voulait me parler, je n'ai pas pensé que c'était pour ça.
3: Je suis tellement contente. Je crois que c'est une grande reconnaissance pour toi.
4: C'est vrai que je me sens très honoré qu'Estella m'ait choisi. Je l'aime beaucoup et chaque fois que je le pourrai, je la soutiendrai.
3: Je suis très contente. C'est vrai que je n'aurais jamais imaginé qu'un jour Kirogan ne serait plus dans son entreprise.
4: En fait, ce n'est pas son entreprise. Il flattait son ego en disant ça, mais ça a toujours été celle d'Estella et de sa famille.
3: C'est vrai? Et Angela, elle va continuer à travailler là-bas?
4: Oui, mais loin de moi. Estella l'envoie à l'atelier en tant que couturière.
3: C'est quand même dur, ça. Comme la vie peut nous jouer des tours. J'espère que ça lui servira de leçon. Et qu'elle apprendra à respecter les gens.
5: Pourquoi vous m'avez amené ici? Si vous voulez de l'argent, vous vous êtes trompé de personne. Je ne vis que de mon travail.
6: La ferme!
5: Au secours, aidez-moi! Aidez-moi, s'il vous plaît!
6: Arrête de crier, personne ne va t'entendre!
5: Aidez-moi, je vous en prie, au secours!
6: Tu vas te taire, je te dis!
5: À l'aide, s'il vous plaît! On m'a enlevé, aidez-moi!
6: Personne ne va t'entendre ici!
5: Aidez-moi! À l'aide, s'il vous plaît! Aidez-moi! Aidez-moi! À l'aide! Arrêtez! Aidez-moi, s'il vous plaît!

0: Bonsoir.
1: Salut.
0: Ce matin, tu m'as dit que c'était terminé, non? Tu es conscient de ça?
1: Tout à fait.
0: Et c'est comme ça que tu penses mettre fin à notre relation?
1: Et que veux-tu que je fasse? J'insiste depuis longtemps pour que nous parlions de nous et rien. Ton manque d'intérêt est évident.
0: Parce que tu ne veux pas comprendre que je suis à un moment important de ma carrière et que j'ai beaucoup de préoccupations. J'aurais aimé plus de soutien de ta part, au lieu d'en faire tout un drame.
1: Je t'ai toujours soutenu. Je t'ai laissé travailler en paix, en toute liberté. Cependant, notre mariage n'a jamais eu une place importante pour toi. C'est la triste réalité. J'ai l'impression d'être de trop.
0: Tu exagères, tu sais. Juste parce qu'on n'a pas pu parler au moment exact que tu voulais.
1: Ce n'est pas juste que tu n'as pas le temps de parler. Dis-moi, quand est-ce que c'était la dernière fois qu'on est sortis ensemble? Ou qu'on s'est embrassés? Sans parler de faire l'amour. Tu te rappelles?
0: J'ai été occupée. C'est normal pour les couples de passer par des choses comme ça. Alors, ne sois pas immature.
1: Il ne s'agit pas de maturité. On n'a plus rien en commun. Tu t'es demandé dernièrement si tu m'aimais.
0: Mais comment peux-tu me demander ça? Tu ne te rends pas compte que j'essaye de résoudre un crime?
1: J'espère que tu le résoudras. Parce que pendant que tu enquêtes sur des meurtres, notre mariage est détruit. Et je ne veux pas continuer avec toi juste par routine.
0: C'est Ramos, je dois répondre.
1: Ah, encore une fois.
0: Que s'est-il passé, Ramos? Qu'est-ce que tu as appris?
2: J'imagine que tu as faim. Ne te fais pas prier, t'en veux ou pas? Je vais te retirer ta muselière, mais au premier cri, je te l'armée, c'est compris? Bon, non? Voilà, on commence à se comprendre.
3: Ah. Mon amour, je dois y aller. J'ai oublié de te dire que j'avais rendez-vous avec le docteur Covarrubias.
4: Je t'accompagne.
3: C'est vrai? Ce n'est pas nécessaire.
4: Quelque chose me dit qu'on va avoir de bonnes nouvelles. Je ne veux pas rater les bonnes nouvelles.
3: Je préfère ne pas être enthousiaste, Elsa.
4: Je suis prête, on y va.
3: Allons-y.
4: Après vous, monsieur Morales.
3: Merci.
5: Flore, reste un instant. En fait, j'ai une nouvelle à vous annoncer. Tante Estella le sait déjà.
6: Et quelle nouvelle?
5: Eh bien, je vais retourner à Santa Ramona.
6: Non, pourquoi?
5: Parce que c'est ma maison et que je dois m'occuper du ranch. Mais je tiens à vous remercier pour tout ce que vous avez fait pour moi. Vous m'avez reçu comme un membre de la famille et vraiment, je ne l'oublierai jamais.
6: Tu vas me manquer beaucoup.
7: Moi aussi.
5: Bon, mais vous devez venir me voir dès que vous pouvez. Votre maman m'a dit qu'elle allait vous emmener.
6: Oui, je veux que je m'apprenne à monter à cheval.
5: Bien sûr. Et je vais vous emmener nager dans la rivière aussi.
8: Et pourquoi tu n'as pas aimé ton séjour ici à San Juan?
5: Non, ce n'est pas ça. J'aime beaucoup vivre ici. Mais bon, mes racines sont à Santa Ramona. Et je dois prendre les choses en main.
6: Et quand est-ce que tu pars?
5: Cet après-midi.
6: Si tôt?
5: Oui, j'ai vraiment beaucoup de choses à voir.
9: Bon, je vous laisse, je dois aller à la Magnolia.
5: Oui.
9: Je te souhaite un bon voyage et que tout se passe bien. Et continue à nous donner de tes nouvelles.
5: Je le ferai, oui. Encore une fois, merci beaucoup pour tout. Tu as été d'un grand soutien pour moi.
9: Et je continuerai à l'être. Tu sais que tu peux compter sur moi pour toujours, hein?
5: Oui, merci ma tante.
9: Bon retour.
5: Oui, merci.
10: Oh, ma fille. Tu salues Manuel, Dinia, Noémie. Même si au début, ils m'ont fait souffrir, j'ai fini par les apprécier.
5: Oui, je leur dirai. Écoutez, nous pouvons prendre une photo? Allez, comme ça, je l'emmène en souvenir.
11: Oui,
12: oui. Oui.
5: Viens, Flore, viens. Installez-vous bien. Ah. Prêt, hein? Mettez-vous bien. Ah, ok. Allez. Un, deux. C'est ça.
13: Bonjour.
14: Bonjour. Excusez-moi, monsieur. Je ne veux pas être opportun, mais je voudrais savoir pour qui je travaille. La rumeur court que vous êtes le nouveau directeur de la Magnolia.
13: C'est le cas.
7: Pour que les choses fonctionnent, je vais avoir besoin de l'aide de tous.
14: Eh bien, si c'est comme ça, comptez sur moi.
7: Merci. Tu as vu Ingrid ? Elle ne m'a pas donné la liste des clients.
14: Non, elle n'est pas arrivée. C'est bizarre, elle arrive toujours en premier. Elle est très ponctuelle. Je l'appelle ?
7: Oui, s'il te plaît.

0: Appel entrant de Renzo.
1: Qui est Renzo ?
2: Un collègue de travail. Il s'est rendu compte que je n'étais pas au travail et il me cherche.
3: Elle ne répond pas, ça m'envoie sur le répondeur.
4: C'est bizarre.
3: Oui.
2: Bonjour.
3: Bonjour.
5: Où est Ingrid ? J'ai besoin de faire une commande.
4: Elle n'est pas arrivée. Renzo vient d'appeler sur son portable et elle ne répond pas.
3: Elle devrait pas tarder, elle a peut-être eu un imprévu.
5: Et Angela est au bureau ?
3: Non, vous savez, elle arrive généralement vers 9h.
5: Comment ? C'est pas possible. Je lui ai pourtant dit que son heure d'arrivée était 7h.
3: À 7h ? Seules les personnes qui travaillent dans l'atelier arrivent à cette heure-là.
5: C'est bien pour ça. Angela ne travaille plus dans les ventes. Son nouveau poste est dans l'atelier comme couturière. Tu sais quoi ? Allons à l'usine pour informer les employés que tu es le nouveau directeur, ok ? Renzo, laisse mon sac dans le bureau, s'il te plaît.
3: Oui, madame.
5: Allons-y.
4: Oui.

0: Merci.
1: Merci.
2: Au revoir.
3: Enchanté.
4: Enchanté.
0: Allons-y. Non mais, c'est énorme.
5: Énorme, oui.
1: Lamberto, je peux te parler quelques minutes, c'est la seule. Je t'attends dans mon bureau.
0: Dis-moi.
1: Je t'en supplie, fais quelque chose, s'il te plaît, sors-moi de cet endroit.
0: Je suis désolé, mais ce sont les ordres d'Estella, je peux rien faire.
1: Tu dois m'aider, s'il te plaît, tu es le père de mes enfants.
0: Ne viens pas me manipuler avec ça. C'est un travail, et ça n'a rien à voir avec les relations personnelles.
1: Oh, je t'en supplie, fais une exception et aide-moi.
0: Je t'ai dit que non.
1: Alors prépare-toi, car je vais saboter la production et jamais tu n'auras les performances qu'avait Armando.
0: Essaye un peu. Et la première personne que je devrais virer, ce sera toi.
6: La biologie est la science qui étudie la structure des êtres vivants et leurs processus vitaux.
7: Excusez-moi de vous interrompre. Je peux vous voir une minute?
6: Bien sûr. Excusez-moi un instant.
8: On doit parler de ce qui s'est passé hier. Quand tu termines ton cours, tu peux passer à mon bureau. Tu ne vas pas prononcer un seul mot?
6: Eh bien, quelqu'un se...

0: des questions? Non? Vous êtes sûr?
1: Vous avez des nouvelles d'Ingrid?
2: Non, madame. J'ai appelé plusieurs fois, mais ça m'envoie encore sur le répondeur.
1: Ah, c'est étrange. Vous pouvez demander au chef d'atelier une liste des machines qui ont besoin de maintenance, s'il vous plaît.
2: Oui, je demanderai.
3: Bonjour, madame.
1: Oui?
3: Je suis la mère d'Ingrid. Vous savez où elle est? Hier soir, elle n'est pas rentrée à la maison.
1: Non, nous n'avons pas de nouvelles d'elle. Renzo a appelé sur son téléphone plusieurs fois, mais elle ne répond pas.
3: Oh mon Dieu, qu'est-ce qui lui est arrivé? Moi aussi, je l'appelle encore et rien.
1: Hier soir, vous êtes sortis ensemble du travail?
2: Non, elle est restée. Elle m'a dit qu'elle allait sortir une liste de clients pour Monsieur Lamberto. Ce matin, en arrivant, j'étais surpris de ne pas la voir.
3: Il lui est arrivé quelque chose pour qu'elle ne vienne pas. Je vais aller voir la police.
1: Non,
3: excusez-moi.
1: Non, laissez-moi vous accompagner. Je vais chercher mon sac, j'arrive.
3: Oui.
4: Pourquoi vous m'avez amenée ici? Qu'allez-vous me faire?
5: Ne pose pas de questions.
4: Je veux le savoir. S'il s'agit d'un enlèvement, je vous l'ai dit, je n'ai pas d'argent. Je ne vis qu'avec ma mère et ma grand-mère. Nous vivons de ce que je gagne à la Magnolia.
5: J'ai vraiment l'air d'un kidnappeur? Pas du tout, poupée. Ce qui m'intéresse, c'est toi. Et je vais faire ce que j'ai envie avec toi.
4: Je vous en supplie, laissez-moi partir.
5: Je vais en finir avec toi petit à petit. Je vais d'abord te couper les orteils des pieds, ensuite les mains, et après les oreilles.
4: Non, pour l'amour de Dieu, laissez-moi partir.
5: Tais-toi! Tes hurlements me fatiguent. Arrête de crier ou je vais devoir te museler à nouveau.
4: Je vous demande de ne rien me faire, s'il vous plaît. À l'aide! Aidez-moi! Aidez-moi, s'il vous plaît, au secours!
5: Je te l'avais dit.
6: Qu'en pensez-vous, docteur?
7: C'est bien. Tu as fait beaucoup de progrès. Elles étaient vraiment nécessaires, ces séances de thérapie.
6: Oui, je n'en ai manqué aucune.
7: Ça se voit, hein? En tout cas, bravo. Je te félicite pour ce travail.
6: Oui, merci. Je veux être guéri à 100% dès que possible.
7: Je pense que tu peux te passer des béquilles définitivement.
6: Sérieux?
7: Oui. Tu as retrouvé assez de force dans tes jambes.
8: Je t'avais pas dit qu'on allait avoir des bonnes nouvelles, tu vois? Je suis très heureuse pour toi.
6: Alors, je peux marcher?
7: Oui, mais ne fais pas trop de folie, on est bien d'accord. Allez, petit à petit, jusqu'à que tu te retrouves en confiance pour pouvoir marcher sans aide. Si c'est vraiment nécessaire, tu peux t'appuyer sur une canne.
9: Entrez.
1: Allez-y.
3: Excusez-moi, hier soir...
1: Bonjour, madame la commissaire.
9: Bonjour, que puis-je faire pour vous?
1: Madame est la mère d'Ingrid Poncé, une employée de la Magnolia. Elle est très préoccupée parce qu'elle n'est pas rentrée hier soir et aujourd'hui elle n'est pas venue travailler.
9: Qui est la dernière personne à l'avoir vue?
1: Renzo. C'est un de ses collègues. Hier, quand il est parti à la fin de sa journée de travail, elle lui a dit qu'elle allait rester pour finir quelque chose.
3: Ma fille revient toujours dîner. Si pour une raison quelconque elle est en retard, elle me prévient.
1: Ingrid est très responsable. C'est étrange qu'elle ne soit pas venue au travail.
3: Quelque chose a dû lui arriver, parce que, écoutez, j'ai appelé sur son portable et elle ne me répond pas.
9: Alors, c'est qu'il est encore allumé.
3: Oui.
9: Notez ici le numéro de téléphone portable d'Ingrid. Je vais demander à l'équipe technique de nous fournir sa localisation. Il faut espérer qu'elle a bien gardé son portable avec elle.
3: Voilà, c'est noté.
9: Dès que j'ai des informations, je vous préviendrai.
1: Merci.
3: S'il vous plaît, retrouvez ma fille.
9: Croyez-moi, je ferai tout mon possible.
1: Merci, commissaire.
3: Merci.
9: Je suis là pour vous servir.
1: Allons-y. À bientôt.
9: Ramos, un nouveau cas.
10: Allô?
11: Bonjour Maria, comment vas-tu? Comment se passe ta grossesse?
10: Très bien, merci mademoiselle Elena.
11: C'est aujourd'hui que tu as ta nouvelle échographie, n'est-ce pas?
10: Oui mademoiselle, merci.
11: Je te retrouve à l'extérieur de l'hôpital pour qu'on fasse ce qu'on a fait la dernière fois.
10: Oui, très bien.
11: À tout à l'heure.

Du calme. Je viens en paix, je vais rien te faire. Hier au déjeuner, j'ai remarqué que Jeremias et ses gars t'avaient menacé. Ce type est un vrai salaud. Ça serait pas mal que tu te fasses des amis ici à l'intérieur. Parce qu'il te faut des alliés, d'accord? Je sais ce que je dis. Si tu tiens à ta peau...

0: et il vaut mieux ne pas être seul. On sait tous qui tu es et aussi que t'es plein d'oseille. Alors, si tu te décides, je pourrais peut-être te chercher des gars pour te protéger.
1: C'est pas nécessaire. À n'importe quel moment, je sors d'ici.
0: C'est ce que nous disons tous, oui. Pense-y quand même. Il suffit d'une mauvaise foi pour que tu t'en rendes compte. Je m'appelle Silverio. Et si tu te décides, eh ben tu m'appelles.

0: Je te tendais. Entre. Assieds-toi, s'il te plaît. Qu'est-ce qu'il y a? On se fait confiance. Pourquoi tu fuis mon regard?
1: Je suis très peinée. Je n'aurais pas dû t'embrasser hier. J'ai l'impression d'avoir profité de ta situation avec Natalia.
0: Je sais que je suis un homme marié et que ce n'est pas correct que je dise ces choses, mais je ne peux pas le nier. Je suis éperdument amoureux de toi. Tu ressens quelque chose pour moi?
1: Non. Je ne ressens rien pour toi. Tu me fais tout ressentir. Ça fait longtemps que je te vois et que tu me plais. Pour ce que tu es, comment tu penses, comment tu parles, comment tu m'embrasses. Hier, j'étais la femme la plus heureuse.
0: Mais

0: Ça va, mon amour? Bonjour, Fabienne.
1: Tu ne croiras jamais la nouvelle que j'ai pour toi.
0: Quoi? Qu'est-ce qu'il y a? Dis-moi.
1: Montagneux t'a proposé pour une campagne de parfum et ils te veulent.
0: Oh non! Non, je peux pas y croire!
1: Eh ben, crois-le. Là, c'est pour de bon.
0: Et quel parfum c'est?
1: Pour toute la ligne de papillons.
0: Quoi? Tu me le dis sérieusement?
1: Bien sûr. Jamais je ne plaisanterai avec quelque chose comme ça. Attends, j'ai l'impression que t'as vraiment du mal à croire que tu as du talent.
0: Bonne nouvelle, c'est magnifique.
1: Et au fait, il y a un petit détail et je ne sais pas si c'est un problème pour toi.
0: Quel détail?
1: La campagne se déroulera à Dubaï.
0: Quoi?
1: C'est un problème pour toi?
0: Non, bien sûr que non. Qu'est-ce que tu crois? Papillon est une ligne fabuleuse et célèbre. Et aller à Dubaï pour réussir, c'est bien. Jamais je ne l'aurais imaginé.
1: Alors, je peux leur dire que tu acceptes?
0: Oui, bien sûr que j'accepte.
1: Par contre, Aura, faudra que tu viennes signer le contrat à Mexico, s'il te plaît.
0: Ok, parfait. Laisse-moi m'organiser avec mon mari, ok?
1: Tu me préviens pour qu'il vienne te prendre.
0: Oui, bien sûr. Merci, Fabienne. Tu es un ange. Ah, mon amour, je vais aller à Dubaï. Je vais être l'égérie de Papillon. Je vais apparaître dans tous les magazines. Ah, mon amour, ta maman va être célèbre.
2: Ingrid est arrivée?
3: Non, madame. Qu'a dit la commissaire Chavez?
2: Ils commencent les recherches. J'espère qu'ils la trouveront bientôt. Sa maman est très inquiète pour elle.
3: Oui, moi aussi, je crains que quelque chose ne lui soit arrivé.
2: Non, ne dis pas ça.
3: Mais dernièrement, à San Juan, on vit un malheur après l'autre. Qui vous dit qu'elle n'est pas la nouvelle victime?
2: Mon Dieu, Renzo. Tu parles comme si un criminel se baladait dans notre ville, là. Mets dans une boîte les affaires d'Angela. Je vais occuper ce bureau.
3: Oui, madame.
4: On a conclu un accord avec tous les locataires du marché, enfin. Dis à Gonzalez d'y aller avec une unité et de parler avec leur chef. S'il persiste à semer le trouble, qu'il les arrête. Tu m'appelles.
5: Chef, j'apporte la localisation du portable d'Ingrid.
4: C'est pas vrai. Elle se trouve au ranch de la gouvernante.
6: Les liaisons du péché.

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0: je veux que tu viennes à la maison et je veux que tu dises à mon fils qu'entre toi et moi, il n'y a rien du tout.
1: Pourquoi ? Il soupçonne quelque chose ?
0: Non, il ne soupçonne rien. Il nous a juste vus nous embrasser. Tu as déjà oublié ?
1: Eh bien, je ne sais pas si je pourrais, parce qu'il m'est difficile de cacher à quel point je t'aime, Ernesto. Jure-moi que tu ne me quitteras jamais et je ferai tout ce que tu me demanderas.
0: Je n'ai pas besoin de te le jurer, bon Dieu. Tu sais bien qu'on est ensemble dans cette histoire.
1: Bon, dès que je sors, je viens chez toi pour parler avec Nico.
2: Effronté, sans vergogne. Comment as-tu pu oser avoir une relation avec le mari de ta sœur?
3: Maman,
2: c'est impardonnable ce que tu as fait.
3: Non mais calme-toi maman, t'as mal entendu,
2: c'est tout. Bien sûr que si, j'ai parfaitement bien entendu quand tu as dit le nom d'Ernesto.
3: Non maman.
2: Ah, tu ne vas pas essayer de me faire passer pour une folle ou une idiote. Jamais, jamais je ne te pardonnerai. Donne-moi mon sac s'il
3: oui.
2: te plaît.
3: Calme-toi Andy, s'il te plaît.
2: Qu'est-ce que tu vas faire? Je vais aller parler à ta sœur.
3: Elle ne te répondra pas, elle a été arrêtée.
2: Comment?
3: Elle a essayé de s'enfuir à Los Angeles avec Nico et Ernesto l'a su.
2: Oh. Non.
3: Calme-toi,
2: non.
3: Calme-toi. Elle est toute
1: maman,
3: tremblante.
1: Qu'est-ce qui t'arrive? Qu'est-ce qui t'arrive? Va t'asseoir. Je vais chercher un peu d'alcool.
3: On se calme, Andy. On se calme. Andy, s'il te plaît, calme-toi maintenant.
2: J'ai envie de mourir. J'ai envie de mourir. Mes filles, tout tourne, tout tourne.
1: Maman, qu'est-ce qu'il y a?
2: Non, juste qu'Irène... Irène, la maîtresse d'Ernesto.
1: Je savais déjà.
2: Comment?
1: J'ai découvert il y a peu.
2: Comment? Mais c'est honteux. Mais c'est honteux. Et en plus, maintenant, Elena a été... Elle a été arrêtée.
1: Comment ça, elle a
2: oui,
1: été arrêtée?
2: Oui, Ernesto a découvert qu'elle voulait emmener Nicolas à Los Angeles et... Elle a été arrêtée par la police. Ma pauvre fille,
1: oui,
2: ma pauvre
1: oui.
2: chérie, il faut vite prévenir ton
1: oui,
2: père.
1: Oui.
2: Préviens ton
1: oui,
2: père
1: oui,
2: tout
1: d'accord.
2: de suite.
4: Comment va-t-elle? Mal. Elle est dévastée. Tout ce qui lui importe, c'est que Nico aille bien. Et l'histoire d'usurpation d'identité d'Ernesto, est-ce que ça peut l'aider à quelque chose?
5: Quelle usurpation? Écoute, ils sont en train d'enquêter sur Ernesto pour usurpation d'identité et tout semble indiquer que son véritable nom est Miguel Hernandez.
6: Ah là oui, tu me surprends beaucoup. Mais qui gère l'affaire?
5: Le commissaire Eduardo Robles de la police judiciaire. On est en train d'attendre les résultats du test ADN pour prouver qu'il n'est pas le fils de Madame Isabel Rioja.
6: Si le test se révèle positif, Elena peut être disculpée. Et ça, de tous les crimes qui lui sont imputés.
5: Attends, laisse-moi téléphoner au commissaire Robles pour qu'il vienne tout de suite.
7: Monsieur Horacio, bonjour.
5: Commissaire, vous pourriez venir à la mairie de Venustiano, Carranza? Ils ont arrêté ma fille, Elena. Et Ernesto a emmené mon petit-fils.
7: Oui, oui, bien sûr que oui. J'arrive, je vous retrouve là-bas.
5: Merci beaucoup. Merci. Le commissaire arrive tout de suite. Gabriela, comment vas-tu?
8: Papa, ils ont emmené Elena en détention parce qu'Ernesto a appris que...
9: Oui, oui, oui, chérie, je sais. Je suis déjà au courant. L'affaire n'est pas simple et elle risque plusieurs années de prison.
0: Qu'est-ce qu'il y a? Pourquoi tu m'as raccroché au nez?
1: Ma mère m'a entendu parler avec toi. Et ça y est, elle sait qu'on est amants.
0: Oh non, c'est pas vrai. Mais tu es stupide ou quoi? Comment as-tu pu te laisser découvrir?
1: Bah, elle est apparue par surprise. Je savais évidemment pas qu'elle allait venir.
0: C'est fini, tu m'entends?
1: Non, non, non, tu peux pas me quitter, Ernesto. En plus, je dispose de suffisamment d'informations pour te mettre en prison, d'accord? Je préférerais ça plutôt que tu me quittes.
0: Encore une fois, la même chanson, s'il te plaît. Vas-y, boucle-la.
5: Commissaire.
7: Monsieur.
5: Merci d'être venu. Je vous présente maître Rodolfo Abreu. Pedro,
7: bonjour,
5: vous le connaissez,
7: bonjour.
5: Non?
7: Oui, oui. Pedro, comment vas-tu? C'est un plaisir, maître. Bon, alors, qu'est-ce qui s'est passé avec Madame Elena?
5: Elle a essayé d'emmener Nicolas à Los Angeles sans l'autorisation d'Ernesto et elle a maintenant été arrêtée pour enlèvement d'enfants et falsification.
7: Mais qu'est-ce qui lui a pris de faire une chose pareille? On avait convenu de n'alerter Monsieur Rioja d'aucune manière que ce soit. Attendez, ce qu'elle a fait là ne fait que tout compliquer.
5: Oui, oui, je sais. C'est ma faute. C'était mon idée, et comme ma fille était au désespoir, elle a accepté mon plan. Que voulez-vous?
7: Bon, de toute façon, c'est pas en nous lamentant qu'on y arrivera.
6: Alors, est-ce que vous pourriez m'expliquer concrètement

0: concrètement sur quoi vous enquêtez ?
1: Tout a commencé avec les soupçons d'Inès, la personne qui prenait soin de Madame Isabelle Riora, prétendument la mère d'Ernesto. Inès se demandait pourquoi cette dame insistait toujours autant pour voir son fils. Et à chaque fois qu'il apparaissait, elle le rejetait. Il convient de préciser que cette dame est atteinte de troubles mentaux. Et bon, on a commencé à enquêter et on a découvert que le véritable Ernesto Riora était parti au Canada. Et que l'employé de Madame Isabelle, à ce moment-là Miguel Hernandez, était parti à sa recherche. Ce qui est curieux, c'est qu'Hernandez n'est jamais revenu du Canada. En revanche, dans les registres d'entrée et de sortie du pays, figure le retour d'Ernesto Riora. À partir de là, on a déduit qu'il pourrait s'agir d'un cas d'usurpation d'identité.
0: Oui, je comprends.
1: Et bon, pour l'instant, on est en train d'attendre de recevoir les résultats du test ADN de Madame Isabelle et de l'actuel Riora, afin de déterminer s'ils ont un lien de parenté. Si c'est oui, on aura mis le doigt dans le mille.
0: Cela nous serait très utile pour la défense d'Elena, car cela annulerait son mariage, et même l'adoption de Nicolas. Quand est-ce que vous aurez les résultats du test ?
1: Au laboratoire, ils m'ont dit que ça pouvait prendre encore quelques jours. Il n'y aurait pas d'autres éléments qui pourraient nous aider à sortir Elena de prison ?
0: Non, parce qu'elle ne peut même pas sortir moyennant une simple caution. La somme des peines encourues pour ce dossier ne lui en donne pas le droit.
2: Vous ne pouvez pas montrer au juge l'enquête en cours menée contre Ernesto ?
1: Non, ça c'est une arme à double tranchant. Ça pourrait arriver aux oreilles de Riora et on ne ferait que le mettre en alerte.
2: Ça veut dire qu'Elena devra obligatoirement aller en prison ?
0: Eh bien malheureusement, oui.
3: Installe-toi. Bienvenue. T'es ici chez toi. J'espère que tu te sentiras à l'aise.
4: Et où est-ce qu'elle est, ma chambre ?
3: C'est la deuxième porte au fond du couloir, sur la droite. Je vais y laisser ta valise. T'as faim ?
4: Oui, un peu.
3: Attends. Le frigo est vide. Je vais descendre. Pour acheter un peu de jambon et puis, je sais pas, faire des sandwichs. J'arrive.
4: Un sandwich. Allô, oui, bonsoir. J'aurais voulu commander une pizza. Moitié pepperoni, moitié jambon.
5: Pourquoi m'avez-vous caché autant de choses ? Vous auriez dû m'avertir qu'Elena était sur le point d'emmener Nicolas aux États-Unis.
6: Mais pourquoi tu me le reproches, maman ? C'était pas à moi de te le dire.
5: Ça me fait vraiment très mal qu'Elena ne me fasse pas confiance. Et je le mérite bien. Après tout le temps passé à lui redire et à lui redire et à lui redire qu'il fallait absolument qu'elle reste avec Ernesto.
7: Tout le monde fait des erreurs de temps en temps. Ce n'est pas la peine de t'en vouloir comme ça.
5: Mais comment est-ce possible que je ne me rende pas compte de ce qui est en train de se passer dans ma propre famille ? Avec Irène, je paye pour toutes mes erreurs.
2: Maman ?
8: Ah, Pedro, comme je suis contente que tu m'appelles. J'étais tellement inquiète. Quelle nouvelle as-tu à me donner d'Elena ? Vous allez pouvoir faire quelque chose pour elle ?
2: Malheureusement, il n'y a pas grand-chose à faire. Elle a commis deux infractions très graves et... En plus, elle a plaidé coupable.
8: Oh mon Dieu, c'est pas vrai.
2: Je voulais juste te prévenir que je n'allais pas bouger d'ici.
8: Et je peux t'aider à quelque chose, mon chéri ?
2: Oui. Elena est très préoccupée pour Nico et... Bon, elle voudrait être sûre qu'il va bien. Tu pourrais... demander à Samuel d'aller faire un tour chez elle pour voir s'il pourrait pas savoir quelque chose sur lui.
8: Oui, bien sûr, bien évidemment, mon chéri. Tu peux compter là-dessus.
9: Et dis-lui, s'il te plaît, que je la garde toujours bien présente dans mes prières.
2: Je le dirai, maman.
8: Merci, chéri.
3: Je suis là, je suis arrivé. On va faire les sandwichs parce que je voulais retourner à l'hôpital après.
4: Ah non, ce n'est plus nécessaire. J'ai commandé une pizza, ça arrive là.
3: Mais pourquoi t'as fait ça si j'y suis allé pour acheter du jambon et tout ?
4: Oui, mais c'est pas grave, on le garde pour plus tard.
3: Bon, on ferait mieux de clarifier les choses une bonne fois pour toutes. Je vais pas pouvoir suivre le train des dépenses auxquelles t'es habitué, moi. J'ai déjà payé le taxi, j'ai acheté du jambon et maintenant une pizza. Je vais finir sur la paille.
4: Personne n'a dit que c'était à toi de la payer. Paye-la aujourd'hui parce que je n'ai pas de cash et demain je te rembourse.
3: Et c'est combien ?
4: 200.
3: J'espère que t'as pas mal pris ce que je t'ai dit, mais... Si on va vivre ensemble, je crois que c'est mieux qu'on parle de ce genre de choses. Faut pas oublier qu'avec Maria, on va avoir énormément de frais.
4: Oui, mais bon, si tu étais allé faire un petit peu de course avant, on n'en serait pas là, Agustine.
3: J'ai passé tout mon temps à l'hôpital. Je mangerais n'importe quoi. C'est pour ça que je te dis qu'il faut qu'on s'organise un peu, c'est pas grave. C'est juste histoire de se mettre d'accord, et puis voilà. On va pas se disputer le premier jour où tu restes ici, quand même.
4: Personne ne se dispute.
3: Bon, ok, j'y vais, et puis on se voit demain.
4: Tu vas pas attendre la pizza ?
3: Non.
10: Consultation bancaire.
11: 4 256 000 $. Bon. Ce n'est pas si mal. Ça me permettra de bien vivre pendant au moins une petite période.
12: Merci, et encore un.
13: À la vôtre.
12: Santé.
13: Qu'est-ce que fait une femme aussi belle que vous, toute seule ?
12: Je sais pas. Elle est peut-être en train d'attendre l'entrée en scène de quelqu'un d'intéressant pour lui tenir compagnie.
13: C'est parfait. Et qu'est-ce qu'on fête ?
12: On fête rien. Je venais plutôt pour me préparer à un enterrement.
13: Et qui voulez-vous enterrer ?
12: Un individu.
13: Ça me paraît incroyable que quelqu'un puisse vous négliger. Vous êtes si... si...
12: Si quoi ?
13: Si belle et si sensuelle.
12: Eh oh, et l'autre ? À vrai dire, tu m'as mise de très bonne humeur.
13: Ah ouais ?
12: T'es mariée ? Tu sais quoi ?

0: c'est ma fille.
1: Oui, maman, pardonne-moi.
0: Et Elena, dans une cellule, derrière les barreaux, et moi ici, ne pouvant pas lui apporter le moindre soutien.
1: J'arrive pas à l'imaginer en prison.
0: Et moi alors, juste d'y penser, ça me donne envie de tuer Ernesto. Mais dis-moi, à quel moment on a permis à ce type d'entrer dans notre famille?
1: On s'est rendu compte, malheureusement, très tard de qui il était.
0: Oh, et Nico entre ses mains, pauvre petit, mon pauvre petit-fils.
1: Ernesto est un misérable, mais Nico, eh bien, il l'aime vraiment. Oh.
0: Je tombe encore une fois sur son répondeur.
1: Allez, maman, arrête. Laisse-la et va dormir.
0: Oui.
1: Repose-toi, oui, s'il te plaît.

0: Ah, oh, Ernesto. Ah, oh, Ernesto, continue.
1: Appelle-moi comme tu veux. Bonsoir.
2: Ah, commissaire, votre grand-père vient tout juste d'aller se coucher. J'ai préparé à dîner. Est-ce que vous avez envie de manger maintenant?
1: Merci, Inès.
2: Comment ça se passe alors avec Riora?
1: Très mal. Elena a été arrêtée et elle a toutes les chances d'être envoyée en prison.
2: Pourquoi?
1: Elle a essayé de fuir le pays avec son fils et Riora l'a découvert. Elle va maintenant être poursuivie pour deux délits, pour enlèvement de mineurs et falsification de documents.
2: Oh mon Dieu, elle devait vraiment être désespérée pour avoir essayé de s'échapper.
1: Maintenant, le seul moyen pour nous de la faire sortir est de présenter les preuves qui démontrent que Riora est Miguel Hernandez.
2: Et les résultats du laboratoire qui ne sont toujours pas arrivés.
1: Inès, je vais avoir besoin de vous plus que jamais. Vous ne pourriez pas suspendre votre retour au couvent le temps que ça se termine? D'ailleurs, quel que soit le résultat, c'est le fruit de votre travail. Ce n'est pas bien si vous abandonnez juste maintenant. Bon, dites-moi au moins que vous y réfléchirez.
2: Allez, mangez, mangez, ça va refroidir.
1: N'essayez pas de changer de sujet.
2: Bon, d'accord, je vais y réfléchir.
3: Mon amour.
4: Tu es revenu.
3: Je suis pas parti. Et je vais rester là. Comme ça, j'ai l'impression d'être près de toi. Je t'ai apporté une couverture pour que tu n'aies pas froid et... un petit truc à manger.
4: Merci. Tu as des nouvelles de Nicolas?
3: Non, rien. Maître Abreu nous a recommandé de ne pas essayer de le contacter parce que si jamais Ernesto le découvrait, il pourrait l'utiliser contre toi. Par contre, j'ai demandé à Samuel d'aller faire un tour autour de chez toi et il a vu du mouvement. Ça veut dire qu'ils sont dans la maison et qu'il ne l'a amené nulle part ailleurs.
4: Mais comment a-t-il pu découvrir ce que j'avais planifié avec Nico?
3: Il devrait le savoir depuis le moment où tu lui as proposé. Quand tu lui as parlé de l'histoire de Cancun, il a simplement joué ton jeu. Parce que ton arrestation, il avait vraiment bien planifié, mon amour.
4: Qu'est-ce que j'ai pu être stupide? Comment ne pas m'en être rendu compte?
3: Ce n'est pas ta faute.
4: Ce qui me fait le plus mal, c'est de ne pas voir Nicolas. Je ne veux surtout pas perdre mon fils.
3: Je sais. Mais tôt ou tard, tu sais, Ernesto tombera. Ok?
4: Je ne sais pas. Je ne sais pas combien de temps je vais pouvoir tenir encore sans voir Nicolas.
3: Il faut que tu sois forte, mon amour. Pour Nico et pour moi, s'il te plaît. Tu ne sais pas à quel point on a besoin de toi. Alors promets-le-moi. Tu ne sais pas à quel point on a besoin de toi.

0: Bonjour. Comment tu vas, mon ange? Je suis venue voir comment allait mon petit neveu chéri.
1: Tu sais que ma maman a été emmenée par la police?
0: Oui, mon amour.
2: Si ça ne vous dérange pas, je vous laisse. Je vais aller travailler un petit peu sur mon ordinateur.
0: Bien sûr. Il n'y a pas de souci.
2: Profitez-en pour parler de ce dont vous deviez parler.
1: Est-ce que tu sais quand elle va revenir, maman?
0: Je ne pense pas que ce soit bientôt, mon amour. Tu sais, elle a commis un grave délit en voulant te faire sortir du pays sans la permission de ton père.
1: Mais ma maman n'est pas méchante.
0: Non, bien sûr que non, mais elle a commis une erreur très grave. Et je suis vraiment désolée de ne pas avoir pu l'arrêter à

0: temps, mais... Jamais je me serais imaginé qu'elle voudrait fuir ton père. Elle m'avait dit qu'elle ne voulait pas divorcer de lui.
1: Mon papa aussi, il m'avait dit ça.
0: Tu vois, c'est pour ça que c'est très étrange. Moi, j'ai comme l'impression que ce qu'elle voulait, c'était que vous partiez avec Pedro.
1: Non! À moi, elle a dit qu'on n'allait pas vivre avec Pedro si je ne le voulais pas.
0: Eh bien, parfois, les adultes font des promesses qu'ils ne peuvent pas tenir.
1: Est-ce que tu vas revenir vivre avec moi et mon papa une nouvelle fois?
0: Tu aimerais ça?
1: Oui. Mais je ne veux plus que vous vous fassiez des bisous.
0: On n'a jamais fait ça, enfin. D'où est-ce que tu sors une chose pareille?
1: Je vous ai vu quand vous vous êtes embrassés. D'après mon papa, c'était pas sur la bouche.
0: Bah non, bien sûr que non. En plus, ton papa, la seule femme qu'il aime, c'est ta maman. Moi, je n'ai aucune place dans sa vie. Juste en tant qu'amie.
1: Bon.
0: Tu veux que je reste un petit peu pour qu'on joue?
1: Oui, allez, on va dans ma chambre.
2: Bonjour René, comment vas-tu? Bien, j'ai eu une petite fille.
3: Veuillez prendre votre argent.
2: Oui, j'ai prévenu le personnel pour que je puisse débuter mon congé de maternité. Merci d'avoir appelé, René.
0: C'est fait. Mission accomplie. Nico est maintenant convaincu que toi et moi, on n'est rien d'autre que des amis.
4: Bien.
0: Dis-moi une chose. Ce que tu m'as dit hier, comme quoi on n'allait plus rester ensemble, c'était un coup de sang ou c'était sérieux?
4: À ton avis.
0: Eh bien, en jugé par la façon dont tu réagis à chaque fois que je m'approche de toi, je dirais que tu ne peux pas vivre sans moi.
4: C'est vrai.
0: Alors dans ce cas, que va-t-il advenir de nous maintenant qu'Elena n'est plus un obstacle?
4: Maintenant, il faut attendre que soit rendue la sentence. Je veux dire, pour me sentir complètement libre, tu vois? En plus, je pense qu'à ce stade, je serai enfin divorcé.
0: Tu vas être entièrement à moi. Tu sais, je suis tellement impatiente de pouvoir enfin m'en aller loin d'ici avec toi.
4: Ne sois pas inquiète. Le moment arrivera. Maintenant, va-t'en, parce que je ne veux pas que Nicolas nous trouve comme ça.
0: Promets-moi que tu trouveras un moyen pour qu'on puisse se voir.
4: Bien évidemment. Mais sans que Nicolas, ni tes parents, ne le sachent.
0: Je m'en charge, ne t'inquiète pas.
4: Ok. J'ai besoin que tu découvres ce qu'ils comptent faire pour aider Elena. Je veux me tenir prêt, parce que je ne pense pas qu'ils vont rester les bras croisés.
0: Je vais voir ce que je peux tirer d'eux.
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5: Elena Villaseñor Espinosa, vous serez transférée au centre de réinsertion sociale Santa Marta Catitla.
6: Un pas en avant. Levez les mains.

0: Dis-moi, Villalobos.
1: Ils sont sur le point de transférer Madame Elena à la prison.
0: Combien de temps durera la procédure avant que ne soit rendue la sentence ?
1: Très peu de temps. Comme elle a plaidé coupable de toutes les charges, il n'y a pas grand-chose que la défense puisse faire.
0: D'accord. Merci.

0: Mon amour, il faut que tu sois forte.
1: Oui, tout va bien aller, papa.
0: Je t'aime.
1: Moi aussi.
2: Peu importe ce qu'il faudra que je fasse, je te jure que ce salaud ne s'en sortira pas comme ça, mon amour, je te le promets. Ne pleure pas.
3: Écartez-vous, s'il vous plaît. S'il vous plaît, monsieur.
2: Tout ira bien, ne t'inquiète pas.
4: Service pénitentiaire, transfert judiciaire.

0: Maman?
1: Chérie, j'étais tellement préoccupée, j'ai pensé au pire. Où est-ce que tu étais passée?
0: Je te demande de me pardonner, s'il te plaît.
1: Pourquoi est-ce que tu as fait ça? Pourquoi est-ce que tu as fait ça, chérie?
0: Il m'a trompée, maman. Il m'a utilisée. Il s'est joué de moi, il m'a aveuglée. Il m'a fait croire qu'il avait besoin de moi. Et je suis tombée dans le panneau comme une idiote. Je suis tombée amoureuse d'un menteur, maman. Pardonne-moi, s'il te plaît.
1: Ne t'inquiète pas. Ça va aller, chérie. C'est passé, c'est passé.
0: Je ne sais pas comment j'ai fait pour tomber amoureuse de lui. Maman, je le regrette tellement. Maintenant que je vois ce qu'il a été capable de faire à Elena. Mais comment est-ce que j'ai fait pour le croire? C'est un monstre.
1: Il a su te tromper. Il est très rusé.
0: Il me demandait de l'écouter. Et il se plaignait de manière virulente d'Elena et moi. Je me suis appliquée à le réconforter, maman. Et de là à tomber dans ses bras, il n'y avait plus qu'un pas. J'ai oublié qu'il s'agissait du mari de ma sœur. J'ai également oublié mes valeurs. J'ai tout oublié, maman.
1: Il nous a tous trahis, chérie. À faire semblant d'être une bonne personne. Moi aussi, je l'ai cru. Comme j'ai été stupide. Combien de temps? Oh, j'ai passé à le défendre.
0: Mais ça y est, c'est fini. Tu peux être sûre que je ne tomberai plus jamais dans son piège. Mais ce que je ne sais pas, c'est comment je vais faire pour l'oublier. Je suis tombée amoureuse comme une imbécile.
1: Non, Irène. Ce que tu ressens pour lui

0: Ce n'est qu'une obsession. Quelque chose que tu dois absolument effacer de toi.
1: Maman, aide-moi à le faire. Aide-moi, s'il te plaît, maman.
0: Oui, reine, oui. Ma chérie, oui, mon trésor.
2: Poupée, eh bien, bienvenue en enfer.
3: Elle a l'air d'être de la haute.
4: Moi, à mon avis, elle va pas durer longtemps ici.
3: Oh, elle est toute propre sur elle, la bourgeoise. On va vite s'occuper de
5: Elena
3: ton cas,
5: Espinosa Villa Senior. Cellule 225. Allez dedans. Et vous bouclez là, maintenant. Silence.
4: C'est bon, on a entendu, on n'est pas sourde, hein.
5: La lumière se coupe à 7h du soir. Dès que la sonnerie retentit, tu disposes de 5 minutes pour regagner ta cellule. Et ne va pas t'attirer des problèmes, parce que tu es ici pour ta réinsertion. Est-ce que c'est clair? Je n'ai pas entendu.
1: Oui, j'ai compris.
0: Elle n'est pas aussi dure qu'elle en a l'air. Si tu l'écoutes et que tu ne te bagarres pas, elle te laissera tranquille. Ça, c'est ton lit. Pose tes affaires dessus et détends-toi, parce qu'ici, c'est pas le temps qui manque. Tu connaîtras peu à peu les autres. Il y en a certaines avec lesquelles faut faire attention. On te briefera pour que tu saches qui elles sont.
1: Merci.
0: Moi, je m'appelle Carmina. Et j'ai été emprisonnée pour avoir braqué une banque. Gloria, elle, elle est là parce qu'elle a tué son mari.
6: Je suis là.
0: Lola, ils l'ont chopée en train de vendre de la drogue. Et toi, pourquoi est-ce que t'es là?
1: J'étais sur le point de m'échapper avec mon fils à Los Angeles, sans la permission de son père.
0: Ouh. Et comment ils t'ont arrêté?
1: Parce que mon mari a tout découvert et il a appelé la police.
7: Je peux entrer?
8: Oui, bien sûr.
7: Tu as des nouvelles d'Elena?
8: Mon père m'a dit à l'instant qu'il venait de l'emmener dans le centre pénitentiaire.
7: Comme ça, c'est compliqué cette histoire. Hier soir, je suis allé me promener autour de chez elle et j'ai vu qu'il y avait du mouvement. Pedro voulait donner des nouvelles de Nico à Elena. Elle est extrêmement angoissée pour lui. Tu vas essayer de l'approcher, toi?
8: J'aimerais bien, mais vaut mieux pas, non. Pour pas qu'Ernesto pense qu'il a gagné. Et pour ne pas l'avertir du chef d'accusation qu'ils vont porter contre lui.
7: Quel chef d'accusation?
8: Ils ont enquêté sur lui et ils ont trouvé des éléments qui pourraient aider Elena à être libérée.
7: Dis à ton père et à Maître Abreu que si je peux leur servir à quelque chose, ils ont juste à me le faire savoir, d'accord?
8: Merci.
7: Et toi? Comment tu vas?
8: Je suis extrêmement triste. Je ne peux même pas imaginer ma sœur enfermée dans cet endroit.
7: Si tu as besoin de moi, tu sais que je suis à tes côtés.
9: Mon amour, comment tu te sens?
10: Mal. Mal, mal, mal, mal, mal. Très mal. Ah. Il va être très difficile de la libérer, elle a commis deux délits très, très graves à cause de moi. Et en plus, elle a plaidé coupable.
9: Et combien d'années tu penses qu'ils vont lui donner?
10: Oh, beaucoup, beaucoup. L'unique espoir qu'on a maintenant, c'est de prouver qu'Ernesto n'est pas qui il prétend être.
9: Chérie, pardonne-moi de t'embêter avec toutes ces choses, mais tu as encore quelques dossiers à régler et des signatures en attente. Est-ce que tu veux que je regroupe le tout et que je te l'apporte?
10: Oui, merci.
9: Je t'aime.

0: Espérons que ton avocat pourra faire quelque chose, puis tout ce que t'as fait, c'était pour ton gamin.
1: Eh bien, oui. Pour l'instant, tout ce que je voudrais, c'est parler avec lui pour le tranquilliser. J'arrive pas à m'enlever de la tête son regard plein d'angoisse en voyant la police m'emmener.
0: Arrête de pleurer. Regarde, dès qu'on sera sorti dans la cour, je te prêterai ma carte téléphonique pour que tu puisses appeler chez toi. Comme ça, tu peux lui parler.
1: C'est possible d'appeler ici?
0: Ouais. Il faut juste convaincre Juana de te laisser.
1: Qui est Juana?
0: C'est l'une des gardes qui surveille la cour quand on est en pause. Elle est plutôt sympa, faut juste savoir comment la prendre.
1: Merci à toi.
0: Aujourd'hui, c'est toi. Demain, moi. Tu comprends?
2: Mon amour?
3: Ouais, alors?
2: C'est bon, j'ai réussi à convaincre ma mère que je n'étais qu'une pauvre victime d'Ernesto.
3: Bien.
2: On va pouvoir se voir?
3: Non. Je voudrais passer la journée avec Nicolas.
2: Et où est-ce que vous allez aller? Je peux faire une petite apparition, comme ce matin?
3: Non.
2: Bon, ben, d'accord, pas la peine de te fâcher.
3: Il faut que je te laisse maintenant. Dites-moi.
0: Je voulais vous demander si vous alliez manger ici, monsieur.
3: Non, je vais sortir avec Nico. Et s'il vous plaît, n'ouvrez la porte à personne.
0: Entendu, monsieur, permettez-moi.
3: Je vous en prie, à plus tard.
4: Ok.
3: Allez. Que fais-tu, chérie? Est-ce que tu veux qu'on aille manger dehors?
5: Non. J'ai rêvé de maman.
3: De quoi as-tu rêvé, mon amour?
5: J'ai rêvé qu'elle revenait à la maison et qu'on allait s'amuser au parc.
3: Maman va mettre du temps à revenir, mon amour. Mais qu'est-ce que tu dirais si toi et moi on allait se promener? Oui, tu veux? Allez, chérie, motive-toi. Après, on ira manger dans le coin. Et si tu veux, tu auras une glace.
5: Ok.
3: Oui? Allez.
5: On y va?
3: On y va, mon cœur. Bien.
5: Je vais prendre 3 glaces.
3: Non, non, non, comment ça, 3 glaces? C'est parti. Voilà, très bien.
6: Quelle disgrâce, alors? Je crois que Dieu est en train de nous punir, là. Il y a une chose qu'on fait forcément mal ou qu'on a
7: non.
6: fait mal.
7: Arrête, Andrea, tu ne gagnerais rien avec ce type de pensée. Il ne faut pas qu'on se disperse si on veut pouvoir aider Elena.
6: Tu as raison, Horacio, mais je voudrais vraiment aller voir Elena. Lui amener tout ce dont elle a besoin.
7: Moi aussi, je voudrais la voir. Je t'avertis dès qu'ils autorisent les visites, ok? Où est Irène?
6: Dans sa chambre.
7: Ok.
6: Par contre, s'il te plaît, ne sois pas trop dur avec elle. Cet imbécile d'Ernesto l'a manipulée. Tout est de la faute de ce minable.
7: Peut-être, oui. Mais Irène n'est plus une enfant. Elle savait parfaitement ce qu'elle faisait.
6: Elle est tombée amoureuse. Ah. C'est une chose qui nous arrive aux femmes. On tombe amoureuse, c'est vrai. Elle s'est perdue
7: à cause
6: de
7: ça. Ça ne l'excuse pas pour autant. Pardonne-moi, mais je ne peux pas la considérer comme une victime.
0: Te fais pas trop.
1: Non, je ne peux pas. Il est malade. C'est un enfant malade.
0: T'inquiète pas, on va régler ça. T'inquiète pas. Tiens, ça va, Juana?
8: Quoi encore, Carmina? À chaque fois que tu t'approches, c'est pour demander un truc.
0: Ça, c'est Elena. Elle vient juste d'arriver. Depuis son arrestation, elle n'a pas eu le temps de parler à son petit garçon.
1: Je vous en supplie, s'il vous plaît. Je veux juste savoir comment il va.
8: Je vous demande juste d'être rapide, parce que moi, je dois être présente.
1: Merci beaucoup. Je vous en remercie infiniment.
0: Tiens, vas-y.
5: Attention.
3: Ok.
5: 5-0.
3: C'est bon, tu as gagné, tu as gagné, tu as gagné, tu as gagné.
5: T'es très mauvais, tu sais pas faire des arrêts.
3: Oui, je l'avoue, je suis très mauvais. Vraiment nul. Par contre, pour faire des châteaux, personne ne me
5: parle. Non, non,
3: viens,
5: non.
3: Viens, peu
5: non,
3: pas.
5: Non,
3: allez,
5: non.
3: Si, si. Ah. Viens, viens, mon chéri.
5: Je t'aime, papa.
3: Oui, moi aussi, je t'aime, mon amour.
5: Hein? Alors, on va manger une glace?
3: Allez, on va manger une glace. Viens, la balle est là-bas.
5: Mais la balle
3: est
5: là-bas.
3: Oui, on va récupérer la balle, oui.
7: Je peux entrer?
9: Oui, papa, tu peux entrer.

0: Papa, s'il te plaît, pardonne-moi. Vraiment, je te jure, je sais pas comment ça a pu se passer avec Ernesto.
1: Oui, moi non plus je comprends pas. Comment tu as fait pour te laisser avoir? Tu es une personne extrêmement intelligente.
0: Papa, il m'a fait croire qu'il avait besoin de moi. Et je suis tombée dans le piège comme une idiote.
1: C'est le mari de ta sœur, Elena. Et tu savais parfaitement bien tout ce qu'il lui a fait, mais ça ne t'a pas empêché. Tu peux m'expliquer pourquoi?
0: Parce que je suis tombée amoureuse, papa. Je savais pas ce que je faisais, j'étais complètement aveuglée. Je sais pas comment ça s'est passé.
1: Tu penses que ça te justifie? Si tu n'as pas conscience que ce que tu as fait est mal, tu retomberas encore. Ce n'est pas normal de faire ce que tu as fait. Tu as besoin de l'aide d'un thérapeute.
0: Oui. Moi aussi, je pense que j'en ai besoin. Et je vais en chercher un, papa. Et je voudrais aussi pouvoir...

0: pouvoir aider Elena. Qu'est-ce que je pourrais faire?
1: Rien, on ne peut absolument rien faire.
0: Je peux pas croire que vous ne prépariez pas sa défense, papa, ou quelque chose.
1: Le problème, c'est que ta sœur a plaidé coupable et la seule chose qu'Abreu dit qu'il est possible de faire, c'est de tenter de réduire sa condamnation dès qu'elle aura reçu sa sentence.
0: C'est terrible. Je te promets que dès que je pourrai la voir, j'irai lui demander pardon.
1: Quand vas-tu commencer à avoir une thérapeute?
0: Dès demain, papa.
1: T'as intérêt.
0: Oh, quel drame. Où est-ce que j'en étais? Ah oui.
2: Maison de la famille Riora.
3: Maru, comme c'est bon de vous entendre.
2: Madame Elena?
3: Nicolas est là. J'ai besoin de lui parler sans qu'Ernesto s'en aperçoive.
2: Ils ne sont pas là, madame, ils sont sortis. Que s'est-il passé? Moi, je vous croyais à Cancun.
3: Mon intention n'a jamais été d'aller à Cancun, mais à la place d'emmener Nicolas à Los Angeles. Je voulais fuir mon mari, mais il a tout découvert. Et maintenant, je suis en prison.
2: Madame, mais c'est terrible.
3: La seule chose que je voudrais, c'est parler à Nicolas. Il était tellement effrayé quand la police est venue m'arrêter.
2: C'est pour ça, alors, que je le vois si triste.
3: Je sais pas combien de temps je vais devoir être ici, Maru. Prenez soin de lui, s'il vous plaît. Il faut qu'il prenne ses médicaments à l'heure. Qu'il prenne bien ses repas aussi, s'il vous plaît.
2: Oui, madame, ne vous préoccupez pas pour ça.
3: Oh, et ne pas dire à monsieur que j'ai appelé, d'accord?
2: Et Nico, je peux lui dire que vous avez essayé de l'appeler?
3: Non, non, non, vaut mieux pas. Ernesto pourrait l'apprendre. Je vais essayer de rappeler une autre fois, d'accord?
2: Très bien, madame, c'est comme vous voudrez.
3: Je dois raccrocher, Maru. Merci beaucoup.
4: Qu'est-ce que tu fais ici? T'as pas honte?
0: Je sais que je suis impardonnable et je mérite tout ce que tu auras à me dire. Mais s'il te plaît, crois-moi. Je regrette sincèrement.
4: J'en crois pas un seul mot.
0: Ernesto m'a manipulée. T'as pas idée du degré de perversité auquel il peut arriver. Je suis tombée dans son piège comme une idiote.
4: Avec moi, c'est pas la peine de faire la victime, d'accord? Si maman peut te pardonner, libre à elle. Mais moi, je t'aurais même pas laissé rentrer ici.
0: Gabriella,
4: arrête,
0: s'il te plaît.
4: Épargne-moi ta petite comédie, ça va pas marcher avec moi.
0: C'est mérité. Je le mérite bien. Je le mérite bien.
5: Que s'est-il passé?
4: Rien du tout. Sauf que moi, elle a pas pu me convaincre qu'elle était la victime d'Ernesto comme elle a fait avec toi. Comme t'es sa mère, j'imagine que tu refuses de la voir telle qu'elle est. Mais moi, elle peut pas me duper.
5: Tu es trop dure avec elle. Ton père vient de lui parler, là. Et même si c'est vrai qu'on ne peut pas pardonner ce qu'elle a fait, on pourrait par contre au moins lui donner une chance de pouvoir remettre en ordre les choses.
4: Mais vous êtes vraiment à l'ouest. Toi, ça m'étonne pas, mais papa?
5: Où est-ce que tu vas?
4: Je vais parler avec lui.
6: Entre. Je suis en train de m'informer sur les droits de visite dans les prisons. Je voudrais savoir ce que j'ai le droit d'amener à Elena.
7: As-tu eu des nouvelles d'elle?
6: Non, non, j'en ai aucune encore. J'arrive même pas à imaginer ce qu'elle va pouvoir endurer là-dedans. Même dans mes pires cauchemars, je pensais pas qu'un truc comme ça pouvait lui arriver.
7: Gabriella m'a commenté qu'ils étaient en train de préparer une action en justice contre Ernesto. Tu sais de quoi il s'agit, toi?
6: Oui. Écoute-moi. Faut pas que ça sorte de cette pièce, ok? S'il te plaît.
7: Bien sûr, compte sur moi. Si je te le demande, c'est avec le désir d'aider si c'est possible.
6: Le commissaire Robles a ouvert une procédure d'enquête contre Ernesto pour une prétendue usurpation d'identité.
4: Il est où, mon père?
8: Oui, oui, regarde, le voilà.
9: Gabriella, que fais-tu ici?
4: J'arrive pas à croire que tu t'es laissé berner par Irène. Tu vois pas qu'elle se moque de toi? Attends, papa, elle savait parfaitement ce qu'elle était en train de faire, d'accord?
9: Oh, du calme. Je suis d'accord sur le fait qu'elle est impardonnable. Mais je peux pas lui demander qu'elle disparaisse de nos vies non plus.
4: Non, là-dessus, je suis d'accord avec toi. Mais ce qui me dérange, c'est que tu as avalé son histoire comme quoi elle était victime d'Ernesto.
9: Non, je ne l'ai pas avalé. Mais je ne peux pas refuser de lui donner une chance de se rattraper.
4: Mais pourquoi tu montres de la compassion? Irène ne changera pas, c'est une hypocrite.
9: Je ne sais pas si c'est une hypocrite ou non. Mais en tout cas, elle a vraiment besoin d'aide. Elle va chercher une thérapeute,
4: ok? Ah, maintenant, on va la traiter comme quelqu'un de malade. Pauvre petite, va. Ce qu'elle fait est immoral, elle en a tout à fait connaissance de cause.
9: Gabriella, ne t'énerve pas,
4: s'il te plaît. Bien sûr que j'ai le droit de m'énerver.
9: Ah oui?
4: Elle a mis le mari d'Elena dans son lit, bon sang. Elle était à la maison comme si de rien n'était.
9: Et qu'est-ce que tu veux qu'on fasse, alors? Qu'on la vire de la maison, ta mère et moi?
4: Arrête, ça suffit. La seule chose que je te demande, c'est de rien dire sur l'enquête qui est en cours. Je mets ma main au feu que ça arrivera aux oreilles d'Ernesto dès que tu le lui diras.
9: Non, je ne le ferai pas.
4: Ne lui fais pas confiance, papa, s'il te plaît. À tous les coups, si elle dit regretter, c'est parce qu'elle manigance un truc et... Je la lâcherai pas avant de découvrir quoi.
9: D'accord.

0: J'espère que tu le prends pas mal que je sois venue te parler.
1: Non, non, bien sûr que non, je me suis fait gronder. Mais je te remercie pour ta démarche.
0: Je t'aime, papa.
1: Moi aussi, amour.
0: Bon, je vous souhaite bonne nuit, je vous
2: laisse. Merci, repose-toi bien.
1: Quoi ?
2: Qu'est-ce que tu veux que je te dise ? Elle a entièrement raison.
3: Est-ce qu'on pourra rejouer une autre fois au
4: fond ? Oui, évidemment. Il faut que je te marque au moins un but quand même.
3: Tu jouais au foot quand tu étais petit ?
4: Ah oui, bien sûr, j'arrêtais pas. D'ailleurs, j'ai cassé beaucoup de pots de fleurs. Si tu avais vu comme je me faisais gronder.
3: Raconte-moi quand tu étais enfant.
4: Non. Je n'aime pas parler de mon enfance, Nico.
3: Pourquoi ?
4: Oh, ça va, tu poses beaucoup de questions, non ? Enfin, j'espère qu'un jour, je pourrai y répondre. Mais là, je vais te lire une histoire pour que tu t'endormes.
3: Celle de Pinocchio avec son nez qui s'allonge parce que c'est un menteur.
4: Parfait, ok. Allez.
3: Tu ne me mentiras pas comme ma maman, pas vrai, papa ?
4: Non, Nico, jamais. Je t'aime plus que tout au monde, moi. Alors.
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8: Bonsoir à tous et ravi de vous retrouver pour votre météo. Regardons notre animation satellite. Pour ce soir, l'humidité s'installe sur une bonne moitié sud de l'île, d'une ligne de Saint-Leu jusqu'à Piton-Sainte-Rose en passant par Saint-Pierre. Plus au nord, ce sera globalement sec malgré un débordement nuageux. Pas mal de vent sur l'est, également sur le sud-ouest de l'île et sur les crêtes exposées. On peut monter jusqu'à 80 km/h. Une mer aussi qui sera localement forte, principalement sur le sud-sud-est de la Réunion. Ailleurs, elle restera agitée due à la présence de la houle et bien sûr du vent. Regardons le temps. Pour demain matin, on retrouve cette humidité sur le sud de l'île. Dans l'intérieur, c'est couvert. Et plus au nord, un ciel assez ensoleillé sur le nord-nord-est de l'île. Pour l'après-midi, on conserve normalement ces belles périodes ensoleillées sur le nord-nord-est. C'est couvert dans l'intérieur. On conserve les précipitations sur le sud, même si ça devrait se calmer un peu. Regardons le vent, qui sera donc l'élément marquant. Entre 60-70, ça pourrait même monter jusqu'à 80 km/h sur pratiquement l'ensemble de l'île, exception sur le nord-ouest. On retrouve ces rafales sur les crêtes exposées, une mer globalement forte, due au vent également à la houle, donc bien entendu, on reste vigilant. Les températures minimales 19 degrés au port, 17 à Saint-Denis. On terminera avec Takamaka avec 10 degrés. Pour les maximales, 26 degrés pour la pointe des Trois-Bassins, 20 degrés au Colimaçon. On terminera avec Saint-Pierre avec 23 degrés. Demain, nous serons le mardi 7 juillet. Des bisous d'avance à vous les Raoul. Le soleil s'élèvera à 6h55 et nous quittera à 17h51. On se retrouve juste après le journal d'Anton Asler. À tout à l'heure.
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0: Le 19h sur Antenne Réunion, bonsoir, votre journal, voici les titres. Retour aux abords du Tresta Star ce soir, le temps des assureurs et des indemnisations. 600 000 euros au moins, estime la mairie de Saint-Philippe. Nous serons sur place dès le début de ce journal. Une policière municipale stagiaire victime d'agressions sexuelles et harcèlement sexuel lors d'une formation la semaine dernière. Un policier municipal poursuivi, les détails sur cette affaire sensible dans un instant. Nécessaire et indispensable, le temps de la pause déj. Savez-vous combien de minutes nous passons à manger le midi? C'est le thème d'une vaste enquête, nous en verrons les résultats. Et puis Portugal-Espagne à l'affiche, choc de titans, match en direct ce soir sur Antenne. En jeu, un ticket pour les quarts de finale de la Coupe du Monde, parole du supporter dans quelques minutes. Et pour commencer, donc, quelles indemnités pour Saint-Philippe? 4 ans après le naufrage du Tresta Star, un expert est venu à des Pays-Bas, détaché sur place aujourd'hui par les assureurs, pour établir l'ampleur des dégâts. Il s'agit d'évaluer à nouveau l'état de l'épave, constater le préjudice sur l'environnement, l'impact des déchets du navire écrasé sur le basalte, et discuter des indemnités que pourrait verser l'armateur. La commune de Saint-Philippe estime à 600 000 euros la somme engagée depuis l'échouage de ce bateau. Julie Lerman avec sur place Didier Payette.
1: Du navire échoué il y a 4 ans, il ne reste plus que ses deux morceaux rouillés. La proue et la poupe, immuablement battues par les vagues. Ce lundi, les experts mandatés par les assureurs sont sur place. L'un d'eux a fait le déplacement depuis les Pays-Bas. Objectif, constater les dégâts, mais aussi l'état de décomposition du Tresta Star.
2: Faire un constat physique, parce que ça s'est pas fait depuis pas mal d'années, donc faire un constat physique de l'état actuel de l'épave. Et puis après, les démarches, les discussions vont continuer entre les différents services de l'État, l'assureur qui représente les intérêts de l'armateur, et puis aussi les différents avocats, puisque maintenant c'est un dossier qui se traite devant le tribunal pour, à cause des préjudices encourus.
1: Autour des experts, tous les acteurs concernés sont réunis. Préfecture, DMSOI, UNF, Parc National, Gendarmerie et Mairie. Sur ce site classé au patrimoine mondial de l'UNESCO, ces constats serviront à évaluer le montant des indemnisations.
3: Ça nous a coûté environ 612 000 euros de dépenses pour la simple collectivité et commune de Saint-Philippe. Donc nous entendons avoir réparation sur ces matériels engagés, sur le fonctionnement des personnes, le fonctionnement des personnes qui, dont la police municipale, qui se sont rendues sur le site pour protéger les personnes.
1: Les années passent, mais le démantèlement naturel espéré n'a toujours pas eu lieu. Sur cette côte préservée, les vestiges du Tresta Star continuent de s'accrocher au littoral.
0: Finis pas d'en entendre parler de ce Tresta Star. Affaire sensible à présent, un policier municipal de Saint-Denis soupçonné d'agression et harcèlement sexuel et menace de mort à l'encontre d'une policière municipale stagiaire de la possession. Les faits remontrés à jeudi dernier lors d'une formation au Centre national de la fonction publique territoriale. Le suspect a été interpellé le lendemain par les gendarmes, placé en garde à vue, déféré et placé sous contrôle judiciaire en attendant d'être jugé. On voit les faits avec Candice Vessi.
4: Une journée de formation qui devait être banale, mais qui tourne au cauchemar pour cette policière. Ce jeudi 2 juillet, deux agents suivent une formation initiale d'application de police municipale au Centre national de la fonction publique territoriale à Saint-Leu. Selon nos informations, l'agression se serait déroulée à la sortie des cours. Caché derrière une porte dans les couloirs du bâtiment, l'homme aurait attendu la jeune femme pour la prendre à partie. Prise de peur, elle se serait ensuite mise à courir avant d'être rattrapée dans les escaliers. Alors qu'elle l'appelait à l'aide, le policier l'aurait embrassée de force. Elle aurait ensuite essayé de s'enfuir tout en se débattant. La scène se serait terminée lors de l'arrivée d'un témoin. Le lendemain, la policière municipale dépose plainte auprès de la gendarmerie de la possession pour agression sexuelle, harcèlement sexuel et menace de mort. Éric Fontaine, maire de la possession, condamne fermement les faits et soutient la jeune policière employée dans sa commune.
5: Il y a un traumatisme, c'est normal, malheureusement, et je peux vous affirmer en tout cas qu'il faut effectivement que la justice passe. On mettra tous les moyens nécessaires pour l'accompagner, tant sur le plan humain, bien sûr, que juridique.
4: La mairie de Saint-Denis répond à nos sollicitations à travers ce communiqué.
6: Face à des accusations aussi graves, il importe de protéger et de soutenir celles et ceux qui déclarent avoir été victimes et de prendre les mesures nécessaires. Ainsi, la maire de Saint-Denis, Erika Barège, a engagé une procédure de suspension de l'agent mis en cause.
4: Suite à cette agression, la policière municipale a reçu 10 jours d'ITT. Ce signalement a permis au service de gendarmerie d'ouvrir immédiatement une enquête. Plusieurs auditions réalisées, le policier est interpellé. À l'issue de sa garde à vue, il est déféré devant la justice et placé sous contrôle judiciaire. Dans l'attente de son jugement, l'homme, présumé innocent, a interdiction d'entrer en contact avec la victime.
0: Un policier de Saint-André, lui, comparé devant les assises à Mayotte cette semaine. Le fonctionnaire doit répondre de faits de violence ayant entraîné la mort sans intention de la donner et privation de liberté illégale. Selon nos confrères du quotidien, le policier avait fait feu lors de l'interpellation d'un individu soupçonné de viol sur plusieurs mineurs. C'était en juillet 2022 dans un village à côté de Dembéni. L'homme était décédé. Le policier avait ensuite été transféré à La Réunion. Il s'agit de déterminer si le tir relevait de la légitime défense ou non. En bref, cette interpellation après des jets de galets depuis le pont de Tibazar, pratique des plus dangereuses. On se souvient du drame qui a coûté la vie à une mère de famille au port en 2023. Un individu a été arrêté en flagrant délit à Saint-André la semaine dernière. L'enquête se poursuit pour déterminer les responsabilités. Plusieurs automobilistes ont été victimes de jets de galets dans ce secteur, notamment au mois de mai dernier. Et puis un pilote de motocross s'est rendu aux forces de l'ordre hier soir. Suspecté d'avoir percuté un enfant de 11 ans dans l'après-midi alors qu'il pratiquait des rodéos sauvages à Saint-Denis, à côté du Stade de l'Est. L'enfant a été pris en charge par les secours, hospitalisé. Son pronostic vital n'était pas engagé. Information à retrouver sur notre site l'info.rf. À l'arrêt pour un mois, le Papang ne s'envolera plus jusqu'au 6 août inclus. Le temps de la révision des 30 000 heures est arrivé pour le téléphérique dionysien. Un mois de fermeture, pourquoi faire? On voit les détails et les réactions des usagers qui devront penser au bus désormais avec Johan Mazar.
7: Le téléphérique Papang est à l'arrêt pour sa grande inspection réglementaire. Un mois de fermeture qui oblige les usagers à revoir leurs habitudes.
8: Je devais prendre le téléphérique justement pour aller au Chaudron, mais vu que j'ai raté les deux seuls bus qui y allaient, je me suis dit que j'ai ce téléphérique qui passe souvent. Mais là, comme vous dites, il est fermé. Je ne savais pas avant.
9: Si on a un rendez-vous, il peut être en retard à cause de ça, tout simplement. Parce que le bus, là, il attendait un bus, deux bus de 7 la fin de passée, mais pas le bus 6.
7: Après 30 000 heures de fonctionnement, le téléphérique doit subir une révision complète. Ici, les techniciens démontent et remplacent les roulements des 178 galets qui guident le câble du téléphérique.
10: On va enlever le flasque, juste ici. Et là, on a le pneu de la voiture, on va dire ça comme ça. On va le découper, remplacer par un nouveau et changer le roulement à l'intérieur. C'est lui qui vient prendre le mouvement du câble et faire transmettre l'énergie aux roues qu'il y a au gare. Et c'est cette énergie-là qui transmet le déplacement des cabines en gare.
11: L'idée, c'est vraiment de contrôler que tout le système mécanique n'est pas abîmé ou n'est pas assez usé. Donc du coup, on va changer des axes pour être sûr. Et on va faire beaucoup de contrôles en magnétographie. Donc là, on va vraiment aller voir au fond du métal s'il y a des petites fissures ou ce genre de choses.
7: Pendant un mois, 34 techniciens se relaient de 5h30 à 20h30 afin de garantir la fiabilité de l'installation pour les années à venir.
12: On va devoir contrôler tous les axes de tous les galets pour s'assurer que la machine vieillit bien. Du coup, vous aurez des personnes en gare pour pouvoir faire les travaux sur place et aussi une équipe à l'atelier qui pourra reconditionner toutes les pièces qu'on aura décidé de changer.
13: Même après le 6 août, les opérations de maintenance vont continuer, notamment pour assurer la sécurité des cabines, mais ces travaux se dérouleront la nuit et n'auront donc pas d'impact sur le service du téléphérique.
0: Plus qu'un dodo avant la libération, les résultats du bac demain matin, ça passera ou ça cassera pour les 12 170 candidats, mais au moins l'issue sera là après quelques jours d'une longue attente. Alors quelle ambiance à la veille de ce temps fort pour marquer la fin des années lycée. Illustration chez Mathis, 18 ans, filière STMG Mercatique au lycée des Avirons. Un reportage Anna Leroy.
14: Devant sa console, Mathis attend avec impatience les résultats du bac. Déjà admis en licence d'économie-gestion à l'université du Tampon, ces résultats représentent pour lui la dernière étape avant de pouvoir tourner la page du lycée et commencer une nouvelle année. Mais certaines épreuves l'ont davantage stressé que d'autres.
15: Sur la première semaine après les épreuves, moi et mes amis, on était stressés. Parce qu'on s'était dit, sur les épreuves, on était tranquille. Mais là, sur la suite, on a commencé à stresser. Mais je me suis dit, ça sert à rien de stresser au final. Si j'ai le bac, je vais me faire un bon repas. Un magret de canard, frites de patates douces, sauce roquefort et un bon champagne quand même.
14: Selon Anémone, sa mère, le repas de la victoire sera célébré quel que soit le résultat. Mais elle n'en reste pas moins anxieuse, elle qui a été très présente tout au long des examens.
16: Il veut faire de grandes études, donc il faut commencer par là. Donc c'est son petit sésame, quoi. Et là, à la veille des résultats, je ne cache pas à vous dire que la tension y est. La maman que je suis est confiante, mais il reste quand même une petite part de moi qui est un petit peu terrifiée.
14: De son côté, sa grand-mère se montre sereine pour son petit-fils.
17: Moi, je ne suis pas stressée, c'est eux qui me font stresser avec leurs attentes. Non, moi, je suis relax, j'attends, je sais que je croise les doigts, mais je sais qu'ils l'ont.

0: Faux.re. Et il est maintenant un peu plus de 19h, mais voici un sujet du midi. Cela concerne une durée dans notre quotidien, 46 minutes, la moyenne de la pause-déj, résultat d'une vaste enquête sur nos habitudes au travail. Près de 9 travailleurs sur 10 considèrent d'ailleurs cette pause déjeuner comme nécessaire, voire indispensable, pour souffler, reprendre des forces ou simplement être avec les collègues dans un univers différent. À confirmation et précision avec Marianne Bultel.
1: Au-delà du repas, la pause déjeuner reste un véritable moment de coupure. 2 Français sur 3 la considèrent comme incontournable dans leur journée de travail. Si certains privilégient une barquette préparée à la maison, d'autres choisissent d'acheter un repas. Des habitudes qui diffèrent selon le budget, le temps disponible et les envies de chacun.
2: Bien souvent, je viens prendre à emporter. Du coup, c'est rare que je ramène à manger.
3: Pour garder la forme, on va essayer de prendre la gamelle. Mais après, quand on travaille loin comme ça, et ben, ça sera au plus rapide.
4: Ça dépend. J'essaie de préparer à l'avance mon déjeuner. Et quand je n'ai pas le temps, ben, je me tourne vers une restauration rapide.
1: Selon une récente étude réalisée dans l'Hexagone par l'Institut français de l'opinion publique, 7 actifs sur 10 prennent cette pause avec leurs collègues. Mais avec qui les réunionnais partagent-ils le repas du midi avant de reprendre le travail ?
5: Là, actuellement, avec mes collègues au travail. Et souvent ça, tous les jours, avec au moins un ou deux collègues.
2: La plupart du temps, j'achète et je ramène en agence pour pouvoir manger avec mes collègues. Et ça arrive des fois qu'on mange nous tous à l'extérieur.
6: Tous les midis, c'est les collègues et parfois un peu seul, mais majoritairement avec les collègues.
1: Mais alors, quel type de menu les actifs choisissent-ils ? À quel prix ? Réponse avec les restaurateurs qui les servent chaque midi.
7: Et entre 7,90 et 10 euros. Ils prennent des plats accompagné des boissons et il cherche des desserts aussi.
8: Entre 11 et 12 euros, ça varie en fait.
9: Ça va être salade boisson plutôt, surtout bouteille d'eau.
10: Entre 12 et 16 euros grand max au niveau des personnes de bureau. Qui prennent un burger ou un wrap, un frit et une salade.
1: 91% des Français prennent une pause déjeuner et y consacrent en moyenne 46 minutes. Qu'elle soit prise au bureau, au restaurant ou avec une gamelle faite maison, il s'agit d'un rituel dans le quotidien des réunionnais.
0: Dans l'actualité nationale, cet énorme rebondissement dans l'une des affaires judiciaires les plus retentissantes de ces dernières années, Cédric Jubilard est passé aux aveux. Dans un courrier envoyé à ses avocats, il reconnaît sa culpabilité dans la disparition de sa femme Delphine il y a 5 ans. Il se dit prêt à indiquer l'endroit où il a dissimulé le corps. Maureen Bajac, Enza Benucci et Perrine Mislange.
11: Derrière ses murs, dans sa cellule à l'isolement depuis 5 ans, Cédric Jubilard aurait voulu soulager sa conscience auprès de ses avocats. C'est ce que révèlent nos confrères de la Dépêche du Midi.
12: Au fil de nos rencontres, il a reconnu sa participation dans cette affaire, avec soulagement. Dans cette démarche, il veut aussi donner une sépulture à la mère de ses 2 enfants.
11: Dans une lettre, Cédric Jubilard avoue avoir participé au meurtre de son épouse. Une violente dispute aurait éclaté dans ce salon. Cédric Jubilard aurait ensuite transporté le corps dans sa voiture bleue. Où ? Comment ? Pourquoi ? Le plaquiste réserve tous ces détails à la justice. Des aveux inattendus et inespérés. Au réveil ce matin dans leur village de Cagnac-les-Mines, les habitants sont déboussolés.
13: J'aurais jamais pensé qu'il aurait avoué parce qu'il tenait tellement tête à tous les juges.
14: C'est une bonne nouvelle, ouais, notamment pour la famille et pour les enfants. Enfin, si on peut appeler ça une bonne nouvelle, parce que les enfants, ils retrouveront jamais leur maman.
11: Une famille épuisée et détruite par 5 années de combats judiciaires sans réponse. Ce matin, l'avocat de la cousine de l'infirmière disparue reste méfiant.
15: Ma première réaction, c'est d'être circonspecte. Depuis 5 ans, on est habitué à tous les coups de théâtre et les effets de manche. Tant que je n'aurais pas entendu Jubilard dire « j'ai tué ma femme », ce qui s'est passé, je serai circonspect et prudent.
11: Cédric Jubilard a habitué cette famille aux nombreux rebondissements. Plusieurs aveux à des compagnes, des co-détenus, mais jamais devant un juge. En septembre dernier, ses anciens avocats défendaient encore son innocence devant la cour d'assises.
16: Aujourd'hui, cet homme a décidé de libérer sa conscience. C'est une bonne chose, mais c'est totalement différent de de l'homme que nous avions en face pendant 5 ans.
11: Condamné à 30 ans de réclusion criminelle, ses aveux pourraient remettre en question son procès en appel, prévu le 21 septembre prochain. À Cagnac-les-Mines, le maire se prépare déjà à de nouvelles fouilles.
17: Faire des aveux, bon, c'est très bien, mais bon, après, c'est savoir où est le corps, quoi, en fait. C'est ce qui mettra, ben voilà, moi

0: la vie, un terme à l'histoire.
1: Désormais, seule la présidente de la cour d'assises de Haute-Garonne peut décider de nouvelles investigations et d'un report du procès en appel.
2: En bref, une vaste perquisition depuis ce matin au domicile de Jérôme Barella. Une centaine de gendarmes présents à Montestruc-sur-Gers. Le principal suspect dans le viol et le meurtre de la petite Liana le mois dernier a été extrait de sa cellule pour y assister. Les incendies à présent dans le sud de l'Hexagone. La situation toujours extrêmement périlleuse dans les Pyrénées-Orientales. Le feu s'étend sur un front de 18 km. Il a déjà parcouru, détruit 4600 hectares. 700 pompiers sont mobilisés avec 200 véhicules et des canadaires. Benoît Cristal, Robin Lecornec, Lise Cloix.
3: Tous les moyens sont déployés. Véhicules d'intervention au sol et canadaires dans les airs. Les flammes attisées par la tramontane menacent ce village de 900 habitants. Plusieurs bombardiers d'eau interviennent en même temps pour sauver la commune. L'une de nos équipes est sur place.
4: Les flammes arrivent désormais à l'entrée du village de Boulternère qui a été évacué. Une zone très difficile d'accès pour les pompiers. Alors vous le voyez, ce sont les moyens aériens qui sont mobilisés.
3: Certains évacuent en retard ce matin. Le maire leur demande de ne surtout pas revenir trop tôt, car la situation est incertaine.
5: Les gens qui sont évacués, qui sont chez des amis, ils y restent. Et on fera passer sur l'application communale. Lorsqu'ils pourront réintégrer le village.
3: La lutte va sans doute continuer toute la journée. À 5 km de là, à Y-sur-Tête, les dernières 24 heures ont été cruelles. Cette maison est totalement calcinée. Des dizaines de voitures brûlées devant des lotissements heureusement épargnés par les flammes. Parti samedi soir de Trévillac, le feu s'est étendu vers le sud, jusqu'aux communes d'Y-sur-Tête et Vinça. 4600 hectares brûlés au total. Les derniers foyers ici en rouge subsistent. Aujourd'hui, l'intervention des pompiers se concentre sur une ligne de 18 km où se trouvent les communes évacuées. Ici à Trévillac, certains habitants ont fui dans la panique hier soir. Comme le montrent ces images diffusées sur les réseaux sociaux. L'une de nos équipes s'est rendue à Y-sur-Tête au milieu de la nuit, une commune de 5000 habitants cernée par les flammes. Quelques rares habitants refusent de partir malgré les risques.
6: On ne lâchera pas ce village jusqu'à ce qu'on soit en proie aux flammes et là on pourra décider de ce qu'on fait.
7: Le problème c'est que moi j'ai des chiens et je ne pars pas sans mes chiens et j'ai nulle part où aller.
3: 5 personnes ont été blessées dans cet incendie depuis samedi soir.
2: Dans nos autos, bientôt, des phares différents. Fini peut-être les fameux éblouissements la nuit. À ces équipements, comme d'autres, évoluent. Et plusieurs nouveautés devraient prochainement voir le jour. Christine Chapelle, Léa Razafinarabé et Alice Mouchard.
8: Dans ce laboratoire de la région parisienne, on teste les phares du futur. Nous avons tous été un jour éblouis sur la route par le véhicule venant en face de nous. Grâce aux nouvelles technologies, ce ne sera plus le cas.
9: Ces phares sont capables de détecter les véhicules, les objets, les piétons, de prédire leur trajectoire, d'identifier leur vitesse et de envoyer de la lumière partout sur la route pour pouvoir optimiser la visibilité, tout en évitant d'envoyer de la lumière sur ces objets, ces véhicules.
8: Concrètement, ici, un véhicule arrive sur la gauche. La caméra le détecte et éteint automatiquement les portions du phare qui éclairent sa position. Plus besoin de repasser en feu de croisement. Même chose si le véhicule est devant vous. Autre nouveauté, la possibilité de projeter des pictogrammes devant le conducteur. Ici, les distances de sécurité sont trop faibles, par exemple. On peut aussi projeter sur les côtés de la voiture.
10: Le véhicule va ouvrir sa porte. Il est important de le signaler parce qu'il peut y avoir des piétons ou des vélos qui circulent et qu'on a besoin d'être informé qu'on va ouvrir la porte.
8: Ces nouveaux éclairages vont arriver très vite. Dans cette usine près d'Angers, cet équipementier construit près de 700 modèles de phares pour toutes les marques automobiles. Il vient d'ouvrir 2 nouvelles chaînes de fabrication.
11: À Angers, il y a un centre d'expertise reconnu dans le monde de l'éclairage automobile depuis 60 ans. Aujourd'hui, on produit 160 000 phares par mois, 9 000 par jour.
8: Dans l'avenir, ces nouveaux phares pourront aussi se transformer en projecteurs. Ils pourront même envoyer des messages personnalisés.
10: C'est pour ça que vous allez avoir... Sur ce modèle-là, il est tout à fait possible d'écrire directement sur l'écran. Et donc, vous allez avoir immédiatement le rendu qui va s'afficher. Bienvenue TF1. Donc, ça peut être tout message spécifique que les gens ont envie d'avoir.
8: Utile pour signaler une panne, un moyen aussi d'en mettre plein la vue.
2: On ouvre une page sport à présent et d'abord une tendance dans les salles de sport, des espaces réservés aux femmes. Le concept séduit, les enseignes spécialisées en proposent de plus en plus pour éviter peut-être les regards, les comportements déplacés, promettre une pratique plus tranquille. Une étude nationale indique en effet que plus d'une femme sur deux ne se sent pas en sécurité dans une salle de sport. Anna Leroy avec Marianne Bultel.
12: Dans cet espace réservé exclusivement aux femmes, pas de regard insistant ni de jugement. Ici, les femmes s'entraînent entre elles, à leur rythme, dans un espace pensé pour se sentir en confiance. Un lieu à part où le bien-être passe avant la performance.
13: Automatiquement, ça nous a un peu plus motivés à venir à la salle, parce qu'on s'est dit que c'était un endroit où il n'y a que des femmes, où on ne se sent pas trop observé et qu'il y a de l'entraide. Je trouve que c'est plus motivant.
14: Moi, je viens de commencer la salle depuis 2-3 mois et ce qui m'a vraiment intéressée ici, c'était l'espace femme parce que c'est vrai que je me sentais un peu mal à l'aise dans les espaces communs. En fait, je me sentais pas à ma place et du coup, je trouve que c'est plus facile d'être dans un endroit où on est entouré de femmes.
15: Il y a des fois, quand t'as pas envie d'être parmi tous les hommes, ça te permet d'être tranquille parmi les femmes et pouvoir être à l'aise aussi.
12: 58% des femmes disent avoir déjà subi un comportement déplacé en salle de sport. Ici, elles viennent chercher un cadre rassurant. Pour certaines, c'est aussi une question de culture ou de religion. S'entraîner entre femmes est plus adapté.
16: On peut toucher quand même d'autres communautés. On peut parler sur certaines religions. Donc c'est genre un peu plus intimiste. C'est ça, un peu plus intimiste qui permet vraiment d'accueillir ces personnes-là.
12: Ces espaces attirent de plus en plus de femmes et rééquilibrent la clientèle.
17: Aujourd'hui, dans la clientèle, c'est plutôt une clientèle milléniale qui vient. Et on est à peu près 40-50% de femmes qui viennent dans les salles de musculation pratiquer la musculation et pas forcément les quads collectifs. Donc c'est vraiment une grosse surprise. Et je pense que cet espace femme y est pour beaucoup, justement.
12: Une tendance en plein essor. Ces endroits dédiés se multiplient dans les salles de sport, portés par une demande en hausse et par la volonté de lutter contre les comportements déplacés.
2: Et maintenant le football, la Coupe du Monde. Et l'affiche du soir sur antenne, Portugal-Espagne, sacrée affiche entre deux titans du ballon rond, à suivre en direct dès 22h45 ce soir sur antenne. La sélection de Cristiano Ronaldo contre la Roja de Lamine Yamal avec leurs supporters de chaque côté. Un reportage entre le Tampon et Saint-Gilles, on retrouve Anna Leroy.
12: Portugal-Espagne, plus qu'un simple match, une affiche qui fait vibrer toute une génération de supporters. Petits et grands, tous sont leurs favoris et espèrent voir leur équipe s'imposer.
18: Portugal.
19: Pourquoi?
18: Parce qu'il y a la pépite.
20: Portugal aussi. Parce qu'il y a beaucoup de joueurs au Paris Saint-Germain qui jouent là-bas et j'aime bien Ronaldo.
21: Je suis un grand fan de Cristiano Ronaldo, donc pour sa dernière Coupe du Monde, j'aurais aimé qu'il la remporte. Mais sur le papier, je pense que ça sera l'Espagne qui sera bien au-dessus.
22: Au niveau des compétences, c'est l'Espagne qui a plus de compétences que le Portugal.
23: Je pense que Lamine Yamal va faire la différence ce soir.
12: Deux noms s'imposent, Ronaldo ou Yamal. Pour José, restaurateur portugais au Tampon, le choix ne fait aucun doute. Mais il le reconnaît, le match s'annonce compliqué face à une équipe au jeu redoutable.
24: L'Espagne a quand même une très bonne équipe, des très bons joueurs, dont il y a le petit jeune Yamal, qui risque de faire du mal.
25: Ces deux équipes qu'ils ont tendance à jouer un peu en défense dans les grands matchs. Donc en espérant que les deux ils aient pas la même idée. Parce que là ça va être un match un peu dommage à regarder.
24: Il faut rester confiance. On a aussi une bonne équipe pour les gagner.
12: Ce soir, le restaurant de José devrait faire le plein avec des supporters de tous horizons. Reste maintenant à savoir si les Portugais confirmeront les espoirs de leurs supporters ou si l'Espagne prendra le dessus dans ce duel très attendu.
2: Portugal, Espagne, belle affiche en direct dès 22h45 sur antenne. Et puis pour tout suivre de la Coupe du Monde, nos deux rendez-vous, la Minute Foot avant le 12h30, l'Instant Foot après le 19h, c'est avec Yusha Asenji et Lionel Massard. Relié Tokyo à Paris en vélo à présent, le défi de Julien Poivert. Le sportif Saint-Paulois de 31 ans est parti le 1er avril. Il compte avaler les 14 000 km à deux roues en 7 mois. Une manière aussi de sensibiliser aux transport à vélo, à l'environnement, défi personnel également. Julie Lerman a pu joindre le cycliste dans son périple depuis le Kirghizistan. Regardez.
0: Premier coup de pédale le 1er avril. Depuis, Julien Poivet, réunionnais installé à Hong Kong, avale les kilomètres.
1: This is day one of cycling from Tokyo to Paris.
0: Son défi, relier Tokyo et Paris à vélo. 12 000 km, 16 pays à traverser, sans avion ni train.
4: Le plus gros des difficultés, dans une certaine mesure, ça a été mental. Vraiment, la question au début de la solitude, de s'habituer aussi à être dans une nouvelle routine. Je rentre maintenant dans une période avec l'Asie centrale où je pense que, enfin, psychologiquement, c'est là que je me prépare à avoir le plus de difficultés.
0: Des temples de Kyoto à la cité interdite de Pékin, en passant par la Grande Muraille de Chine. À chaque coup de pédale, le décor change. Un voyage pensé pour limiter son empreinte carbone et mesurer les effets du changement climatique.
4: Dans le désert chinois, du côté de Turpan, une météo qui était complètement exceptionnelle aussi. Ils ont battu le record historique de température à plus de 50 degrés. Voilà, l'environnement, on a besoin de tous agir. Donc comment est-ce que après moi, je vais pouvoir rapporter ça aussi en Europe.
0: En 48 jours, Julien a déjà parcouru 6500 km. Il est arrivé samedi au Kirghizistan, un pays enclavé où la mer la plus proche se trouve à plus de 4000 km.
4: Je vais traverser l'Ouzbékistan qui est deux fois enclavé. Moi qui adore la mer, qui suis habitué à voir la mer tous les jours, je vais être 4 mois, 5 mois sans voir du tout la mer. Donc j'attends avec impatience le retour à la Réunion.
0: 7 mois de voyage, des milliers de kilomètres et autant de rencontres. Là où un avion relie Paris à Tokyo en 14 heures, Julien, lui, préfère prendre son temps et prouver que le plus beau chemin n'est pas toujours le plus court.
2: La météo à Salazy, demain, ciel couvert, 10 degrés, Harmonie Peria va nous en dire plus dans quelques minutes et c'est la fin de cette édition. Merci de l'avoir suivi. Demain pour l'info, le 6-8 ensemble des vacances avec Jonathan Denisot. Vous retrouvez Laura Château pour le 12h30. Moi, je vous donne rendez-vous à 19h. À suivre sur antenne l'Instant Foot, la météo NCIS Los Angeles. Et puis n'oubliez pas, à Portugal-Espagne, en direct à partir de 22h45. On se quitte ce soir à l'étang salé, image signée Serge Gélabert. Belle soirée, à demain.
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0: Bonsoir et bienvenue dans l'Instant Foot, votre moment football sur Antenne Réunion. Je suis ravi de vous retrouver. Ce soir, on s'intéresse à la suite des 16e de finale. Match terminé, match à venir au programme. Regardez. C'est l'énorme sensation de ces 8e de finale. Le Brésil est tombé face à la Norvège. Les Scandinaves poursuivent leur incroyable parcours et éliminent l'une des plus grandes nations de Coupe du Monde. Yamal contre Ronaldo, nous prendrons la direction du choc ibérique Espagne-Portugal. Une affiche de prestige, bataille annoncée entre deux nations qui rêvent d'écrocher ce soir leur place en quart de finale. Et on commence cet instant foot avec la victoire des Norvégiens hier soir. Victoire historique puisqu'ils se sont qualifiés contre le Brésil pour le premier quart de finale de leur histoire. La Seleção, elle quitte déjà la compétition dès les huitièmes de finale. Résumé.
1: C'est fini pour le Brésil qui peut nourrir des regrets après un pénalty manqué dès la 10e minute. Mauvais présage face à une équipe norvégienne qui ne s'était jamais inclinée contre les Verts et Or. Dans ce match, deux prestations exceptionnelles. Nyland d'abord, le gardien norvégien a longtemps contenu les assauts brésiliens à l'image de cet arrêt de grande classe en plus du pénalty arrêté. Nyland le bouclier et Haaland le glaive de la tête d'abord à 12 minutes de la fin du temps réglementaire, puis sur une frappe ras de sol à l'entrée de la surface de réparation. Le pénalty de Neymar en toute fin de match n'y changera rien. Score final 2-1. La Norvège est en quart de finale, le Brésil éliminé.
0: Et après ce match, la réaction du buteur Erling Haaland qui n'imaginait pas qu'un jour son pays puisse se hisser à un tel niveau. On l'écoute.
2: La Norvège est une équipe fantastique. J'ai rêvé de jouer la Coupe du Monde avec la Norvège et de les y emmener. Mais je ne m'attendais jamais à battre le Brésil, soyons honnêtes. Je pensais que certaines choses étaient impossibles, mais je crois que j'avais tort.
3: I thought it was not possible to do some things, but I guess I'm wrong.
0: Dans l'autre match de la soirée, c'est un match historique qui a opposé hier le Mexique à l'Angleterre. Match spectaculaire. Dominé en début de match, les Anglais prennent pourtant le score contre le cours du jeu grâce à Jude Bellingham, servi à deux reprises sur une passe de Bukayo Saka pour le 1-0 et de Harry Kane pour le doublé à la 37e. Réaction immédiate côté mexicain sur un coup franc. Julian Quiñones signe une puissante reprise de volée. La seconde période est marquée, vous le voyez, par un carton rouge et un pénalty de chaque côté transformé par Harry Kane côté anglais.

0: anglais et par Jiménez côté mexicain. Score final 3-2, l'Angleterre est en quart. Après ces deux nouvelles rencontres, un point sur le classement et les résultats de la soirée. Les résultats, d'abord, regardez la Norvège créer l'exploit en éliminant le Brésil sur le score de 2-1. L'Angleterre, elle, s'impose contre le Mexique, on l'a vu, 3-2 au terme d'un match spectaculaire. Le classement maintenant, celui des meilleurs buteurs, une lutte qui est toujours aussi serrée. Les principaux artificiers de cette Coupe du Monde se tiennent dans un mouchoir de poche, vous le voyez. Avec 2 buts inscrits hier soir, Erling Haaland rejoint le trio de tête avec Kylian Mbappé et Lionel Messi. 7 buts chacun depuis le début de la compétition. Harry Kane, qui a aussi marqué sur pénalty, s'accroche avec 6 buts. Ousmane Dembélé reste lui aussi dans le top 5 avec 4 réalisations. Et on regarde ensemble le tableau de ces quarts de finale qui continuent de se préciser. Une nouvelle affiche que vous voyez, Norvège Angleterre, de l'autre côté du tableau, tous les regards se tournent désormais vers le choc Portugal-Espagne. Une seule de ces deux équipes rejoindra les quarts de finale. Justement, place à cette affiche qui fait saliver tous les amateurs de football. Ce soir, Portugal-Espagne s'affrontent pour une place parmi les 8 meilleures nations du tournoi. 2 voisins, 2 prétendants au titre et 1 seul billet pour les quarts. À quelques heures du coup d'envoi, Cristiano Ronaldo se méfie du collectif espagnol et de son joueur phare, Lamine Yamal. Écoutez.
1: C'est un joueur d'avenir. Il se débrouille très bien. Il a un brillant avenir devant lui. Mais je dois vous dire que je vois l'Espagne comme un ensemble. Ils sont très bons, ils jouent très bien. Ça va être très difficile demain.
2: Il va être très dur demain.
0: Allez, un œil maintenant sur le programme de la soirée football sur Antenne Réunion. Notre affiche du jour, regardez, c'est évidemment ce duel Portugal-Espagne, affiche du jour à vivre en direct à partir de 22h45. Rencontre sur laquelle on reviendra également demain dans l'Instant Foot. Au programme également, l'autre 8e de finale de la nuit, ce sera États-Unis-Belgique, un match et une polémique qui enfle déjà avant le coup d'envoi. Comment la Maison-Blanche a-t-elle pu obtenir l'annulation du carton rouge infligé à l'attaquant américain Folarin Balogun? C'était contre la Bosnie-Herzégovine. Carton rouge a priori justifié au vu des images que vous voyez à l'écran. Eh bien, selon le New York Times, Donald Trump en personne aurait appelé le président de la FIFA. Ça paraît irréaliste et pourtant le meilleur buteur de la team USA pourrait être aligné cette nuit contre la Belgique en vertu d'un article 27 du règlement qui permettrait de suspendre une décision prise contre un joueur. Sur ses réseaux sociaux, Donald Trump assure que cette intrusion était nécessaire. Il remercie la FIFA, je cite, pour avoir fait ce qui est bien et pour avoir réparé une grande injustice. Du côté des Belges, évidemment, l'analyse est tout autre. Énorme sentiment d'injustice pour le coup, je cite. La fédération belge est stupéfaite par la décision de la FIFA de déclarer éligible pour le match de lundi entre les États-Unis et la Belgique le joueur américain suspendu, Folarin Balogun. Et à propos de décision arbitrale contestée, sachez que l'équipe de France a officiellement déposé un appel après le carton jaune reçu par Michael Olise. Les images montrent clairement qu'il n'y a eu aucun contact au visage avec son homologue paraguayen, auteur d'une simulation. Je rappelle que 3 joueurs ont été avertis d'un jaune contre le Paraguay, Olise, Barcola, Koné. Ces 3 joueurs, en cas de nouveau carton jaune contre le Maroc, risquent une suspension pour d'éventuelles demi-finales si la France se qualifie. L'Instant Foot, c'est fini. Merci de nous avoir suivis. On revient demain dans la minute à 12h25 sur Portugal-Espagne et dans l'Instant Foot à 19h40. D'ici là, bonne soirée et bon match sur Antenne Réunion.
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14: Bonsoir à tous et ravi de vous retrouver pour votre météo. Ce soir, l'humidité sera présente sur le sud de la Réunion, d'une ligne de Sainte-Rose en passant par Saint-Pierre jusqu'à Saint-Leu. Ailleurs, un

0: Ciel globalement sec malgré des débordements nuageux. On aura du vent, ce sera l'élément marquant pour ce soir, également pour demain. Ce sera sur l'est principalement, également sur le sud-ouest. Mais les crêtes exposées, ça pourrait monter jusqu'à 80 km/h de rafale. On notera aussi la présence de la houle qui renforce la mer, qui la renforce sur le sud-sud-est de l'île. Donc bien entendu, on reste vigilant. Demain matin, sans surprise, l'humidité stagne sur le sud de l'île et on profite d'un temps assez sec sur le nord, également sur l'est de la Réunion. Pour l'après-midi, on ne change pas vraiment la donne. L'humidité stagne sur le sud, mais ça devrait se calmer. On conserve normalement du beau temps sur le nord et sur l'est, malgré des débordements nuageux. Le vent restera donc l'élément marquant pour demain. Au plus bas, 60 km/h. Au plus haut, 80 km/h. Toujours dans les mêmes secteurs, également sur les crêtes exposées, ce sera beaucoup plus calme sur le nord-ouest. Quant à la mer, elle restera forte pratiquement en tout secteur, exception sur le nord-ouest, où elle sera plutôt agitée. Les températures minimales, 17 degrés à Saint-Denis, 8 à Petit. France et on terminera avec Saint-Pierre avec 19 degrés. Pour les maximales, 26 degrés au port également à Saint-Denis. On terminera avec Piton-Sainte-Rose avec 24 degrés. Pour les prochains jours, un ciel assez classique pour mercredi. Un peu plus d'humidité qui s'invite pour jeudi. Les températures sont comprises entre 4 et 26 degrés. Chez nos voisins maintenant, on a droit à du soleil du côté de Madagascar. Quelques averses pour Maurice également. Pour Rodrigue, un peu plus loin, le soleil brille pour Johannesburg et Mahé. Quelques averses pour Moroni. Direction l'Hexagone. Le soleil est bien présent et les températures sont à nouveau en hausse, surtout sur le sud. On monte jusqu'à 40 degrés et un peu plus basse, si on peut dire c'est un peu plus basse, du côté de l'île pour 29 degrés. Retour chez nous. Demain, nous serons le mardi 7 juillet. Des bisous d'avance à vous, les Raoul. Le soleil célèbre à 6h55 et nous quittera à 17h51. Excellente soirée à vous tous et d'ici là, restez dans l'air du temps sur Antenne Réunion.
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0: croyais que t'allais pas venir.
1: J'ai attendu le passage du gardien de nuit. Bon, qu'est-ce qui se passe?
0: J'ai envie de m'en aller, j'en ai marre.
1: Pourquoi? Tu vas pas lâcher maintenant, il reste qu'un mois et demi. T'imagines un peu, adieu les manœuvres, les uniformes, la bouffe du mess jusqu'en septembre.
0: Je m'en vais demain et j'ai pas l'intention de revenir. Je suis pas faite pour ça.
2: S'il y a quelqu'un dehors, je vous conseille de rentrer au trot si vous voulez pas passer la nuit à la Belle Étoile.

0: Qu'est-ce que c'est là ?
1: J'en sais rien. C'est peut-être un genre d'exercice. Allez, viens, on se tire.
2: Tu vas réveiller les autres.
0: Oh non !
1: Ils sont là, on se bouge, allez, allez !

0: Brume Grise, Académie prise d'assaut par hommes armés, besoin d'aide.
1: Nous sommes actuellement en train de vérifier l'authenticité de la menace. Pensez-vous qu'il serait possible d'envoyer quelques agents pour jeter un œil?
2: Je vous remercie.
1: Oui. Je vous rappelle dès que j'ai du nouveau.
3: Qu'est-ce qui se passe?
1: Il se peut que l'académie militaire de Keating ait été prise d'assaut par des hommes appartenant à un groupe extrémiste.
4: Hayden, le fils de Sam, est inscrit là-bas.
1: Raison pour laquelle nous sommes au courant. Qu'est-ce qu'on a?
0: J'ai pas eu d'autres nouvelles d'Hayden.
3: T'as essayé de l'appeler?
0: L'académie interdit l'usage des portables aux cadets. Il a une tablette, mais il répond ni aux mails, ni aux SMS.
1: Et si c'était l'académie qui avait mis sur pied un exercice de mise en situation?
0: Il m'a envoyé un code de détresse qu'il est le seul à connaître. Ce n'est pas un exercice.
5: On tombe sur le répondeur si on téléphone là-bas.
6: Regardez ça. Le site web de l'académie rapporte des problèmes au niveau du circuit électrique et des communications. Tout devrait rentrer dans l'ordre d'ici quelques heures.
4: Est-ce que c'est vrai?
3: Je ne crois pas, non. J'ai contacté la compagnie d'électricité et les opérateurs téléphoniques. Ils n'ont personne sur place.
5: C'est peut-être un moyen de gagner du temps et d'empêcher quiconque d'aller fouiner.
6: Et si on demandait aux autorités locales d'aller y faire un tour?
1: J'ai déjà demandé au bureau du FBI de San Francisco d'envoyer quelques agents.
6: Non. Rappelez-les.
5: Pourquoi? Parce que si c'est véridique,
6: ça
5: il
6: l'est.
5: Faut partir du principe que ça l'est. Alors les responsables ne doivent pas savoir qu'on a été prévenus. Et il faut qu'il en soit ainsi tant qu'on ne saura pas à qui on a affaire.
0: Je vais vous dire à qui eux ont affaire. Ils auront affaire à moi. Rappelez les fédéraux.
1: Alors vous comptez faire quoi?
0: Je vais m'assurer que mon fils va bien.
1: Comment vous allez faire?
0: Je vais sur place.
5: On y va ensemble.
0: On va neutraliser ces gars. On peut y être dans une heure.
1: Le FBI peut y être en quelques minutes.
5: Ils vont sûrement alerter les assaillants.
1: C'est d'agents fédéraux qu'il s'agit, pas du shérif, d'un petit bled paumé. Et si jamais ça dégénérait pendant que vous êtes en vol?
0: On est au moins sûr d'être sur les lieux d'ici une heure.
1: Vous voulez ma mort?
5: Qu'est-ce que vous faites ici?
7: Oh, je suis un peu partout ces temps-ci, monsieur Galen. Vous devriez pourtant le savoir.
0: Mon fils est là-bas, Eddie.
7: En compagnie d'autres enfants appartenant à de riches et importantes familles, monsieur Anna.
5: Raison de plus pour qu'on y aille.
1: C'est un boulot pour l'unité d'intervention.
0: Non, c'est un boulot pour les Navy Seals, et j'en suis un. J'ai été cadet dans cette académie, comme mon père avant moi. Je connais cet endroit comme ma poche, et c'est moi qui ai un contact se trouvant à l'intérieur.
5: Appelez l'unité d'intervention. Mais pendant qu'on papote, l'horloge tourne. On doit y aller tant qu'il fait nuit et que les assaillants sont encore en train de s'installer.
1: Très bien, mais si ça tourne au vinaigre, vous deux...
3: Vous quatre.
4: On est une équipe.
1: Équipe ou non, si vous y allez sans autorisation et que ça finit mal, on va tous le payer.
0: J'en ai rien à faire du NCIS. J'en ai rien à faire de ma carrière. Ce qui compte pour moi, c'est m'assurer que mon fils et tous les gamins qui sont là-bas n'ont rien.
1: Je comprends et je partage vos craintes. Mais il faut pas transformer ça en une opération de sauvetage personnel.
0: Un message d'Hayden. C'est un fichier vidéo, je vais vous le passer.
5: C'est un Yerkalen.
0: C'est assez personnel pour vous ?

0: J'ai plus de connexion Wi-Fi.
1: Ils ont dû le désactiver.
0: Ouais. Il nous faut un téléphone. Je vais aller en salle des instructeurs.
1: Je veux pas rester toute seule. Je viens avec toi.
0: Ok.
2: On a rassemblé tout le monde dans la grande salle.
3: Et Aiden, Anna.
4: On est toujours à sa recherche.
3: Et la fille qui a réussi à vous échapper? Vous n'avez pas rassemblé tout le monde dans ce cas?
4: On va les retrouver.
3: Vous n'allez pas y arriver en restant ici.
5: Si Tahir est malin, il va rassembler tous les cadets et les instructeurs et les garder dans un seul lieu. A priori, le gymnase ou la cafétéria.
6: Il y a un risque qu'ils aient piégé le bâtiment ou que des mecs portent des gilets d'explosifs?
5: Avec Tahir, il faut s'attendre à tout.
7: Bon, un hélicoptère va nous attendre sur le tarmac. Il nous déposera ici et on va pédaler le reste du chemin.
8: Pédaler?
7: Oui, en VTT. On se posera à 8 km de l'académie pour éviter de se faire repérer.
8: Et au niveau des renforts?
6: Granger envoie une unité d'intervention.
5: Écoutez, je veux pas que les autorités locales viennent s'en mêler. Tant qu'on n'aura pas pris la mesure du terrain, Tahir risque d'intercepter les communications.
7: On a une chance de les neutraliser sans ouvrir le feu. Si on perd l'élément de surprise, ça peut rapidement tourner à la fusillade. Et il faut éviter ça.
6: Je veux pas être pessimiste, mais si on en arrive là...
5: On va faire en sorte que non.
7: Restez cool.

0: T'as un truc à me dire ?
1: Je t'ai pas entendu parler de Michel.
0: Avec Cameron, elles sont chez ma belle-mère qui a été opérée de la hanche.
1: Ta belle-mère a pas le téléphone ?
0: Je veux me concentrer sur la mission.
2: La mission qui implique de secourir votre fils.
0: Si jamais je lui dis que Hayden a été pris en otage, tu sais comment elle va réagir ?
2: Je crois qu'elle va se faire un sang d'encre. Mais elle a le droit de savoir ce qui se passe.
0: Elle va sauter dans un avion et elle va vouloir nous aider. Non, c'est pas ça. Elle va insister pour nous aider. Et par là, je veux dire qu'elle va foncer dans le tas en mode maman ours surarmée et faire passer le Punisher pour Mère Teresa.
1: Comme arme secrète, c'est pas mal.
0: Tu crois que j'aurais dû laisser ma famille sous protection ?
1: Je crois que tu devrais téléphoner à ta femme.
0: Je l'appellerai. Quand ce sera fini. Et que notre fils sera sauf.

0: La ligne est coupée, il nous faut un portable.
1: Le gardien de nuit. Ils l'ont tué, mais ils ont dû laisser son téléphone.
0: On y va.
2: Où est Aiden, Anna?
3: Je ne connais pas ce nom.
2: Je sais que c'est un de vos cadets. Où est Aiden, Anna?
3: Il n'est pas ici. Il a été renvoyé chez lui, pour raison disciplinaire.
2: Si vous ne me dites pas où il est, je vous tuerai. À la réflexion, je vais plutôt tuer vos cadets. Un par minute, jusqu'à ce que vous amenez Aiden Anna devant moi.
4: Il faut prévoir un plan de secours.
5: Ce dont nous avons besoin, c'est d'un miracle, Owen.
4: Les agents de la côte ouest formés à ce genre de situation sont en alerte.
5: Bien. Il va falloir alerter la secrétaire à la Navy. Vous savez très bien que j'ai raison là-dessus. Et nous le paierons, qu'on choisisse de la prévenir ou non.
4: Je l'appellerai dès que notre équipe sera sur les lieux.
5: Et qu'allez-vous répondre quand elle demandera ce qui nous a pris aussi longtemps?
4: Qu'on voulait s'assurer que c'était pas un canular.
5: C'est un peu léger.
4: Eh bien, espérons que notre équipe assurera.

0: Je vois aucun homme en patrouille.
1: Ils en ont pas besoin s'ils utilisent le système de surveillance de l'académie.
2: Eric, tu as accès au système de sécurité du bâtiment ?
3: Non, il est en circuit fermé. Il faut me brancher en direct, mais je serai aveugle si quelqu'un coupe le courant. Il vaut peut-être mieux avoir notre réseau indépendant.
4: C'est bon, les gars. C'est quand vous voulez.
2: Dick, s'occupe-toi du réseau.
0: Ok.
2: Kenzie, tu nous couvres.
4: Comptez sur moi.
0: Ok, Nell. Je vais mettre en place le réseau. Dis-moi quand tu l'as.
5: Sans faute.

0: Allez, entre, bouge-toi.
1: Où est Aiden, Anna?
2: Non, ne faites pas ça. Qu'est-ce que vous voulez?
0: Je veux Aiden, Anna.
2: C'est un coup de feu.
3: Sam, Kalen, vous avez rien?
4: Non, ça venait de l'intérieur. Je suis sûr que c'est un tir de sommation.

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4: Laisse-la.
5: Il lui faut un médecin.
4: Elle va pas vivre assez longtemps pour s'en inquiéter. Comme vous tous.
6: Il y a eu d'autres coups de feu?
7: Non, il y en a eu qu'un seul.
6: Des communications depuis ou vers l'académie?
8: Rien, ils maintiennent le silence radio.
6: Et merde.
8: Qu'y a-t-il, monsieur?
6: Ils n'auraient mis aucune revendication.
7: Et c'est mauvais signe?
6: Non, ça veut dire qu'on ignore ce qu'ils veulent. S'ils n'utilisent pas les otages comme monnaie d'échange, qu'est-ce qu'ils ont l'intention de faire? Prévenez-moi dès que notre équipe sera entrée. Et faites en sorte que je puisse passer un appel crypté à la secrétaire à la Navy.
7: À vos ordres.
8: Est-ce que ça va?
7: Ouais, je me fais du souci pour Sam.
8: Ça va aller, tu verras.
7: Qu'est-ce qui te fait dire ça?
8: Y a pas d'autre possibilité.
9: Ça y est, t'as le signal?
8: C'est bon, je le vois. Il est stable et puissant.
10: Ok, je passe en oreillette. Kenzie?
8: Ouais.
10: On se met en route. T'as quelque chose?
8: C'est étrangement calme pour le moment.
9: Sam, Kalen, vous êtes entrés?
11: Non. Cette porte est piégée. Il faut une équipe de déminage.
7: Je doute qu'ils aient eu assez de matériel ou de temps pour piéger toutes les issues.
11: On perdra du temps s'il faut les vérifier une par une.

0: J'apporte des provisions.
1: Ah, merci. Je croyais que boissons et nourriture étaient interdites ici.
0: C'est toujours le cas, mais il est tard et je veux que vous soyez au top de votre efficacité.
2: Merci beaucoup, Eddie.
1: Si ça continue, je vais y prendre goût.
0: Évitez.
1: Mais ça n'arrivera pas.
3: La secrétaire à la Navy a été mise au courant.
0: Et alors ?
3: Elle insiste pour avoir accès à nos flux vidéo.
1: Ah, vous voulez que je la connecte ?
3: Je veux que vous tentiez de la connecter, mais je m'attends à des difficultés d'ordre technique.
1: Aucun risque ? C'est simple comme bonjour.
2: Mais il risque d'y en avoir.
1: Mais il risque d'y en avoir. Oui, ça pourrait s'avérer très compliqué, je dirais même presque impossible.
3: Excellent.
0: Il dispose de combien de temps, à votre avis ?
3: À l'heure qu'il est, les téléphones chauffent. Cette académie accueille les enfants de personnes très influentes. Ça risque de vite dégénérer en un cauchemar juridictionnel. Le département de la Défense va sans doute insister pour prévenir certains parents.
4: Et là, on versera dans le grand cirque médiatique.
0: Vous avez tous entendu ?
2: Ouais, 5 sur 5.
4: Je dirais qu'il ne vous reste pas plus de 20 minutes avant que la cavalerie ne débarque.
1: On est entrés. Kenzie, Dix, il y a une fenêtre de chambre ouverte au rez-de-chaussée. La troisième à partir de l'angle sud-ouest. On va placer une caméra pour surveiller le couloir. C'est la chambre de ton fils.
5: C'est pas une coïncidence. Je savais qu'il penserait à laisser sa fenêtre ouverte pour nous.

0: J'installe la caméra.
1: Ça y est, on vous voit.
2: Tu trouves son téléphone ?
3: Non. Ils ont dû le prendre.
4: Je m'adresse à Aiden Hanna. Le coup de feu que tu as entendu plus tôt a été tiré sur l'un de tes instructeurs.
5: Un petit mot, lieutenant James.
4: La prochaine balle sera pour sa tête, si tu refuses de te livrer. Et quand elle sera morte, je commencerai à abattre tes petits camarades.
0: Aiden va pas le laisser faire. Il faut absolument le retrouver avant qu'il se rende à Tahir.
6: Eric, le Wi-Fi est activé ?
1: Oui, le nom du réseau est Imprimante de la Serre. L'Académie ne possède pas de serre.
2: Aiden doit le savoir, mais normalement, pas Tahir et ses hommes. Il n'y a pas besoin de mot de passe.
5: Des nouvelles de Aiden ?
4: Non, rien.
3: Tiens. Attends une minute ou deux que je sois parti et essaye d'aller dans un autre bâtiment. T'auras peut-être accès au Wi-Fi.
2: Tu vas faire quoi ?
3: Je vais me rendre.
2: T'es dingue ?
3: Mais j'ai pas le choix. Je vais faire un détour pour tenter d'attirer un maximum de gardes. Dès que t'as du réseau, préviens mon père, il sait ce qui se passe.

0: On dirait qu'il est à la recherche d'une sortie.
1: Non, il ferait pas ça. Il a la trouille. Évidemment qu'il a la trouille. Mais je connais mon fils. Il prendrait jamais la fuite.
2: Il sait pas qu'on est là. Il s'y cherchait de l'aide, tout simplement.
1: Il sait très bien que je vais venir.
2: À toi de décider. Le bureau ou la tablette?
1: Le bureau.
2: Kenzie, Dix, vous suivez la tablette?

0: Madame, Kellen. Vous avez trouvé Eden?
1: Non, il est pas là. Il y a qu'une trace de sang par terre, celui de la prof sans doute.
2: Eric, tu suis toujours la tablette?
3: Oui, elle se trouve toujours dans le bâtiment. On devrait la voir en visuel dès qu'il passera devant une de vos caméras.
4: La secrétaire à la Navy sur l'encrypté.
5: Je vais aller lui répondre.
6: Qu'est-ce que vous allez lui dire?
5: Que vous avez déserté votre poste. Je plaisante. Si jamais ça tourne mal, je simulerai une attaque.
3: Les gars, c'est pas Aiden. C'est une cadette qui est en possession de sa tablette.
7: Aiden a dû la lui confier.
1: Pourquoi il ferait ça?
7: Pour qu'elle aille chercher des renforts. Pendant que lui ferait un truc super courageux et très stupide.
1: Tel père, tel fils.
4: Je crains qu'elle n'ait plus beaucoup de temps pour trouver de l'aide.
6: Un des hommes de Tahir s'approche d'elle.
4: De quel côté elle est?
8: Allez vers le nord, premier couloir à droite.
9: J'aurais peut-être dû faire l'académie militaire.
4: Là, je t'y vois pas du tout.
7: Tu sais qu'on avait un surnom pour les types dans ton genre, Dix?
1: C'était quoi? Les bouffons?
9: Quelle violence! On vous a pas transmis la note de Etty sur le harcèlement au travail? On bouge.
4: C'est parti. Venez.
9: On bouge.
4: R.S., vous êtes qui? Le NCIS. On vient vous secourir.
9: Nell, dis-moi si l'approche et on le descend.
4: Non, non, attends une petite seconde. J'ai une meilleure idée.
9: J'aime pas trop ça.
10: Stop! Où je tire? Donne-moi la tablette! Avance!
9: J'espère que tu sais ce que tu fais. De servir de ce truc?
4: Oui, monsieur, en théorie.
9: Ok, bah dans ce cas, tant qu'on est sur la théorie, on va peut-être passer de l'automatique au semi-automatique. On n'est jamais trop prudent, la sécurité avant tout.
11: On peut savoir ce qui se passe?
12: On dirait que tout le monde veut être courageux et stupide aujourd'hui. Kenzie a pris la place de la cadette...
4: Porter, Amy Porter.
2: Amy Porter, et un homme de Tahir vient de la capturer.
6: Comme par hasard.
13: Appelle ton père.
14: Pourquoi?
13: Pour lui dire qu'aujourd'hui, il ne peut plus me fuir.
14: Mon père ne fuit jamais.
13: Ton père n'est qu'un lâche. Il m'a fui au Soudan, donc j'ai dû venir jusqu'en Amérique. Tu vas l'appeler? Sinon, il te récupérera en petits morceaux.
14: Mon père a pas peur de vous. Et moi non plus.
13: Donc vous êtes idiots tous les deux?
1: Des traces de sang. Si on les suit, ça devrait nous mener vers eux.
7: Tu y vas.
1: Et toi alors?
7: Tahir n'est là ni pour Aiden ni pour les autres.

0: Je vais lui donner ce qu'il veut.
1: Dix a raison. Tout le monde veut être stupide et courageux.
0: Pendant que Tahir s'intéressera à moi, tu aideras les otages à sortir d'ici.
1: Et pour Aiden ?
0: Je me charge de lui. Conduis les autres en sécurité. Et ensuite reviens nous chercher.
1: J'aime pas ça.
0: Moi non plus. Mais tu sais que j'ai raison.
2: Les renforts vont arriver d'une minute à l'autre.
0: On n'a pas le temps d'attendre.
2: Eric, connecte-moi avec Dix.
0: Dis. Promets-moi que quoi qu'il arrive, Tahir Khaled ne sortira pas vivant d'ici.
2: C'est promis.
0: Assieds-toi. Va t'asseoir.
3: D'accord. Tout va bien se passer.
4: Tout le monde se tait.
0: Appelle ton père. Je te le répéterai plus.
5: Tahir Khaled. Ici Samana.
6: Il est ici. Dans l'académie.
0: La ferme.
7: Tous les deux, on a un petit compte à régler.
8: Je vous avais bien dit qu'il n'avait pas la trouvée.
0: Restez ici. Si la porte s'ouvre et que c'est quelqu'un d'autre que moi, vous le tuez. Et vous le tuez lui aussi.

Tout le monde est assis par terre dans la grande salle. Je vois aucun signe d'Eden. Mais j'ai une blessée par balle qui a besoin d'être évacuée. Cinq cibles. Deux vers l'entrée nord-est, une sur la Seine. Et deux devant les portes côté sud. Les explosifs ont été placés sur les entrées est et ouest. Mais quand je vais me lever, faut vous jeter au sol. Faites passer. Quand je me lève, vous vous allongez. Faites passer.

0: Dis-moi quand il sait toi, vous êtes là. Je vais distraire les gardes. À ce moment-là, tout le monde sera allongé sur le sol.
1: Ok, bien reçu. Où est la fille?
2: Elle est planquée aux toilettes avec le fusil de Kenzie.
1: On sait où est Tahir.
3: Ouais, c'est bon.
4: Sam, il approche de ta position avec deux hommes armés.
5: On va rapidement entrer dans le vif du sujet, c'est moi qui vous le dis.
6: Bon, j'en ai marre d'attendre.
5: Dis.
1: On est paré. Kenzie.
0: En piste. Je vais prendre celui qui est sur la scène.

0: assise.
1: Pardon, je suis désolée, s'il vous plaît, est-ce que je...
0: Assieds-toi.
1: Je peux aller aux toilettes, s'il vous plaît. Oh non.
0: Stop. Assise.
2: T'es venu avec tes camarades?
3: Ouais, et là ils sont en train de descendre tes hommes.
0: Kenji!
2: Kenji, baisse-toi!
4: Ça va?
1: Oh oui, Apec.
4: Ça c'est ma chérie.
0: Évacuez tout le monde, je vais retrouver Sam.
4: Ok, tout le monde sort par les doubles portes.
1: Dépêchez-vous, allez debout, vite, vite, vite.
5: Je reconnais qu'ils sont en train de se faire botter le cul.
0: Cul

0: Non, je me rends. Je me rends.
1: Je dépose mes armes.

0: Altaïr, c'est une affaire entre toi et moi. Laisse mon fils et les autres s'en aller.
1: Aujourd'hui, c'est moi qui fixe les règles.
0: Altaïr.
2: Lâchez votre arme! C'est terminé, Altaïr. Où est mon fils?
1: Je suppose qu'il doit être mort.
2: Mais je suis sûr que tu le reverras très vite en enfer!
3: Kenzie, Dix, vous savez où est Aiden?
4: Non, mais l'unité d'intervention est là et il rassemble les hommes de Tahir.
5: Le gars qui m'a capturé n'était pas parmi ceux qu'on a abattus. Attends une seconde. C'est lui qui m'a pris la tablette. Je parie qu'il l'a encore.
6: Elle est dans une classe en ce moment.
7: La salle 138, à l'ouest de l'entrée du gymnase.
3: T'es seul?
8: Ouais. Mon père va bien?
3: Il ira mieux quand il te verra. T'en as pas marre d'être suspendu, là?
8: Si.
7: Eti, tout le monde est en sécurité.
9: Dieu soit loué. Et notre équipe?
6: Ça va, ils n'ont rien.
9: C'est quoi ces bruits que j'entends?
1: C'est une affaire personnelle.
3: Papa!
6: Tout va bien?
8: Oui, oui, je m'en charge.
6: Ça va.

0: Emmenez-moi cet homme. Papa.
1: Ça va?
0: Ouais. Et toi?
1: Évidemment. Merci pour le coup de main.
2: Tu voulais que ça reste loyal?
3: J'étais sûr que t'allais la voir.
1: Vous avez rien?
3: Non, c'est bon.
1: Ça va.
4: T'as la classe avec ton fusil, porteur.
1: Ouais, bah si tu permets, je vais très délicatement te reprendre ce magnifique joujou. Joli okay. Travail. T'as tué personne.
4: Porteur, je te présente mon père. Elle m'a bien aidé.
5: Non, pas tant que ça.
1: Beau travail, porteur.
5: Merci, monsieur. Je voudrais bien retrouver mes camarades, si vous permettez, monsieur.
1: Ouais, bien sûr, pas de problème. On va aller les trouver. Content que vous n'ayez rien.
2: Attendez un peu. Alors ça, ça ferait une magnifique photo de famille.
4: Anna, père et fils, le cauchemar des criminels.
6: L'encourage pas. Dis donc, tu dois me promettre que tu vas jamais parler à ta mère de ce qui vient de se passer.
2: Justement, tu devais pas appeler Michel?
6: Il a raison. Tiens, appelle ta mère.
2: Quoi?
6: Elle aura envie d'entendre sa voix bien plus que d'entendre la mienne.
1: Ouais.
6: Crois-moi.
2: Viens, on va te rafistoler. Hors de question que mon équipier ait l'air tout amoché. On va penser que je prends pas soin de toi.
4: Vous êtes marrant.
6: Ça a rien de marrant, c'est du sarcasme. Et le sarcasme est la plus basse forme de l'esprit selon
4: Oscar Wilde.
6: Tout juste.
2: Je crois pas qu'Oscar Wilde t'aurait sauvé la vie.
6: Ah, fais un peu gaffe.
7: Salut.
1: Comment va le lieutenant?
7: Ça va. Si on oublie le fait qu'elle va bientôt se faire retirer une balle dans la cuisse.
1: Un tatouage d'encre et on y verra que du feu.
7: Je te demande pardon?
1: Étant donné qu'elle est dans la Navy. Tu vois, une belle encre de marine, genre celle que Popeye a sur les avant-bras. T'imagines voir ça quand elle se met à poil?
8: Oh, matelot! Tu permets que je jette

0: Nucléaire Potter. Bon.
1: Ça aurait pu mal tourner.
0: Ouais. Mais ça n'a pas été le cas. On se voit à l'hôpital ?
1: Dis. Merci.
0: C'est notre boulot, mon frère.

0: merci.
1: Je voulais vous féliciter pour votre travail de qualité. Je vois que vous avez déjà fêté le succès de cette opération. Vous avez une trace de rouge à lèvres sur la joue.
2: Non, c'est j'ai mangé des tartines à la confiture.
0: Il adore la confiture.
2: Aux cerises, 100% bio, voilà. Sur du pain. Ah oui, aux céréales, c'était...
0: Il a vraiment mis beaucoup de confiture.
2: Enfin, ouais, bon, je sais bien qu'on mange pas en salle des opérations, mais il y a eu un moment où on s'est fait un petit...
0: Voilà.
2: Enfin, oui, voilà. Bonne soirée.
0: Bonne journée.
2: C'est tout. Oh, OK.

0: Vous voulez répondre ?
1: Non, pas vraiment. Et vous ?
0: Sûrement pas.

0: attendez un peu. Qu'est-ce que vous faites?
1: On a reçu l'ordre d'emmener cette machine à réparer.
0: L'ordre de qui?
1: De votre laboratoire.
0: Qu'est-ce que c'est que ça?

0: Tout le monde en a une.
1: Pas moi.
0: Et soit t'en as une dans la tête sans le savoir, soit t'es pas honnête avec moi ou avec toi-même.
1: Mais pourquoi je dirais que j'en ai pas si j'en ai une?
0: Y a peut-être un truc trop intime dessus. Un truc trop gênant pour oser en parler.
1: Et à quoi tu penses?
0: J'en sais rien, c'est ta liste.
2: Sa liste de quoi?
0: Sa liste de choses à faire avant de mourir.
1: Puisque je te dis que j'en ai pas.
2: Arrête, Kalen, tout le monde en a une.
1: Et toi, t'en as une?
2: Oui! Je veux me marier, je veux avoir des enfants, je veux avoir un cheval, je veux vivre à Bali, je veux lire tous les plus grands livres jamais écrits, installer sur une île déserte et monter à cheval sur la plage chaque jour.
1: Ouais, j'ai des envies, quoi.
0: Voilà, c'est exactement ça. C'est une liste de choses que tu veux faire avant de mourir.
1: Je trouve cette idée morbide.
0: Non, c'est pas morbide, au contraire, c'est tout l'inverse, justement. C'est une célébration de la vie. C'est comme dire, il y a des choses que je veux accomplir tant que je suis là.
2: Exact, il y a bien un truc que t'as envie de faire.
1: À part mettre un terme à la discussion.
3: Hélas, pauvre Yorick. Je l'ai connu, Horatio. C'était un compagnon d'une verve infinie, d'une exquise fantaisie. Il m'a porté sur son dos des milliers de fois. Et maintenant, quelle horreur il cause à mon imagination!
1: Ouais, jouer Shakespeare fait partie de mes trucs à faire. Vous serez tous invités, bien sûr.
0: Ouais!
1: Est-ce qu'on peut faire une liste de ce qu'on veut pas?
2: Hé, hey, Bill! Qu'est-ce que tu fais?
3: Oh! Hamlet, acte 5, scène 1. Serez-vous mon Ophélie, Milady?
2: Ah, non.
3: Bien.
2: L'aéroport a signalé un conteneur de marchandises qui émettait des radiations.
0: Du fret à l'import?
2: Non, à l'export. La sécurité intérieure est dessus, mais elle a demandé l'aide de tous les services de sécurité gouvernementaux et d'une autre en particulier.
1: Ok. Où est Dix?
2: En train d'agoniser quelque part. Ou de prendre un petit déj. J'en sais rien, il s'est levé plutôt pour s'entraîner au triathlon ou un truc comme ça.
0: Ça doit être sur sa liste des trucs à faire.
2: Sponsorisé par un club de striptease, alors.
1: T'inquiète pas, on va y aller.
2: Tant mieux, les radiations, ça me va pas au teint.

0: T'as envie de mourir, l'ami ?
1: On se détend, joaillier des bas-fonds.
0: Mon pote ! J'ai failli t'exploser la tête.
1: Ouais, et je te remercie de pas t'être donné cette peine. Dis-moi, est-ce que t'as un permis de port d'armes pour ce truc ?
0: En quoi ça te regarde ?
1: Ça me regarde un peu parce que je bosse dans la police, tu sais. Mmh. D'accord, on peut faire comme si j'avais pas posé la question.
0: Tiens. Mmh.
1: Waouh ! Ah ouais, là, elle est vraiment magnifique.
0: Tu sais combien ça vaut dans le commerce ?
1: Ouais, je sais parfaitement ce que ça vaut dans le commerce, 2 mois de salaire.
0: Ouais, peut-être bien, si tu touches la paye d'un basketteur. Non, sérieux, tu fais une affaire. En fait, t'es même en train de me dépouiller. Je devrais prévenir les flics, mais...
1: Je te le redis, je suis flic.
0: Promets-moi de faire assurer cette merveille.
1: Attends, ce serait pas un diamant de sang ?
0: C'est dur d'entendre ça. Ça fait mal. Alors que cette beauté est totalement pure, telle la lumière qui la traverse. Non, regarde comme elle brille de milliers d'éclats façonnés dans les antiques forges de la Terre.
1: Génial, on dirait une pub à 2 balles.
0: Donc on est quitte ?
1: Ouais, c'est bon, on est quitte. Enfin, tant que tu restes gentiment à l'écart, des chevaux de la police.
0: Oh, bien sûr. Non, c'était juste...
1: Quoi ? Dangereux ? Stupide ? Flippant ? Super bizarre ?
0: Mazel tov !
1: Ne baisse plus ton froc !
0: D'accord. Voilà. NCIS, dites-nous ce qui se passe.
2: Les détecteurs ont capté un signal venant de ce conteneur.
0: Il partait où ?
2: Aéroport international de Larnaca.
3: Sur l'île de Chypre.
2: Ouais. Il était censé transporter de l'aide humanitaire pour les réfugiés.
0: Quelqu'un a prévenu les médias ?
2: Pas encore.
0: Surtout, ne changez rien.
3: Il est fort, ce sérum physio.
4: Des nouvelles de Kellen et Sam ?
5: Non, aucune nouvelle pour l'instant. Oui, allô, j'écoute. Tiens, il y a bien longtemps que je n'avais pas eu la joie de vous parler, Edgy. À quoi dois-je l'honneur de... Ah. Bien. Merci infiniment de m'avoir prévenu, même s'il eût été utile de le faire un peu plus tôt encore. Je vous remercie. Nous devons nous attendre à recevoir la visite du sous-secrétaire à la Défense du Ghan.
3: Pourquoi ?
5: Il faudra le lui demander.
3: Et il sera là quand ?
5: Il est déjà arrivé.
3: C'est pas bon signe.
5: Non.
6: Directeur adjoint Owen Granger et directrice des opérations Henrietta Leng.
7: Monsieur le sous-secrétaire, nous ignorions votre venue.
6: Vous prévenir aurait desservi mon but.
5: Ah. Et ce but, en quoi consiste-t-il ?
6: J'ai monté une unité opérationnelle conjointe du bureau d'investigation et du commandement de sécurité militaire. Le statut de cette antenne est compromis. Nous venons arranger ça.
7: Et quelles mesures que nous n'aurions pas déjà prises avez-vous l'intention d'instaurer ?
6: Eh bien, pour commencer, nous vous remplaçons, vous et votre staff.

0: Où t'étais passé?
1: Je me suis arrêté manger un morceau. Et là, j'étais...
0: J'ai pas arrêté de t'appeler.
1: Pourquoi? Qu'est-ce qu'il y a?
0: Parce qu'on va se faire virer.
1: Je suis pas si en retard.
0: Toute l'unité va être fermée. Viens.
1: C'est quoi cette blague? C'est une blague?
2: Comme vous le savez tous, le statut de cet endroit et de son équipe a été compromis. Beaucoup d'entre vous ne sont pas concernés par cette affaire, mais elle vous a tous affectés. Malheureusement, cette fuite n'a jusqu'à présent pas été traitée comme il fallait aux yeux de Washington. C'est pourquoi on nous a envoyés. Cette unité conjointe travaille depuis déjà quelques mois en coulisses. Nous sommes là pour régler ce problème une bonne fois pour toutes. Tous les dossiers en cours devront être actualisés et remis à l'un des membres de mon unité. Vous pouvez commencer à procéder immédiatement. Et ne vous en faites pas, après des entretiens et des passages entre les graphes, la plupart d'entre vous conserveront leur travail. Par contre, sans doute ailleurs qu'ici. Je sais que ça fait beaucoup à assimiler, alors tâchons de rendre cette transition la plus rapide et indolore possible. Bien sûr, le processus devrait prendre plusieurs jours, au cours desquels je vous demande une entière coopération et de la patience. Merci.
3: J'ai l'impression qu'on est en train de se faire avoir.
0: Comment la secrétaire d'État peut autoriser ça?
4: Est-ce qu'elle l'a décidé ou est-ce qu'elle n'a pas eu le choix?
5: S'il vous plaît, dites-moi que vous avez un plan.
6: Effectivement, j'en ai un. Ça s'appelle la retraite.
4: Continuez à travailler le temps que je comprenne ce qui est en train de se passer.
7: Le matériau radioactif retrouvé est du chlorure de césium-137. Translucide sous forme de cristaux de couleur blanche en poudre et soluble dans l'eau.
1: Attendez une seconde, il est sérieux ce mec?
5: Concentre-toi, Dix. Notre avenir peut attendre, pas cette affaire.
1: T'inquiète pas, je suis concentré sur le chlorure de sélénium-130, ça va?
3: Dix?
1: Ouais.
3: Chlorure de césium-137.
1: Ouais, non mais je sais, je vérifiais seulement si tu suivais.
3: C'était le matériau impliqué dans l'accident de Goiânia au Brésil.
5: Des gars ont volé du matériel hospitalier pour le revendre et dans l'eau, ils ont pris du matériel radioactif.
7: Oui, ça faisait une lumière bleue. Ils ont trouvé ça cool, ont passé la machine à des copains et plusieurs personnes en sont mortes.
0: Pourquoi le cacher dans du sérum?
1: Ils pensaient que ça passerait la douane plus facilement. Une fois à destination, ils font bouillir le sérum et il reste la poudre radioactive. Oh, boum! T'as suivi, là?
8: Bon, un hôpital et deux laboratoires de la région se sont fait voler des appareils de radiothérapie au cours des 6 dernières semaines.
3: Il y a une raison pour qu'on l'apprenne seulement maintenant?
8: Chacune des machines doit valoir des dizaines de milliers de dollars. Personne n'a dû se dire que c'était devenu tendance de les voler.
7: Jusqu'à maintenant.
5: Ça représente combien de césium?
8: Eh bien, suffisamment pour fabriquer plusieurs bombes radiologiques. Il peut arriver qu'une bombe sale provoque la mort de gens, mais le but principal est avant tout de créer la panique. En cas d'explosion, il faudrait placer la zone en quarantaine pendant des mois, voire des années, pour procéder à une décontamination complète.
0: Et après, convaincre la population qu'elle peut retourner y vivre.
3: En raison de la nature soluble du produit, on peut aussi contaminer toutes les réserves d'eau d'une ville.
8: Et dernier détail amusant, Chypre n'était pas la destination finale. De là, la cargaison devait être embarquée à bord d'un bateau en partance pour le port de Latakié en Syrie.
0: Magnifique.
5: Bon, très bien. On prend l'enquête hospitalière. Vous deux, vous trouvez qui a payé la location et le transport du conteneur?
8: Ça, c'est facile. Il a été affrété par une association locale, la Fondation pour l'aide humanitaire aux émigrés.
1: Non. C'est curieux, mais d'un coup, je ressens un besoin impérieux d'aller faire du bénévolat. En y réfléchissant un peu, je me dis que ce qui se passe au travail, c'est, je sais pas, un signe envoyé par l'univers pour nous dire qu'il est prêt à...

0: faire passer à un nouveau chapitre de notre vie.
1: C'est-à-dire ?
0: J'en sais rien. Pourquoi pas un vrai changement de carrière ?
1: Ok, je m'en râle pas. Qu'est-ce qu'on deviendrait ?
0: On pourrait faire du patinage en couple. Ou alors Bali, t'as toujours rêvé d'aller à Bali ?
1: Ouais, en vacances.
0: Pourquoi pas un peu plus ? Genre, t'y installer et devenir coach personnel ? Tu pourrais enseigner le yoga ou le surf ? Tu pourrais faire du cheval sur la plage ?
1: C'est pas ce que j'appelle un métier.
0: Si tu pars avec quelqu'un, ça pourrait le faire.
1: Du tourisme ? Ouais, génial, tu me connais si peu que ça.
0: Ouais, c'est pas faux. Sinon, pour redevenir un peu sérieux, combien de temps tu comptes faire ce boulot ?
1: Au cas où tu l'aurais pas remarqué, c'est pas qu'un travail pour moi. C'est ma nature. Ok, j'ai grandi dans des bases de la marine. Servir et protéger les gens, c'est tout ce que j'ai appris, c'est tout ce que je connais. Je saurais pas quoi faire d'autre.
0: Ouais, je comprends ce que tu veux dire. Je dis seulement que tu ferais une maman vraiment géniale.
1: Waouh.
0: Et que t'es passionnée et aimante et intelligente et équilibrée. Je suis sûre que ça te plairait de préparer chaque matin des frites à tasse pour tes enfants, de rester à la maison, de les aider à faire les devoirs et de plus traîner dans les rues et à te faire tirer dessus.
1: Et leur père ?
0: Ce serait pareil. Je leur construirais des cabanes. Je leur apprendrai le jujitsu dans le jardin. Allez, vas-y, dis-le.
1: Je t'assure que j'y ai déjà pensé. De nombreuses fois. Mais je crois que je suis pas prête. Enfin, pas encore. Si je travaillais pas pour le NCIS, je suis certaine que je travaillerais pour n'importe quelle autre agence. FBI, DEA, ATF. Je suis pas prête. C'est tout.
0: Salut.
1: Bonjour, je peux vous aider ?
0: Ouais, vous pouvez me dire si vous avez des postes de bénévoles disponibles ?
1: Vous êtes là pour purger une peine d'intérêt général ?
0: Non, non, je veux seulement être utile et apporter mon aide.
1: Et vous avez des compétences particulières ?
0: Ouais, il paraît que je suis un bon ventriloque.
2: Oui ! Oui, il est vraiment fantastique ! Mais non, tu m'en crois, il est tout pourri ! Tout pourri ! Que je te dis !
1: Bien sûr !
3: Vous aviez déjà vu cet homme ?
4: Non. Il porte des gants et évite la caméra. C'est mince pour travailler.
3: Est-ce qu'un détail vous a frappé ? Il avait un accent, des tatouages ?
4: Désolé.
3: Et le camion dans lequel ils sont venus ? Vous avez entendu des choses ? Des noms ?
4: Non, mais tout s'est passé si vite. J'ai d'abord cru à une erreur administrative, puis quand je suis revenu à moi, ils avaient filé.
5: Il nous faudrait une copie de la vidéo. J'aurais aimé vous aider.
6: Il y a des trucs que vous rêvez de faire ?
4: Ben oui. Pourquoi ?
3: Merci beaucoup.
4: De rien. Merci. Au revoir.
5: Tu vois, lui aussi a une liste, comme tout le monde. Je te parie que même les types qu'on cherche en ont une.
3: Oh, c'est sûr. Mourir en martyr, récupérer 72 vierges, ce qui me paraît excessif. On devrait pouvoir s'en sortir avec 6, non ?
5: On sait que ces gars possèdent un camion et un transpalette, mais ils ont aussi besoin d'un endroit pour démonter les machines.
3: Un garage ? Un jardin ?
5: Les capteurs de radioactivité n'ont rien signalé.
3: Le césium est à l'abri à l'intérieur des machines.
5: Ouais, mais ils les ont déplacés.
3: Alors, ils ont été prudents. Peut-être qu'ils avaient une sorte de container blindé.
5: C'est pas un truc qu'on trouve au coin de la rue.
3: Oui, Nell ?
1: Ok, j'ai trouvé plusieurs entreprises qui vendent du matériel doublé au plomb. De la simple couverture au container. La plupart travaillent avec des organismes légaux, hôpitaux, labos, universités. Mais il arrive qu'elles traitent avec des acheteurs particuliers. Trois en Californie au cours des deux derniers mois, pour être très précise, mais un seul à Los Angeles. Anticam Industries. Le problème, c'est que je ne trouve rien sur cette société, hormis son adresse.
5: Anticam. Ça veut dire vengeance en arabe.
3: C'est très fin. Joli travail, tu peux nous envoyer l'adresse ? Au fait, comment ça se passe au bureau ?
1: C'est simple, le sous-secrétaire à la défense du Gann et sa troupe ont l'air de s'installer définitivement.
5: Que font E.T. et Granger ?
1: J'ai pas vu Granger, mais... E.T. débarrasse son bureau.
7: Eh, je peux vous dire un mot ? Juste un petit mot rapide, hein, s'il vous plaît. Waouh, Mademoiselle Chen, j'adore quand vous passez devant moi en m'ignorant. Qu'est-ce que vous faites ?
8: Nous faisons un test d'intrusion.
7: Pardon ? Pas de nourriture ou de boisson ici, s'il vous plaît. Non, non, non, non, mettez ça dehors, je blague pas. Attention, mon vieux, c'est pas un jouet. Essayez de l'entreposer dans un coin à l'abri, merci.
9: Vous vous appelez ? Quoi ?
1: Eric Bill, monsieur, l'un de nos opérateurs techniques.
7: Je suis même le seul opérateur technique, puisque ceci est mon centre opérationnel.
3: Alors vous êtes le premier suspecté de cette fuite.
7: Pardon ? Autant que vous le sachiez, monsieur, je suis...
1: Réclamé de toute urgence au rez-de-chaussée.
7: Par qui ?
1: Par moi.

0: contaminé.
1: On peut entrer?
0: Toi, oui.
1: C'est gentil.
0: Je plaisante. Ça ira tant qu'on reste pas des semaines à camper dans le coin.

0: Le bâtiment a l'air désert.
1: La pièce a servi d'atelier.

Merci. Tout le plaisir était pour moi.

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3: Je sais même pas par où commencer.
4: Vol qualifié ?
3: Par exemple, pourquoi pas.
4: Plus coups et blessures ?
3: Oh, ça c'est pas bon.
4: Incendie, tentative de meurtre sur deux agents fédéraux ?
3: T'as tenté de nous brûler vifs, t'as même mis le feu à ses vêtements. Et il déteste qu'on lui mette le feu. J'aime pas tellement ça, moi, mais lui, il déteste.
4: Possession et transport de matière radioactive en vue d'une utilisation à des fins terroristes.
3: Ça y est, le grand mot est lâché.
4: Ouais. Si t'es un peu malin, c'est là que tu coopères.
3: Je crois qu'il est en train de nous faire le coup du djihadiste cloîtré dans un silence méprisant.
5: Man katala nafta faka anama katala nasa jamian woman ahnyaha faka anama ahya nasa jamian.
3: J'aurais pas dit mieux.
4: Que tu le trouvais sexuellement très attirant. Et que t'étais pas sûr de pouvoir le protéger très longtemps du démon aux yeux bleus.
3: Dugan vous a déjà viré ?
6: Non, ça aurait pu si j'avais pas retenu Monsieur Toc ici présent.
7: Je précise qu'il touchait à tout et qu'il mangeait dans la salle de contrôle.
4: Ah, quelle bande de vandales.
3: Bon, alors à qui on a affaire ?
6: J'en ai aucune idée. Il n'avait pas de papier sur lui, ses empreintes ne figurent pas dans la base de données et la reconnaissance faciale n'a rien donné. Quant aux infos associées à Anticam Industries, elles sont bidonnées.
4: Et son téléphone portable ? Vous pourriez le craquer ?
7: Ouais. Non, enfin peut-être. En supposant qu'il n'ait pas installé de fonction anti-hacking qui formaterait l'appareil en cas d'un...

0: intrusion non autorisée contournant les mots de passe. Mais vous avez essayé de lui poser la question ? Déverrouille-le.
1: Ton idée a pas marché, Eric.
0: C'était mon téléphone.
2: T'avais fait une sauvegarde, j'espère.
3: Oh. Heureusement que c'était pas le sien.
1: On ajoute destruction de matériel fédéral à ta liste.
3: Reste tranquille.
1: Merci.
3: T'as de la chance. Le gars d'avant, on a dû lui casser trois doigts pour trouver celui qui marchait.
1: Et voilà.
3: Par contre, celui-là, il marchera moins bien.
0: J'avais réussi à capturer Mew et Elector.
2: Allez, va, t'inquiète. Avec un peu de chance, tu vas en attraper d'autres. Je retourne au centre opérationnel. Bonne chance, Eric.
4: Et ça part pour la Syrie ?
5: Oui, généralement, nous préférons récolter de l'argent parce que c'est plus simple à traiter et à transférer sur place. Mais nous acceptons aussi le vêtement, la nourriture, les affaires de toilette et les jouets.
4: Et le matériel médical ?
5: Oui, bien sûr. Enfin, quand on en a.
4: Et qui fait ce genre de don ?
5: Je ne peux pas vous dire comme ça, mais je pense que je pourrais trouver ça facilement. Pourquoi ? Qu'est-ce que vous faites dans la vie quand vous ne jouez pas les bénévoles ou les ventriloques ?
4: Je suis plus qu'un simple ventriloque, je considère plutôt ça comme une sorte de quête de toute une vie. Mais sinon, j'essaie de convaincre ma fiancée de partir à Bali avec moi.
2: Ah, attends, tu m'appelles pas comme ça ? Tu m'as seulement fait une pré-demande. Y a rien d'officiel encore, et je vais pas me positionner sans une demande en bonne et due forme.
5: Mais qui refuserait de s'installer à Bali ?
2: Quelqu'un dans le boulot et de protéger des gamines de ton espèce.
6: Entre nous, je crois surtout qu'elle a peur du changement.
2: J'ai pas peur du changement, j'ai peur de rien. Arrête d'X ou je rentre te botter le crâne devant tout le monde.
5: Franchement, si elle change pas d'avis, revenez me voir, j'adorerais aller m'installer à Bali.
4: Ok.
2: Ah voyons, elle est bénévole pour plein de choses, celle-là.
4: Méchante tigresse.
5: Pardon ?
4: Quoi ? Non, j'ai vu un chat.
2: Dis donc, espèce de vieux dragueur pervers, jette un œil à ton portable, ça m'est calé, non un suspect.
4: Dites voir. Vous reconnaissez cet homme ?
5: Oui, je l'ai vu qui accompagnait un de nos donateurs.
4: Et est-ce que vous vous souvenez du nom de ce donateur ?
5: Il ne l'a pas dit, il tenait à ce que son geste reste anonyme. Sûrement parce que sa voiture de sport valait plus que 20 ans de budget de fonctionnement de notre association.
4: Sérieux ?
5: Ouais.
4: Intéressant.
7: Commencez par le personnel d'assistance. Une fois les vérifications faites, désactivez leur passe et reconduisez-les hors du bâtiment.
8: Très bien, monsieur.
7: Vous avez une minute ?
4: Pas vraiment,
7: prenez-la quand même. Je ne pense pas que vous soyez en position d'exiger quoi que ce soit de moi.
9: Il y avait 1000 autres façons de traiter cette affaire. Votre venue et votre implication personnelle est celle qui a le moins de sens.
7: Vous savez ce qu'on dit quand on veut qu'une chose soit bien faite ?
9: Non, attendez une seconde, arrêtez-vous. Qu'est-ce que vous voulez vraiment ?
7: Je veux seulement protéger notre nation de ses ennemis. Puisque votre équipe n'a pas été capable de le faire.
9: Mon équipe a fait beaucoup pour la protection de ce pays.
7: Elle n'a même pas réussi à démasquer une taupe dans ses rangs. Auquel cas, je ne serais pas venu. Si j'étais vous, Granger, je m'inquiéterais pour mon avenir. Vous savez comment ça marche. Il faudra que quelqu'un porte le chapeau. Et ce sera soit vous, soit Eddie.
9: Vous croyez vraiment que je vais la sacrifier pour sauver ma peau ?
7: Je sais pas. Mais si c'est le cas, je vous suggère de le faire vite. Je lui ai fait la même offre

0: Eddie, est-ce que c'est réellement nécessaire? Soyons sérieux, ils ne peuvent pas tous nous remplacer d'un coup. C'est encore plus vrai pour vous que pour les autres.
1: Personne n'est irremplaçable, Nell.
0: Je suis en désaccord. Et vous savez que j'ai raison. S'il y a bien une chose que vous m'avez apprise, c'est de ne jamais abandonner. On ne perd que quand on arrête de se battre. Vous savez qui m'a dit ça? C'est vous, Eddie.
1: J'avais dû lire ça sur un message dans un biscuit chinois.
0: Henrietta Lange n'est pas une lâcheuse.
1: À l'image de Don Quichotte de la Mancha.
0: D'accord. Si vous n'avez aucune intention de vous battre, dites-moi au moins ce que je dois faire. Très bien.

0: Maintenez nos équipes sur le terrain le plus longtemps possible.
1: C'est ce que je compte faire.
0: Trouvez tout ce que vous pouvez sur Dugan.
1: Oui, madame.
2: Alors, je crois que cet homme s'appelle Elias Catan. En tout cas, c'est le nom sous lequel le téléphone est enregistré.
3: C'est dingue, cette liste d'appels. Il passe plus de temps que mon fils là-dessus.
4: Lequel ? Aiden ou Cameron ?
3: Les deux. Attends, c'est qui ?
4: Bah, c'est lui.
3: Non, pas devant, derrière. Je crois que c'est Ahmed Han Hasakim.
2: A-H-A. Ça revient tout le temps dans les SMS, j'ai cru que c'était un nom arabe ou un mot genre...
4: Ah-ah ! Alors ça, c'est brillant.
3: Ouais, c'est du Bill.
2: Alors, c'est qui ce Ahmed Han Hasakim ?
4: Ce qui est plus intéressant encore, c'est son parcours.
3: Il est né sous le nom de Tobias Thomas, citoyen syrien venu ici avec sa famille. Il a rejoint la Navy pour obtenir la nationalité.
4: Il était dans le renseignement avant de déserter et de devenir Hasakim. Et une cible prioritaire.
3: C'est la cible prioritaire en Syrie. Et on raconte qu'il est très haut dans la hiérarchie du front Fatah al-Sham. C'est l'ancien front al-Nosra. Il essaye de réunifier l'armée syrienne libre avec des soldats du Levant en un seul groupe.
4: Si notre bonhomme connaît Hasakim et qu'il est en contact avec lui...
3: Ça veut dire qu'on peut peut-être localiser Hasakim. Et si on peut le trouver...
4: On peut l'arrêter.
2: Ah...
3: Qu'est-ce qu'il y a ?
2: On a reçu un message sur le téléphone de Catan. Il menace de faire exploser une bombe sale à Los Angeles si on ne relâche pas le prisonnier.

0: On dirait l'invasion des profanateurs de sépultures en costard-cravate.
1: Hé, Nell, où sont tous les autres? Armurés.
0: Je crois qu'ils ont pris possession de Nell. Nell, t'as pas envie qu'on en parle? Oh.
1: On est venu dès qu'on a su.
2: Vous avez quelque chose?
0: Un type flambeur a l'air impliqué, mais on n'a pas son nom.
1: Il conduit une voiture de sport. On essaie de la repérer, mais c'est difficile sans accès à la salle des opérations. Est-ce que Dugan est au courant?
3: Non, on n'a pas besoin de l'avoir dans les pattes pour l'instant. Connectez-nous avec Kallen et Sam.
1: Ouais.
3: Vous avancez?
4: On y travaille. Ils volent le césium et l'envoient à des gens qui savent faire des bombes. Ça veut pas dire qu'ils peuvent pas en faire eux-mêmes ou balancer le césium en pleine ville.
1: Tu peux tracer les SMS?
5: Si le téléphone n'a pas été hacké, je peux savoir à peu près où et quand ils ont été envoyés.
4: Mais comment vérifier tout ça?
0: C'est donc ici qu'on se retrouve entre initiés.
6: Voici les agents spéciaux Kallen et Anna. Vous connaissez déjà Monsieur Bill.
0: Nous nous demandions où vous étiez.
7: On peut vous aider?
0: Mais en commençant par me dire ce que vous faites.
7: On est au milieu d'une enquête ultra sensible.
0: Mettez-moi vite au courant.
1: Et maintenant?
3: Il faut retrouver la voiture.
0: Avec plaisir.
7: Écoutez, on n'a pas le temps de tergiverser.
0: Ni celui de commettre une erreur de jugement.
6: Relâcher un présumé terroriste est inenvisageable.
8: On ne le libère pas. On veut l'utiliser pour faire sortir ses complices de leur tanière et récupérer les produits radioactifs qu'ils pourraient avoir en leur possession.
6: Je crois qu'on devrait leur envoyer un message, en se faisant passer pour lui. Il dirait qu'il est blessé et qu'il faut l'aider.
7: Il sentirait tout de suite le piège.
6: Servons-nous des messages précédents pour imiter sa voix et son style.
5: Le téléphone qui a servi à envoyer le dernier message était un prépayé. Ça veut dire qu'ils savent qu'on détient leur copain.
6: Il peut dire qu'il s'est échappé. Comme ça, ça nous permet de garder la main sur les événements.
7: Ouais, si ça fonctionne. Mais si ça rate, on aura bousillé notre seule chance.
8: Cela dit, on a un avantage. L'auteur du dernier message n'est pas un pro.
7: Qu'est-ce qui vous fait dire ça?
0: Si c'était le cas, il serait parti depuis longtemps.
8: Quoi qu'on décide, il faut le faire maintenant. Le temps passe.
1: C'est Kallen. Dugan a accepté qu'on procède à l'échange.
9: Il est peut-être moins bête qu'il en a l'air,
1: mais il veut que ses hommes soient de la partie.
0: Alors, faut qu'on travaille avec eux?
3: Que Dieu nous protège.
0: Oh, mon...
7: Quelqu'un a vu notre homme?
1: Non, pour l'instant, on n'a rien.
5: La vue n'est pas excellente.
7: Kenzie?
9: Non. Dix?
0: J'ai trouvé une piñata salement amochée. Quelle est vilaine.
7: Tu crois qu'il va se pointer?
8: Sauf s'il repère nos jumelles costumées.

0: Dix, ça va?
1: Je suis vivant. J'aurais dû prendre un vélo équipé d'un pare-buffle.
0: Ok. Vous l'avez encore en ligne de mire?
2: Non. Joli travail d'équipe.

0: Roger.
1: J'avais dit qu'il fallait garder le contrôle.
2: Je leur ai donné la corde pour qu'ils se pendent avec. Dommage que ça finisse ainsi.
0: Ça n'est pas fini.
2: En tout cas, ça l'est pour vous. Nous prenons le relais.
3: C'est moi ou bien la journée commence sérieusement à craindre.
4: Messieurs, je crois savoir qui nous cherchons.
3: Le tireur à vélo?
5: Non, lui, il a filé, mais on a vu une voiture de sport quitter un parking à proximité juste après la fusillade.
6: Elle est enregistrée au nom d'un certain Bassel Rizvi. Son numéro de portable apparaît à de nombreuses reprises dans le journal d'appel du mort.
0: Envoyez son adresse.
5: Déjà fait.
6: Absolument.
0: Ok.
7: Pouvoir des jumeaux magiques activé.
6: Qu'est-ce que vous regardez?
5: Ouais, y a un problème?

0: a commandé à manger.
1: Sans tes clés.
0: Oh, on a pris un taxi pour rentrer. On avait trop bu de cocktail au bar. Hé, hey, tu m'apportes un verre? Basel, chérie.
2: Mais pourquoi on se cache?
3: C'est toi qui m'as poussé par ici.
2: Bah, ça m'a paru une bonne idée sur le coup.
4: J'aurais besoin d'avoir votre...
5: Eric, tu peux voir ce qu'il y a dans la maison? Eric?
6: Enel, elle nous entend?
5: Je crois qu'on a perdu nos deux petites fouines.
3: Pas très discret pour un terroriste.
6: C'est parce que c'est un amateur.
4: Ouais, bah j'aimerais bien être un amateur aussi blindé que lui.
5: Mets ça sur ta liste de souhaits.

0: ça va?
1: Je peux vous aider?
0: Est-ce que ma selle est là?
1: C'est de la part de qui?
2: On est ses comptables.
1: Ah, ok. Il est à l'intérieur.
0: On peut aller le voir.
1: Est-ce que l'un d'entre vous peut me rapporter un verre?
3: Bien sûr.
1: Attendez, si vous êtes comptable, pourquoi vous trimballez des flingues?
0: Il est soucieux de protéger son fric.

0: Pose ton arme. Doucement.
1: Je te préviens, t'as aucune chance de t'en tirer, c'est fini.
0: Fais-la glisser vers moi.
2: Accroche-toi, Dix, on rapplique.
3: Dégagez.
2: Passe, elle est avec Dix au deuxième.
0: Portefeuille et clé.
1: Ok, au fait, autant que tu le saches, hein, t'iras pas très loin avec mon portefeuille parce que j'ai oublié de recharger ma carte de transport en commun.
0: Ferme-la. Allez, donnez-moi. $3?
1: Ouais, je mets tout en bitcoin ces temps-ci. J'essaie de diversifier mes investissements.
0: Dessape-toi, enlève tes fringues.
1: T'es sérieux?
0: Tu fais ce que je te dis et tu te dessapes.
1: Ah, bon sang. Attention, faut que tu saches que je souffre d'un cas particulièrement sévère de dysplasie malaisienne, un genre de croisement entre le zona et la lèpre. C'est très contagieux.
0: Arrête de gagner du temps et enlève-moi ton froc.
1: Tu veux vraiment que j'enlève mon pantalon?
0: Ouais.
1: À ce compte-là, autant baisser la lumière et mettre un peu de musique cool, hein, du Sade. Ou ce que tu veux. Tu veux t'éclater, autant bien le faire.
0: C'est quoi?
1: C'est quoi?
0: Dans ta main.
1: Ça, c'est un bonbon.
0: Fais-moi voir. Ouvre ta main.

0: joli placage. Bien sûr, c'est moins spectaculaire que de passer à travers une fenêtre en feu, mais... Manqué.
1: Où est Dix?
2: Aux toilettes.
0: Encore?
2: Bah oui, il aime lire.
3: Il a dû finir guérépé depuis le temps. T'es sûr qu'il s'est pas endormi?
2: C'est effectivement quelque chose que j'ai déjà vu.
1: Merci d'avoir imprimé cette image dans mon cerveau.
2: Désolé, je vais voir ce qu'il fait.
1: Il a parlé?
3: Il réclamait son avocat avant de sortir de la piscine.
0: D'après moi, lui et son pote sont des gosses de riches qui veulent jouer aux terroristes.
3: C'est la faute aux jeux vidéo.
0: Ils jouent toute la journée, ils ont l'impression d'être de vrais petits caïds. Ils se servent de leur argent pour s'acheter un mode de vie guerrier.
3: C'est comme dépenser 2 000 $ pour dîner avec un candidat à la présidence. Sauf que dans ce cas, il s'est invité à la table d'Ahmed Han Asakim.
0: Leur trip djihadiste est devenu d'un coup trop réel. L'un a fini à la morgue, l'autre va passer le reste de sa vie en prison.
3: Eric dit qu'il s'est pas servi de son téléphone depuis qu'il nous a contactés.
1: Pas d'appel en Syrie.
0: En tout cas, c'était pas avec ce téléphone.
3: Puis s'il veut impressionner Asakim, c'est pas dans son intérêt de lui dire que son statut est compromis.
1: C'est sûrement pour ça qu'il a tué son copain.
0: Non, si Asakim ignore ce qui s'est passé, il attend sa cargaison de sérum physiologique radioactif.
3: Il faut s'assurer qu'il la reçoive.
1: Vous voulez l'envoyer en Syrie?
0: Ouais.
3: Quand les hommes d'Asakim la recevront, on sera là à attendre.
2: Dick, ça va? Bébé! Tu dors?
4: Non, non.
1: Oh, c'est un truc que j'ai mangé. Ça a du mal à passer.
2: C'est quoi l'histoire de la main et la serviette?
4: Oh, ça? Ouais, non. Non, non, tu me poses pas la question. Jamais. Parce que c'est...
0: Vous les avez trouvés?
5: Non, leurs téléphones sont coupés.
0: Je sais où ils sont.

0: prochaine. J'écoute.
1: Pas de quoi.
0: Pardon ? Quand ? Kallen, Anna, Bly et Dix ont embarqué à bord d'un avion il y a 40 minutes de ça.
1: Et pour aller où ?
0: Amman, en Jordanie.

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8: C'est 25 km de plage, sa trentaine de campings, ses parcs d'attractions et son immense marina 7 à 8 Life vous emmène ce soir au Cap d'Agde, l'une des plus grandes stations balnéaires de France. Vous allez voir comment Paul Henry, le propriétaire du camping Les Sables d'Or, a piloté la relance de son établissement après un grave incendie. Autre défi pour ces professionnels, la baisse du pouvoir d'achat de nombreux vacanciers. Vous allez voir comment les restaurateurs du Cap d'Agde ont adapté leurs prix et leurs cartes. Et puis, vous découvrirez les coulisses de l'une des stars du Cap d'Agde, l'Aqualand. Les 14 attractions du parc attirent jusqu'à 4000 personnes par jour au plus fort de la saison. Un été au Cap d'Agde, c'est un document d'Emmanuel Retz et Jérôme Alexandre.
9: Aqualand, comment ça va aujourd'hui?
10: ?16h, DJ Geoff Randall lance un clapping géant. Le début d'un après-midi festif.
9: On envoie les vagues ou pas?
10: Attire chaque jour des centaines de vacanciers venus s'éclater dans les vagues

0: du plus grand parc aquatique du sud de la France. Ambiance, boîte de nuit, à l'heure de la sieste. Le rêve pour ces quatre amis venus de Fouquières-lès-Béthune, dans le Pas-de-Calais.
1: On va essayer d'en profiter au maximum.
0: Baptiste, 24 ans, peintre en carrosserie, n'a pas mis longtemps à convaincre ses camarades de jeu de dépenser 36 euros chacun pour cette journée à l'Aqualand.
2: Même pas peur ?
3: Non, même pas peur. Je sais pas, en fait.
4: Les filles, vous êtes prêtes ? Allez, go !
0: Frisson garanti.
5: Elles vont plus vite que nous, ouais.
0: Sur le boomerang. Un toboggan de 18 mètres de haut, l'équivalent d'un immeuble de 5 étages.
3: Oh mon Dieu !
0: Sur 4 hectares, une quinzaine d'attractions aquatiques.
6: Let's go !
0: Dont 9 toboggans vertigineux.
7: Alors ?
8: On sent une boule au ventre, comme à part l'attraction, c'est exactement ça.
7: C'est vrai ?
8: Oh mais incroyable, j'ai eu le... On a eu le cœur relevé. Ce qui est impressionnant, c'est qu'on ne repart en arrière. Incroyable. Franchement,
9: faites des mains, c'est le pire.
8: C'est un truc de mal.
7: Encore plus de sensations que celui d'avant.
8: Bien sûr, parce qu'en fait là on tombe comme si on tombait dans le vide.
7: Dans le vide, ouais.
8: Ah ouais, incroyable. Comme un saut en parachute.
0: Le parc, ouvert uniquement l'été, peut accueillir jusqu'à 6000 personnes par jour. Un demi-million de vacanciers en 2 mois et demi.
10: J'ai trop peur de celui-là. Je suis contente de ne pas l'avoir fait.
0: L'Aqualand, symbole à lui seul de la frénésie touristique qui s'empare de toute une ville. Entre Sète et Béziers, le Cap d'Agde affiche 300 jours de soleil par an. Une station populaire et familiale qui aligne 14 km de plage est l'un des plus grands villages naturistes d'Europe où se baigner en maillot relève de l'hérésie. Un paradis pour vacanciers, sorti de terre il y a 60 ans. Pour développer la région, alors essentiellement agricole, le général de Gaulle décide à la fin des années 60 de créer 6 stations balnéaires de toutes pièces. 700 millions de francs pour transformer les marécages du Cap d'Agde en Floride française. Avec notamment 25 boîtes de nuit collées les unes aux autres. Aujourd'hui, le Cap d'Agde compte 300 000 résidents chaque été, 10 fois plus qu'en hiver.
11: Chouchou, beignets, des glaces, boissons fraîches, messieurs, dames.
0: Camping démesuré, saisonnier surmotivé.
12: Jack Sparrow, il est magnifique, franchement, à faire et à refaire.
0: Restaurateur sur le grill.
13: Une radiole, s'il te plaît.
0: Quels sont les secrets de ceux qui font vivre la plus grande station balnéaire de France? Pour loger les vacanciers, pas moins de 29 campings qui rivalisent d'ingéniosité pour se démarquer.
14: C'est calme ici, comme c'est chouette. C'est hyper arboré et tout. Hein. C'est vraiment sympa. Hein.
0: Ces deux sœurs savoyardes et leurs enfants ont réservé dans l'un des 11 campings 4 étoiles de la station.
15: C'est celui-ci.
0: Un mobilhome au standard proche de ceux de l'hôtellerie.
14: Merci, merci.
16: Vous avez 2 salles de bain, du coup, une dans la suite parentale, une juste à côté.
14: Ok, trop bien. Avec la douche, top.
17: C'est grand.

0: Au moins, on aura tous une chambre.
1: Ouais, on aura tous une chambre, ouais.
2: Trois chambres, une cuisine et un petit salon.
3: On met la cime pour vous rafraîchir le mobile.
1: Waouh, trop bien.
2: Le prix atteint lui aussi les étoiles. 3400 euros la semaine. Un tarif qui inclut une petite surprise que Caroline, ingénieure en aéronautique, a réservée à sa sœur Camille.
4: Ah oui, il est en marché tout quoi. Trop bien.
3: Là, il est en marché, il n'y a plus qu'un.
1: Il y a plus qu'à gagner quoi.
4: Ah, c'est trop chouette. C'est chouette. C'est un peu ma passion au jacuzzi, donc c'est cool. Trop chouette, merci ma biche.
5: T'as cassé la tirelire.
4: Elle est fraîche. Comment on peut monter l'eau?
3: Ici, juste ici.
4: Ah, c'est là?
3: Ouais.
4: Ah, pourtant, il est sur 40.
3: Ouais, il est sur 40.
4: Bah, il n'est pas 40.
3: Non, c'est parce que le temps qui chauffe.
2: Ici, pas une seule tente, mais 880 mobilhomes répartis sur 11 hectares. Rien à moins de 200 euros la nuit en haute saison. Si Caroline a choisi ce camping pour la deuxième année consécutive, c'est surtout pour son parc aquatique privé. 10 000 mètres carrés, entièrement dédié aux pirates.
4: Pour la rivière, il faut faire le tour et l'entrée, elle est de l'autre côté, là, pile okay. en face de la tête de mort, là-bas.
1: D'accord, vous voulez commencer par la rivière, les enfants?
6: Ouais, la rivière. Ouais.
4: Allez, on y va.
6: C'est froid.
2: C'est froid, mais ça passe pour les quatre enfants. Un peu moins pour les mamans.
4: On surveille les enfants, nous c'est à notre mission.
1: 22 degrés, c'est un petit peu raide pour nous.
4: Moi, en dessous de 30, j'ai un peu du mal. Hein.
1: Ouais, là, c'est juste ce qu'il faut pour les pieds, mais pas plus.
2: Caroline et Camille se replient dans les bains à remous, à 38 degrés. Elles pourront aussi enchaîner les activités. Comme dans un club de vacances, une équipe de 17 personnes assure l'animation toute la journée. À 14h, on peut se baigner avec une femme poisson.
7: Je suis Loli la sirène. Et les sirènes, elles sont magiques.
2: À 16h, se trémousser sur la danse des pirates. Et à 20h, s'offrir un dîner-spectacle. Derrière ce temple du tourisme, une famille d'Agde, les Poujol.
8: Salut Eric.
2: Paul-Henri, 45 ans.
9: Bonjour.
2: Et sa sœur Marie-Angélique, 51 ans. Leur père, Pierre, était viticulteur. Il a flairé le bon filon dès 1967, quand le cap d'Agde a commencé à sortir de terre.
9: Notre père a vu des tantins arriver sur la plage avec les premiers touristes qui faisaient du camping sauvage sur la plage.
8: Et de plus en plus.
9: Il s'est dit, il faut qu'on capte ces touristes absolument, donc il faut...
8: Mais il leur faut un endroit camping. Pour de l'électricité, pour de l'eau, pour se laver.
9: Et là, en fait, ce
8: Mamie
9: sont...
8: Louise, non
9: voilà.
2: Il a fallu convaincre les grands-parents, viticulteurs eux aussi, qu'il était plus avantageux de planter des tentes que du raisin.
8: Il faut savoir que c'était complètement dingue de faire un camping à l'époque, parce qu'arracher des vignes, c'était un crève-cœur à l'époque.
9: Et en fait, c'était même un sacrilège, puisque c'était leur gagne-pain depuis toujours, depuis plusieurs générations.
8: C'est là qu'on voit que...
2: Pour les premiers visiteurs... Toilettes sèches et Mamie Suzanne à l'accueil.
8: Cette transformation, c'est totalement dingue.
9: On peut apercevoir les tentes et les caravanes de l'époque. Le camping est arrivé à peu près au tiers de ce qu'il représente aujourd'hui.
2: Au fil des ans, Pierre Poujol rachète les terrains alentour et remplace les tentes par les premiers mobilhomes. Plus lucratif. Mais en mai dernier, l'empire familial a bien failli partir en fumée. Pour une raison inconnue, un incendie se déclare dans l'un des bungalows.
5: là.
2: En quelques heures, le feu dévore 200 mobilhomes.
6: Vous avez eu peur ce jour-là ?
10: Bien sûr, tout le monde a eu peur, hein, parce qu'il y avait ce vent. Les pompiers sont arrivés pour essayer de contenir au maximum le feu, mais ça a été très compliqué pour eux vis-à-vis de ce vent et de cette propagation. Et ils ont mis quasiment 24 heures pour essayer de contenir ce feu.
2: Aucune victime, mais à quelques semaines de la haute saison, 20% du camping est inexploitable. Pas de quoi désespérer Paul Henry.
11: Il y a un signe, vous voyez, regardez les palmiers qui renaissent de leurs cendres.
2: Car il a eu une nouvelle idée l'année dernière pour attirer davantage de touristes. Un hôtel 5 étoiles, au sein même du camping, au bord de la piscine. Un investissement de 2,5 millions d'euros.
12: Bonjour.
2: Pour la déco, ce fan de pirates depuis toujours s'est lâché. 50 000 objets acquis dans des brocantes ou lors d'enchères sur Internet.
11: Vous voyez ici, nous sommes dans le couloir des armes. Et donc dans l'armurerie, vous voyez là, vous avez des lances qui datent du 18e siècle. L'idée, c'est que l'expérience pirate dure 24 heures sur 24.
2: 18, bien loin des toiles de tente. Prix de la nuit, entre 700 et 1000 euros. Ici, l'expression « aller sur le trône » n'a jamais aussi bien porté son nom. Et qui dit pirate, dit forcément trésor.
11: Le trésor, il est là, regardez. Des pièces d'or à l'intérieur du plancher.
13: Vous n'avez pas peur qu'on vous les pique ?
11: Elles sont fixées. Parce que oui, bien évidemment, on nous les pique.
2: Aurélie, Jonathan et leurs deux enfants viennent de Narbonne, à 50 km, pour 4 jours. Adeptes des parcs à thème, ils ont réservé la suite Prestige et son accueil surprenant.
14: Dans un instant, les héros de Pirates des Caraïbes créent l'événement au camping.
15: Jack Sparrow, il est magnifique, franchement, à faire et à refaire.
14: Et un duo de choc. Doris et Maëlys. 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
17: Dans les appartements.
18: Oh, bienvenue ici.
2: Un sosie du héros de Pirates des Caraïbes.
19: Bienvenue.
20: Par contre, évitez d'aller dans la chambre.
17: On va éviter d'aller dans... Je sais que tu n'as même pas la trouille. Viens avec moi.
18: Non.
17: Oh. À la poule.
2: Et derrière la porte, son pire ennemi.
17: Oh, je crois qu'il t'aime absolument pas, mon poulpi.
18: C'est parce que je suis différent, c'est ça ?
17: Oui. Un bon séjour, amusez-vous bien. Et puis, pour les cauchemars, j'ai l'adresse à un psy excellent.
18: Oh, le poulpe, il fait peur, le poulpe ?
21: Oui.
18: Ouais.
2: Jack Sparrow et le poulpe hissent pavillon dans ce mobilhome mis à leur disposition par le camping tous les week-ends de juillet et août. Ils sont en renfort de l'équipe d'animation.
17: Bon, maintenant, il s'agit de rentrer le ventre. Il y a une boussole et puis la tête de ma mère. Juste là, c'est maman.
2: Vincent et Vincent viennent de Montpellier. Dans la vraie vie, l'un est maçon.
22: Aujourd'hui, j'ai un œil bien rouge. J'ai un vaisseau qui a éclaté. Je vais leur faire peur comme ça.
2: L'autre est animateur pour enfants. Le faux Jack Sparrow,
17: deuxième ceinture,
2: a créé lui-même tous les costumes.
22: Lui, ça a été le premier, c'est le chapeau de David le Jaune. Voilà, avec tous les nombreux petits coquillages collés à la main. Il y a un modèle à la base.

0: Ensuite, il a été plastifié, chauffé pour obtenir la forme. Tous les détails, je les ai peints à la main, d'où le nombre d'heures incalculable pour essayer d'obtenir un résultat propre, on va dire.
1: Ça,
0: et que ça ne fasse pas kitsch, surtout.
2: Pour le costume du poulpe, il a cousu 600 coquillages, puis les a recouverts de latex et de silicone pour leur donner cet aspect visqueux.
3: Et c'est une valeur de combien un costume comme celui-là ?
0: Là-dessus, il faut compter un peu plus de 3000 euros quand même.
2: Sous 35 degrés, le poulpe peut perdre jusqu'à 2 kilos en une après-midi.
0: Vaut mieux s'hydrater maintenant.
4: Ouais, parce qu'après c'est galère avec le masque, parce qu'on doit rester aussi dans le personnage. Hein. Je peux pas me permettre de retirer le masque devant tout le monde et tout ça. Faut quand même, voilà. Donc bon, quand même, je peux parfois avoir une petite paille si vraiment je suis en souffrance, quoi.
5: Test, test.
0: Comme ça.
5: Je me sens dans mon élément d'un coup. Remets-moi bien mes tentacules. Là.
2: Trois fois par jour, pendant une heure. Il déambule au milieu des vacanciers.
6: C'est parti pour la baignade. Oh, je suis tellement heureux. Ah oui, Jack, vas-y, continue.
5: Tu as été gentil, toi, ça se voit.
7: Tu veux une photo ?
5: Tu veux ma photo ?
6: Oh, oh, merci beaucoup.
8: Je leur remercie.
9: Jack Sparrow, il est magnifique. Franchement, à faire et à refaire.
10: Il ressemble. On a été trouvés. On s'est dit, est-ce que c'est vrai ou pas ?
5: Enchanté.
10: Ça va ?
2: Si tout est fait pour que les vacanciers ne sortent pas du camping, Camille et Caroline, les sœurs savoyardes un peu frileuses, s'aventurent malgré tout hors de la zone pour une sortie sur une drôle d'embarcation, le barbecue boat.
11: Bateau complet ?
12: Allez, c'est parti, je vous laisse embarquer dans le bateau.
2: Mathieu et Jeff, deux entrepreneurs du Cap d'Agde, ont découvert ce concept lors de vacances en Guadeloupe. Ils ont acheté 9 de ces bateaux sans permis, équipés d'un barbecue à gaz.
13: Bah ouais, c'est moi le capitaine du bateau du coup. Pas le choix, hein. Faut bien que quelqu'un s'y colle, les enfants voulaient le faire, mais c'est que pour les adultes apparemment.
7: Ah, c'est dommage.
2: 135 euros la location pour 3 heures, auxquels il faut ajouter les repas. Une trentaine d'euros par adulte et une bouteille de vin par bateau.
14: Sur le siège si vous voulez.
13: Les glacières, on les met dessous ?
14: Je vous laisse démarrer le moteur.
13: Alors comment on fait ?
14: Oh là. Allez, on va partir très fort, très loin.
15: Il
14: faut vraiment y aller sec. Voilà, super.
13: C'est bon, il est démarré là ?
14: Impeccable.
13: Je suis pas prête pour le permis bateau. On peut freiner ? Comment ça marche là ?
2: En pleine mer, les vagues pourraient faire chavirer l'embarcation. La navigation n'est donc autorisée que dans le port. Au Cap d'Agde, il y a de la marge. Le troisième port de plaisance de France ne compte pas moins de 10 bassins.
13: Ah, moi, je propose qu'on aille plutôt côté droit, là, vers là où c'est plus vers la mer. Comme ça, on croisera moins de gens. Si tu veux, ouais. Ça sera peut-être plus sécure.
16: C'est quoi les gros pièges à éviter, alors ?
13: Là, avec la peu de visibilité, c'est qu'il y a quelqu'un devant que je ne vois pas. Le barbecue, ça bouge quand même pas mal la vue, vu que je suis peut-être un peu petite, je sais pas. Mais effectivement, c'est de ne pas heurter quelque chose ou quelqu'un. Je vais essayer de pas leur rentrer dedans. Ah, ils nous font coucou. Trop sympa. Axel, la gauche, c'est bâbord ou tribord, je sais jamais.
7: La gauche, c'est bâbord, la droite, c'est bord.
2: Après avoir slalomé entre les bateaux, c'est l'heure du barbecue.
13: Deux chipots.
7: Moi, une chipot.
13: Il y a des brochettes aussi dans les enfants, de poulet et de bœuf.
7: Moi, c'est bien. C'est un chip de. C'est cuit, là.
13: C'est en train de cuire, mon cœur. Bon, ça sent tout de suite très, très, très bon.
17: Ouais, ça a l'air d'être.
13: Ah ouais. Tu sens pas comme c'est bien parfumé, là ?
7: Non.
18: Vous êtes un peu spécialiste du barbecue ?
7: Ça sent tellement bon, maman.
13: Pas du tout. En général, moi, je délègue ça à mon conjoint.
18: Bah, c'est comment ? C'est bon.
13: Est-ce que vous voulez d'autres saucisses, les enfants ?
17: Franchement, ouais, je trouve que c'est plutôt sympa. Et puis, vu que dans les campings, on peut pas faire de barbecue, justement, à cause du risque d'incendie, bah, ça permet voilà, de se faire quand même le petit barbecue des vacances. Quoi.
2: Lancés il y a 5 ans, les bateaux barbecue ont connu des débuts hésitants. Mais cette année, tous les créneaux sont pleins.
19: Ça va, mesdames ?
1: tout se passe.

0: pied.
1: Ça se passe super bien.
2: Pour les professionnels du tourisme, l'année se joue en quelques semaines. Alors, le moindre grain de sable peut tout enrayer. Ce jour-là, la tramontane souffle sur le Cap d'Agde, ce qui n'arrange pas les affaires des 8 restaurants de cette plage. Le plus grand, le Manovi, réalise 40% de son chiffre d'affaires de mi-juin à mi-septembre. Mais ce matin, les deux tiers des transats sont vides. Seuls quelques habitants des contrées froides s'y risquent, comme ces Belges, pour qui le Cap ressemble aux tropiques.
0: Vous avez pris des coups de soleil ou vous êtes protégé là, ça va?
3: Ah oui, non, on fait attention à la crème solaire.
4: 50.
3: Ah oui. Protection totale et rester hydraté, c'est très important.
0: Il fait quel temps en Belgique?
4: Je pense qu'il ne va pas terrible.
3: Ah on bon a, mais si, si, on a 26 degrés aussi pour l'instant. 13 le matin et 13 l'après-midi. Santé. Merci.
2: Cela ne fait pas vraiment rire Anaïs, la directrice de l'établissement. Elle a les yeux rivés sur la météo marine.
5: Bah là, le vent, il vient vraiment face à nous, sur 50 km/h à peu près, en rafale. Et comme on peut le voir, quand même toute la journée, on est plutôt sur un vent frais du large, ouais. Donc qui décourage un peu les estivants. Donc pas idéal pour le business.
2: Ce n'est pas aujourd'hui qu'elle louera ses 120 transats à 20 euros la journée. Et côté restaurant, 85% de son chiffre d'affaires, c'est aussi mal engagé.
5: Merci d'avoir appelé, bonne journée, au revoir. C'est la famille Granel qui viennent pas du coup.
0: Pourquoi ?
5: Le vent. Le vent, ils annulent à cause du vent.
0: Là, l'année dernière, à la même époque, vous aviez du monde là ?
5: Là, à midi, on était complet l'année dernière.
0: Ah oui ?
5: Donc, c'est grand écart. Là, on a pour l'instant, on a une quarantaine de résas.
0: Ouais.
5: Alors qu'habituellement, on est plutôt sur 200.
2: Dommage pour les chefs. Ils viennent d'acheter un thon rouge de Méditerranée en direct à un pêcheur local. Tout doit disparaître dans la journée.
6: Je veux dire, on va faire quoi avec ? Faire un carpaccio, c'est ça ?
7: Carpaccio et on peut mettre un steak aussi.
6: Steak de thon rouge.
7: Ouais.
6: Et on va faire le pokéball aussi avec. Ça marche. Ça marche ? On fait comme ça ?
8: On fait attention parce qu'on travaille des produits frais. Et c'est vrai, si tu prépares 15 carpaccio et que tu les vends pas, le lendemain, t'as plus le droit de les vendre. Quoi. C'est 24 heures de durée de vie.
2: Un compte à rebours pour les cuisiniers et pour Anaïs. Cette ancienne CPE originaire de Bretagne a changé de vie il y a 4 ans. D'abord chef de rang, elle est maintenant gérante de l'établissement.
5: Joss, come with me.
2: Cet été, elle a 24 personnes sous ses ordres.
5: Aujourd'hui, on a reçu du thon ce matin. Il faut un peu insister dessus, comme c'est un thon frais, en carpaccio, cru, assaisonnement léger sur du yuzu et du balsamique. Bon service ? Merci. Allez, fini midi 2, on y va.
2: Apparemment, le message est bien passé.
6: Là, le thon rouge en carpaccio, il part bien.
5: Merci.
9: Hop, carpaccio.
0: Voilà, vous avez fait un 100% thon.
4: Ouais, bah, le serveur il nous l'a montré en photo.
0: Ah ouais?
4: Ouais, il nous l'a montré. C'est comme sur un site de rencontre, il nous l'a montré, ça a matché, on a dit allez, c'est bon, on embarque. Et 32 kilos, c'était une belle bête. Et je vous confirme que ni avec le micro, ni avec la caméra, vous pouvez le sentir, mais c'est incroyable.
0: Ah ouais?
4: C'est très très bon. Bravo, chef.
2: Aléa de la météo et diminution du pouvoir d'achat, Anaïs constate une baisse de fréquentation de 30% en juillet par rapport à l'an dernier.
5: On est mitigé. Ça va, c'est pas catastrophique, mais ça pourrait être...
0: C'est combien de tables à peu près, là, vous avez
5: Alors, deux tables, je sais pas, mais on a à peu près 90 personnes.
0: 90 personnes.
5: Sur la terrasse.
0: Sûr, normalement
5: 220.
2: Pour le service du soir, elle espère bien faire le plein et va sortir sa botte secrète.
10: Chouchou, beignet, des glaces, boissons fraîches, messieurs, dames.
2: Sur la plage, d'autres professionnels sont en difficulté, mais pas pour les mêmes raisons.
11: Dites-moi.
12: Pistolero, banane, chocolat, s'il vous plaît.
11: Allez, très bien. Très bon choix. Et voilà pour vous.
2: Paul, 19 ans, apprenti plombier.

0: vend des beignets en juillet-août pour financer ses études.
1: Des chouchous, beignets, des glaces, poissons fraîches.
0: Comme lui, ils sont une dizaine à arpenter les plages 8 heures par jour.
1: Qu'est-ce qui te ferait plaisir ?
0: Figure incontournable des vacances.
1: Noix de coco ?
0: Depuis 2024, la mairie d'Agde interdit la vente ambulante sur les plages aux heures de pointe.
1: Leur arrêter, on comprend pas pourquoi, sachant qu'ils le mettent sur toutes 14 à 18 heures. Donc si on veut venir avant, on a le droit, si on veut venir après, on a le droit, mais de 14 à 18 heures, on n'a pas le droit.
2: Bon, voilà, vous êtes en plein dedans, là.
1: Il est 15h50, oui, je suis en plein dedans. Mais bon, voilà, parce que on n'a pas le choix, nous non plus, c'est notre job, c'est notre gagne-pain. Ouais. On est obligé de venir travailler quand même, sachant que leur arrêté n'a ni queue ni tête, j'ai envie de dire.
0: Dans son arrêté, la municipalité s'inquiète de la conservation des denrées et des réclamations de vacanciers jugeant les vendeurs trop insistants. La police municipale, qui n'a pas donné suite à notre demande de tournage, effectue des contrôles régulièrement et verbalise les vendeurs. L'un des collègues de Paul, Ashraf, vient décoper d'une amende pour occupation illégale du domaine public. Il a filmé la scène.
3: Je vais me sortir de la plage, je vais mettre une amende de 135 euros parce que je vendais des beignets sur la plage.
4: Par la suite, ils m'ont demandé de ne plus rentrer sur la plage, sinon ils reviendraient et me prendraient la charrette.
0: Les vendeurs n'ont pas l'intention de renoncer. La société qui les emploie a fait appel à un avocat et espère obtenir l'annulation des contraventions au nom de la liberté du commerce. Ce soir, au restaurant de plage, c'est soirée blanche. Anaïs, la directrice, a retrouvé le sourire, car l'établissement affiche complet.
5: Oui, c'est sûr, ça fait. Et puis tout le monde a joué le jeu sur le dress code, donc c'est joli à voir.
0: Elle a appelé à la rescousse deux stars locales.
6: Bonjour tout le monde.
0: Maïlis, la fille, et Doris, la mère.
7: Ça va, toute l'équipe.
8: La soirée va être très bien.
7: Bon, c'est
8: au soleil, pas trop de vent, c'est nickel.
7: Allez, nickel. Bon, mais on va poser tout ça, on va se préparer.
0: Dans la famille, il y a aussi François, le mari de Doris, saxophoniste professionnel. Anaïs ne s'est pas trompée. Le trio Ladies and Sax est un aimant à clients.
9: On les voit sur Facebook, sur Instagram, sur tout ça. On voulait les voir en vrai cette fois-ci.
10: Ça fait plaisir de voir que les gens font une heure de route pour venir vous voir.
11: Ah oui, ah oui, on est très contents. Ça nous fait très plaisir.
9: D'ailleurs, j'ai même fait flasher pour venir.
12: On revient pour vous.
11: Oh, vous venez pour moi.
13: Ah, bah, alors, là. C'est un grand blagueur, dragueur.
0: Et voilà ce qu'ils sont venus voir.

Pendant 2h30, elles enchaînent les grands classiques américains ou français.

0: Pendant ce temps...
1: Allez, on y va, les gars. Allez, au top. Les gars, il faut une assiette pour une huître, deuxième fois.
2: Allô, la table, elle est complète, il y a le bon en dessous. Allô.
1: Moi, j'ai trop de parmesan sur les deux.
0: En cuisine comme en salle, le personnel n'a plus le temps de respirer.
1: Ouais. Et les cuistots sont contents de travailler, de bouger un peu. Ça l'a fait du bien. Ça change un peu ces derniers temps, mais c'était un peu plus compliqué, voilà. Ouais, on va fondre un peu, ça va pas nous faire de mal. Ouais.
3: Extra. Comment vous les trouvez ? Ah oui, magnifique, ça. Une soirée... du tonnerre.
0: 250 couverts ce soir-là. Avec les charges, Anaïs a dépensé 1 400 € pour s'offrir le trio, vite rentabilisé. Et en prime, un bon coup de com.
4: On alimente les réseaux sociaux au passage. Comme ça, les gens, ils se disent « Ah mince, j'ai loupé ça, la prochaine fois, je viendrai. » On est fiers, en tout cas.
0: L'été... Doris et Maëlys n'ont pas le temps de souffler.
5: Ah mais t'es plus rapide que moi.
6: Non, c'est que je préfère mettre mes cils avant.
5: Toi, tu termines à tes yeux. Je mets les cils en dernier.
6: Et tu mets les cils en dernier.
7: Mmh. On se dépêche.
5: Un petit peu. T'as mis à la main, c'est plus d'une heure. Hein. Donc là, on va faire de l'express. 30 minutes, max.
0: Ces deux natifs de la région effectuent en 2 mois la moitié de leur représentation annuelle. Le secret de leur popularité, une ressemblance entretenue de longue date.
8: Qu'est-ce qui vous différencie en fait ?
5: La taille, peut-être.
6: Ouais, j'ai mangé.
5: Je suis un peu plus petite.
6: Je mangeais un peu plus de soupe quand j'étais petite, peut-être.
5: Quand j'étais petite, c'était ma mère qui me maquillait.
6: Ah ben maintenant, on va dire que... L'élève a dépassé le maître au niveau du maquillage.
5: Quand même.
6: On verra le final.
0: Les parents de Maëlys, tous deux saxophonistes, se sont rencontrés en 2000 dans un orchestre local à Pézenas. Le coup de foudre. Ils se marient en 2004. Quand naît Maëlys un an plus tard, sa voix est toute tracée.
6: Allez, vas-y.
9: Quand les filles sont belles du côté de nos gens.
10: Vous êtes montée sur une scène à quel âge la première fois ?
9: Alors j'avais 2 ans et demi, ouais. La toute première fois. Elle a appris à lire le solfège alors qu'elle n'y disait pas encore la vraie lecture en fait.
11: Quand j'étais suffisamment grande pour comprendre que quand mes parents ils allaient travailler, ben, maman elle mettait des robes à paillettes, elle montait sur scène, c'était tout cet univers artistique là. J'ai rapidement dit, mais moi aussi, j'aimerais bien faire ça. Et donc, j'ai eu la chance de pouvoir grandir aussi dans cet univers-là, qui m'a de suite beaucoup plu.
0: Maëlys passe tout de même un bac S et un BTS diététique, et comme prévu, rejoint en autodidacte de la chanson ses parents.
6: Ce qui est notre force, hein, je pense que c'est le côté famille.
8: Ça, c'est un vrai atout, quoi, ce côté
6: oui,
8: famille.
6: Oui, et puis on en joue aussi. Hein. C'est-à-dire que toutes nos soirées, on est toujours habillés pareil.
0: Des tenues de scène, elles en ont des dizaines.
12: Alors là, c'est quelques-unes des petites parties de nos différentes robes. Donc, en fonction des soirées, eh ben là, toujours par deux, hein, bien sûr.
0: Un budget d'environ 5 000 € par an.
8: Comment vous les procurez, ces robes? Elles viennent d'où?
6: Alors, celle-là, on l'a trouvée, elle arrive des États-Unis, celle-là, hein, je pense.
12: Oui.
6: Mais par contre, quand elles arrivent, obligatoirement, ben, elles sont pas sur notre taille. Donc, le but, c'est qu'en finalité, quand on les porte, eh ben, ça fasse la même chose. Donc, obligatoirement, il y a toujours une couturière.
12: Celle-là est belle aussi. Hein.
6: Celle-là, c'est ma préférée. Oui,
8: vous aimez bien le rose, hein?
6: Oui. Je crois que ça se voit. Et d'ailleurs, il y a les chaussures assorties. Oui. Les chaussures roses. On fait toujours attention quand on met des robes longues, que ça reste quand même reste dans l'élégance, que ce soit beau, mais pas vulgaire. Non. Et donc, obligatoirement, une fente trop ouverte, eh ben, on va la refermer. Trop décolleté, on va refermer aussi. Ah, on représente une famille. Donc, la famille, c'est pas de la vulgarité. Au contraire, c'est une complicité et il faut faire attention à ça.
8: Il y a beaucoup d'hommes qui doivent regarder votre fille. Comment vous gérez tout ça?
6: Alors ça, c'est la scène. Ça, c'est le travail. Oui, c'est-à-dire que sinon, on fait pas ce métier.
12: Bien sûr.
6: Ou alors on travaille en studio ou on fait un autre métier. C'est clair qu'un métier comme le nôtre, effectivement, du moment où on monte sur scène, on est dans la séduction.
12: T'es prête? Ça y est, toi aussi?
6: Oui.
0: En juillet, août,
5: allez, on peut y aller.
0: Doris et Maëlys font une quarantaine de shows. Restaurant, mariage ou anniversaire. Ce soir, des commerçants d'une des rues piétonnes d'Agde se sont cotisés. Bonjour. Ils comptent sur le trio pour faire venir du monde.

0: chaque été, sur la côte languedocienne, un autre spectacle attire les foules. Un peu moins dansant, un peu plus guerrier.
1: Tout de suite, affrontement sur l'eau. Jimmy va défendre les couleurs de sa famille lors d'un tournoi de joute.
2: On y va. Ça passe ou ça casse.
1: Et dans 7 à 8, au volant, dès 14 ans.
3: Tu t'es trompé.
2: Ah bon?
3: Mais oui, il fallait prendre direction Saint-Tropez.
2: Bah, je t'ai dit direct à droite, t'as dit oui.
1: Succès et danger, des voitures sans permis.
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0: Les joutes nautiques, une tradition née au XVIIe siècle. Deux équipes s'affrontent avec une règle a priori simple. Le premier jouteur à l'eau a perdu. En réalité, un savant mélange d'équilibre, de force et d'agilité. Un sport, un vrai. Avec sa fédération nationale, ses catégories de poids comme à la boxe et ses compétitions officielles. Allez. Derrière le folklore, des années d'entraînement.
15: Premier échauffement tranquille. Hein ?
0: Allez. Jimmy, 34 ans, s'exerce ici une fois par semaine.
15: Tu vois, là, j'ai voulu moins descendre pour plus contrer. Ça fait pas partie de mon point fort, ça.
0: C'est son père, Louis-Philippe, qui a bricolé ce simulateur de barque il y a 30 ans pour pouvoir s'entraîner par tous les temps.
15: Allez! Tu vois, j'arrive pas. Quand je passe trop à ma lance, j'oublie mon pavot.
0: Jimmy est l'un des espoirs d'Agde, qui compte deux clubs.
15: Allez, mon Thibaut.
0: Au total, 80 licenciés. Des chevaliers des temps modernes, avec leur lance se terminant par une pointe en métal acérée.
16: Ah oui, c'est...
0: Chacun a ses blessures de guerre.
15: Quand les lances, elles décrochent, moi, sur une passe de joute, KO, perte de connaissance sur le chantier, sur le plancher, les cervicales...
16: Oui.
15: Opération des cervicales.
16: Le nez, la joue, la main au trophée du Languedoc, ici, là. Ouais. Je me qualifie et après, j'ai pris la lance dans la main. Et...
15: Théo, il y a deux semaines...
17: Combien de points de suture ?
18: 15.
17: 15, ah oui. Okay. Et alors, ça fait partie du jeu, quand on fait des joutes ?
18: Ça fait partie des risques, oui.
15: Quand il y a la blessure, la première chose qu'on passe, c'est à remonter. Mon père, quand il s'est fait arracher la joue, j'étais tout petit, sa première, quand il est rentré dans l'ambulance, il avait la joue qui pendait. Sa première réaction, ça a été « Mettez-moi un bout de scotch, je remonte. »
0: Dans la famille Saez, on est jouteur. Un point, c'est tout.
16: Elle est belle, celle-là.
0: Entre son père et son oncle, Jimmy, employé municipal au service technique de la ville, n'a pas échappé à cette passion familiale.
15: Après ça, c'est la photo de mon premier tournoi de joute officiel, donc j'avais 10 ans.
19: Le gars en face, il faisait trois fois sa taille, et c'était impressionnant, mais ça l'a pas démonté, il a continué.

0: jouteur et vainqueur de père en fils.
1: Mon arrière-grand-père a été l'un des plus grands jouteurs de sa génération. C'était un très gros bébé. Je suis loin d'avoir le physique qu'il avait.
2: Il a gagné quoi, lui, alors?
3: Il a gagné tous les tournois de son époque.
0: Sur les robustes épaules de Jimmy, la pression de quatre générations et de toute une ville. Cet après-midi, il ne joue pas à domicile, mais à 20 km, à 7, berceau historique de la discipline.
3: Les défier les C3 chez eux, c'est comme au rugby, aller défier les All Blacks en Nouvelle-Zélande.
1: C'est pas un terrain conquis.
3: Il y a tout contre nous.
0: Pour cette journée du championnat de Ligue, 9 villes s'affrontent. Jimmy enfile ce qu'on appelle les blancs, la tenue immaculée du jouteur.
4: Alors c'est là où on commence à se mettre dans notre bulle. Jamais de serviette. Quand on prend la serviette, ça veut dire qu'on va tomber. Donc jamais de serviette.
5: Ah oui.
4: Voilà, ça c'est les petits rituels, les petites superstitions.
5: Oui. Et comment ça d'emmerger un peu.
6: Oui.
5: Ouais. Mais bon, c'est normal. J'espère que qu'il vous fera plaisir surtout. Là-bas, il a la bonne caisse là-bas.
4: Allez, à tout à l'heure.
6: On y va. Ça passe ou ça casse. Dans la tête.
0: Jimmy tombe sur un redoutable concurrent. Valentin Fabre, dans le top 15 des jouteurs français.
7: Il joutait très bien.
8: Mais toi, aligné, va lui taper de plus bas que le dessous. Ou tu vas dans le coin-coin, ou tu tapes de plus bas.
7: Allez, regarde-toi là.
0: Les jouteurs ont trois tentatives pour faire tomber leur adversaire. Premier passage pour Jimmy. Il n'y en aura pas d'autres.
7: Bon, pas trop déçu? Non, parce que c'est les joutes. Hein. Mais bon, j'ai pas fait mal, c'est l'essentiel.
8: Parce que c'est un très bon jouteur et j'ai tapé le retard, il a très bien jouté, bravo Valentin.
0: Au Cap d'Agde, il reste un endroit qui n'attire pas les foules l'été. Au bout de ce canal, à 4 km des plages et des campings, le centre-ville historique et sa cathédrale en pierre volcanique sont le plus souvent désertés par les vacanciers. Mais ce jour-là, c'est l'effervescence. Les touristes, glacières et transats sous le bras, ont quitté le sable pour le bitume. Pour les attirer, la ville a déployé les grands moyens. Un concert gratuit sur une scène flottante. 3 heures avant le spectacle, ils sont déjà 2000 sur les berges de l'Hérault, à attendre la star de la soirée.
9: C'est quoi la chanson que vous connaissez?
10: Ouh là là, c'est elle qui est chantée, voilà, Bouche de là. Souvent on la chante, c'est la Bouche de là.
11: Je suis juste l'as de trèfle qui pique ce cœur, mais c'est tout.
9: Ah, bon, bah, c'est déjà pas mal.
0: Ouais. MC Solar, l'un des pionniers du rap français. Sylvie, employée au service animation de la ville, est chargée d'aménager sa loge.
12: Je vais préparer des serviettes de bain, s'ils souhaitent prendre une douche, qu'il ne manque de rien. Il ne faut rien laisser au hasard. Il veut juste 2 Perrier et 2 Aïssi dans son frigo.
0: Des loges sous la cathédrale.
12: C'est par ici.
0: Un ancien club libertin.
13: Qu'est-ce que vous avez eu comme demande en particulier?
12: Du gingembre et des thés, différents thés, des fruits secs et des balistos.
0: Voici l'artiste.
14: Bonjour.
15: Bonjour.
14: Ravi de vous accueillir à Agde.
15: Ça va être une grande première, mais je sens des vibrations exceptionnelles dans la ville depuis tout à l'heure.
14: En tout cas, ils sont nombreux à vous attendre et avec un large sourire.
15: C'est un concert gratuit, ça veut dire qu'il y a aussi des gens...

0: qui vont peut-être vous découvrir ou des générations qui ne connaissent pas,
1: c'est ça ? Je trouve ça exceptionnel. Nous, c'est strictement ne rien changer, apporter, comme c'est estival, et qu'on, apporter de, comment on appelle ça, oui, de la fête, des confettis, et faire en sorte que quand les gens rentreront dans le nord, le sud, l'est ou aux États-Unis, ils se souviendront de la ville et du spectacle qu'il y a eu en plein centre.
2: J'aimerais bien avoir une petite photo. Ah. On va essayer de la négocier. Ouais. On va lui demander.
3: Une photo de plus pour la collection de Sylvie, qui a déjà des selfies avec Marc Lavoine, Yannick Noah et Véronique Sanson.
2: C'est bon. Merci beaucoup.
4: Messieurs, dames, place à son tempo. MC Solaire, MC Solar.
3: Le rappeur de 56 ans est parti pour 1h30 de concert.
5: Tout a commencé là-bas dans la ville qu'on appelle Maison Anne Fort. Quand je vois une femme chelou qui fait vibrer son corps, elle me dit...
3: Le show a coûté près de 50 000 euros à la ville.
5: Si c'est très gentil, mais je ne lâche pas ton rat, ma plus bouche là.
3: Sylvie, elle, n'a pas bougé de là. Les quatre concerts gratuits organisés par la mairie d'Agde ont tous affiché complet.
6: Dans 7 à 8, des gîtes de rêve pour l'été.
7: Là, on est dans le salon Régence, c'est la plus belle pièce du château.
6: Cabane flottante, piscine spectaculaire, les propriétaires jouent la surenchère.
8: Ça donne envie, là.
9: Je pense, hein.
6: Au volant, dès 14 ans.
10: Tu t'es trompé.
8: Ah bon?
10: Mais oui, il fallait prendre direction Saint-Tropez.
8: Bah, je t'ai dit direct à droite, t'as dit oui.
11: Est-ce que c'est un lieu de drague, la voiture sans permis?
12: Bah, des petits bisous avec des filles, oui, ça peut arriver.
6: Succès et danger, des voitures sans permis. Spectacle et attractions, les potions magiques du parc Astérix.
13: Bonne journée sur le parc. Doucement, doucement, doucement.
6: Et l'espoir pour Elio, le petit garçon atteint d'une leucémie avait ému la France. Il vient de recevoir une greffe de moelle osseuse.
14: Elio a de l'énergie, Elio en a marre, Elio veut sortir, mais il va bien.
15: Mardi, sur Antenne Réunion. Qui décrochera une place en quart de finale ? Argentine-Égypte, le choc à vivre en direct, mardi, à 19h45, sur Antenne Réunion.
16: Direction le métro parisien, le terrain de jeu favori des pickpockets. Comme beaucoup de voyageurs, ils en savent quelque chose. Ils ont tous déjà été volés.
17: Il y avait une dame qui me collait avec son sac et elle m'a pris des 20 euros dans la poche. Et malheureusement, je n'ai pas réussi à les récupérer depuis.
18: Je me suis pété une fois mon téléphone.
19: Vu qu'il y a beaucoup de monde, les gens ils peuvent facilement se coller et prendre le téléphone rapidement sans se faire remarquer.
16: Dans son dernier rapport, la RATP a déclaré une hausse de 18% de vols à la tire. L'équivalent de 33 vols par jour pour le premier trimestre 2024. La police a même démantelé un gang qui dérobait 20 000 euros par jour dans les transports en commun. Alors certains usagers, comme ces ados, utilisent désormais leur téléphone comme une arme de dissuasion et n'hésitent plus à filmer ces voleurs dans les transports.
20: J'avais 400 euros. T'as intérêt à me les rendre. Dépêche-toi.
16: Des vidéos virales, partagées des milliers de fois sur les réseaux sociaux, pour dénoncer ces voleurs.
21: T'es qu'une voleuse, t'es qu'une sale voleuse.
16: Que ce soit à l'intérieur ou à l'extérieur du métro, dès que les jeunes voient un pickpocket, équipé d'une sirène et d'un mégaphone, les quatre lycéens activent le mode alerte.
22: Pickpockets, pickpockets. Ah, pickpockets, voilà, même le conducteur il l'a dit. Voilà, il y en a un ici. Ah, il fuit. The pickpocket is here, guys. Be careful. Pickpocket one here, guys.
16: Ils les filment à leurs risques et périls et postent leurs vidéos qui sont visionnées des millions de fois sur leur compte.

0: Alors, descendez, bande de pickpocket que vous êtes là.
1: Une méthode qui a fait ses preuves partout en Europe. Mais leur plus grosse cible, ce sont les joueurs de Bonneto.
2: Regardez la balle. Et maintenant, elle est où ?
1: Ils ont dérobé 2500 euros en liquide à un père de famille qui s'était approché pour jouer en sortant sa liasse de billets. Une raison de plus pour ces lycéens de partir en croisade contre cette mafia organisée.
3: Normalement, ils seront là, dans tous les cas.
4: J'espère qu'ils seront là.
3: Ouais.
5: Vas-y.
4: Pickpocket in here, guys. Ce sont des pickpockets, faites attention à votre argent, s'il vous plaît. Ce sont des pickpockets. Ce sont des pickpockets, faites attention à votre tour.
1: Si le joueur de Bonneto dissimule rapidement son tapis de jeu dans les buissons...
4: Vas-y. Pickpocket.
1: Le chef de bande à la casquette noire se montre beaucoup plus agressif.
4: Ce sont des pickpockets, ouais. Pickpocket in here, guys. Be careful. Pickpocket.
1: Prêt à se battre avec les adolescents.
4: Pickpocket juste là-bas. Pickpocket in here.
6: Bravo les jeunes.
3: Merci beaucoup, madame. Faites attention.
1: Encouragés par les touristes, nos justiciers continuent de les chasser.
4: Oh merde, merde.
1: Une course-poursuite s'ensuit alors dans les jardins du Trocadéro.
4: Pickpocket, pickpocket.
1: Le gang, harcelé par les jeunes, les amène à l'écart et décide de se venger. L'un d'entre eux va même charger notre caméraman.
4: Oh, oh, oh, oh, my brother! Oh, my brother!
7: Quand on en arrive à ce qu'il fasse preuve d'actes de violence, là, ça dépasse les limites. Je suis désolé, là, ça montre encore plus que c'est totalement inacceptable qu'ils soient encore présents sur la capitale, quoi. Genre, non. Faut qu'on continue. Faut qu'on continue à lutter contre ces gens-là.
1: Même si ces lycéens passent leur week-end à sillonner les lieux touristiques, les joueurs de Bonneto sont toujours présents dans la capitale. Au nord de Paris, à Montmartre, parmi les portraitistes officiels, se mêlent des escrocs qui profitent de la notoriété des artistes pour arnaquer les touristes. Nous allons vous révéler leur méthode. Ils exercent tout près du Sacré-Cœur.
6: Je peux voir tout Paris d'ici. C'est très sympa. La vue est si belle.
1: Chaque année, 11 millions de personnes arpentent ces ruelles jusqu'à la place du Tertre, où des peintres comme Toulouse-Lautrec, Picasso ou Renoir ont vécu. Un arrêt obligatoire pour les touristes qui souhaitent repartir avec un cadeau souvenir.
8: Souris, Dali.
9: C'est Montmartre, c'est très charmant. Les artistes flâner comme ça dans les petites ruelles, tout est beau.
10: Merci.
1: Ici, chaque artiste a sa méthode pour attirer un maximum de clients.
11: Je mets des monuments de Paris.
12: Okay.
11: J'essaie de rendre les gens heureux et qui sont fiers d'afficher leurs dessins à la maison.
13: Des pastels secs, c'est une vraie technique, la plus ancienne technique de Montmartre.
1: Ghassan est portraitiste depuis 50 ans.
13: Après, je dis tout simplement, Montmartre, c'est un parti de ma vie.
1: Peindre sur la place est un privilège. Seulement 124 emplacements sont disponibles. Pour pouvoir exercer ici, les artistes doivent passer un concours tous les 7 ans.
13: Cette carte spéciale de Montmartre.
1: Une carte professionnelle leur est délivrée avec un carré d'un mètre 40 sur 1m40.
13: Un, celle-là, et puis un, deux, ici. Et ça fait à peine mettre un chevalet et deux tabourets.
1: Pour lequel ils doivent s'acquitter d'une redevance annuelle de 317 euros à la ville de Paris.
14: Okay. C'est bon, j'ai fini.
6: Je peux voir ?
1: Ghassan facture ses portraits 50 euros.
14: La star de Corée. C'est 50 euros.
8: Merci. Merci.
13: Bye bye, good day.
8: Bye bye. Bye
13: bye.
1: Certains malins prennent le double, sans payer d'emplacement, au détriment des artistes officiels.
13: Nous, quand on fait un portrait comme ça, on passe demi-heure. Là-bas, ils font 5 minutes, ils prennent les doubles. À la tête des gens, l'arnaque.
1: Ces peintres à la sauvette exercent en toute illégalité. Ils sont reconnaissables à leur carton à des...

0: Je lui ai donné 100 euros parce que j'avais pas de monnaie. Je pense que je dessine mieux.
1: Et dans les quartiers ultra touristiques, les arnaques de ce genre se multiplient. Autour de Montmartre, il n'y a pas que les portraitistes qui sont à plaindre. Les guides officiels comme Théo sont aussi victimes de nouveaux escrocs.
2: Bonjour tout le monde.
3: Bonjour.
2: On y va.
1: Il est guide conférencier depuis 15 ans et propose pour 20 euros par personne de découvrir Montmartre, qu'il connaît dans les moindres détails.
2: Ce serait dommage de venir à Paris et de ne pas voir Montmartre.
1: Son savoir-faire, ce sont les anecdotes qu'il raconte.
2: Regardez la petite maison derrière moi.
1: Comme celle du Lapin Agile, le plus vieux cabaret encore visitable à Paris. Ici, se donnaient rendez-vous des peintres comme André Gide, un caricaturiste qui avait l'habitude de se faire payer le repas en échange d'une peinture gratuite.
2: Il a peint un tableau qu'il a offert au cabaret qui représente un lapin agile. Regardez bien, c'est peint sur des planches de bois. Vous voyez ? C'est une table du cabaret. Il a peint sur une table du cabaret directement.
1: Théo a fait 5 ans d'études et passé sa licence de guide conférencier en 2 ans pour raconter l'histoire de Paris. Mais aussi les petits détails qui font la différence.
2: La pain à Gilles. Gilles, c'est son nom. Il s'appelle André Gilles.
1: Mais depuis quelques mois, de nouveaux guides lui font de la concurrence. Avec leurs drapeaux de couleur et leurs micros, ils opèrent dans toutes les langues.
2: Il y en a partout autour de nous. Sur notre gauche, on a un autre groupe qui est très nombreux, qui occupe la totalité du trottoir et qui est en espagnol.
1: Il se revendique guide conférencier à un détail près.
2: Le guide a autour du cou une carte qui n'est pas du tout la carte de guide, qui est une carte qui s'est fabriquée lui-même. Et on peut douter de la qualité de ce qu'il raconte là, a priori.
1: Une carte qui n'a rien à voir avec celle de Théo.
2: Donc ça, c'est la carte de guide conférencier. Elle est délivrée par le ministère de la Culture et c'est la seule carte qui permet de certifier que la personne qui la porte est un guide conférencier.
1: Ces amateurs sans carte officielle proposent des tours gratuits. Intrigué, Théo décide de s'inscrire à l'une des nombreuses visites qui sont disponibles sur Internet.
2: Donc là, c'est vraiment très simple. On tape tour gratuit à Montmartre et il y en a plein, plein, plein. On les voit ici. Donc c'est bien écrit, durée 1h30 et prix 0 euro.
1: Le rendez-vous est donné à 2 pas du Moulin Rouge. Nous nous sommes infiltrés à ses côtés, en caméra discrète.
2: Bon, bah déjà, il va nous donner une introduction. On va voir un peu.
4: Je m'appelle Thomas. Pouvez-vous lever la main si vous avez vu le film Moulin Rouge avec Evan McGregor et Nicole Kidman?
2: Yes, yes, yes.
4: Ok, beaucoup d'entre vous l'ont vu. Personnellement, j'ai adoré ce film, qui illustre bien l'atmosphère qui règne au Moulin Rouge.
1: Une référence à un film hollywoodien qui n'a rien d'historique.
4: Au Moulin Rouge, on danse comme ça, en levant les jambes.
1: Un hommage aux danseuses de French Cancan qui peut surprendre. Comme lorsqu'il tente une référence à un artiste emblématique de Montmartre par l'intermédiaire d'une enseigne de restaurant qui lui est dédiée, mais son récit est erroné.
4: Francisque Poulbeau était connu pour peindre les enfants de Montmartre.
5: Ah.
4: Et voici ses dessins. Il représente essentiellement les orphelins de guerre.
1: Une explication qui fait rire Jaune Théo.
2: Et il nous a montré des tableaux en disant qu'ils étaient de Francis Poulbeau, alors que c'est des caricatures des années 60 qui ne sont pas du tout de Francis Poulbeau, qui sont inspirées, mais c'est pas lui. Il s'est trompé. Et il a dû chercher sur Internet Poulbeau et il est tombé sur le mauvais. Le dessin de Poulbeau, c'est un dessin social, c'est un dessin qui est en général très fin, assez élégant.
1: À défaut de commentaires historiques sur Montmartre, il préfère miser sur des superstitions.
4: Si vous regardez bien cette statue, vous pouvez voir des traces dorées sur la poitrine de Dalida, que les gens touchent pour leur porter bonheur.
2: Honnêtement, ça me dégoûte complètement de voir ça. Moi qui suis un amoureux du patrimoine, un amoureux de Montmartre, je trouve que c'est du gâchis.
4: J'aimerais juste ajouter qu'à mon sens, le vrai porte-bonheur,

0: L'honneur, ce sont ses cheveux, parce que Dalida était blonde. Donc, si vous touchez ses cheveux, votre vœu s'exaucera. Et elle redeviendra blonde, mais bon, comme vous pouvez le voir, personne ne m'écoute.
1: Deux heures plus tard, l'homme évoque à peine l'histoire du Sacré-Cœur. Aucun mot sur la basilique emblématique du quartier. Il préfère s'improviser influenceur.
0: Ici, c'est le lieu le plus instagrammable de Montmartre. Merci de m'avoir écouté et je vous souhaite à tous une très belle après-midi.
1: Et le tour, qui était normalement gratuit, ne l'est plus tout à fait.
2: Ils incitent les gens à donner 12 euros.
1: C'est ce qu'on appelle la stratégie du pourboire forcé. Car à y regarder de plus près, lorsqu'on s'inscrit gratuitement sur Internet, une suggestion minimum de prix est affichée.
2: C'est des pourboires qui sont entièrement liquides, rien ne sera déclaré. Ils ne se rendent pas compte qu'ils vont payer parfois plus cher que pour un tour normal.
1: Mais les touristes donnent bien plus, 20 euros en moyenne.
0: Merci beaucoup, monsieur.
1: Au total, le guide amateur aura récolté plus de 600 euros pour un groupe de 30 personnes. Guide, c'est le nouveau métier à la mode de la capitale. Et peu importe la formation académique, surtout lorsque la guide du jour surfe sur une série au succès planétaire tournée à Paris.
3: Alors voilà, bienvenue dans la vie d'Émilie sur la place de l'Estrapade, donc qui est collée au célèbre Panthéon.
4: Bonjour. Bonjour.
1: Émilie in Paris raconte la vie d'une Américaine qui découvre Paris.
4: I'm Emily, your new neighbor.
5: Enchantée.
1: Cette série a transformé la vie paisible d'une petite place de Paris, la place de l'Estrapade, en plein cœur du 5e arrondissement.
3: Et voici donc la célèbre boulangerie où elle goûte le pain au chocolat pour la première fois. Le restaurant donc de Gabriel, qui est le chef hyper connu de la série. Et son immeuble, là où elle vit.
1: Chaque jour, plusieurs dizaines de touristes s'y retrouvent.
6: On a toutes vu la série, donc évidemment, on veut toutes venir ici faire notre photo souvenir.
1: Elles veulent toutes ressembler à l'héroïne de la série avec leur béret.
6: On est trop belles.
1: Et Sarah sait comment s'adresser à cette communauté de fans.
3: Christine in Paris.
1: Cette ancienne commerciale de 37 ans a trouvé le bon filon pour multiplier par 3 son ancien salaire. Sur Internet, elle propose des tours dédiés à la série américaine, à des touristes.
7: Hello.
8: Bonjour, vous êtes Christine?
7: Oui.
8: Yes. Moi, c'est Sarah, bienvenue à Paris. Vous allez vivre la vie d'Emily aujourd'hui.
7: Trop hâte.
8: Est-ce que vous êtes fan de la série?
7: Oui.
8: Ah, super, moi aussi je l'adore.
1: Prix de la visite, 90 euros par personne.
8: Allez, on y va.
1: Une sacrée somme pour un simple tour du quartier.
8: Là, c'est l'immeuble où Emily habite. Son studio est au 5e étage. Vous voyez les 2 fenêtres sur la gauche, là? Vous voulez que je vous prenne en photo?
7: Coucou!
8: J'adore, vous êtes super.
1: Elle enchaîne les photos dans les lieux clés de la vie d'Emily, qui sont tous regroupés sur la place.
7: Yeah!
8: C'est vous les stars.
7: Mais il est où, Gabriel?
8: En cuisine.
7: Ah, faut qu'on y aille alors.
1: Il y aura bien une référence au patrimoine parisien, mais à la sauce Emily.
8: Vous reconnaissez le Panthéon?
7: Non.
8: Dans la série, c'est quand Emily a rompu avec son petit ami par téléphone.
7: Ah,
8: c'était juste là.
7: S'ils veulent un tour historique, ils appelleront un historien.
1: Pour 2 heures de promenade, Sarah vient d'empocher 270 euros. Mais il y a des jours où la jeune femme gagne encore plus d'argent.
7: Bienvenue.
8: Vous êtes chanceuse aujourd'hui.
7: Je sais, oui.
8: Je viens de voir Emily. Elle était juste là il y a 5 minutes.
1: Comme ce matin, pendant le tournage de la série sur lequel nous sommes tombés par hasard.
9: Allez, dans le silence, s'il vous plaît.
1: Devant la porte, nous apercevons Lily Collins, la fille du célèbre chanteur qui incarne Emily. Un tournage qui nécessite plus d'une centaine de techniciens et de nombreux décors. Certains commerçants de la place, comme l'imprimeur, changent même de métier pour l'occasion.
10: Je suis fleuriste 2 jours pendant le tournage.
1: Il devient fleuriste, sauf que ses fleurs sont en plastique. Mais pour certaines prises, les régisseurs doivent bloquer les rues et ferment le quartier aux riverains qui ne savent plus où se garer.
5: J'habite ici. Toi, pendant une semaine, tu m'empêches de vivre. Donc moi, je dis rien, il n'y a aucun problème. Ou 4 jours, ou 3 jours. Mais les habitués, ils sont aimables. Lui, il m'agresse. Il m'agresse pas comme un voyou. D'accord ? Juste parce que moi, je lui ai dit, monsieur, trouvez-moi une possibilité de me garer.
10: Tous les jours, j'ai 40 Émilie qui passent, non pas pour le Panthéon ni pour la sublime église Saint-Étienne-du-Mont, mais pour voir la place où Émilie a fêté son anniversaire. Comme c'est sous mes balcons, je peux vous garantir que l'anniversaire, je l'ai vu 10 fois de suite à 3 heures du matin. Et je pense que l'ensemble de l'immeuble n'en peut plus.
1: Un ras-le-bol général qui a fait la une de la presse. Il y a quelques semaines, des graffitis ont été dessinés sur la fontaine et les devantures des magasins de la place. Seul un commerçant voit ce changement d'un bon œil.
11: Paraît-il qu'ils ont doublé leur chiffre d'affaires.
1: C'est Thierry Rabineau, le boulanger chez qui Émilie a goûté son premier pain au chocolat.
12: C'est la boutique qui est la star, pas moi.
13: Elle a voulu refaire la même photo.
1: Les stars, ce sont ces viennoiseries que les touristes achètent plus pour les photographier que pour les manger.
14: Un pain au chocolat, s'il vous plaît. Je pensais qu'il y aurait plus de chocolat, mais bon, c'est pas mauvais.
15: Éclair chocolat.
14: On est venu parce qu'on a reconnu la boulangerie.
1: Dans la capitale, grâce aux touristes, le boulanger n'est pas le seul à faire de bonnes affaires. Dans le Marais, en plein centre de Paris, l'un des quartiers les plus prisés des touristes. Julien, 46 ans, est ingénieur informatique. Il a acheté un appartement pour le louer sur Airbnb.
16: Siri allume toutes les lumières.
1: Ce Québécois d'origine y a investi toutes ses économies. 900 000 euros, soit 12 000 euros le mètre carré.
16: Ici, ça a beaucoup changé parce qu'au départ, où on a la cuisine, c'était la salle de bain qui était là.
1: Il a entièrement refait à neuf ce 3 pièces de 75 mètres carrés. Coût des travaux, 200 000 euros.
16: Cette chambre-là, avant, c'était la cuisine qui était là. Avec l'architecte d'intérieur, on a beaucoup travaillé sur le plan pour pouvoir avoir quelque chose de cohérent et de pratique.
1: Mais les dépenses ne s'arrêtent pas là pour satisfaire ses futurs clients.
16: Une hotte avec la vitre comme ça qui monte, c'est 1500 euros. On a mis des électros qui sont quand même haut de gamme.
1: Et un atout essentiel en période estivale, la clim.
16: Comme on a une clientèle internationale qui est habituée à avoir ce niveau de confort, bah, ça fait partie des choses que les gens recherchent.
1: Tous ces touristes fortunés qui débarquent représentent des proies de choix pour les arnaqueurs en tout genre. Alors certains endossent le rôle de lanceur d'alerte, comme Amanda Rollins, une Américaine arrivée à Paris il y a 7 ans.
8: N'oubliez pas que nous sommes à Paris. Vous avez donc de fortes chances de vous faire voler.
1: Cette star des réseaux sociaux a plus d'un million d'abonnés. La défense des touristes, elle en a fait son métier.
8: Voici les 5 arnaques les plus célèbres à Paris.
17: J'avais 5 portables volés. Donc pour moi, c'est personnel. J'ai complètement changé mon comportement dans la rue, dans le métro. J'ai appris. Donc je suis hyper contre les pickpockets, contre les arnaques.
1: Sa nouvelle mission, dénoncer certains taxis parisiens.
8: Quand vous atterrissez à l'aéroport Charles de Gaulle, montez dans le taxi, montrez-lui l'adresse, confirmez le prix et dites que c'est un forfait fixe, ok ?
1: Car elle a remarqué que certains abusent de la crédulité des touristes. Ce soir, c'est le concert de Taylor Swift. Et Amanda sait d'expérience que c'est un contexte propice au dérapage.
8: Si vous venez ce soir, faites attention à la sortie du concert. Méfiez-vous des taxis qui attendent à l'extérieur et qui savent qu'il y a beaucoup d'Américains qui ne connaissent pas les prix. Ils vont vous arnaquer.
17: Moi, j'étais un touriste avant que j'étais un Parisien. Donc c'est pour ça que je veux protéger des gens.
1: Sur les 4 soirs de représentation, 45 000 spectateurs américains sont attendus dans la capitale. Parmi eux, Amanda et ses amis.
8: Je suis prête. On se voit là-bas ?
1: Il ne lui manque plus qu'un dernier accessoire, indispensable, sa coque de téléphone.

0: Ils ont pickpocket me, donc merci de me pas voler mon portable. Comme ça, je suis protégée.
1: Et c'est en VTC qu'ils se rendent au concert. Pour le lancement de sa tournée européenne, Taylor Swift a choisi Paris.
2: Avancez le plus vite, s'il vous plaît.
1: Un événement qui attire les touristes du monde entier pendant 4 soirs à la Défense Arena.
3: Canada,
4: Spain. We're from China.
1: 180 000 spectateurs sont attendus.
5: In the most beautiful, romantic city in the world with the best fans.
1: À la sortie du concert, des centaines de taxis attendent les clients autour de la salle de spectacle. Nous allons tester certains d'entre eux avec notre agent infiltré en caméra discrète.
0: We're going undercover.
1: Démonstration.
6: Bonsoir, c'est combien pour aller dans le centre de Paris?
7: 80 euros.
6: 80 euros?
8: 80 euros. 80 fucking euros. Get out of here.
1: 10 km nous séparent du centre de Paris. Une course qui coûte normalement entre 30 et 40 euros dans un taxi officiel.
7: Il y en a pour 45 minutes.
6: D'accord.
7: Ça fait 17 km.
6: Ok.
7: Pour un prix de 120 euros.
6: 120 euros? Vous êtes sûr?
7: Oui.
6: Non, c'est bon, merci.
8: Oh, you motherfuckers. 120, il a dit 120.
1: Sur les 5 taxis testés, tous proposent des prix exorbitants au forfait, c'est-à-dire sans enclencher le compteur. Or, c'est parfaitement interdit. Ils risquent une contravention pouvant monter jusqu'à 150 euros. Et en cas de récidive, le retrait de leur licence.
0: Je ne m'attendais pas à des arnaques assez grandes parce que Uber 19 est avec une taxi 120. I mean, c'est une blague. Il y a des gens, je suis sûre qu'il y a quelqu'un qui va le prendre.
1: Pour rentrer chez elle, Amanda finit par commander son chauffeur sur une application VTC. 19 euros la course à la place des 120 euros pratiqués ce soir-là.
0: Merci, bonne soirée.
1: La nuit, la ville lumière s'illumine et offre un panorama unique qui attire des milliers de visiteurs. Retour au Trocadéro, où les touristes s'agglutinent pour admirer la tour Eiffel scintiller. Et surtout s'offrir un des plus beaux clichés de la Dame de Fer. Mais le spot idéal, c'est au pied du Trocadéro, sur le pont d'Iéna, en plein milieu de la route.
9: Parce que c'est joli, c'est Paris, mon ami.
1: Quitte à se mettre en danger au milieu des voitures pour obtenir la photo parfaite. Tous les soirs, ces comportements donnent du fil à retordre à Mathieu Baignot et ses équipes de la police municipale.
10: Je vais bloquer la circulation. Stop. Il faut y aller. Bon, s'il vous plaît, vous parlez français. Les gens ne prennent pas conscience que c'est dangereux, que c'est une voie avec plein de voitures, ils sont prêts à tout, à prendre tous les risques, tous les dangers pour prendre leur photo.
9: Ouais,
10: c'est bon? S'il vous plaît, faut quitter la chaussée là.
11: Okay.
10: No here.
11: Okay.
10: C'est dangereux. Ok?
11: Ok, ok.
10: Beaucoup de voitures.
11: We will go when...
10: Voilà, yes.
1: Parmi ces piétons inconscients, des influenceuses et leurs photographes, des couples et même des familles avec enfants.
10: C'est dangereux, là, il y a le bébé.
11: Juste un petit peu.
10: Mais non, il faut prendre la photo de l'autre côté. Mettez-vous aux endroits qui sont réservés aux piétons. Il y a les trottoirs, on ne sait jamais, on est à Paris.
11: D'accord.
10: No street.
11: Okay.
10: Just one,
11: please.
10: Okay. La photo est plus importante que la sécurité. Allez, go. Finish. Go, please. Allez, please.
1: Des incivilités répétées qui en font le secteur qui enregistre le plus de verbalisations annuelles. 6 000 au total. La préfecture de police a renforcé ses effectifs pour assurer la sécurité. Jeudi, sous tension.
12: C'est dangereux.
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0: Bonsoir à tous, c'est le MAC de la Coupe du Monde dans une soirée foot où vous le voyez, vous êtes de nouveau à Dallas, ce stade couvert et cette ambiance fraîche finalement grâce à la climatisation, fraîche au niveau de la température, chaude au niveau du jeu. Samuel Umtiti, bonsoir.
1: Bonsoir à tous.
0: Chaude au niveau du jeu parce que c'est un vrai choc européen, mais un choc mondial auquel on va assister ce soir. Portugal, Espagne, il n'en restera qu'un et on se pose vraiment des questions, c'est très très ouvert sur le papier.
2: Choc mondial, oui, c'est deux grosses équipes du football européen et mondial qui se rencontrent aujourd'hui, avec le Portugal qu'on connaît, qui est accompagné d'un grand, en tout cas joueur comme Cristiano Ronaldo, et cette équipe d'Espagne qui est accompagnée de joueurs comme Lamine Yamal, de jeunes joueurs comme ça qui sont en train de montrer tout leur talent sur la scène européenne et mondiale.
0: Et avec aussi une petite surprise en ce qui concerne l'Espagne. On connaît la qualité offensive de cette formation, mais qui n'a pas pris un seul but depuis le début de la Coupe du Monde.
2: Très grosse performance sur le point défensif de cette équipe, qui défend assez bien ensemble. Mais c'est vrai qu'on a l'habitude de voir l'Espagne performer sur le plan offensif, et là c'est vrai qu'ils nous ont donné un peu une leçon sur le plan défensif. Ça fait du bien, mais on aimerait voir des joueurs comme Lamine Yamal être décisifs, commencer, j'ai envie de dire, sa compétition en marquant un peu plus de buts, ou en étant un peu plus percutant sur ce genre de rencontre.
0: On évoquait la défense espagnole face à elle aujourd'hui, un monument du football mondial. Il a 41 ans, il a plus de 250 sélections, c'est le meilleur buteur en sélection, tout pays confondu, Cristiano Ronaldo. Même si on sent que c'est parfois un petit peu compliqué, aujourd'hui c'est la possibilité pour lui de remettre aussi les pendules à l'heure.
2: 41 ans, oui, c'est vrai, on en parle beaucoup, son âge, mais il est capable encore de jouer, il est capable d'apporter à cette équipe. Là on le voit sur son but
0: face à la Croatie
2: sur pénalty, qui lui fait énormément de bien. Il l'attendait, et tout un pays, tout un peuple attendait ce but là donc ça lui a fait du bien. Maintenant on aimerait voir peut-être un but aussi dans le jeu,
0: parce comme que, ça avait été le cas face à l'Ouzbékistan au premier tour,
2: mais là on parle, c'était phase de groupe, c'est différent, et là surtout c'est sur un match très important, enfin c'est une grosse équipe. Donc là on voit ce genre de but où il est super bien placé, premier poteau, et il arrive à être encore à droit devant le but.
0: Et est-ce qu'il est perméable à la pression, ou est-ce que pour lui ça lui passe totalement au-dessus?
2: Comme il l'a très bien dit, 41 ans, il a l'expérience, donc c'est pas maintenant que la pression va lui faire peur. Au contraire, la pression ça lui donne, on va dire, cette envie de vouloir montrer, prouver, comme à chaque fois, qu'il est le grand Cristiano, qui peut encore être décisif.
0: En tout cas, il n'y a aucun doute quand on l'entend. Il était en conférence de presse hier et il est à fond, vous allez pouvoir le constater.
3: Si nous n'avions pas l'idée d'aller loin dans cette Coupe du Monde, nous ne serions pas là. Ça a été une fantastique expérience et on s'est amélioré à chaque match. On le sait, dans ce type de compétition, c'est impossible de jouer parfaitement à chaque rencontre. Ça n'a été facile pour personne, il suffit de regarder les équipes qui ne sont plus dans la course pour le comprendre. Moi, ce que je vois, c'est une équipe du Portugal calme, bien entraînée, bien préparée. L'Espagne est une très forte équipe, mais nous sommes prêts. C'est la même chose depuis 18 ans que je joue pour l'équipe nationale. Mon état d'esprit n'a jamais changé, je suis toujours prêt à aider l'équipe, avec mon corps comme avec mon âme. Être sur le terrain ou non n'est même pas le plus important. D'ailleurs, je tiens à le préciser, puisque l'on parle de ma retraite, je me retirerai quand je l'aurai décidé et jamais quand vous l'aurez décidé.
0: C'était le show Cristiano Ronaldo en conférence de presse hier. Reste maintenant à le prouver sur le terrain. La star mondiale face à un autre attaquant qu'on connaît sans doute un petit peu moins. Il est moins show-off d'une certaine manière. En revanche, il est très efficace. Déjà 4 buts dans cette Coupe du Monde pour Mikel Oyarzabal.
2: Pour moi, c'est un joueur sous-coté. Je le connais très bien, j'ai joué contre lui. Et c'est vrai qu'il a des qualités de finition et aussi d'intelligence dans le jeu. Il se place très bien. On le voit là, les buts qu'il a pu marquer depuis le début de la compétition. C'est un joueur primordial pour cette équipe espagnole, dans son positionnement, comme je disais. Et il arrive aussi à marquer des buts importants.
0: Ouais, il n'arrête plus de marquer et c'est vrai qu'on attendait plus Lamine Yamal. Mais on sait aussi qu'Oyarzabal, au-delà des buts qu'il peut inscrire, il est capable de servir ses partenaires et il le fait très souvent, que ce soit en sélection avec la Real Sociedad.
2: C'est un joueur, je ne sais pas si c'est véritablement un numéro 9, je dirais plus entre le 9 et demi, le 10, où il est capable d'être bas, de toucher énormément de ballons, mais d'être aussi dans ses zones de finition et d'être un tueur devant la cage. Donc oui, il a un rôle important à jouer pour son équipe. Et en plus de ça, il peut servir aussi des joueurs comme Lamine Yamal, qui a besoin, je pense, de la présence de ce genre de coéquipier autour de lui.
0: Le Portugal avec sa star Cristiano Ronaldo, avec les Parisiens aussi qui sont titularisés. On pense à Nuno Mendes, à Vitinha, à João Neves. On aura l'occasion de voir la composition complète du Portugal d'ici quelques minutes face à une équipe espagnole qui peut compter sur ses vedettes. Il y a Rodri, l'ancien Ballon d'Or, il y a Yamal, il y a donc Oyarzabal. Cette rencontre à suivre dans un stade bouillant. Il suffisait d'entendre il y a quelques minutes simplement l'accueil réservé à Cristiano Ronaldo lorsqu'il est sorti pour l'échauffement. Ce qui est certain, c'est que ça va être très chaud ici, que c'est très serré sur le papier et qu'on s'attend à une énorme soirée. Ce Portugal-Espagne à suivre vraiment dans quelques instants sur M6. À tout de suite.
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0: Bonsoir à tous. Depuis quelques jours, quelques soirs, ce sont les matchs qui comptent, mais là ce sont les affiches qui brillent, et celle d'aujourd'hui à Dallas c'est particulièrement clinquante. Portugal, Espagne, c'est très ouvert. Samuel Umtiti, c'est très indécis entre deux équipes qui se connaissent par cœur.
1: De belles équipes aujourd'hui, de très grandes équipes avec de beaux noms sur le papier, et on espère voir un beau spectacle aujourd'hui.
0: Et avec un favori ou pas vraiment?
1: Oui et non, mais je pense que ces deux équipes peuvent gagner aujourd'hui. Mais c'est vrai que moi je partirais plus sur l'Espagne, qu'on on a l'habitude de voir sur les dernières compétitions aller un peu plus loin que le Portugal. Mais le Portugal est accompagné d'un Cristiano Ronaldo. Cristiano Ronaldo qui a marqué sur le dernier match, donc qui a été décisif, donc qui va sûrement l'être aujourd'hui.
0: Et qui est une nouvelle fois titulaire. Évidemment, c'est quasiment impossible pour Roberto Martinez de faire autrement. Cristiano Ronaldo à la tête de l'équipe qui a gagné la dernière Ligue des Nations européenne face à l'Espagne au tir au but en finale. Cristiano Ronaldo titulaire, tout comme trois joueurs du Paris Saint-Germain qui seront dans le 11 de départ. Les deux milieux de terrain, Vitinha Neves, le défenseur latéral gauche Nuno Mendes, dans cette très belle équipe du Portugal.
1: Très très belle équipe qu'on a l'habitude de voir. C'est le même système en 4-2-3-1 avec ce milieu de terrain parisien, et à gauche Joao Félix qui prend la place de Leao sur ce match-là comme titulaire. Et en pointe on a Cristiano Ronaldo encore une fois qui débute, et comme on le disait, on veut le voir performant et on veut le voir décisif sur ce match.
0: Les Portugais vainqueurs face à l'Espagne de la dernière finale de la Ligue des Nations en Europe, mais l'Espagne est championne d'Europe, vainqueur de l'Euro 2024 en Allemagne il y a deux ans, et qui comptera encore une fois sur un jeune joueur. Il n'a même pas encore 19 ans et pour autant Lamine Yamal est souvent, très souvent décisif.
1: C'est un excellent joueur, on sait qu'il est capable d'être décisif sur la percussion, sur une frappe ou même sur une passe. Mais sera accompagné aussi d'une belle équipe avec une belle défense qui n'a pas encaissé de but, si je ne dis pas de bêtises,
0: c'est
1: cette compétition. Avec un Cucurella aussi qui est performant à gauche. Il y a un milieu de terrain merveilleux, j'ai envie de dire, entre Pedri, Rodri aussi, et Dani Olmo qui en numéro 10 est capable de faire de très bonnes passes. Et Oyarzabal, pour moi un joueur très sous-coté mais qui est très important pour cette sélection espagnole, pour aider notre cher Lamine Yamal.
0: Oui, vous évoquiez le trio du milieu de terrain pour l'Espagne. Le trio du Portugal est aussi impressionnant. Ça va sans doute beaucoup, beaucoup se jouer dans cette zone. Mais la zone qui nous intéresse maintenant, c'est le tunnel. Et ils sont en train d'en sortir, les Portugais, les Espagnols, dans ce magnifique stade de Dallas. C'est une affiche qu'on attend tous depuis plusieurs jours. C'est un huitième de finale pour savoir qui affrontera soit les États-Unis d'Amérique, soit la Belgique. Vendredi prochain à Los Angeles, Cristiano Ronaldo a envie que sa Coupe du Monde se poursuive, que sa carrière internationale continue. Il mène la troupe.

0: portugaise face à l'Espagne à Dallas. Maintenant. Heureux d'avoir l'équipe de France en quart de finale. Ce sera dans quelques jours face au Maroc pour les Bleus, une rencontre que vous pourrez évidemment suivre sur M6 en direct. Mais reste à savoir qui sont les autres formations qui feront partie du top 8 de cette compétition. Et là, ce soir, c'est très ouvert et ce sont deux équipes qui sont favorites et qui sont des potentiels vainqueurs de la compétition.
1: Deux grandes équipes, oui, qui sont capables d'aller très loin dans cette compétition et de la remporter. Ils ont sur le papier les meilleurs joueurs du monde, j'ai envie de dire, si on oublie la France, l'Argentine, mais ces deux équipes-là, oui, peuvent aller très loin dans cette compétition. Mais aujourd'hui, une équipe va continuer la compétition et l'autre devra rentrer chez elle.
0: Les hymnes, des moments très importants et il y a énormément de supporters portugais, notamment aujourd'hui au Texas, à Dallas, où il n'est même pas encore 14h. Les Portugais très nombreux avec beaucoup de numéro 7 et qui vont entonner maintenant à Portuguesa l'hymne national portugais. Please stand if you are able for the national anthem of Portugal.

avec une énorme pensée pour Diogo Jota, décédé l'été dernier. C'était le partenaire, c'était l'ami de tous ces joueurs-là. En face, une équipe espagnole qui ne va pas entonner son hymne parce que la marche royale ne se chante pas. Et la voilà.

un hymne sans parole avant un match avec beaucoup, beaucoup d'intérêt, beaucoup de suspense. Portugal-Espagne en direct depuis Dallas. C'est sur M6. À tout de suite.

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0: Tout semble européen ce soir. Vous êtes chez vous en France à regarder M6. On a deux formations, le Portugal et l'Espagne, qui font partie des places fortes du football européen. Un arbitre anglais avec Anthony Taylor, mais le monde entier qui attend cette affiche. On le sent, hein, Samou Mtiti, il y a quelque chose de particulier aujourd'hui. Ça n'est pas un match comme les autres dans ces huitièmes de finale. C'est l'affiche.
1: C'est l'une des plus belles affiches de cette compétition. Et il y a beaucoup d'attentes. Après, c'est ces joueurs-là qui, pour moi, sont les meilleurs. Ils font partie des meilleurs joueurs au monde. Donc, beaucoup d'attentes. On a envie de voir du beau jeu. On a envie de voir de l'action. On a envie de voir des buts. Et on sait aussi que c'est un match qui est important. C'est une qualification derrière. Donc, on sent qu'il y a de la tension. C'est normal. Mais dans quelques minutes, on va avoir aussi quelque chose de bon proposé par ces deux équipes.
0: Déjà 4 qualifiés pour les quarts de finale le 9 juillet à Boston. Notez-le déjà, il y aura la rencontre entre la France et le Maroc en quart de finale. Et puis le 11 juillet, Norvège-Angleterre, ce sera aussi à suivre sur M6. Mais là, aujourd'hui, on aura l'affiche à l'issue de cette journée d'un autre quart. Portugal, Espagne, USA, Belgique. En tout cas, à Dallas, c'est entre les Européens que ça se joue. Cristiano Ronaldo avec ses partenaires face à Rodri et l'équipe espagnole. Roberto Martinez, pour qui c'est une affiche particulière. Il est le sélectionneur du Portugal, mais il est espagnol. Mais on l'a vu chanter avec grand cœur la portugaise.
1: Il représente le Portugal, c'est le sélectionneur. Donc je trouve ça bien de sa part de chanter l'hymne portugais. Mais il doit avoir des sensations un peu particulières pour lui. Il affronte son pays natal, donc c'est normal. Mais il représente le Portugal. Et en tout cas, je pense, et tout le monde l'espère et le sait, qu'il va tout faire pour remporter ce match.
0: 10 secondes avant l'affiche du jour, avant ce Portugal-Espagne dans ce stade magnifique de Dallas au Texas. La Coupe du Monde, on l'attend tous les 4 ans pour des rencontres comme celle-là. Portugal, Espagne, deux équipes, deux nations qui rêvent d'aller chercher le trophée dans quelques jours, dans quelques semaines simplement du côté de New York. Là, c'est en 8e, c'est à Dallas et les deux équipes se disent qu'il y a un très beau coup à aller faire aujourd'hui. Les Espagnols en blanc, sauf le gardien évidemment, Unai Simon. Et les Portugais dans leur couleur traditionnelle. Les Portugais avec un travail de pressing d'emblée. Rubén Dias avec Neto. On va essayer de trouver une solution dans la profondeur pour Bruno Fernandes, sous les yeux de Javier Bardem, l'acteur espagnol présent lors du 16e de finale déjà face à la Croatie, face à l'Autriche, pardon. Qui est de nouveau là aujourd'hui sans Penélope Cruz. Cubarsí, défenseur central barcelonais, 19 ans simplement, qui fait partie de cette défense qui, on le rappelle, n'a pas encaissé de but depuis le début de la compétition. L'Espagne invaincue et pour l'instant infranchissable défensivement. Ça n'est pas passé. Récupération portugaise au milieu de terrain. Un coup sur Jean Neves, le milieu de terrain du PSG qui sort de deux très grosses saisons avec le club parisien, vainqueur des deux dernières Ligues des Champions, et qui sera un élément très important aujourd'hui du milieu.
1: Élément très important pour le Paris Saint-Germain.

0: il a démontré cette saison encore, et c'est vrai que pour le Portugal aussi c'est un joueur super super important, ça soit offensivement parce qu'il apporte énormément, et défensivement dans l'équilibre pour son équipe.
1: Toujours associé à son partenaire de club Vitinha au milieu avec Bruno Fernandes un petit peu au-dessus, le contrôle manqué par Lamine Yamal, il faut qu'il se règle un petit peu. On aperçoit Michel Salgado, Carles Puyol, Fernando Hierro. Ancienne vedette du football espagnol. Bien joué Bruno Fernandes. Pas de faute sur Vitinha, une récupération espagnole avec une frappe signée Oyarzabal. Celui dont on entend assez peu parler durant la saison, sauf si l'on suit avec attention la Ligue. Alors que c'est Yamal là qui a récupéré ce ballon dans la surface. Vitinha, attention, il a réussi à s'en sortir finalement. Espagne qui reste très haut avec ce ballon qu'on essaie de donner à Olmo. Rodri, très solide, l'élégant capitaine de la Roja, ancien ballon d'or, malheureusement pour lui trop longtemps blessé ces dernières années, mais qui est le point d'équilibre de cette formation espagnole.
0: On connaît toutes les qualités de Rodri, il fait énormément penser à Busquets de l'époque, qui est l'équilibre, qui arrive à mettre le rythme pour son équipe quand il le faut.
1: João Cancelo en retrait. Renato Veiga de nouveau associé à Rubén Díaz en défense centrale. Appel sur le côté de Nuno Mendes. On le sait capable de contrôler d'abord, d'enchaîner ensuite. Elle est arrivée de très loin cette transversale. Nuno Mendes déjà buteur dans cette compétition. Il a décidé de toute façon de ne marquer que lors des moments où ça comptait particulièrement. Son premier but, c'était en finale de la Ligue des Nations l'an passé avec la sélection. Son deuxième en Coupe du Monde. Pourquoi se priver ? Alors, on n'a pas pu récupérer Bruno Fernandes.
0: Et l'Espagne qui essaie de ressortir proprement comme à son habitude, mais en face, on a une équipe du Portugal qui a décidé d'aller les chercher assez haut. Pour le moment, ils le font plutôt bien.
1: Nuno Mendes, la remise en jeu avec beaucoup de monde devant Unai Simón, le gardien espagnol. Ballon qui est finalement détourné en deux temps par l'équipe d'Espagne. La Roja encore avec Oyarzabal sur le côté pour Baena. Bien joué dans l'axe, Rodri. Pour Dani Olmo qui a de l'espace, du temps et plusieurs solutions. Il a hésité avant finalement de donner à Porro. Porro pour Olmo. Rodri, on voit le travail de pressing de la part des milieux de terrain portugais très haut, à l'image de Bruno Fernandes qui vient gêner Kubarsi. Rodri. Kubarsi. Notamment Cristiano Ronaldo qui vient gêner la transmission d'un défenseur central à l'autre. Couper les trajectoires, ça a fonctionné avec Nuno Mendes. Vitinha. Veiga, sous la pression de Yamal qui donne à son gardien Diogo Costa. Nuno Mendes change le jeu totalement. La montée de João Cancelo, ils sont deux avec Pedro Neto devant lui. Cancelo qui va tenter sa chance finalement. Il est allé au bout de son idée, au bout de son action.
0: C'est très bien fait de la part de Cancelo qui tente une frappe. Il avait vu que dans la surface il n'y avait pas forcément de présence, donc il a bien fait de finir cette action par une frappe qui malheureusement passe au-dessus.

0: la cage d'Unai Simon.
1: On le retrouve, le gardien de l'Athletic Bilbao, avec Koubarsi. La remontée de Pau Koubarsi pour essayer de donner à Oyarzabal. C'était cadeau pour la défense centrale. On imagine que ce sera peut-être plus facile d'aller le chercher dans les pieds, l'attaquant de la Real Sociedad. Vega avec Bruno Fernandes. Belle conservation portugaise. Donc Rodri récupère la balle avec la porte pour un relais. Voici Olmo avec Oyarzabal en première intention. Oyarzabal, d'habitude clinique dans cette Coupe du Monde, et qui cette fois ne trouve pas le cadre. Ça s'est joué très vite et dans les pieds comme on pouvait l'attendre.
0: Quelle belle action. On voit Baena qui trouve Olmo en une touche qui trouve Oyarzabal et qui croise un peu trop sa frappe.
1: Auteur de 4 buts déjà dans la compétition, 2 doublés face à l'Arabie Saoudite puis contre l'Autriche. Koubarsi en reculant, ce n'est jamais évident. Pedro Neto qui fait l'effort. Cristiano Ronaldo, son premier ballon. Cristiano Ronaldo avec finalement Vitinha pour aller chercher João Félix. Le partenaire de Cristiano Ronaldo ce soir et toute la saison avec le club saoudien d'Al Nasser. João Félix. Au duel pour essayer de donner à João Neves. Ça a été sorti, oui, ce sera un corner. C'est le premier dans la rencontre et il est pour les Portugais.
0: Encore sur cet externe du pied de João Félix. Très très très technique, qui arrive à trouver de belles passes.
1: Et en parlant de passes, voilà monsieur passe décisive, Bruno Fernandes, le joueur de Manchester United, toujours extrêmement généreux pour régaler ses partenaires. Gros duel entre Rodri et Cristiano Ronaldo. Bruno Fernandes, premier poteau, alors que Ronaldo est à terre là. Tentative de frappe de Neto et la récupération de Cancelo avec Diogo Costa loin devant, pas de hors-jeu pour Fernandes si ça arrive jusqu'à lui. C'était difficile à défendre en reculant. Simon directement vers Veiga. Neto. Il veut accélérer le jeu. Second ballon, Vitinha. Troisième ballon encore pour Cancelo et le Portugal. Vitinha avec Neto. Et il y a du monde dans la surface. Vitinha avec Veiga. Les Portugais très haut. Nuno Mendes est le plus reculé des joueurs de champ. Et il est déjà bien dans la moitié de terrain adverse. Bruno Fernandes avec Rodri qui a fait le geste qu'il fallait et qui est encore là avec Porro sous pression. C'est clair et net les consignes du coach Roberto Martinez, c'est on y va, on les gêne d'emblée. Alors qu'on revoit le duel entre Ronaldo et Rodri. Pas de quoi siffler.
0: Non, là non.
1: Récupération très haute de Bruno Fernandes avec son capitaine, avec son mentor, avec Cristiano Ronaldo, la légende qui tente sa chance. Passement de jambe, frappe et corner. Ça va vite aussi.
0: Encore une fois, une récupération très haute de Bruno Fernandes qui lance Cristiano Ronaldo dans la surface, qui essaye d'enchaîner rapidement mais qui bute sur le portier espagnol.
1: 233e sélection avec le Portugal pour Cristiano Ronaldo, auteur de 146 buts. C'est gigantesque, c'est monumental.
0: C'est énorme. Quelle longévité de la part de Cristiano Ronaldo.
1: portée, poussée par le stade de Dallas avec les très nombreux supporters.

0: n'ont pu faire mieux qu'une troisième place à l'époque d'Eusebio 1966. Ça commence à dater. Malgré les très belles générations qu'ils ont connues. Pedro Neto passé pour le coup sur le côté gauche. João Félix qui est bloqué par Cucurella. Olmo aux Espagnols d'attaquer maintenant. Espagne avec la possibilité d'aller sur le côté gauche. Le centre détourné, la frappe finalement, elle est au-dessus. 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Cucurella qui a demandé l'arrivée d'Unai Simon, mais finalement il peut donner à Cubarsí sans problème. Rodri. De Manchester City, grande classe, tête levée avec Cucurella. Appel d'Olmo, il ne l'a pas servi.
1: Et l'équipe du Portugal reste quand même assez haute, je trouve. Avec un bloc compact, avec deux lignes bien serrées.
0: Ce que l'on pouvait imaginer de l'autre côté avec l'équipe d'Espagne qui joue comme cela depuis le début de la Coupe du Monde d'ailleurs.
1: Oui, mais le Portugal le fait assez bien. Et les Espagnols ont du mal à se trouver dans les intervalles.
0: Il suffit de deux passes, hein, comme on l'a vu tout à l'heure avec Oyarzabal.
1: Oui, parce que techniquement, sur le terrain, on a affaire à de très grands joueurs qui ont une capacité à être bons sur le plan technique et ça se voit tout de suite que même si à certains moments ça ronronne un peu, on sait qu'ils peuvent accélérer le jeu rapidement.
0: C'est le cas aussi des Portugais d'ailleurs avec João Félix. Mendes tranquille, serein et qui passe une première fois. Mendes avec Bruno Fernandes. L'appel de Mendes, il a poursuivi son action, il est dans la surface. Là aussi, ça va très vite. Avec Cubarsí qui était en difficulté. Rodri vers Yamal. C'est la zone qui est trouvée, c'est le joueur qui est trouvé. Yamal pour reprendre à l'intérieur, tenter sa chance. C'était cadré. Deuxième possibilité pour l'Espagne. Et Diogo Costa qui fait des miracles. En une passe, la différence a été faite.
1: Et c'est compliqué, là on le voit. Yamal qui rentre dans la surface, qui cadre son tir. Et Baena dans un
0: aussi.
1: Second temps, oui, Baena qui essaye d'ouvrir son pied. Mais Diogo Costa qui est très concentré sur ce début de match arrive à repousser ce tir.
0: Baena qui a traversé le terrain pour se charger de ce corner en faveur de l'Espagne. L'ailier de l'Atlético qui avait cadré il y a quelques secondes, qui va essayer de trouver la tête d'un partenaire. Les défenseurs centraux sont montés, Rodri aussi, Baena sur une tête portugaise finalement, celle de Dias. Yamal vers Cucurella, le centre c'est superbement tenté, c'est repris finalement par Dani Olmo avec Yamal, centre encore de Yamal. Il se savait hors jeu, il n'est pas allé disputer le ballon, mais très bonne séquence espagnole.
1: Bonne séquence espagnole. Ils mettent les ballons dans la surface, il y a de la présence, mais ça manque un peu, soit un peu de justesse sur la finition.
0: Et on aperçoit des légendes portugaises cette fois, Pepe, Nuno Gomes. Et oui, ça se dit comme ça.
1: Bien évidemment.
0: Entre autres, changement de maillot. Il est rentré au stand Nuno Mendes.

0: fait moins vite que changer 4 roues en F1. Petit coup de main et ça repart pour le Portugais. Sous les yeux du sélectionneur Luis de la Fuente, le sélectionneur espagnol. Des. Jean Neves. Costa par-dessus. Tenter d'accélérer le jeu. Ça n'a pas fonctionné. Et on retrouve Rodri. Une solution proposée par Baena. Allons vers Cucurella maintenant. Il a hésité à sortir Diogo Costa, mais il y a un super geste défensif de la part de Rubén Dias. Un tacle de défenseur central qu'on aime particulièrement. On revoit là la faute sur Pedro Neto. C'est ça.
1: Surtout parler de son anticipation. Il a lu le jeu et a pu arriver en avance sur ce ballon.

0: Cristiano Ronaldo à la retombée, devancé par Rodri. Le terrain Pedri, le jeune Barcelonais qui est tenté de servir Oyarzabal. Pedri au pressing sur Rubén Díaz. Pedri, Olmo, Rodri. En termes de qualité de milieu de terrain, c'est exceptionnel. Avec en face João Neves, Vitinha et Bruno Fernandes. Normalement, il y a des régaleurs à tous les étages. Vitinha avec João Neves, justement. Bruno Mendes. Avec Renato Veiga. Le bloc assez haut espagnol. On le retrouve maintenant.
1: Il y a quand même des espaces hein, dans les intervalles. On voit là le Portugal qui arrive à ressortir, à trouver ses joueurs, à prendre le temps. Donc ils viennent haut les Espagnols. Et leur pressing n'est pas fait parfaitement. Ils viennent les uns après les autres au lieu de venir tous en équipe pour pouvoir récupérer ce ballon.
0: Les Portugais en profitent pour avancer avec Neto. Cancelo dans la surface, la remise. Le Portugal à l'attaque. Et on voit que des deux côtés, ça va très très vite. Il y avait un drapeau levé, une position de hors-jeu. Mais encore une fois, cette volonté d'accélérer à un moment et de faire la différence. Et si vous entendez du bruit dans le stade, c'est Caicho Speed. Il est en train de faire le su avec le maillot de Cristiano Ronaldo dans le grand écran. Youtubeur américain, célèbre pour pas mal de choses, mais notamment pour être un énorme fan de Cristiano Ronaldo. Dani Olmo. Avec Pedri. Entre Barcelone et la remise de Baena pour Cucurella, le futur madrilène, puisqu'il jouera au Real Madrid dans les semaines qui arrivent. Pedri, c'est de Aymeric Laporte sur Central Baucher, natif d'Agen en France, qui est de nouveau titulaire dans cette défense espagnole. Une compétition de plus pour lui.
1: On voit Baena qui avait fait un appel contre appel, qui avait pris Cancelo, mais qui l'a retenu par le maillot, et s'est sanctionné par une faute.
0: Coup franc pour Alex Baena. Auteur face à l'Uruguay, auteur également d'une passe décisive déjà dans cette compétition. Avec le coup franc à jouer. Avec chaque joueur portugais qui est revenu, et on aperçoit notamment le capitaine Cristiano Ronaldo qui fait partie des défenseurs sur cette action. Il connaît sa qualité de jeu de tête, il en aura sans doute besoin pour le Portugal. C'est dégagé finalement par Bruno Fernandes, la reprise de Porro et le renvoi aux 5,50 m après la pause fraîcheur qui débute maintenant. Comme on pouvait s'y attendre, c'est serré, c'est ouvert.
1: C'est
0: total.
1: Match très serré, de belles équipes, mais on n'a pas encore vu une équipe prendre le dessus, ça soit sur la maîtrise ou même sur les occasions de but.
0: Ils sont en train de se parler, Diogo Costa et Rubén Díaz, son défenseur central. Les 3 minutes qui viennent vont être la possibilité pour les deux sélectionneurs de donner des indications. On se retrouve dans quelques secondes, quelques instants après cette pause fraîcheur. À tout de suite.
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0: Il a été sollicité déjà, Diogo Costa, Lamine Yamal qu'on a peu vu mais qui a été dangereux à chaque fois. On voit également cette frappe d'Alex Baena. Pour l'instant 0-0 entre le Portugal et l'Espagne dans ce 8e de finale à Dallas. On rappelle que le vainqueur de cette rencontre affrontera à Los Angeles dans quelques jours soit les États-Unis, soit la Belgique. On rappelle aussi que dans quelques jours vous aurez la rencontre entre la France et le Maroc à suivre sur M6. Notez déjà tous ces rendez-vous avec notamment demain double ration de football, double ration de 8e de finale. Coup d'envoi 18h d'Argentine-Égypte depuis Atlanta et 22h Suisse-Colombie à Vancouver. Les Espagnols sont déjà revenus sur le terrain. En revanche, on voit Roberto Martinez qui n'a pas arrêté de parler à toute son équipe depuis tout à l'heure.
1: Il faut profiter de ces instants pour donner des conseils sur certains détails qu'il faut modifier, améliorer. Et c'est ce que le coach portugais essaye de faire. Et on voit aussi Cristiano Ronaldo qui donne des consignes.
0: Les Espagnols qui sont déjà prêts. Et les dernières consignes pour Roberto Martinez dans cette 42e confrontation entre voisins. Pour l'instant, un grand avantage aux Espagnols. 18 victoires, 16 nuls et 7 victoires portugaises. Mais dans la dernière confrontation, on le rappelle, ce sont les Portugais qui se sont imposés à l'issue de la séance de tir au but en finale de la dernière Ligue des Nations à Munich en juin dernier. Deux équipes qui se sont affrontées également deux fois en Coupe du Monde. Une victoire espagnole en 2010, en huitième de finale déjà. Et puis en poule en 2018, il y a eu un 3 partout avec un triplé de Cristiano Ronaldo ce jour-là. Renato Veiga pour relancer le jeu, faire repartir la rencontre. Rubén Díaz. Neto à la lutte, c'est le moins qu'on puisse dire avec Cucurella. Ancien défenseur de Chelsea, le premier sur le ballon qui peut donner à Unai Simon. Bel effort. Cubarsí. Pedro Porro. Fondeur pour tenter d'alerter Lamine Yamal. Pour l'instant très bien cadré Lamine Yamal. C'est l'un des duels qu'on attendait, hein. Yamal face à Nuno Mendes. Il suffit d'une fois tout à l'heure pour qu'il cadre sa frappe malgré tout. Simon. Simon. Récupéré très rapidement par les Portugais qui se projette Nuno Mendes. Dans le duel face à Yamal, mais la touche pour le Portugais du PSG. Champion de France, champion d'Europe avec le club parisien et à la recherche d'un titre mondial avec le Portugal dans cette Coupe du Monde.

0: Jean Neves. Vitinha qui aère le jeu. Déplacement de Cristiano Ronaldo, Pedro Neto. Neto en retrait avec Diaz. À droite, c'était Bouché. Dans l'axe, Vitinha qui part à gauche avec Fernandez. Les Espagnols qui montent beaucoup moins haut que lors des matchs précédents pour faire le premier travail de pressing. Diaz, Cancelo, Jean Neves, pressé par Rodri qui conserve le ballon. Et pas pour longtemps, bien joué Oyarzabal. Olmo, l'appel de Yamal dans l'axe, il est servi, superbe tacle, une intervention parfaite pour Renato Vega. J'imagine que ça vous plaît en tant qu'ancienne axiale gauche de voir ce genre de tacle glisser comme ça.
1: Très belle intervention, on dit souvent qu'il ne faut pas forcément tacler pour récupérer le ballon, mais là c'était le geste idéal. Il a été très bien fait par le défenseur portugais. Il est resté concentré sur cette passe.
0: Renato Veiga qui sort d'une grosse saison avec Villarreal. Alors qu'on revoit la main de Pedro Neto. On se souvient de l'accrochage avec un ramasseur de balles face au Paris Saint-Germain en Ligue des Champions cette saison. Pas souvenir que de ça, parce que par ailleurs il fait de très bonnes choses, notamment dans cette Coupe du Monde. Pedro Porro. Et là aussi, le tacle, c'est pas forcément le geste qu'il faut faire tout le temps, mais là, ça se justifiait.
1: Ah, c'était le geste qu'il fallait faire pour rattraper Porro qui était lancé en pleine vitesse pour centrer.
0: Alex Baena. Pour jouer ce corner. Pas très loin de lui, Dani Olmo. Ça se joue à deux pour les Espagnols. Baena. Avec Yamal. Porro de l'autre côté pour Cucurella. Portugais très bas avec ce centre et cette intervention de Diogo Costa. La tête ensuite de Dani Olmo à côté. On réclamait en jeu et on l'obtient, quoi qu'il en soit, pour le Portugal. Drapeau levé par l'assistant d'Anthony Taylor.
1: On parlait de la justesse technique. On parlait bien évidemment d'un joueur comme Pedri qui arrive à trouver une belle zone, difficile à défendre encore, mais avec une position de hors-jeu.
0: Pedri, on voit toujours tout jeune. S'il a maintenant 23 ans, c'est déjà sa deuxième Coupe du Monde. Il est quasiment à 50 sélections maintenant.
1: Assez strict,
0: oui, c'est le moins qu'on puisse dire,
1: de la porte sur Cristiano Ronaldo.
0: On n'est pas sur le niveau des Paraguayens sur les Français quand même.
1: Non, pas encore en tout cas.
0: Nuno Mendes, la remise en jeu pour le Portugal. Est arrivé de Bruno Fernandes. Yamal face à Mendes, c'est bien défendu. Bruno Fernandes qui fait l'effort à son tour et qui prend le meilleur sur Rodri dans le duel mancunien. C'est le joueur de United qui a battu celui de City. Unai Simon, la passe ratée et récupérée tranquillement le ballon entre les gants dans la relance vers Rodri. Pedri. Peu de temps mort dans cette rencontre. Et des joueurs de grand talent technique des deux côtés, ça n'a rien d'étonnant. Diogo Costa avec Renato Veiga. Volonté de ressortir proprement, mais à un moment il faut jouer un peu plus long, ce qu'il a fait. Intervention de Laporte avec Veiga, l'autre défenseur central gaucher. Par-dessus. Gros duel. Et c'est finalement remporté par les Espagnols. Rodri, Pedri.

0: et Kubarsi. Kubarsi encore, 19 ans, on le rappelle, titulaire en Coupe du Monde, titulaire au Barça. Yarzabal avec Rodri, avec Baena, pardon, Cucurella. Baena. Par un appel tranchant, alors on cherche encore et on joue de manière latérale. Tranché, il aime faire ça, Lamine Yamal. Et il donne un excellent ballon à Olmo dans la surface, ballon qui traîne. Et ballon finalement dégagé, mais encore une fois, en deux passes, on amène tout de suite le danger. Et ça repart. Pas le temps de revoir ce qu'il s'est passé. Ballon en jeu, ça continue, la porte. Porte, personne pour l'attaquer. Il y a une solution dans la surface. Baena. Repoussé par João Cancelo. La porte. Baena. Le centre de Baena, sorti par Veiga. Porro. Avec Rodri. On reste très haut côté espagnol. Belle période de possession. Yarzabal, Rodri.
1: Les Espagnols qui campent dans le. Dans le camp portugais. Et maintenant, il faut rentrer dans la surface.
0: Tenter de faire Yamal. 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Renato Veiga. Renato Veiga, c'est en touche avec les Espagnols qui, ça y est, ont décidé de monter dans tous les sens. Ils montent leur bloc défensivement et ils montent leur bloc pour le premier pressing.
1: Oui, meilleure intensité sur le pressing opéré par les Espagnols. Et leur bloc qui est beaucoup plus haut et qui met en difficulté les Portugais sur leur ressortie de balle.
0: C'était trop facile pour le Portugal pendant un bon quart d'heure. Appel d'Oyarzabal, l'anticipation de Diogo Costa. Rubén Dias qui réclamait le ballon. Diogo Costa avec Rubén Dias. Pas dans le même tempo le passeur et le receveur. Rubén Dias et Pedro Neto. Du coup, ça repart pour les Espagnols avec Rodri. Montée de Pau Kubarsi qui sort de son rôle strict de défenseur central. Rodri, bien joué. Le bon contrôle de Yarzabal qui n'a pas pu enchaîner ensuite. Jean Neves. Avec João Cancelo. Ouh, l'énorme prise de risque. Ça a fonctionné, puisque ce sont toujours les Portugais qui ont le ballon dans les pieds. Ronaldo avec João Félix. Double contact, ça fonctionne. Vitinha avec João Neves. Mendes. Pour Neto. Arrêter, mais le centre peut amener quelque chose. Au second poteau, la remise de Félix et ensuite Cristiano Ronaldo pour finalement l'intervention d'Unai Simon. Du jeu plus direct pour les Portugais. Et il s'est fait mal, Jean Félix, en espérant qu'il ne se soit pas blessé, comme on a vu hier soir Jordan Henderson après le match, l'anglais se casser le bras en tombant comme ça près d'un panneau de publicité.
1: On voit dans un second temps Cristiano qui est là dans la surface, bien placé, mais sa tentative manque de force.
0: Et la bonne nouvelle, c'est que João Félix est revenu. Pas le même genre de situation qu'hier avec Jordan Henderson. Avec les Anglais qui, on le rappelle, se sont qualifiés pour la suite de la compétition et qui affronteront les Norvégiens quelques jours à Miami. Ce sera aussi à suivre en direct sur M6, alors que Pedro Neto a enlevé sa chaussure. Choc, peut-être, pour le joueur de Chelsea. Sa première Coupe du Monde. Il avait été blessé quelques semaines avant la précédente au Qatar, touché à la malléole. Pedro Neto qui, même si Chelsea a fait une saison compliquée en terminant 10e simplement de Première Ligue, il a des très bonnes stats. 10 buts, 10 passes décisives avec les Blues pour lui. Ça ira mieux s'il met sa chaussure, même si ça n'est que son pied droit et qu'on sait qu'il est à l'aise avec le gauche particulier. Sept tirs à 5 pour l'Espagne, 3 tirs cadrés pour les deux formations. La chaussure, elle est complètement explosée. On va jouer pendant quelques minutes comme cela, à moins que des intendants traversent le terrain pour aller lui en donner une nouvelle.
1: Attendre la mi-temps.
0: Unai Simon très loin devant pour Oyarzabal. Dans ces cas-là, c'est Veiga qui s'impose. Mendes devant Yamal.
1: Ça fait mal.
0: Faute de Pedro Porro. Joao Félix, là, en deux minutes. Il a pris en haut et en bas. Et il s'est relevé à chaque fois. Nuno Mendes pour la touche, pour le coup franc, pardon. Équipes ont le sang qui se craignent et c'est logique, tellement de talent d'un côté, tellement de talent de l'autre. Et ce sera un corner. Le troisième pour le Portugal qui est allé chercher vraiment João Cancelo. Portugais bruyant dans ces instants importants. 5 minutes encore à jouer, ça y est. Le tonton, l'intendant est venu proposer une nouvelle chaussure. Je suis pas sûr que ça se dise tonton en portugais. Ça peut se dire comme ça en France.
1: J'ai jamais entendu ça, mais vous m'apprenez quelque chose.
0: Nuno Mendes pour le corner. 5 minutes encore dans le temps réglementaire de cette première période. La chaussure de Pedro Neto. Nuno Mendes en deux temps avec João Félix. C'est Mendes qui va pouvoir tenter sa chance, frapper directement, c'est détourné une fois, c'est la barre, ensuite pas de réussite pour le latéral parisien. Il avait mis beaucoup de puissance dans cette tentative.
1: Surtout ce corner joué à deux. Mendes qui arrive sur une position de frappe. L'arme très bien. Et qui est finalement détourné sur la barre.
0: Et on le retrouve cette fois pour effectuer la remise en jeu. Nuno Mendes, la très longue touche. Avec un coup de sifflet d'abord d'Anthony Taylor. Regardez l'arbitre anglais. On retrouve Nuno Mendes. La touche longue, très longue. Et non, finalement ça se joue en retrait, il a changé. Il va pouvoir centrer maintenant. Ouais, c'est manqué. L'effort de João Félix payant dans un premier temps mais pas le deuxième. Yamal. Oh, il s'est sorti d'une situation qui paraissait inextricable. Baena. Échapper à l'adversaire. Baena encore. Les tacles qui se succèdent. Les Espagnols avec le ballon. Rodri pour Yamal. Attention danger. Et attention retour aussi de João Félix.
1: Très bon retour de João Félix. Il vient aider ses milieux de terrain.

0: Lamine Yamal ne l'avait pas vu ni senti arriver.
1: Jean-Félix, champion d'Arabie Saoudite cette année avec Cristiano Ronaldo, et il l'a régalé. Il a offert 19 passes décisives à ses partenaires en plus des 26 buts marqués. C'est lui qui a le ballon dans les pieds. Bruno Fernandes. Belle intervention d'Emeric Laporte. Cristiano Ronaldo. Ils attendent tous une seule chose, les supporters portugais, c'est qu'il tente sa chance. Il est un peu loin. Il a très très peu touché pour l'instant. Attaquant portugais. Buendias. João Neves qui était vraiment entre les lignes, on n'a pas réussi à lui donner la balle.
0: On voit qu'il y a de l'espace entre les lignes et les Portugais devraient vraiment se focaliser là-dessus et essayer de trouver ces joueurs qui sont bien positionnés.
1: Avec, on n'est pas surpris, João Neves qui propose quasiment tout le temps une solution au porteur de balle. Nuno Mendes. Ce sera difficile pour Cristiano Ronaldo. Unai Simon est grand et il est efficace, le gardien de l'Athletic Bilbao. Laporte. Avec Rodri, Cubarsí. Emeric Laporte lui aussi à Bilbao où il est retourné. Après un long passage en Angleterre, après un passage également en Arabie Saoudite. Franco-espagnol, Pays Basque maintenant. Baena, Cucurella, déplacement de Dani Olmo. Éric Laporte, Olmo entre les lignes, il y avait peu d'espace, il l'a trouvé quand même avec Oyarzabal qui essaie de se mettre sur le pied gauche. Ça revient avec Rodri, la frappe de Rodri largement au-dessus du but et de la première tribune. 6 minutes de temps additionnel encore à jouer.
0: On voit sur cette récupération de Rodrigue qui tente une frappe alors qu'il aurait pu peut-être prendre le temps et repartir sur une conservation et trouver des joueurs dans les espaces. Il a décidé de frapper.
1: Avec Neto. Vitinha, c'était difficile. Et João Neves, dont on valide le sombrero. Ce sont plutôt les Stetson à la mode hein, au Texas. L'appel de Cristiano Ronaldo et Unai Simon qui intervient. Rodri. Vers Baena. Corelia qui propose énormément offensivement comme depuis le début de sa carrière et particulièrement de cette Coupe du Monde. On l'a vu hyper actif, arpentant le côté gauche sans cesse, montant, descendant, proposant. Et celui qui propose maintenant c'est Yamal. Servi, il a pu enchaîner mais pas être suffisamment efficace. Drapeau levé de toute façon, il était en position de hors-jeu. Bon alignement de la part des Portugais.
0: L'appel est bon de Lamine Yamal, mais l'alignement portugais aussi il est.
1: Et pas un centimètre entre les joueurs. Opération haute pour l'Espagne. Pedri, Olmo. Avec un coup franc en faveur des Espagnols. On joue depuis 2 minutes dans le temps additionnel de cette première période. Cette superbe affiche à Dallas ce soir en France, en ce début d'après-midi aux États-Unis. Baena près du ballon,

0: mal, pas loin non plus. La légende contre le futur. C'est un bon résumé pour ces deux joueurs-là, même s'il y a une très belle nouvelle génération aussi au Portugal. Baena. Second poteau, Rodri, Koubarsi, Laporte. Est-ce qu'on va essayer de toucher l'un de ceux-là pour remettre dans l'axe ensuite ? Oui, c'est Rodri qui remet vers la porte justement, et corner, même si non, il y a un coup de sifflet d'Anthony Taylor. Le ballon va être récupéré par les Portugais pour essayer de se relancer avec leur gardien Diogo Costa. Possession de balle beaucoup plus pour l'Espagne pour l'instant, 48% du temps, 16% pour personne entre guillemets et 36% pour le Portugal. Des bonnes opportunités des deux côtés. Grosse occasion pour l'Espagne avec la double frappe tout à l'heure. Et puis on se souvient de la barre trouvée par Nuno Mendes. Personne n'a pris l'ascendant jusqu'ici.
1: Personne. Match assez serré à tous les niveaux. Vous venez de le dire.
0: Gros duel avec João Cancelo face à Alex Baena. Avantage Portugal. Et on vous rappelle le format depuis les 16e de finale. En cas de résultat nul après 90 minutes, on a droit à une prolongation de 2 fois 15 minutes. Et le cas échéant, si personne ne marque encore ou personne ne fait la différence, la séance de tir au but. On n'en est pas là, mais on l'a dit hein, tout à l'heure, ce sont deux équipes qui ont beaucoup de mal à se départager ces derniers temps. Et la dernière confrontation à Munich le 8 juin 2025, ça avait fait deux partout et ça s'était terminé par un succès des Portugais lors de la séance des tirs au but. Saval, position de meneur, on le disait tout à l'heure, il est attaquant mais pas que. Rendu par Emeric Laporte. João Cancelo qui était au Barça cette saison, qui donne en retrait à Ruben Dias. Bel tranchant de João Félix au duel avec Porro, la faute du Portugais sur l'Espagnol.

ballon pour les Espagnols. Portugal et l'Espagne, on savait que ça allait être serré entre deux équipes de très très haut niveau mondial. Et bien c'est comme prévu pour l'instant, une rencontre hyper équilibrée. Les Espagnols et les Portugais ont su être dangereux chacun à leur tour, mais pour l'instant vous le voyez, ça fait toujours 0-0 quelques minutes, et puis on se retrouve à Dallas pour la suite de cette rencontre entre le Portugal de Cristiano Ronaldo et l'Espagne. À tout de suite.

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0: parti pour passer la soirée ensemble. Il n'y a pas de but entre le Portugal et l'Espagne, ce qui veut dire qu'on est potentiellement en route vers une prolongation. On n'en est pas encore là, Samuel Umtiti, mais c'est un match qui se met en place, qui se met en position, et avec quand même des actions déjà, et notamment côté espagnol avec un Lamine Yamal qu'on a peu vu, mais qu'on a vu parfois très dangereux.
1: On l'a très peu vu, c'est vrai. Mais sur cette action, par exemple, il arrive à rentrer dans la surface, à armer rapidement une frappe qui est repoussée par Joao Costa.
0: Double occasion, Yamal d'abord, Baena ensuite. Les Espagnols pas totalement sereins dans cette rencontre, mais de toute façon personne ne l'est, hein. On sent deux formations qui se craignent, qui se connaissent aussi par cœur. On a parlé du nombre de confrontations entre les deux formations, mais les joueurs aussi se connaissent. Les joueurs qui ont réussi à se montrer dangereux avec Cristiano Ronaldo, c'est encore pour l'instant une petite occasion.
1: Petite occasion, mais surtout la tête de João Félix sur cette action.
0: Et puis le Portugal dangereux ensuite avec Mendes, c'est superbe Mendes, mais malheureusement pour lui il y a la barbe pour détourner.
1: Il y a un corner qui est joué rapidement à deux et Nuno Mendes qui se retrouve dans la surface, qui arme sa frappe, mais c'est détourné sur la barre transversale.
0: Pour l'instant 0-0 entre ces deux équipes, avec l'objectif de se qualifier pour les quarts de finale de cette Coupe du Monde, d'affronter soit les États-Unis soit la Belgique, qui s'affronteront un petit peu plus tard cette nuit aux États-Unis. Essayer d'aller le plus loin possible pour aller faire comme l'équipe de France. Est-ce que pour l'instant ces deux équipes montrent qu'elles ont le potentiel pour être de futurs vainqueurs, à l'image de ce que l'on a vu avec les Bleus?
1: C'est encore trop tôt pour le dire, mais il reste 45 minutes au moins pour que l'une de ces deux équipes marque et passe devant. Mais on a affaire à deux blocs qui travaillent plutôt bien défensivement, offensivement. Ça manque un peu de créativité et de justesse technique dans le dernier geste. Donc on va attendre sur cette deuxième période un peu plus de folie peut-être, et voir ces joueurs importants comme Cristiano ou Lamine Yamal de l'autre côté, pour essayer d'être décisif.
0: Rodri, le capitaine de l'équipe espagnole, de retour sur le terrain. On rappelle que l'Espagne, dans cette Coupe du Monde, n'a pour l'instant encaissé aucun but. Elle a été assez peu mise en danger lors des tours précédents, et c'est le cas de nouveau aujourd'hui à Dallas. Les discussions entre les joueurs offensifs, Yamal, Olmo, pour se trouver mieux que ça n'a pu être le cas au cours de la première période. Et puis Cristiano Ronaldo qui revient, attendu par tout le stade de Dallas, ou presque, attendu par les 10 millions de Portugais, par la diaspora portugaise également en France. Difficile vraiment d'avoir une idée de ce à quoi peut ressembler la suite de cette rencontre.
1: Ça va dépendre de ces joueurs offensifs qui peuvent être plus dangereux, je le pense. Attendre un peu plus d'un Joao Félix aussi du côté portugais.
0: Le retour de Luis de la Fuente, le sélectionneur espagnol. Comme tout à l'heure, hein, les Espagnols qui sont de retour avant leurs adversaires sur le terrain. Lamine Yamal peut toucher sur son côté droit, le Barcelonais. Et puis côté portugais, on se fait attendre. On va voir aussi comment sera fait le coaching des uns ou des autres. On se souvient que face à la Croatie lors du tour précédent, le sélectionneur Martinez avait sorti trois joueurs offensifs d'un seul coup à l'heure de jeu. Pas Cristiano Ronaldo, il n'est pas allé jusque là quand même, mais on va voir si aujourd'hui il y aura aussi des changements assez rapidement au cours de la seconde période.
1: On sait qu'il y a des joueurs comme Leao qui peut apporter sa fraîcheur aussi en cours de rencontre, mais pour le moment on va faire confiance aux 11 joueurs portugais qui ont débuté le match.
0: Il y a eu beaucoup de joueurs des deux équipes qui se sont échauffés au cours de la pause, mais pour l'instant on reste avec les 22 mêmes acteurs et on reste avec ce 0-0, alors que le coup d'envoi va arriver d'ici quelques secondes dans ce magnifique stade de Dallas. Alors qu'on vous rappelle le rendez-vous de jeudi prochain, 22h pour le coup d'envoi. Le MAG bien avant cela, bien sûr. France-Maroc, le quart de finale de la Coupe du Monde sur M6. Rien n'est fait, c'est le moins qu'on puisse dire, entre les Espagnols et les Portugais. Après 45 minutes au Texas, à Dallas, deux équipes de niveau sensiblement égal qui pour l'instant ne parviennent pas à se départager. Oyarzabal, première offensive espagnole, c'est dans le dos de Baena, mais c'est sauvé par celui-ci. Baena vers Olmo, dégagement de Veiga. Cucurella avec un contre à mener pour les Portugais. Pedro Neto, on sait qu'il est rapide, il a juste Cristiano Ronaldo comme solution, alors il attend. Et voilà Vitinha qui arrive maintenant. Bruno Fernandes. Et ça va sortir et ça va être repris par les Espagnols dans ce tout début de seconde période. Cubarsí. Bonne intervention de Nuno Mendes. Mendes excellent depuis l'entame de cette Coupe du Monde. Depuis l'entame de sa carrière en fait. João Félix. On va essayer d'échapper à Rodri. Retrouver João Neves. Avec Rubén Díaz. Pedro Neto pris le meilleur sur Baena avant de donner à Vitinha. Neto s'est passé et ce sera une touche pour les Espagnols. Désappointé, déçu Neto qui espérait obtenir la remise en jeu. Pau Cubarsí côté pour Porro, qui a du mal pour l'instant à enchaîner avec Yamal devant lui. Dani Olmo
1: voit le bloc portugais très haut
0: et avec une récupération assez rapide. La faute de Dani Olmo sur Cristiano Ronaldo, il a à peine laissé le choix à l'arbitre en fait. Cristiano Ronaldo,
1: il a cherché cette faute. Il a réussi à obtenir, on le voit à l'image, au duel avec Dani Olmo.
0: Javier Bardem pour l'instant encore tranquille, l'acteur espagnol hollywoodien. Nuno Fernandes, Nuno Mendes près du ballon. C'est Fernandes qui frappe finalement, l'intervention tranquille d'Unai Simon pour tenter maintenant d'accélérer le jeu, mais ça a été manqué. Très bien vu par Vitinha. João Neves avec Bruno Fernandes. La montée de Cancelo, il a fait la différence. Cancelo pour le centre. Ah dommage. Il y avait eu de très bonnes choses juste avant cela. Pour info, Javier Bardem dans le grand écran. Unai Simon avec Dani Olmo. Gêné par João Neves qui reste très haut. Le pressing de Bruno Fernandes. Qui gagne tous les duels aériens. Olmo avec Baena. Rodri, contrôle orienté vers l'avant. L'appel d'Oyarzabal qui ouvre un peu d'espace. Ballon pour Yamal maintenant face à Mendes. Ouh, Mendes très efficace qui n'est pas du tout tombé dans la fente de la mini Yamal.
1: L'un des grands duels de ce match qui est remporté encore une fois par Nuno Mendes, qui est resté sur les appuis, qui a attendu de voir le mouvement de Lamine Yamal

0: et ça se projette ensuite.
1: Ça va très vite. On voit que sur la première passe, on arrive à trouver Neves qui rentre dans la surface et qui essaie de chercher cette zone au premier poteau. Et il n'y avait pas forcément de présence.
0: Bah, il y en a le premier. Pour Dani Olmo. Dani Olmo qui se projette, mais face à la vitesse de Mendes, c'était mission impossible pour le Barcelonais. Et la touche est en plus pour le Parisien. Les yeux d'une légende du football mondial, Christian Vieri, ancien attaquant italien. Vitinha. Pour Cristiano Ronaldo. Cucurella a été plus rapide. Difficile de le prendre en tant que relais, Cristiano Ronaldo, sur ces coups-là. Accélération de Yamal. Il a pris le meilleur sur Mendes cette fois. Yamal en retrait, mais Mendes a quand même pu intervenir. Il s'est fait mal d'ailleurs, peut-être, avec son tacle, le latéral du PSG. Il a du mal à se relever. Il s'est touché deux fois l'arrière de la cuisse en espérant pour lui qu'il n'y ait rien de gênant.
1: Et on peut le voir hein, sur une action capable de faire la mini Yamal. Pourtant on sait que Nuno Mendes va très vite. Mais il a réussi quand même à lui passer devant. Et à ce moment-là, il faut de la présence dans la surface. Et les Espagnols étaient un peu en retard.
0: Les Espagnols avec le ballon. Cucurella. Avec Baena. Rodri pour Cubarsí qui, une nouvelle fois, propose une solution supplémentaire pour attaquer. Il n'hésite pas à monter. Avec Porro. Yamal, Porro. Voilà. Remise, c'était une brique. C'était dur à remettre. Bien ensuite, Bruno Fernandes qui conserve avec Cristiano Ronaldo. À gauche, Jean-Félix, mais il y va en solo, Cristiano Ronaldo. Il s'est revu dans ses plus belles heures. Et retour à la réalité. Et récupération espagnole avec Rodri. Et malheureusement pour Nuno Mendes, il s'est remis à terre et il semble qu'il soit blessé. On l'a vu se tenir vraiment à plusieurs reprises. Les deux cuisses en plus. Hein. Donc il doit y avoir vraiment un souci musculaire. On sait qu'il en a connu malheureusement beaucoup depuis le début de sa carrière. C'est le défaut de ses immenses qualités.
1: Et évidemment, c'est un joueur qui fait énormément de sprints dans les matchs. Et dernièrement, on l'a vu, il a eu énormément de lésions musculaires.
0: Qui avait été blessé toute la Coupe du Monde précédente. Il avait joué une quarantaine de minutes simplement au Qatar, vraiment gêné, embêté par ses soucis récurrents. Et là, il semble que ce soit la même chose. Alors, est-ce qu'on va effectuer un remplacement côté portugais? On est encore dans l'expectative.
1: Sûrement Nelson Acevedo fera sa rentrée.
0: Et qui est capable de jouer des deux côtés. En tant que latéral.
1: Comme João Cancelo qui peut peut-être passer à gauche.
0: La sortie de Nuno Mendes. Ça va être ça. Nelson Semedo, reste à savoir de quel côté il va pouvoir jouer. Effectivement, on a des latéraux qui sont polyvalents. La sortie de Nuno Mendes, c'est une mauvaise nouvelle pour le Portugal, c'est une mauvaise nouvelle pour lui, c'est une mauvaise nouvelle pour le PSG. Et il va se positionner à gauche, Nelson Semedo. Fenerbahçe désormais. Allons rendu

0: été une nouvelle fois excellent. En tout cas, Mendes. Simone sur la tête de Semedo. Jean-Félix pressé qui réussit à se retourner. Repiqué dans l'axe, mais attention à la perte de balle dans cette situation. Diogo Costa. Pressing très tranquille, disons, de Lamine Yamal. Ballon dégagé en touche. Voilà la tristesse de Mendes. Accompagné par les applaudissements des supporters portugais. Semedo. Long dégagement encore une fois. Semedo pour la remise en jeu. Visage grave pour Nuno Mendes. Ruben Dias avec Diogo Costa. 57 minutes à Dallas, la petite poussette, Cristiano Ronaldo de la tête et le coup de sifflet. Le hors-jeu signalé pour CR7. Ballon dans la profondeur, récupéré par Diogo Costa une nouvelle fois. Ils sont plus nombreux les Portugais, mais il y a quand même pas mal de supporters espagnols. Cancelo avec Pedri qui récupère et qui se projette vers l'avant. Cucurella avec Rodri maintenant. Baena. Dans l'axe, la bonne fin d'Oyarzabal et le ballon dégagé par Veiga. Cristiano Ronaldo avec Jean-Félix. À gauche, une accélération de Bruno Fernandes. Le mancunien face à Porro. Semedo. Bruno Fernandes vers Semedo. Vitinha. Conservation portugaise. On n'avance pas pour le moment. Ruben Dias. Avec Vitinha. Déplacement de Bruno Fernandes et le ballon finalement pour Jean Neves. L'appel de Jean-Félix dans la surface. Les Portugais à l'attaque, Jean-Félix pour tenter de trouver Cristiano Ronaldo, la reprise. Et finalement Simone pour reprendre. Ils ont conservé très longtemps ce ballon avant de déclencher l'action.
1: Une fois on voit Jean-Félix et toute sa technique qui arrive à trouver Cristiano Ronaldo. Pas forcément dans les meilleures conditions, mais il arrive à toucher ce ballon. Encore une fois, ça manque sur ces ballons-là de justesse technique. Et pour finir les actions aussi. Et pour rester un peu plus dangereux dans la surface de réparation.
0: Porro qui espérait l'appel de Yamal. On voit qu'on est un peu en train de marcher partout. Pas beaucoup de solutions pour le porteur de balle Kubarsi. Relais et c'est Rodri avec Olmo. Cucurella. La passe à 10 et l'avancée de Kubarsi. Lamine Yamal face à son nouvel adversaire direct, Semedo. Kubarsi avec Yamal. Il a déclenché quelque chose. Il a essayé, mais ça a été repris par Félix. Et la faute ensuite. 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

0: de chance. L'opportunité pour l'Espagne, c'est maintenant. Avec la frappe de Pedri, première occasion pour la Roja dans cette seconde période.
1: Une fois, c'est bien fait de la part d'Olmo qui trouve Pedri. Il arme sa frappe, c'est contré, c'était pas forcément cadré. On a du mal à cadrer ses frappes des deux côtés.
0: Le corner pour les Espagnols, avec finalement Vitinha qui peut dégager. Frappe de Yamal, détournée, corner. Et encore Baena pour aller le frapper. On a peu trouvé pour l'instant les grands défenseurs centraux et Rodri qui monte à chaque fois sur les coups de pied arrêtés. Baena, le corner, rentrant avec l'intervention de Diogo Costa. Très efficace là-dessus encore une fois.
1: Voilà, sortie très rassurante hein, de Diogo Costa.
0: Très bon depuis le début de cette rencontre. Semedo. Ce ne seront pas les mêmes montées que celles de Mendes. On va voir souvent repartir sur son pied droit. Cancelo, de l'autre côté. Jean Cancelo avec Neves qui s'est mis entre les lignes. Neto maintenant. Dani Olmo, récupération haute de Jean Neves. Bruno Fernandes avec Vitinha. Oui. La faute sifflée contre Pedri. Au duel avec Bruno Fernandes. L'ambiance a l'air plus sympa encore une fois que Paraguay-France. Pedro Neto, il y avait un appel tranchant de Bruno Fernandes. Cancelo avec Vitinha. Autour des Portugais de tourner autour de la surface adverse. Neto pour s'en approcher. Neto, 1-2, Cucurella, Olmo qui dégage. Et la touche pour les Portugais. C'est Jean Cancelo qui vient l'effectuer, cette remise en jeu. L'expérimenté latéral de cette formation portugaise. Espagnol avec Oyarzabal. Veiga pour Semedo. Obligé par Yamal à donner en retrait. Aucun souci pour Diogo Costa. Facile Pedri.
1: Que c'est bien fait.
0: Que c'était beau. Ça n'est pas le match le plus flamboyant de cette deuxième phase de la Coupe du Monde. Tout le monde se sent encore un peu bloqué par la situation. On sent que le droit à l'erreur, il n'y en aura pas 10 par équipe. Oula, le duel remporté par Olmo. Yamal. Yamal pour accélérer, pour trouver une solution. Baena de l'autre côté. Baena, l'extérieur du pied s'est rendu aux adversaires. C'est repris par les Espagnols. Baena en position de frappe finalement.
1: Frappe beaucoup trop molle pour mettre en difficulté Diogo Costa.
0: Pas sur son meilleur pied au moment de tirer. Ça s'est senti. Baena qu'on retrouve avec Emeric Laporte. Pedri pour éclairer le jeu, on sait qu'il en est capable. Le Barcelonais encore vers Lamine Yamal qu'il connaît par cœur. Ils se mettent à deux à chaque fois face à Yamal. L'arrivée de Porro pour un centre fort devant le but. dégagé sans se poser de questions vraiment par João Cancelo.
1: Très bien fait la barre de Porro qui trouve la zone parfaite encore, et il manque ce Oyarzabal là au premier poteau, cet appel tranchant.
0: La porte. On joue depuis un peu plus de 20 minutes dans cette seconde période. Si vous arrivez, 0-0 pour l'instant entre deux des équipes favorites de ce mondial dans ce huitième de finale à Dallas. Pour l'instant, on passe la soirée et une partie de la nuit ensemble. Porro avec Yamal face à Semedo. Pas de faute. Essayer d'enchaîner ensuite avec des dribbles Nelson Semedo. C'est repris et ce sont les Espagnols qui en ce moment sont dans la moitié de terrain adverse. Baena fait le tour de Cristiano Ronaldo. Pedri, Yamal. Pas réussi à allumer le feu dans ses jambes encore Lamine Yamal.
1: C'est assez compliqué pour lui.
0: Il y a deux joueurs face à lui à chaque fois.
1: C'est très compliqué, oui. Quand on arrive comme ça sur des prises à deux, on met dans des situations très inconfortables. Il a du mal à passer.
0: Beaucoup Barcy. Il y a Baena qui réclame, servi entre les lignes. Et qui peut repartir de l'avant. Baena. C'était pour Oyarzabal justement, mais il y avait beaucoup de monde et beaucoup de joueurs portugais notamment dans l'axe. Ballon sorti que ne sauvera pas João Félix. Et on ne va pas jouer cette touche tout de suite puisque c'est le moment de la pause fraîcheur à Dallas. 0-0. Match serré, match tendu, match totalement indécis pour l'instant au Texas entre deux grandes équipes du football européen. 0-0 à la pause fraîcheur entre le Portugal et l'Espagne. On va se retrouver d'ici quelques secondes simplement. A tout de suite.

0: Ils se parlent pour essayer de trouver des solutions, les Portugais. Mais pour l'instant, il n'y a personne qui n'a vraiment la clé dans cette rencontre. Espagne-Portugal, on sait, deux équipes qui sont systématiquement très loin dans les compétitions ces dernières années. Là, on est dès les huitièmes de finale. C'est dur hein, aussi de se dire que celui qui part aujourd'hui, c'est terminé.
1: Ça fait partie de la Coupe du Monde. À certains moments, il y a deux grandes nations qui se rencontrent comme là. Mais il y en a une qui passera et l'autre qui devra arrêter sa compétition. Mais c'est vrai que les deux équipes se neutralisent. On ne voit pas forcément une équipe qui prend le dessus. Elles arrivent à se procurer des occasions pas forcément très franches. Donc il faut un peu plus de folie. C'est un peu trop parfait, j'ai envie de dire. Que ça soit dans la conservation et dans la finition, il faut un peu plus de dynamisme devant, un peu plus de présence. On l'a vu surtout pour les Espagnols qui arrivent à trouver des centres en retrait, mais ça manque de présence, comme on le disait, Oyarzabal qui a l'habitude de finir, mais là on le sent pas trop, il sent pas forcément on sent pas cette connexion là avec ses coéquipiers. Et pour le Portugal, on parlait de Cristiano Ronaldo qui doit être le joueur décisif, mais on a du mal à le trouver.
0: Et à chaque fois, on est sur le même scénario avec Roberto Martinez. Il garde ses troupes autour de lui. Il donne le maximum de consignes possibles, tandis que les Espagnols, eux, sont retournés sur le terrain, prêts à basculer sur la suite de la rencontre. 0-0 à Dallas, avec des changements à venir. La sortie de João Félix, l'entrée en jeu de Rafael Leao et Diogo Dalot aussi, qui apparaît pour la suite de cette rencontre. Sortie de João Cancelo. Et Dalot, comme Semedo, peut jouer des deux côtés, mais Dalot s'est positionné côté droit de la défense pour la suite et la fin de cette rencontre. Alors est-ce que Leao, ça peut être le facteur X, le facteur supplémentaire de folie du jeu portugais par exemple?
1: Vous savez, c'est que c'est un joueur très irrégulier, mais quand il est en forme, il est capable de grandes choses.
0: Très frustré, Lamine Yamal, on l'a vu sur son visage. Et cette intervention fautive de Nelson Semedo. C'est une zone où on peut le tenter directement quand on est gaucher et qu'on a du talent, comme c'est le cas pour Lamine Yamal.
1: Il est juste à l'entrée de la surface. Avec un pied gauche comme le sien, il est capable de la mettre où il veut. Et le plus important là, c'est d'abord de cadrer.
0: Prêt à la tenter. Cette frappe sur coup franc, Lamine Yamal, avec son talent, avec sa patte gauche. Pour enflammer cette partie, il tente directement, mais c'est détourné une nouvelle fois par l'excellent Diogo Costa.
1: Il n'a pas forcément pris de risque. Il a essayé de la cadrer avant tout. C'est chose faite, mais beaucoup trop facile pour Diogo Costa.
0: Baena, le corner. Les Espagnols encore à l'attaque. Et Costa qui peut dégager cette fois avec Semedo qui met loin devant. C'est récupéré par Porro. Simone, un gros quart d'heure encore à jouer dans cette Coupe du Monde où le temps additionnel est très important. Ça nous donne au moins 25 minutes encore pour essayer de faire la différence, essayer d'éviter la prolongation pour ces deux équipes. Alors que chez les Espagnols, Ferran Torres devrait faire d'ici quelques instants son apparition, lui qui a eu peu de temps de jeu dans cette compétition. Il Il était titulaire lors du premier match face à la formidable équipe du Cap-Vert, qui avait réussi à aller chercher le résultat nul 0-0 contre les Espagnols. Il fait des entrées en jeu, Ferran Torres, mais il n'est plus dans le 11 de départ. Unai Simon. Avec une possibilité là, intéressante pour Yamal face à Semedo. Encore une fois, Yamal vers Baena, c'est coupé. Et c'est très intelligemment fait de la part des Portugais qui repartent avec Pedro Neto. Leão pour son premier ballon. Il est grand, il est rapide, il est technique. Il a tout ce qu'il faut, Leão, pour débloquer des situations. Alors que là, c'est Dalot qui a été servi. Il n'était pas hors jeu, visiblement. Remplacement qui va être effectué par Luis de la Fuente. La sortie d'Alex Baena, remplacé par Ferran Torres. Il n'y a pas de révolution tactique effectuée par le sélectionneur espagnol. Ferran Torres que de la Fuente connaît par cœur. Il l'a eu comme coach dans toutes les sélections de jeunes avec l'Espagne. Leão encore. Avec un peu de réussite, ça file jusqu'à Cristiano Ronaldo. Le jeu qui se poursuit, Vitinha. Avec maintenant Bruno Fernandes. Trois frappes d'affilée, ça se termine dans le petit filet. Bah, ils tentent, ils osent.
1: C'est bien tenté,

0: Alors Bruno Fernandes qui est dans la surface, et c'est le geste à faire.
1: Ça a réchauffé l'atmosphère et ça a fait monter des décibels parmi les supporters du Portugal. Semedo bloqué par Yamal. Un appui et Yamal qui récupère. Attention, les Espagnols sont dangereux. Olmo. Et une nouvelle fois, la transmission qui ne parvient pas à Oyarzabal. Dani Olmo avec Rodri. Pedri. Rodri pour Dani Olmo. C'est là que c'est trop propre, ce que vous disiez tout à l'heure, Sam.
0: Un peu trop propre, mais encore une fois, sur les dernières passes, ça manque de justesse pour les joueurs espagnols qui sont connus pour être très bons à ce niveau-là. Mais ils font face à une équipe du Portugal qui défend très bien.
1: Dans la profondeur du nouvel entrant Ferran Torres, mais il ne sauvera pas cette balle. 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Pour l'instant, le clin d'œil, le siou, siou. On n'y a pas encore eu droit pour Cristiano Ronaldo. Se retourner. Rodri. Superbe balle de la part d'Oyarzabal avec Dani Olmo qui s'est mis en position de frapper. Et encore une fois, le tacle qui fonctionne pour détourner côté Rubén Díaz.
0: Que c'était bien fait. La passe d'Oyarzabal sur Olmo qui arrive à frapper. Mais là, on voit le comportement solidaire des Portugais pour les empêcher de frapper.
1: La solidarité portugaise. De nouveau mise à l'épreuve avec ce corner à venir. Diogo Costa, c'est pour lui. Et le second ballon est pour Rodri. Ancien ballon d'or qui centre du monde. Et le courage du gardien de but pour intervenir. Il y a eu un gros choc aussi, même si le jeu se poursuit. Et c'est Aymeric Laporte qui a pris un coup, mais qui s'est relevé. Ça y est. Avec cet excellent ballon pour Ferran Torres. Et c'est dégagé, détourné. Ils ne sont pas encore en train de paniquer, mais on n'en est pas très loin quand même pour le Portugal.
0: C'est ces appels de balles qui font mal aux Portugais.
1: Avec Ferran Torres qui fait beaucoup de bien aussi depuis son entrée en jeu.
0: Qui est un peu plus offensif que Baena et qui le monte là sur ses appels. Mais ça manque encore une fois de présence sur ces ballons en retrait.
1: Corner espagnol, le sixième pour la Roja. Lamine Yamal qui le frappe. Lamine Yamal avec la possibilité pour les Espagnols d'attaquer. Il y a eu une faute de main sifflée contre Rodri. Ça a été sifflé par Anthony Taylor qui le connaît par cœur. Les deux officient dans leur registre en Première Ligue, le championnat d'Angleterre. Ça va bouger encore avec côté portugais Francisco Conceição et Bernardo Silva qui s'apprêtent à faire leur apparition. C'est quand même une force assez phénoménale dont dispose le Portugal au niveau du banc de touche aussi. Avec Pedri, Yamal, la touche barcelonaise, Ferran Torres pour redonner à Yamal. C'est sorti par Nelson Semedo qui connaît lui aussi.

0: le Barça. Et c'est un contre à venir avec Cristiano Ronaldo comme meneur cette fois. Diogo Dalo pour Vitinha. Contre mal joué finalement par les Portugais. Il est rapide, Léo. Il a pu centrer. Et finalement, c'est pour Unai Simon. On a vraiment deux équipes qui sont en quelque sorte le miroir l'une de l'autre.
1: Bah, on voit un peu les mêmes choses des deux côtés, avec des ailiers qui vont vite, qui percutent, qui arrivent à centrer, mais ont du mal à trouver une personne. Pas forcément un référent dans la surface de réparation. Et ça va être compliqué de marquer un but si personne n'attaque ses premiers poteaux.
0: Là, peut-être Oyarzabal. Il a voulu redonner à Yamal qui avait arrêté sa course. Léo devant lui, Bruno Fernandes. Il a voulu vite donner en direction de Cristiano Ronaldo qui avait débuté son sprint. Et les deux entrants vont le faire maintenant. La sortie de Pedro Neto, l'entrée de Francisco Conceição. Je sais qu'il vous plaît beaucoup à chaque fois qu'il entre en jeu.
1: Conceição, c'est un dribbleur rapide. Il peut faire la différence. Surtout à ce moment du match où les deux équipes ont beaucoup couru. Et avec Bernardo Silva qui va apporter son calme, sa technique aussi.
0: Son expérience.
1: Son expérience, bien évidemment.
0: À la place d'un Vitinha qui cède sa place pour la cinquième fois. Il a toujours été titulaire, il n'a jamais disputé 90 minutes dans cette Coupe du Monde. C'est le néo-madrilène Bernardo Silva. Le coup franc pour le Portugal. Ça va bouger aussi, vous le voyez, pour l'équipe d'Espagne. Les dernières consignes pour Mikel Merino, qui joue à peu près à tous les postes, joueur d'Arsenal. Au milieu ou devant, il peut être partout, Mikel Merino. Centre, c'est très profond et ce sera difficile pour les Portugais de récupérer le ballon. Fabián Ruiz aussi qui va faire son apparition, qui va se retrouver face à un autre joueur du PSG sur le terrain maintenant. La sortie de Vitinha il y a quelques instants, la blessure tout à l'heure de Mendes. Titulaire face au Cap Vert qui depuis n'a plus démarré les rencontres disputées par la Roja. Sortie de Pedri au milieu de terrain. Et la sortie également de Dani Olmo. On a des systèmes qui fonctionnent bien, on change les joueurs, on change les hommes, et on ne change pas vraiment l'idée de création du jeu. L'architecture de l'équipe reste la même.
1: Même si on perd un joueur comme Pedri au milieu de terrain, tu perds un peu de créativité, je trouve, en faisant rentrer Fabián Ruiz qui est un très bon joueur.
0: Et puis Mikel Merino qui a été très longtemps blessé, qui est revenu en toute fin de saison pour sacré champion d'Angleterre, mais qui avait eu le pied fracturé plusieurs mois avant. Lamine Yamal pour échapper à l'adversaire avec Oyarzabal. Rodri, Yamal, on a voulu jouer en une touche de balle. Le contrôle de Fabián Ruiz, il vient d'entrer en jeu, le centre a été détourné, pas facile à récupérer, mais Diogo Costa est là finalement. porte avec Rodri. Cucurella. Dans le momentum du match, on voit le grand avantage aux Espagnols. Il n'empêche qu'en termes de réel danger absolu, il y en a eu assez peu pour les partenaires de Fabián Ruiz. La possession, oui. Le pré-danger, oui, mais les grosses actions dans la surface, assez peu finalement pour l'équipe dirigée par Luis de la Fuente. Oh, avec Cubarsí, la porte. Le déplacement de Ferran Torres, pressé par Bernardo Silva, l'ancien champion de France dans l'incroyable équipe de 2017 de l'AS Monaco. Marqué le championnat de France par ses quelques saisons et marqué le championnat d'Angleterre par tout ce qu'il a apporté avec Manchester City. Ruiz. Vers l'avant les Espagnols. Merino. Rodri. Très peu d'espace. C'est un bloc archi compact chez les Portugais. Ferran Torres, encore lui avec le ballon pour se retourner, essayer de donner à Yamal, mais ce sera finalement récupéré par Diogo Costa. On est à la 88e minute. Quelqu'un va-t-il trouver la clé d'ici la fin de cette rencontre ou aura-t-on droit à une prolongation ? Silva avec Rubén Dias. Conceição avec Dalot. Diogo Dalot pour Conceição. C'est perdu et c'est Merino qui tente de trouver une solution devant lui. Il a été bougé par Bernardo Silva qui prend un avertissement.
1: C'est le petit qui bouge le grand. Et qui arrive en retard, très grosse faute.
0: Le carton, il n'était pas sous la menace d'une suspension en cas d'avertissement aujourd'hui. Il n'y avait guère que Rubén Dias qui était dans ce cas et pour l'instant, tout va bien pour le défenseur central de Manchester City. Unai Simon, loin devant, la tête de Veiga. Rubén Dias. Cristiano Ronaldo pour gêner la porte. Il avait anticipé cette passe en retrait, mais le gardien espagnol aussi. Rodri pour Ferran Torres. Dernière minute. Rodri avec Poro. Là, on l'a dans la tribune, mais on sent que sur le terrain, tout le monde a un petit peu peur de faire l'erreur au mauvais moment parce qu'on arrive dans les instants clés de cette rencontre. Le temps additionnel à venir. Cubarsí avec la porte. Les Espagnols très haut sur le terrain pour essayer d'éviter la prolongation. Et il y aura 6 minutes même de plus à jouer pour s'éviter ces 2 fois 15 minutes. Ferran Torres, superbe! Ferran Torres pour la passe qui change absolument tout dans ce match. Mikel Merino pour conclure. Une passe géniale et une conclusion chirurgicale.
1: Ils ont joué rapidement ce coup franc. Et quelle passe de Ferran Torres qui trouve un appel

0: et encore une fois qui est décisive. Quel joueur!
1: Là c'est le banc qui fait la différence. Ferran Torres entré en jeu il y a quelques minutes pour Mikel Merino, c'est pareil. Et lui il a connu une saison pourrie par les blessures et il se retrouve maintenant à possiblement offrir un quart de finale à sa nation.
0: On le voit, c'est Merino qui joue vite le coup franc. Et là quelle combinaison. Et la passe dans le bon timing de Ferran Torres. Et on connaît la finition de Merino qui en loupe rarement. Et qui nous le prouve encore une fois.
1: C'est un joueur clutch, un joueur qui arrive à faire la différence. On se souvient notamment Mikel Merino de son but à la 119e minute en quart de finale du dernier Euro qui avait qualifié l'Espagne pour la suite de la compétition. L'Espagne championne d'Europe en titre. C'était contre l'Allemagne à Stuttgart. Mais là, c'est à Dallas contre le Portugal.
0: C'est un joueur qui marque souvent dans les grandes compétitions et les grandes rencontres.
1: Et pendant tout le début de l'année, il a dû se dire, est-ce que j'arriverai à temps à me remettre pour la Coupe du Monde? Pied fracturé au mois de janvier, on sait que ça peut être très long ce genre de choses. Il a réussi à revenir en toute fin de saison avec Arsenal et Luis de la Fuente lui a fait confiance ensuite. Pour l'instant, c'est lui qui qualifie les Espagnols pour le top 8 de cette compétition. Mais mention spéciale aussi à Ferran Torres. Parce que c'est vrai qu'on parle toujours des buteurs, mais à l'image de ce qu'avait donné l'autre jour Bruno Guimaraes, les passes décisives de ce type-là, ça a un goût au moins aussi bon que celui des buts.
0: On attend que les joueurs qui rentrent apportent un plus. Et Ferran Torres a l'habitude, il l'a longtemps fait avec Barcelone. Il a l'habitude de rentrer et d'être décisif, soit par un but ou soit par une passe.
1: En tout cas, il n'y a plus le choix maintenant pour le Portugal. Il va falloir attaquer. Il reste un peu plus de 3 minutes pour cela. Donc ils ont été trop peu dangereux dans cette rencontre. La faute sur Yamal. Et le carton pour Veiga. Logique.
0: Vous pensez?
1: C'est vrai que c'est bon boulot normalement ça. Logique ou pas?
0: Logique.
1: Ouais, je pense aussi. C'est mieux dans ce sens-là. Le carton pour Veiga qu'on va retrouver à la retombée. Diogo Costa maintenant pour relancer rapidement en direction de Dalot. Veiga. Les Espagnols en train de rejoindre les quarts de finale, en train de rejoindre la France, le Maroc, la Norvège, l'Angleterre. En attendant la suite, Rafael Leão.
0: Il y a du monde dans la surface.
1: C'est Medo. Et c'est dégagé. C'est repris rapidement par les Portugais. À eux d'aller chercher l'égalisation. Bernardo Silva pour Conceição. Fernandez, le centre, ce sera trop profond pour Ronaldo, mais pas pour Leão. 95e, Rafael Leão. Pour Semedo. Et le pressing qui a failli fonctionner, mais Semedo est encore avec la balle pour donner à Rubén Dias. Les dernières offensives, les dernières secondes, avec le ballon détourné par Cubarsí. Ruiz très loin devant pour gagner de très précieuse seconde. Renato Veiga avec Bruno Fernandes. Ben Diaz et Conceição maintenant. Bruno Fernandes. Il va falloir tenter quelque chose pour le Portugal. Les secondes défilent. La perspective de l'élimination se rapproche pour la Seleção et ce ballon perdu, il peut faire beaucoup de mal dans cette toute fin de rencontre. Les Espagnols pour essayer de casser un peu le rythme de cette fin de partie qui vont faire entrer en jeu Borja Iglesias s'il y a la possibilité.

0: Ce serait ses débuts en Coupe du Monde. Conceição avec Bernardo Silva. Il y a Diogo Dalot qui réclame le ballon à droite. Et on va basculer à gauche. Plus que quelques secondes. Quelques secondes pour éviter le retour au Portugal. D'un côté à l'autre, Conceição face à Cucurella. Conceição, le ballon détourné, c'est juste au-dessus. C'était une énorme possibilité pour Bernardo Silva d'égaliser et d'aller chercher la prolongation. On a vu Rodri, son ancien partenaire, venir le calmer. Il s'impose pourtant dans le duel, malgré son déficit de taille.
1: Très bon timing de la part de Bernardo Silva qui arrive à toucher ce ballon avant Rodri.
0: Et le changement, la sortie d'Oyarzabal, l'entrée en jeu d'Iglesias pour ses toutes dernières secondes du match. Le dégagement d'Unai Simon. Ils sont tous prêts à entrer sur la pelouse. Les remplaçants espagnols, les membres du staff aussi prêts à fêter ces derniers instants, tandis que Cristiano Ronaldo, lui, le sait. Dans une minute, ce sera sans doute terminé pour lui de son histoire avec la Coupe du Monde. Et c'est maintenant ou jamais pour le Portugal. Bernardo Silva pour gagner des mètres. Il ne faut pas jouer en retrait là, il n'y a plus de possibilités. On est à la 98e maintenant. Bernardo Silva encore pour servir Rafael Leao. C'est contré, c'est bloqué. Veiga avec Bruno Fernandes vers Conceição. Il faut absolument bonifier ce ballon pour les Portugais. Avec un coup franc concédé par Ferran Torres, il y en aura une dernière.
1: Une dernière.
0: Le carton pour le Barcelonais, le passeur décisif. Regardez le chronomètre. 99e minute. C'est irrespirable pour les supporters des deux équipes. La dernière, c'est maintenant.
1: Le gardien est monté aussi.
0: Tous à l'abordage. Les Portugais, Diogo Costa qui est monté. Bruno Fernandes pour frapper. C'est détourné, mais ça ne sera pas cadré. Ils auront essayé jusqu'au bout, les Portugais, mais c'est terminé. Fin de parcours pour la Seleção. Fin de parcours pour Cristiano Ronaldo. C'est l'Espagne qui poursuit son chemin dans cette Coupe du Monde grâce à ce succès. Face à ses voisins.
1: L'Espagne qui continue la compétition grâce à ce but de Merino.
0: Ça n'était pas forcément le héros le plus attendu, Mikel Merino.
1: Non, mais on savait que c'était un joueur très décisif. Il attendait ça, il voulait rentrer, on le savait, apporter ce plus à son équipe. Et grâce à lui, l'équipe d'Espagne continue.
0: Vous le voyez, il y aura des rendez-vous demain. Argentine-Égypte, coup d'envoi 18h. Suisse-Colombie, dès 21h50. Le MAG également. Vous avez aperçu la détresse de Cristiano Ronaldo. On avait vécu le même type d'image il y a 4 ans après l'élimination face au Maroc. Mais là, 41 ans, ça semble vraiment la fin pour lui.
1: C'est sûrement sa dernière compétition, grande compétition avec sa nation. Ça fait mal de voir un grand joueur comme ça finir de cette manière, mais il aura tout donné. Et la sélection ne dépend pas que de Cristiano. Il va partir, il a laissé quelque chose de grand, d'énorme, et ça sera aux jeunes joueurs de prendre la relève. Mais merci à lui, et on ne sait pas, il n'a pas encore annoncé, mais on imagine que ça sera son dernier match avec avec le Portugal.
0: On aura l'occasion d'en reparler dans les jours qui viennent et puis dans les minutes qui viennent, puisque dans quelques secondes, c'est le MAC de la Coupe du Monde pour revenir sur cette rencontre, cette qualification espagnole, cette élimination portugaise. Et puis pour parler aussi des Bleus, eux, ils sont encore là, ils sont encore en quart de finale. A tout de suite sur M6.

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0: Bienvenue si vous nous rejoignez. Tout à l'heure, coup de projecteur sur les femmes et les hommes dont on ne pourrait pas se passer, les boulangers. Mais avant, on va parler d'un métal précieux qui fascine depuis des millénaires. Le prix de l'or ne cesse de battre des records et cela explique la fièvre qui s'empare de tous ceux qui partent à sa recherche, notamment en Guyane où les orpailleurs illégaux sont prêts à tout pour piller les sols de ce département d'outre-mer. Voici la nouvelle ruée vers l'or, un grand reportage d'Oriane Baudin et Guillaume Biroux.
1: Alors, il y a les canoës juste en bas, le matériel dans la malle. Je vais vous équiper. Ça, c'est une pipette. À ton avis, ça sert à quoi?
2: À piper, non.
1: Ça sert à aspirer les paillettes d'or.
2: Ok.
1: D'accord? Donc, tiens, tu viens. Toujours autour du cou. Voilà.
3: Et moi, aussi, ah bah. Je veux.
1: Donc, le petit gris de guerre, quand je dis Gold Ranger, on dit Yeman, d'accord?
2: Ok.
1: Go Ranger! Yeah! Allez, c'est parti! C'est bon, tout le monde suit?
2: Ouais!
4: Chapeau en cuir, look d'aventurier.
1: Allez.
4: Xavier Berru, alias Gold Ranger, est orpailleur depuis ses 13 ans.
2: On est prêt, capitaine! Hâte de trouver des paillettes!
4: Dans le Gard, il embarque aujourd'hui ses clients pour une expédition le long de la Cèze. Une rivière connue pour sa concentration en or.
1: Voilà, dans leur paillage, on retrouve un petit peu tous ces petits coins naturels. Et attention, crocodile aussi, hein. Konnichiwa, John.
4: Mais chercher de l'or, ça se mérite.
1: Là, on va arriver bientôt au spot. C'est là-bas. Cap sur l'or.
4: La fièvre de l'or. Il y a bien longtemps qu'elle s'est emparée des hommes, attirée par le pouvoir du précieux métal jaune.
5: Tout le monde veut de l'or.
1: C'est un petit côté magique, c'est des petits bouts d'étoiles qu'on trouve.
6: Enfin, moi, quand je commence à orpailler, tant qu'il y en a, je continue, c'est addictif, quoi.
4: Mais aujourd'hui, le cours de l'or flambe. Plus de 120 euros le gramme. De quoi donner le tournis. Côté face...
7: Et on est dans le Piémont, mon gars. C'est là où il y a plein d'or.
4: Xavier, le chercheur d'or, explore les rivières en quête de paillettes pour faire un cadeau à une personne chère à son cœur.
1: Je dois trouver ce poids-là en or.
4: Samir et Darine, eux, sont de jeunes bijoutiers, pleins d'ambition.
8: Dans l'or, tout est possible.
9: Ça, j'adore.
4: En collaboration avec un street artiste, ils se lancent sans filet dans une création unique au monde.
10: Vous êtes prêts?
11: C'est bon, c'est parti.
2: C'est trop bien, Samir, je suis sûre que ça va marcher.
4: Côté pile, l'or montre un autre visage bien moins reluisant.
12: C'est extrêmement bien fait.
13: Comment on a pu se laisser piéger comme ça?
4: Chantal et Pierre se battent pour récupérer leur argent après une arnaque au faux placement sur l'or. Et ce sont des avocats spécialisés en escroquerie financière.
14: Tiens, regarde là, par exemple.
4: Qui vont leur venir en aide.
14: À mon avis, c'est des personnes différentes.
4: Puis il y a Jules en Guyane. Ces militaires mènent une lutte acharnée contre les orpailleurs illégaux qui détruisent tout sur leur passage.
15: C'est sans fin. Et eux, ils s'arrêteront pas parce que en Guyane, c'est l'un des sols les plus riches au monde.
4: Pile ou face.
1: Oh oh, hey gringo.
8: C'est magnifique.
4: Plonger dans cette nouvelle ruée vers l'or.
1: Alors, on enlève les grosses pierres et après, on va débourber.
16: Ouais.
1: Là. Voilà, tout doucement.
16: D'accord.
1: Ça veut dire qu'on va essayer de faire tomber les potentielles paillettes au fond du pan. C'est très minutieux.
4: Dans le Gard,
2: alors, comme ça.
4: Les choses sérieuses commencent pour les stagiaires de Xavier, le chercheur d'or.
2: Alors, j'arrive pas, hein, c'est dingue. Hein.
17: Attends, pardon.
1: Tu mets tout sur le bord. Là. Tu fais la vague.
2: Ok.
1: Tu vois,

0: Avec un peu d'expérience, tout le monde est capable de faire ça. Alors, l'orpaillage, c'est un bon loisir, il faut le préserver. Et pour ça, il y a des petites règles. C'est-à-dire, tout ce qui est un moteur est interdit. La pelle, une panne, une rampe de lavage, des choses comme ça, oui, on a le droit. Quand on fait un trou, il faut le reboucher. L'orpaillage de loisir, c'est respectueux de tout.
1: Ah, c'est quoi ça? Oh, j'en ai une! Oh, waouh!
0: Ben c'est ça, les premières paillettes sont toujours magiques. Il y a quelque chose qui se passe en fait, c'est indescriptible.
1: Oh, ok.
2: J'en ai encore.
3: J'en ai deux là et une là.
2: J'ai chaud.
0: Ouais. Que pourquoi?
2: J'ai la fièvre de l'or. Tu nous as contaminés.
0: Là, ça rigole pas. Hein.
4: Xavier a transmis sa passion au groupe d'amis. Ce sentiment de liberté quand il prospecte, dès qu'il a fini sa journée de travail. Lui qui est chef cuisinier dans la vie.
5: Ah, en plus, à la rivière et tout.
0: Eh oui, c'était Mickey à la rivière, c'était Caroline et la pépite d'or.
5: Ah mais oui, je m'en souviens, on était montés en haut.
4: Mais la plus grande fan de l'aventurier reste sa fille Malaika.
5: Ah, t'as écrit mon prénom.
4: Biberonnée alors, dès son plus jeune âge.
0: Tu te souviens pas que tu dormais avec ton caillou? En fait, j'avais peint un caillou doré avec de la peinture et elle dormait avec. C'était Malaika, sa pépite d'or. Alors ça, c'est la boîte à trésors.
6: Donc moi, quand je vois ça, j'ai des étoiles dans les yeux, du coup.
5: Forcément.
6: Évidemment.
5: Je pense qu'il passionne, c'est à la fois l'or et chercher de l'or. Parce qu'il y a la quête de chercher de l'or. Donc je comprends vraiment pourquoi t'as été attiré.
6: Oui.
4: Jusqu'ici, Xavier conservait son or jalousement.
0: Donc à peu près comme ça.
4: Mais cette année, il a décidé de le transformer en bijoux pour sa fille.

0: Donc là, ça va être une première. Et pour ça, il faut 20 grammes d'or à peu près.
1: Ah, ok.
0: Si j'y arrive.
1: Trop bien.
2: Pour trouver les 20 grammes nécessaires à ce bracelet entièrement fait main, Xavier partira pour la première fois en Italie.
0: Alors, l'Aoste, Valle d'Aoste. On va aller là, dans cette partie-là.
2: L'Eldorado européen des chercheurs d'or. Si certains font de l'or un loisir, d'autres sont prêts à changer de métier pour lui.
3: Bonjour madame. Merci,
4: bonjour.
2: Près d'Agen, dans la rue principale de Villeneuve-sur-Lot.
5: Ça va, vous allez bien ?
4: Oui, ça va, oui, toujours.
2: Une toute nouvelle bijouterie vient d'ouvrir, spécialisée dans la vente et le rachat d'or.
4: Allez voir.
5: Dites-moi. C'est pour un rachat ?
4: Oui.
5: D'accord, ok.
4: Ça fait un petit pécule que je pourrais vraiment changer, hein, quelque chose d'utile.
6: Bon, on va vous faire une estimation concrète, alors, du
4: oui,
6: coup.
4: D'accord.
5: Alors.
6: Est-ce que tu peux le limer ?
2: Elle est tenue par un jeune couple, Samir et Darine Merouche.
5: Après, je gratte là où j'ai limé.
6: Exactement.
5: Ça marche.
6: Il y a beaucoup de supercheries sur l'or.
5: C'est de l'or 18 carats. Hop. Donc vous êtes à 280 euros.
4: Eh ben, c'est toujours ça.
5: C'est pour vous.
4: Ça sera très bien.
5: Au revoir. Bonne journée, à très bientôt.
2: Après une première carrière dans la comptabilité, Samir a flairé le potentiel de l'or. Il a commencé par le vendre en ligne, puis en boutique. Et en 3 ans, son intuition s'est confirmée. Le prix de l'or a triplé.
5: Je ne sais pas si tu l'avais vue, celle-ci.
2: Mais derrière cette reconversion se cache aussi l'envie de réparer le passé.
7: Voilà.
8: C'est comme la mienne avant. Ah ouais. Oui, ah ouais. Celle que j'ai perdue.
2: Celui de sa maman, à qui on a tout volé.
6: Ce modèle.
8: Ma famille, là-bas en Algérie, leur fortune, c'est de l'or. Ma mère m'a donné tout pour moi, 2 coffres d'or qu'elle m'a donné. Mais ce n'était pas un héritage, elle me l'a donné, elle était en vie. C'est ça qui m'a fait plus mal quand je l'ai perdu.
5: Ouais. Ouais, ouais.
6: C'est une revanche contre la vie. Chaque année, on lui offre un bijou ou quelque chose en or. Voilà, on essaie de lui redonner vie à sa petite boîte à bijoux. Voilà, chaque anniversaire, tu seras plein d'or.

0: la fierté aussi.
1: C'est gentil. Voilà.
2: Eux, pas moi.
3: Cette promesse faite à sa mère lui donne des ailes. Et un street artiste bien connu dans la région a entendu parler de cette audace. Messana aime exprimer sa créativité sur tous les supports. Il a un nouveau projet complètement fou. Et c'est avec Samir qu'il veut collaborer.
1: Bonjour. Bonjour. Bonjour, bienvenue. Bonjour.
4: Ah, monsieur ouais. Messana, vous allez ouais. bien?
5: Ça va et vous?
4: Oui, super. Oui.
5: Alors en fait, j'aimerais faire une œuvre d'art sur des t-shirts.
4: Ok.
5: Voilà, représenter un tableau.
4: Ça, c'est original.
5: Voilà, c'est très ambitieux parce que maintenant, j'aimerais mettre de l'or sur mon t-shirt.
4: Mettre de l'or.
5: Voilà.
4: Ah, c'est osé quand même.
5: Ouais. Je vais vous faire un petit dessin. Bon, voilà, c'est une idée encore, hein, c'est pas encore abouti, mais
4: ouais.
5: De faire une fleur de lys.
1: Et concrètement, où est-ce que vous voulez mettre de l'or?
5: Moi, j'aimerais que ça prenne toute la fleur de lys.
4: Ok. Techniquement, c'est pas possible. L'or, c'est tellement lourd que ça va se déchirer.
5: D'accord.
4: Faut savoir aussi que tout en or, ça risque d'être extrêmement cher. Vous voulez le vendre combien, votre t-shirt?
5: À la fin, ça serait plutôt dans les 2000 euros. Donc du coup, ça va être compliqué, alors je sais pas comment on peut faire.
4: On va partir sur une petite base de 8 grammes, ça vous va?
5: Une plaque de 8 grammes, ouais, carrément.
4: Moi j'aime bien les défis, bien sûr, oui, mais là c'est un peu un défi un peu surélevé, quoi. Et, bon, c'est pas gagné,
5: d'accord.
4: Je vais vous parler en toute sincérité.
3: Samir est déterminé, mais lucide. Okay. S'il veut réaliser le t-shirt en or du street artiste, il va lui falloir une machine ultra puissante.
4: Non, ouais, un millimètre,
5: c'est ça. Ah, en plus, c'est une belle pièce, ouais.
3: Le bijoutier pense savoir où la chercher, et c'est à des milliers de kilomètres de la France. Au nom de l'or, certains sont prêts à tout. En Guyane, une bataille fait rage entre les orpailleurs illégaux.
6: Tu galères un peu avec tes jambes.
3: Et les hommes de l'opération Harpy. Une mission à haut risque qui oblige ces militaires à rester anonymes.
7: En Guyane, le terrain, il ne nous pardonne aucune erreur. C'est la chaleur et surtout le taux d'humidité qui, je dirais, qui fait le plus souffrir le corps. Il faut être et durer en forêt. C'est le maître mot de la forêt équatoriale.
3: Jules est arrivé à Cayenne il y a 2 ans, après plusieurs opérations extérieures pour l'armée.
7: On parle d'or, donc on est sur des gens qui seraient peut-être prêts à tout pour se défendre. Les gars, pour 9h30, on passera au brief à ce moment-là.
3: Comme Jules, 350 soldats font partie de cette opération créée en 2008 pour lutter contre le fléau des orpailleurs illégaux. Plus de 7000 garimpeiros, venus du Suriname, du Brésil pour la plupart, et qui pillent les sous-sols gorgés en or de ce territoire d'outre-mer grand comme le Portugal. Avec pour conséquence des fleuves pollués, des populations locales en danger et une nature ravagée. 150 hectares de forêt sont détruits chaque année.
7: Ok, donc il y a tout le monde là.
3: Seule solution pour endiguer le phénomène, affaiblir l'ennemi, encore et encore.
7: Une vue aérienne de notre zone d'action ici, Saint-Jean-du-Petit-Abounami. Les rectangles rouges dans ceux-là là, seront nos priorités. La situation adverse, donc on est sur une moyenne à peu près de 220 personnes. Nous, notre adversaire initial, ce sera les travailleurs, donc on est sur une vingtaine de travailleurs.
3: Aujourd'hui, c'est l'un des plus gros sites, situé à l'ouest de la Guyane, qui doit être démantelé. Jules sera le chef de groupe.
7: L'objectif, c'est une opération coup de poing, donc c'est porter un coup moral aux orpailleurs illégaux dans ce secteur-là. D'accord.
8: Ben, comme on dit, c'est le calme avant la tempête.
3: Lors de cette mission, le CRAJ, le commando de recherche et d'action en jungle, agira en appui de l'antenne GIGN de la gendarmerie.
9: Le fusil FT, c'est bon, tu l'as aussi?
10: Fusil FT 417, c'est bon.
3: En plein préparatif, eux aussi.
11: Je m'occuperai de prendre les pots thermiques dans le sac, Val.
9: Ok, ça marche. Pour rappel aussi, les gars, si jamais on trouve quelqu'un avec de l'or ou du mercure sur lui, on procédera également à une interpellation.
3: Valentin et son équipe peuvent arrêter les garimpeiros.
9: Ce qui a été récupéré sur des précédentes missions.

0: et saisir tout leur matériel.
1: Donc là, on a de l'or pas encore pur. Et ici, on a du mercure, sa forme liquide. Donc du coup, le mercure, il est utilisé par les garim pour amalgamer l'or. Donc il rapproche toutes les petites paillettes d'or. Et c'est un minerai qui est très mauvais pour l'organisme, pour la santé, et donc qui se retrouve dans les poissons et dans l'eau qu'il y a dans le fleuve, donc qui pollue l'ensemble des populations en dessous des sites d'orpaillage.
0: Forces armées et gendarmes de l'opération de lutte contre l'orpaillage se retrouvent autour de Jules avant le décollage.
2: Ok, on brief, je rappelle.
0: Deux hélicoptères. La jungle pour théâtre d'intervention, la coordination doit être parfaite.
2: Le B2 part sur son axe d'infiltration. Dans un premier temps, il vient blanchir la zone des puits. S'il y a de l'activité, le quatrième homme me donnera le vert. Il regarde à droite, à gauche. Si jamais le quatrième homme nous fait ce signe-là, ça veut dire qu'il y a une couille.
0: Les hommes du 9e régiment d'infanterie de marine le savent. Le risque zéro n'existe pas.
2: À partir du moment où on décolle, oui, tout le monde est concentré à 200% dans la mission. La moindre erreur, et c'est votre vie qui est menacée, qui est en jeu.
0: Tous ont en tête les 9 soldats de l'opération Harpie, morts en luttant contre les Garim Perros.
3: Quand je suis arrivé en Guyane, je ne connaissais pas grand-chose de l'or. Il faut venir en Guyane pour se rendre compte que l'or a ce pouvoir-là où il vous fait tourner la tête. Ben, c'est le Far West, hein. Ils s'entretuent pour de l'or. Donc on doit être prêt à tout.
0: De l'or, tout le monde en veut. Et cela tombe bien, il est à portée de main. En boutique, sur Internet, jusque dans les boîtes aux lettres. Avec des clients plus ou moins satisfaits de la prestation. Mais le sentiment de s'être fait avoir est sans commune mesure avec ce qui est arrivé dans les Vosges à un couple de retraités.
4: Je vais sortir ma bestiole, oui. Tu me l'as pas goûté. Alors, tiens. Ça manque de quoi ?
5: C'est bon ?
0: L'ouverture. Il y a un an.
5: Ça, c'est donc le cours de l'or.
0: Chantal et Pierre ont été victimes d'un faux placement sur l'or.
6: Il faut rajouter un étage.
4: Toujours là.
6: D'accord, ok.
7: On avait un petit peu d'argent de côté. On cherchait un placement qui soit sûr parce que, avec l'ambiance financière mondiale, il y avait des bruits inquiétants.
4: C'est pour ça qu'on voulait placer sur de l'or. Et après, oui. J'étais sur mon téléphone. Tout d'un coup, j'ai vu s'interposer une image que je n'avais pas sollicitée. Et je voyais le visage d'Élise Lucet. Et j'ai découvert donc qu'elle avait, en plaçant ses avoirs sur une plateforme ou je ne sais pas trop quoi, elle avait réussi à faire des gains très intéressants.
0: Ce que Chantal ne sait pas, c'est qu'elle a affaire à un deepfake, une fausse information. À la même époque, d'autres célébrités se font usurper leur identité pour vanter les mérites de placements juteux et attirer les victimes. Le couple, lui, est rapidement contacté par un charmant conseiller, travaillant pour une plateforme de trading. Le processus de manipulation s'enclenche.
4: C'est une discussion entre gens de bonne compagnie. Donc nous, on se fait piéger.
7: Oui, il crée une sorte d'intimité, voilà. Comme si on se connaissait depuis en fait très longtemps. En fait, le processus, c'est qui êtes-vous, de façon très précise. Et je pense que c'est pour que lui puisse se caler là-dessus et raconter une histoire après qui le concerne, qui fait écho à la nôtre. Voilà, ça c'est évident.
4: Il nous met en confiance, nous on demande de l'or, donc ça nous paraissait pas complètement farfelu.
0: Le conseiller propose même de prendre la main sur leur ordinateur, sentant que ses clients sont un peu perdus.
7: Concrètement, après, on le voit avec la petite flèche qui se balade.
0: Il les accompagne pour faire le premier versement de 30 000 euros. La rentabilité est immédiate.
7: une fois qu'on a déposé les 30 000 euros, au bout de 3 jours, on se retrouve avec 9 500 euros d'intérêt. Bon, ben on se dit, banco, c'est complètement inespéré. Ça nous semblait d'ailleurs un petit peu bizarre, mais si vous voulez, pas suffisamment pour qu'on remette en cause ce qu'on avait fait.
0: Au total, Chantal et Pierre versent 75 000 euros, toutes leurs économies.
4: Et l'enregistrement.
0: Jusqu'au jour.
7: Alors l'enregistrement, il est sur ton téléphone.
6: Bonjour monsieur.
0: Où le conseiller les appelle.
6: Lors, suite aux derniers événements, notamment la baisse des taux aux États-Unis, l'augmentation de l'aggravation au Proche et Moyen-Orient et aussi les élections américaines, a fait que l'or s'est envolé.
8: C'est une bonne nouvelle ça, non?
6: Non, moi je vous avais annoncé que l'or allait chuter.
0: Selon le conseiller qui multiplie les explications fumeuses, la conjoncture économique met en danger leurs comptes.
8: Oui, mais ça veut dire quoi en incidence sur nos fonds?
6: Ça veut dire que tout est perdu. Ça veut dire ça.
4: Il n'y a plus rien et...
7: Il n'y a plus rien. Et si vous ne voulez pas que le compte disparaisse...
4: Si vous ne voulez pas que le compte saute, c'est le mot qu'il a utilisé.
7: Saute, oui. Il faut que vous remettiez 10 000 euros.
4: Je lui ai dit que ce n'était pas possible, qu'on n'avait plus rien. Et sur un ton pas très aimable.
0: À partir de ce moment-là, le conseiller si dévoué devient tout à coup indisponible.
4: Moi, j'étais en colère. Comment on a pu se laisser piéger comme ça?
0: Les 75 000 euros se sont envolés. L'argent du couple, mais aussi de leur fils Fabien, qui leur avait prêté 12 000 euros.
9: Bonjour, mon grand. Tu es bien?
10: Ouais, ça va, ouais.
0: Aujourd'hui, ils s'en remettent à un cabinet d'avocats franco-bulgares.
11: Bonjour.
12: Bonjour.
11: Nous pensons être victimes d'une escroquerie.
0: Spécialisée dans les escroqueries financières.
11: Une plateforme financière.
13: Okay. Est-ce que vous pouvez nous expliquer comment vous avez versé donc cet argent, s'il vous plaît?
4: On avait la consigne de faire des virements de façon discrète pour ne pas alerter notre banquier. Et on prenait soin de faire des virements à chaque fois de 10 000 euros, toutes les 24 heures, je crois. Voilà.
13: D'accord.
14: Vous avez d'autres dossiers un peu comme ça, là, où il y a ça, vous avez des remontées, si ça arrive qu'à mes parents, là, ou...
13: Déjà, on a déjà entendu parler, évidemment. Donc, effectivement, on traite plusieurs dossiers similaires à ce que vous présentez actuellement.
0: En se joignant à la dizaine d'autres victimes identifiées pour l'instant, l'affaire de Chantal et Pierre pourrait bien donner un nouvel élan à l'enquête et permettre de remonter la piste des escrocs.
15: Allez, c'est parti!
16: Tout de suite, en Italie, Xavier, le chercheur d'or, va redoubler d'efforts pour trouver les 20 grammes nécessaires à la fabrication du bracelet pour sa fille.
15: Là, on rigole plus. Là, c'est du sérieux.
16: Et la rivière va lui réserver de belles surprises.
15: Regarde, c'est possible.

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5: Déplacer des montagnes pour de l'or, les Italiens s'en sont fait une spécialité au siècle dernier. L'exploitation, légale et encadrée, avait lieu dans la vallée d'Aoste, dans des mines. La plus grande étant celle de Brusson.
6: Là, on regarde, on a les petits cristaux.
5: Impossible de ne pas s'y arrêter quand on s'appelle Gold Ranger et qu'on a fait 8 heures de route depuis la France.
6: Voilà, donc ça c'est ce qu'on a

0: s'appelle la pyrite. Et c'est très joli, ça étincelle. C'est l'or des fous. Ça n'a pas de valeur. Voilà. Souvent, c'est un indicateur là où il y a de l'or.
1: Tomber sur des filons de quartz comme ça, c'est énorme. C'est...
2: Xavier la visite pour la première fois avec des amis. Dominique et Ghislain, orpailleurs eux aussi.
3: Mais l'or en fout aussi.
1: L'or en fout.
2: Tous sont fascinés par l'histoire de cette mine.
1: Voilà, on voit une vieille brouette.
4: Qui brille.
1: Qui brille, toute neuve. Ah bah, j'aurais bien aimé être propriétaire de la mine, non ?
2: Entre 1900 et 1988, plus d'une tonne d'or a été extraite, faisant vivre la centaine d'ouvriers qui travaillaient ici chaque jour.
3: Oh putain ! Oh là là ! Je sais pas, ça doit faire au moins 30 kilos pour moi.
5: Normalement, il travaillait comme ça. Martin, marteau et pointe, il travaillait comme ça. Il détachait les blocs, il apparaît l'or directement. Maintenant, on va voir au fond du puits. J'arrive à vous montrer le filon et le voilà. Et c'était ça qui cherchait les mines.
3: Wow.
4: Voilà, beau filon.
5: C'est un beau filon. Vache.
2: C'est dans les filons de quartz, ici en blanc, que l'on trouve la plus grande concentration en or. D'où l'expression « trouver le bon filon ».
5: Ici, on a l'or natif. Oui. Ça veut dire qu'il c'est pur.
3: Wow. Je touche le filon, là.
6: C'est magnifique, hein.
7: On a de la chance, maintenant.
6: Allô, Roger 10, tu m'entends?
8: Ouais, je t'entends. Et on est dans le Piémont, mon gars. Il y a plein d'air.
6: Exactly.
2: Xavier est sur la bonne piste. Car il ne perd pas de vue son objectif principal. Et récolter les 20 grammes d'or pour fabriquer un bracelet à sa fille.
9: Bien joué, mon capitaine.
6: Donc voilà, c'est la fameuse rivière que je vous parlais.
1: C'est quoi le nom de la rivière, hein?
6: C'est Elbo.
1: Elbo.
6: C'est le spot d'Italie, quoi. C'est le plus connu d'Italie, même voire d'Europe, en fait. Ouais. Il y a de quoi chercher, donc il y a tout ce terrain de jeu.
1: Bon, c'est là qu'on va trouver le Graal pour le bracelet à ta fille.
6: Ah ben, il faut chercher, hein. Allez, on y va. Allez, c'est parti.
10: Chercher de l'or dans un autre pays, c'est toujours sympathique. Ça fait un bijou avec de l'or italien. Voilà, ça a un petit côté la Dolce Vita.
5: Avanti.
1: Ouh, il y a de l'eau quand même, papa, là.
2: Tout de suite, les trois amis retrouvent leur réflexe.
6: Tiens, regarde là-dedans. Général, là-dedans, c'est bon. Alors, ton premier panne en Italie.
1: Alors là, il y en a une en plein milieu que j'ai trouvé dans ce trou. L'or, c'est un gros feignant, et dès qu'il peut s'arrêter, qu'il n'y a plus de courant, il s'arrête tout de suite. S'il y a une paillette qui passe au-dessus du trou, elle va tomber dans le trou, et vu qu'il n'y a plus de courant, elle va rester là, et puis elle va attendre qu'on vienne la chercher. Et là, je l'ai trouvé. Mais il n'y en a qu'une.
6: Il y en a trois, là. Trois petites paillettes, là. C'est mieux que rien.
1: Il n'y a pas de paillettes.
6: Non, mais je pense que, regarde, il faut aller beaucoup plus bas.
1: Ouais, on va essayer de...
6: Là, t'as vu la force qu'il y a,
1: bon,
6: y a
1: demain, on va aller regarder plus bas, ouais.
5: Je tente ma chance une dernière fois.
2: Malheureusement, on ne gagne pas à tous les coups.
5: Toujours pas.
2: D'autres sont passés avant eux. La récolte est bien maigre.
6: Bon, ben, aux futures pépites qu'on va trouver.
5: Tout l'or qu'on va ramasser.
6: 20 grammes, ça représente un peu le poids de cette pierre à peu près. Et je dois trouver ce poids-là en or. Donc là, c'est normal, on vient d'arriver. Pas tout de suite tomber sur le spot, là, on va...
5: Trop facile, sinon.
6: Trop facile.
5: Oui, oui.
6: Ah bah, sinon, ça s'appelle pas de l'or, ça s'appelle un caillou.
5: Demain sera meilleur.
1: Demain sera un autre jour.
5: I got my ticket.
2: Les trois chercheurs d'or descendront un peu plus bas sur cette rivière Elvo. Pour que le bracelet de sa fille Malaika devienne réalité, il faudra compter sur leur bonne étoile. Ils ne sont pas les seuls à miser sur la chance.
11: Hop, hop, hop, hop.
12: Bah, c'est traditionnel à Istanbul et c'est vrai que c'est connu mondialement.
13: Thank you.
12: C'est la première fois qu'il vient. Fallait qu'il mange une glace.
13: Bye.
2: C'est à Istanbul, en Turquie, qu'on retrouve Samir le bijoutier et le street artiste Messana, venus mettre au point leur t-shirt en or.
14: Là, il faut qu'on trouve pour la découpe, pour qu'on puisse découper.
15: Ouais, faut une machine haute technologie.

0: C'est
1: ouais, c'est une grosse machine qu'il faut là.
0: Quand même, c'est de l'or, l'or c'est assez résistant.
2: Okay. J'ai un peu de pression, je te cache pas.
0: Wow, c'est super.
3: Samir est jeune dans le métier, mais il a du flair.
0: C'est une ceinture en or, c'est vrai qu'ils osent ici.
3: Istanbul a 15 ans d'avance en matière de bijoux. Ils sont donc au bon endroit pour trouver leur machine.
0: Donc là, c'est tout le matos des bijoutiers.
1: Ouais.
0: Ah, peut-être que là...
1: Ça, c'est des machines qui sont faites pour ça, je pense, j'ai l'impression.
0: Salam alaikum.
4: Bonjour. Qu'est-ce que vous recherchez exactement?
5: On voudrait faire un t-shirt et y apposer une petite plaque en or de 1
0: mm. 1 mm, 1 mm.
4: Oui, pas de problème, cette machine est capable de le faire.
5: On peut faire un test?
4: Vas-y, montre-leur.
0: Wow.
3: A priori, la machine correspond à ce qu'ils veulent.
1: Ok, ok, it's good.
3: Mais un détail va coincer.
1: Okay. Ah ouais.
4: Alors, pour le prix?
0: Alors, le prix pour dollars?
6: Euro.
0: C'est 18 500 euros.
1: Bon, on va voir.
0: Ouais.
1: Il y a l'or aussi à penser qu'il faut rajouter sur les t-shirts. Et là, il y a la machine, donc il faut qu'on fasse attention au niveau du budget. Parce que sinon, après, on va déborder, quoi.
0: Thank you.
6: Bye.
3: Un premier fournisseur, visiblement trop cher pour le budget de 10 000 euros qu'ils se sont fixés.
1: Ils vendent quoi ici?
0: Ah, il y a une machine qui grave. Ah, mais elle découpe pas cette machine.
3: Des machines pas assez performantes.
0: Ça, c'est compliqué, là. Il faut continuer à chercher.
5: Découpe pas plus de 1 mm.
0: Ce qui va pas correspondre au t-shirt de Sana, donc je pense que c'est pas le top.
3: Après 4 heures de recherche, c'est l'échec.
0: J'y crois plus trop et je suis vraiment, vraiment très déçu.
3: Il reste un dernier fournisseur.
1: J'espère que ça sera le bon, là, maintenant.
3: Dont Samir a entendu parler. Le roi des machines pour bijoux, Alex.
4: L'appareil est 100% automatique. Là, tu retrouves le laser et derrière, un aspirateur.
0: Ça, c'est l'aspirateur qui prend les poussières d'or.
6: Sora. Hein?
4: Et en plus, elle grave. Elle est hyper précise. Je te montre.
0: C'est magnifique.
1: Regarde ça. Incroyable. C'est vraiment chirurgical, quoi. C'est très fin et c'est très précis. Donc là, ouais, c'est la machine qu'il nous faut, du coup. Hein.
3: Ils sont emballés.
1: C'est celle-là. Et elle a 11 000 dollars.
0: Il n'y a pas un remède, chef?
5: Allez, je viens d'ouvrir ma boutique.
3: Mais il va falloir négocier.
4: Ok, je te fais 5%.
1: Voilà. 9 942,16 €.
0: Ça marche.
1: C'est okay. Pas mal.
3: Samir n'hésite pas longtemps. C'est 2 fois moins cher que dans le premier magasin.
1: C'est un rêve de gosse, quoi, en fait, au final, de créer sa propre marque avec de l'or. Ça prend tout son sens, en fait. C'est pourquoi je suis venu voir Samir. Samir Mirouche. I love Istanbul.
6: Nice to meet you.
3: Le t-shirt en or devrait bientôt prendre forme.
1: Je suis content. Je suis vraiment content. Mais le travail n'est pas fini encore. Hein.
0: Oui.
3: Le temps que la machine arrive en France et que Samir en maîtrise toutes les fonctions. En Guyane, la traque se prépare pour Jules et son équipe. Le site de Saint-Jean du Petit Abounami est en vue. Ces 8 dernières années, 520 garim perros ont été arrêtés. Mais avec le cours de l'or qui flambe, il serait près de 8000 encore en activité. Il faut faire vite pour les prendre en flagrant délit. Au sol, déjà, des orpailleurs illégaux emportent avec eux le plus précieux, l'or et l'essence.
7: Dégage.
3: À première vue, dégage. Pas d'homme armé. Seul cet ouvrier qui n'a pas eu le temps de s'enfuir.
4: Ça fait combien de temps que tu bosses?
5: Ici?
4: Oui, sur ce site.
5: Ça doit faire 3 mois.
4: Ok.
7: Il y a encore des mecs dedans? Je sais pas. Et le problème, c'est qu'on sait pas s'il y a des mecs.
8: Éteins.
7: Ouais, éteins-le.
9: Ça nous est complètement interdit d'entrer à l'intérieur.

0: Il y a des risques d'effondrement et d'éboulement des galeries. On a déjà eu plusieurs morts en service.
1: Le terrain est ravagé. Partout, des galeries et des puits ont été creusés pour extraire les morceaux de roche.
2: Ici le moteur, ici le puits.
3: Ok.
2: Ils envoient un mec dedans. On voit le tuyau rouge, c'est son tuyau d'air. Donc le mec respire au fond. Il y a énormément de gaz nocifs dans les sols de Guyane. Donc ils sont obligés d'apporter de l'air frais avec un gros compresseur. Il a l'électricité avec des ampoules et tout ce qu'il faut. Soit il est à la pioche, soit ils ont des marteaux piqueurs sur batterie. Les gros seaux bleus qu'on voit, c'est un sac de gravats. Donc chaque travailleur est payé au seau. Donc ici, vous avez une sorte de boulier qui permet de compter le nombre de seaux qui a été fait dans la journée pour que le puits soit rentable.
3: C'est vraiment propre au chantier primaire. Au niveau de chaque puits, tu vas retrouver à peu près le même outillage.
1: Les roches seront ensuite concassées par d'autres orpailleurs pour récupérer l'or.
4: Là, on peut apercevoir de la poussière d'or.
1: Ce site, les soldats le connaissent bien.
3: Les mecs, ils étaient en train de manger. Je pense que l'effet de surprise, il était là.
1: Ils l'ont déjà détruit, il y a 3 mois à peine.
3: C'est moi ou ceux-là, ils ont déjà été tapés, c'est de la récup, ça?
2: Oui.
3: Ça, c'est ni plus ni moins des coups de masse qui ont été donnés lors d'opérations antérieures. Et eux, ils ont ramassé et ils récupèrent. On déplace ça, Alex, vite fait?
2: Ouais.
1: Les moteurs, les compresseurs d'air qui servent aux orpailleurs pour respirer sous terre...
3: Ça, c'est tout neuf, ça.
1: ...sont réapparus, comme par magie.
3: Le compresseur, il est tout neuf. Donc ça a été déjà remplacé. Ça, c'est du matériel, ça pèse assez lourd. Ça en dit long sur la résilience. Et même pour l'amener au fin fond de la forêt, pour eux, il n'y a aucun problème. Il y a juste du quad, de la pirogue. C'est pour ça qu'on essaye de faire effort là en ce moment. Et l'idée, ça va être de retaper dans les prochains mois le temps que eux, ils baissent leur niveau de sécurité.
1: Il ne faut rien laisser passer. Saisir le maximum de matériel. Et justement, à l'autre bout du site...
3: Oui. Ouais, Val.
1: Les gendarmes viennent peut-être de mettre la main sur quelque chose d'essentiel pour les Garimpeiros. Une entaille dans cette organisation bien huilée. La persévérance paye toujours. C'est ce dont se persuade Xavier en se levant ce matin en Italie.
5: Il fallait au moins un petit café pour se réveiller.
1: Pour l'instant, l'aventurier est loin d'avoir assez d'or pour le bracelet de sa fille.
6: Allez, c'est parti! On va passer de l'autre côté?
1: Peut-être aura-t-il avec ses compères plus de chance aujourd'hui.
7: Xavier?
6: Ouais?
7: Il y a de la prêle des champs.
6: Ah, c'est bon signe.
7: Bah là, ça fait quelques fois qu'on repère avec Xavier que quand il y a cette plante qui pousse là, généralement dans les cons, il y en a, il y a de l'or. On va regarder.
8: On va voir ce que ça donne.
7: Oh, regarde. Dom, je crois que j'ai une belle grosse paillette énorme. Tu la vois, celle-là?
9: Incroyable.
7: Eh.
6: It's good.
7: Ah, Xavier, il a levé son pouce.
6: 4-5.
7: Bon, bah, je pense qu'on a trouvé un bon endroit.
1: Ouais. C'est le spot parfait.
6: Il y a un ennemi qui arrive.
1: Sauf qu'ils ne sont pas les seuls à l'avoir repéré.
6: Je pense qu'il faut l'abattre. Il nous regarde, il fait la même chose. Sauf qu'il est tout seul. Il n'y a pas de vrais amis en orpaillage. Là, on rigole plus. Là, c'est du sérieux. On va creuser dans cette longueur-là. Donc, on va mettre au milieu, là. Alors, on va mettre deux rampes, l'une au bout de l'autre. Et l'objectif, c'est comme on va envoyer des seaux d'eau, ça va trier petit à petit tous les sédiments.
7: Et comme ça, on peut passer des plus gros volumes.
1: Avec cette rampe autorisée par la loi,
6: allez.
1: Ils vont 4 fois plus vite.
6: Et après, il suffit de tomber sur une poche et qui peut être remplie. Ça peut aller très, très vite.
1: Et Xavier ne croit pas si bien dire.
6: Non. Bien.
8: c'est possible.
6: Oh oh! Hey gringo! Esto lo!
7: Eh ben, c'est une belle pépite.
9: Impressionnant.
10: Oh ben. Bah là, c'est un beau morceau. Là.
6: Incroyable.
7: Ça, il y en a peut-être d'autres. Ça, c'est un beau morceau. Surtout, elle est épaisse.
10: Ah, on va continuer à creuser.
6: Encore plus. Mais là, on y va à plus d'énergie, je pense. Eh, là, il faut y aller. Hein.
7: Allez, la deuxième, elle est là. Elle est là. Hop, hop, hop, hop. Allez, bim. Oh là là, non mais laisse tomber. En fait, elles sont super grosses.
1: Pépites, paillettes.
6: Hop, putain.
1: Oh. C'est un festival.
6: Pas fou.
9: Non.
6: C'est incroyable. Les cristallisés et tout, quoi. Eh ben, on n'est pas venu pour rien. Le bracelet est en train de se construire petit à petit, oui. Vous êtes prêts, les gars?
7: Allez.
6: Résultat final.
7: Verdict.
6: Mettez vos lunettes de soleil.
7: Magnifique. C'est super à regarder, regarde. C'est,
6: non mais là, ça brille. Quoi.
7: C'est magnifique. Hein.
6: Et donc, en fait, il y a le fameux test du doigt. On fait un petit A, comme ça, voilà, et on met le doigt dessus. Si ça fait bomber et que ça dépasse les deux doigts, ça fait 1 gramme. Et là, je pense qu'on est à 1,50 g. Ouais. Plus ça, on va dire 0,50. 1, 2, 3, 3,20 g. Je me dis qu'on c'est pourrait presque en vivre. Hein. Moi, je reste ici, je vis là. Je fais de l'or et je fais plein de bracelets pour ma fille.
1: Avant de jouer les apprentis bijoutiers, Xavier va finir de récolter les 20 grammes nécessaires. Mais il est confiant. La rivière a révélé ses secrets en Italie. Alors qu'en France, le mystère plane toujours sur l'arnaque à l'or, dont Chantal, Pierre et 10 autres personnes ont été victimes.
11: Ok, donc on a...
12: Alors, ce monsieur a perdu...
11: Plus de 85 000 euros. Deuxième, plus de 350 000 euros.
12: Alors, on a...
11: Première vie.
1: Pour monter un dossier, alors, leurs avocats reprennent tout à zéro.
12: Premier contact avec le conseiller Franck.
1: Toutes les victimes ont été en lien avec de pseudo-conseillers.
12: Monsieur, le même, Bruno, même numéro de téléphone, même adresse mail.
1: Et 3 noms reviennent.
11: On a Franck, qu'on retrouve à plusieurs reprises. Gabriel, quel, pareil, très actif. Est-ce que ces personnes, c'est des personnes différentes ou ça peut être éventuellement la même personne qui utilise différents...
12: À mon avis, c'est des personnes différentes. Tiens, regarde là, par exemple.
13: J'ai pris sur l'or parce qu'il a explosé là.
1: Heureusement, comme Chantal et Pierre... Plusieurs victimes ont eu la présence d'esprit d'enregistrer les échanges téléphoniques.
11: Alors, et ça c'est qui?
12: Monsieur Bruno.
1: Ce qui permet de comparer les voix.
11: Ah oui, ça ressemble pas du tout à...
12: Mais non, ça ressemble pas du tout à... Enfin, ça c'est le Gabriel. C'est pas du tout ça.
1: Ce seraient donc 3 hommes différents, qui tous se sont présentés comme des salariés de cette société de trading.
11: C'est comme ça qu'ils signent.
12: Exactement, avec le logo dans la signature.
1: Les avocats vont maintenant s'intéresser à cette société, qui appartiendrait à un grand groupe doté de plusieurs structures.
12: On a plusieurs sociétés. On en a une qui est, par exemple, au Royaume-Uni. Après, à Chypre. Et on en a une quatrième.
11: Ah, il y a une quatrième, ok.
12: Ouais, qui est, elle, en Afrique du Sud. Et qui a une licence.
1: La plupart de ces structures ont une licence pour vendre des produits financiers et sont régulées, comme mentionné ici.
12: Là, on remarque tous nos clients.
1: Mais pas celle sur laquelle les victimes ont investi dans l'or. La preuve, sur cet écran, aucune autorisation n'apparaît. Et c'est surtout sa localisation qui interpelle les avocats.
12: Quand on est sur le site tout en bas, là où il y a les mentions légales, on voit Enorea FX est un nom commercial immatriculé aux Bermudes. Après, ça a été immatriculé à Anguilla.
11: Ah oui, ils ont changé.
12: Ils ont changé.
1: Après les Bermudes, Anguilla dans les Caraïbes, ce sont les îles Marshall, puis les îles Vierges britanniques. La société n'arrête pas de bouger. À chaque fois, dans des paradis fiscaux.
12: C'est comme ça qu'ils se sont fait avoir, en fait.
11: On propose à des épargnants français d'investir des fonds sur une plateforme qui est non régulée, qui est basée dans un paradis fiscal, où on n'a aucune possibilité finalement de vérifier qu'est-ce qui s'est passé avec cet argent. On ne peut pas aller sur place, surtout qu'elle pense que c'est juste une boîte postale.
1: Pour y voir plus clair dans cette organisation tentaculaire, les avocats vont tenter d'entrer en contact avec toutes ces entités. Sans réponse de leur part, leur dossier pourrait rapidement se retrouver dans une impasse.
9: Tout de suite en Guyane, Jules Valentin et les autres membres du GIGN vont poursuivre le démantèlement du camp d'orpailleurs et ils vont faire une découverte inquiétante.
14: Il y a 25 fois ça.
15: C'est écrit dessus, explos.
14: Ok.
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17: La masse, elle est là-haut. C'est possible de nous jeter la masse là-haut ?
1: Chaque coup porté à ces pratiques illégales liées à l'or est une petite victoire. En Guyane, c'est une saisie de taille que viennent de faire les hommes de l'opération Harpie. Jules retrouve Valentin de l'équipe du GIGN.
14: Il y a 25 fois ça.
15: C'est écrit dessus, explos.
14: Ok. Ce qu'on a trouvé sur le site, là, des bâtonnets d'explosifs comme ça, une dizaine de kilos. Du cordon détonnant, là, une centaine de mètres. C'est utilisé par les orpailleurs illégaux, notamment pour créer ce genre de galerie comme on a là. Ils cassent les montagnes grâce à l'explosif.
2: J'ai trouvé ce qui semblerait être quelque chose de bien conditionné. Hop, donc voilà, là, on est face à un détonateur. Et ça, c'est extrêmement dangereux.
14: Ça va être détruit. C'est une bonne nouvelle d'avoir trouvé ça et de le retirer demain.
1: Les 12 kilos d'explosifs seront détruits sur place. Impossible de les rapporter dans l'hélicoptère pour des questions de sécurité.
14: On va se répartir les tâches là pour ne pas perdre trop de temps. Les cordons détonnants, on va le couper en petits tronçons pour que ça ne soit pas réutilisable. Et les détos, on va les enterrer. Une fois qu'on a fait ça, on fait les mises à feu de ce qu'on a à faire ici. Là. Jules, c'est bon pour toi.
2: Ouais.
14: Et après, on décroche.
17: Donc, faut bombarder. J'ai besoin d'un coup de main ici. Cette bâche, c'est du matériel qui coûte assez cher. Donc faut pas se dire, ouais, c'est que de la bâche, on va pas détruire. Faut tout détruire. Vous mettez à feu le pot thermique, là ?
1: Ouais. Moteur, compresseur, bâche, tout le reste sera aussi réduit à néant. Le bilan de l'opération est conséquent.
18: Pour l'instant, on est à 9 monocylindres, 2 3 cylindres, 1 4 cylindres, 1 générateur, 8 génératrices et bien sûr 25 pannes d'explos, 100 mètres de fil et 3 détonateurs.
17: Faut encore sortir ce tuyau là. Faut pas laisser ce tuyau.
1: Mais alors que Jules se débarrasse de ce tuyau qui alimente le site en eau, une présence se fait sentir.
17: Alors, ben en fait, ils regardent ce qu'on fait pour préparer leur prochaine commande. Ils commencent à voir ce qu'on a détruit et ce qui potentiellement va être réutilisable ou pas. Une bataille sans fin. On est comme eux, on est résilients et on remontera une mission prochainement et on reviendra tout détruire.
1: À force de missions répétées, Jules et les hommes de l'opération Harpie enrayent petit à petit l'activité des Garimpeiros. En 10 ans, le nombre de puits d'extraction d'or sur ce site a été divisé par 5.
12: J'ai trop hâte.
1: Après 2 mois d'attente, la super machine achetée en Turquie est arrivée à Villeneuve-sur-Lot.
19: Donc ça, c'est une plaque de 1 mm.
12: 1 mm ?
19: Voilà, 1 mm d'or.
12: Ok.
19: On essaie de bien centrer ça.
1: Samir et Darine peuvent maintenant concevoir la pièce maîtresse du t-shirt, la plaque en or.
19: Là, on n'est pas bon. Voilà, on va refaire gentiment.
12: On stresse si on se loupe sur ça. On va perdre un plagnon en or pour rien, en fait.
19: Là, on commence à être bon.
12: Nickel.
19: Alors, ce plagnon en or, il coûte 1470 euros. Donc, il ne faut pas se louper. C'est beaucoup d'or.
20: Bon alors, ça en est où?
21: Ouais, c'est trop bien, voilà, c'est trop bien.
1: Mais Sana, le street artiste, ne raterait ce moment pour rien au monde.
20: J'ai ramené le t-shirt.
1: La naissance de leur nouvelle marque, baptisée Pandore.
20: C'est joli ce que t'as fait.
22: Ah, mais je suis content.
20: On va passer à la découpe. Si tu peux t'installer.
22: Allez,
20: là,
22: je m'installe.
20: Tu appuies sur le bouton quand je te dis.
22: Allez, c'est alors, bon.
20: Un, deux, trois.
21: Allez, allez, allez. Incroyable.
22: Oh là là, c'est magnifique.
21: C'est trop bien, ça vient. J'espère que ça va marcher.
20: Vous êtes prêts?
22: C'est bon, c'est parti.
21: Ouais, allez.
22: Allez. C'est nickel. C'est magnifique. Ça, c'est beau,
21: c'est
22: ça.
21: Trop bien.
22: La gravure, la découpe, c'est incroyable. On est les premiers à faire ça, au final. Il n'y a personne qui fait des t-shirts en or.
20: C'est quelque chose d'authentique, artisanal. Ouais. Parce qu'il va avoir mon poinçon de maître dessus.
22: Ouais.
20: Et puis le poinçon de la fameuse tête d'aigle qui représente l'ordre du Zikara. Et ton t-shirt sera en or.
22: Et le t-shirt sera en or. Mission accomplie. Mission accomplie. Ah, c'est super.
1: L'or sous toutes ses formes.
22: On va avoir une grosse production d'or maintenant.
1: Les uns finissent un t-shirt.
20: Et c'est parti, mon kiki. Allez, Coran, faut y aller, mec.
1: Chez Xavier, c'est un bracelet qui va prendre vie sous ses mains non expertes.
20: C'est tout ce que j'ai trouvé en Italie. C'est une petite barre de 24 carats. Là, il est vraiment trop mou. C'est incroyable. J'ai à peine forcé. Donc, pour le solidifier, on va rajouter des alliages. On va sortir la pince, monseigneur. 4 grammes d'argent.
23: Il faut respecter le grammage.
20: Oh, oh. Et 4 grammes de cuivre. Ah, t'as vu? C'est pas mal, hein?
1: Xavier doit réussir à fondre ce mélange de métaux jusqu'au point de fusion, à 1100 degrés.
20: C'est le moment le plus délicat, en fait. Voilà, tac, allez.
1: Le lingot doit être parfaitement homogène, pour ne pas casser quand Xavier va le travailler.
20: Ben, j'ai peur, en fait, parce que je ne suis pas un bijoutier, je ne suis pas un joaillier. Mais bon, j'essaie de faire comme je peux. Ben, regarde, le résultat, c'est pourri. Ah ben, c'est une grosse galère. Hein. Pour un orpailleur, c'est quelque chose quand même. Hein. On a mis tellement de temps à le ramasser. Que ça serait dommage de gâcher le travail si proche du but. Et là, on prie tout ce qu'on peut prier. Waouh! Et là, ben, j'y suis arrivé. Là, attention. Là, on a une bonne matière. Ah. Alors, on va y donner une petite forme sympathique maintenant. Allez, s'il te plaît. Si cette étape-là est réussie, j'ai gagné. Je vais essayer d'arriver à quelque chose de beau. Voilà, pour faire plaisir à ma fille. Joyeux anniversaire.
1: Évidemment, le cadeau de ce papa poule fait son effet pour les 18 ans de Malaika.
20: Happy birthday for you.
21: Oh, wow. Mais du coup, tu l'as fait avec l'or.
20: C'est de l'or de la rivière.
21: Non.
20: L'or que j'ai ramassé.
21: T'as fait fondre l'or?
20: J'ai tout fait.
21: Non, chapeau, franchement, il est super beau. Hein. Le fait qu'il soit pas forcément vraiment parfait, je trouve que ça fait son authenticité. Ça se voit qu'il a mis du temps et de l'amour, ça se ressent.
20: C'est le résultat d'un travail. Ça rentre dans un héritage. Et le fait d'être à l'origine de tout ça, eh ben, je suis un peu ému.
21: Non, mais c'est incroyable.
1: De la rivière au poignet de sa fille, l'or en a fait du chemin. Xavier repartira bientôt en Thaïlande pour une autre aventure sur la piste du précieux métal jaune. Jules, lui, va rester un an encore en Guyane à lutter contre l'orpaillage illégal.
24: Ça fait.
1: Avec une certaine lucidité quant à l'avenir.
24: Ça ne s'arrêtera jamais parce que le prix de l'or ne fait que grimper. Il n'y a aucune notion de frontière en Amazonie, ça peut rentrer dans tous les sens, donc ça continuera quoi qu'il arrive. Mais on ne s'essoufflera pas, quoi.
0: Ça dépasse tout ce qu'on avait imaginé.
3: Ils n'ont aucune limite dans la crapulerie. Hein.
1: À Paris,

0: Chantal et Pierre découvrent l'ampleur de l'arnaque sur l'or dont ils ont été victimes.
1: C'est vraiment un marché de dupes, voilà. De bout en bout.
0: Face au silence des principales structures, les avocats vont, au nom de leurs clients, déposer une plainte collective et attaquer leur banque en responsabilité.
2: La banque n'est pas qu'un simple distributeur d'argent, c'est bien plus que ça.
3: Elle a aussi un devoir de conseil et d'information et aurait dû, à notre sens, réagir et vous poser les questions au regard des virements que vous avez effectués.
0: Les procédures de ce type peuvent durer jusqu'à 3 ans, sans garantie pour Pierre et Chantal de récupérer un jour la totalité de leurs 75 000 euros. Présenté à Villeneuve-sur-Lot en ce mois de novembre, le t-shirt en or rencontre son public.
4: Et là, c'est le numéro 1. Et on a mis beaucoup de zéros, parce qu'on est ambitieux.
0: Des étoiles plein les yeux. Les nouveaux associés rêvent déjà de mettre de l'or sur des casquettes, des baskets, partout. Qu'ils fassent naître le meilleur ou le pire.
4: Avec l'or, tout est possible.
0: L'or continuera longtemps de nous rendre fous.
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